art, quoi. Voilà Charles de Foucault. Il a été excessif dans le vice, il le fut aussi dans la vertu. Vous allez voir que le même, c'est un homme excessif. Il est excessif en tout. Mais ça fait des mots mystiques aussi, hein. Voilà. C'est pour ça que j'aime pas quand on le passe au silence. Je dis pas ça, faire valoir, je sais pas quoi, une vie dissolue pour, parce qu'il y aurait du piquant, c'est pas pour ça. Mais c'est parce que ce qui est intéressant dans un homme, c'est de voir le chemin qu'elle fait, c'est de voir l'itinéraire qu'elle fait. Et lui, il va faire un sacré itinéraire. Il est nommé dans une garnison à Sétif, en Algérie. Il prend avec lui sa courtisane de l'époque. Et il va être viré, tenez-vous bien, un Saint-Syrien, viré de l'armée pour scandale de mœurs. Voilà. Alors qu'est-ce qu'il fait quand on le menace de le virer de l'armée? Eh bien, il se fait virer de l'armée et il part avec Mimi, c'est comme ça qu'elle s'appelait, il va aller vivre la belle vie à Vichy. Sauf qu'à un moment, son bataillon est mobilisé et alors à ce moment-là, il demande à revenir. Et on l'accueille. On accepte son retour dans l'armée. Et là, il se révèle un chef militaire très, très bien, très aimé par ses hommes, très, très pertinent. Alors il reste ça, il fait la guerre qu'il fallait faire, la bataille qu'il fallait mener à ce moment-là, et puis il redémissionne de l'armée. Je ne sais plus très bien où il est un peu paumé. Et alors il part, il va faire une expédition d'espionnage au Maroc. Donc il va faire des relevés topographiques. Et là, évidemment, dans le contexte de l'époque, si on l'attrape, on lui tranche la gorge, quoi. Donc il prend vraiment beaucoup de risques. Vraiment, c'est une véritable expédition très dangereuse. Il se déguise en rabbin russe. Évidemment, il ne faut pas trop qu'il parle, parce qu'il ne parle pas le russe couramment, quand même. Il peut se faire dévoiler, quoi. Et il a trouvé un guide pour l'accompagner, pour faire tout ce chemin-là. Et il va faire ça pendant un an et demi, à peu près. Et ça va décider de sa vie. Parce qu'il va rencontrer cette population musulmane qui prie, d'abord. Alors ça l'intrigue, quand même. Il se trouve en face de gens qui prient. Dans la prière fait partie de leur existence. Et il va être surtout marqué par quelque chose qui est extrêmement important et qu'on va retrouver chez Massignon et chez Chergé, il est marqué par l'hospitalité. Par l'hospitalité que les musulmans lui offrent. Et à un moment, il reste 4 mois au même endroit et son hôte a compris que c'était pas rabbin russe. Mais ils ont des bons liens, il lit des liens proches d'amitié, si bien qu'un jour, Charles de Foucault lui dit qui il est. Et l'hôte lui répond, mais il y a longtemps que je le sais. Et donc ça, il est touché profondément, parce qu'il aurait dû être dénoncé, exécuté, et puis terminé, quoi. Hein. Et là, il va faire l'expérience de ce que c'est que l'hospitalité en islam et chez les Arabes. Voilà. Il va faire une expérience fondatrice. J'ai jamais compris complètement cette question-là, la question de l'hospitalité. Mais les gens qui ont vécu des expériences fortes d'hospitalité, ça les bouleverse, ça les change profondément. Vous allez voir Massignon, ça va être pareil. Vous allez voir Chergé, ça va être pareil. L'hospitalité a une force extraordinaire. Alors vous savez que dans la Bible, c'est une place importante. Hein. Abraham au chêne de Mambré qui reçoit les 3 visiteurs. Et la vie d'Abraham va être changée aussi, va être chamboulée par cette rencontre. Parce qu'il les a accueillis sans leur demander qui ils étaient. C'est ça l'hospitalité aussi. C'est quand on accueille quelqu'un sans savoir qui il est, si c'est bien prudent de l'accueillir, si c'est sage, combien de temps ça va durer, d'où il vient et où il va. C'est pas ça, c'est plus de l'hospitalité, ça. L'hospitalité, tu es là, tu passes, tu rentres, tu t'assieds, tu manges. Voilà. L'hospitalité, c'est ça. Et Saint Jean Chrysostome, d'ailleurs, dans une homélie, raconte, j'aime beaucoup ça, il dit, mais si Abraham avait demandé aux 3 visiteurs qui ils étaient, peut-être qu'il les aurait pas accueillis. L'hospitalité, elle a cette espèce de gratuité de l'autre, dans l'accueil de l'autre, et qui va avoir une espèce de puissance transformante, je crois, aussi bien pour celui qui accueille que pour celui qui est accueilli. Et alors là, commence pour lui un chemin vers la foi, qui va être un peu long, il ne sait pas bien, il est impressionné par le Maroc, par le désert, par le silence, par la prière, ça le touche profondément, il revient pas comme il était parti. Il revient complètement différemment. Alors, il a eu un gros succès pour son expédition. Il a eu une médaille de la Société de Géographie de Paris, je crois. Ils vont même sa famille qui, quand même, voulait le mettre sous tutelle parce qu'il dépensait l'argent de manière inconditionnée, se réhabilite du point de vue de sa famille, de ses cousins, ses cousines, etc., etc. Particulièrement une qu'il aime beaucoup qui s'appelle De Bondy. Marie de Bondy, sa cousine. Il est amoureux de sa cousine. Il sera amoureux toute sa vie de sa cousine, qui est plus jeune que lui. Il allait passer les vacances là-bas.
Et elle a 6 ou 7 ans de plus que lui, mais il était tout jeune, mais il était déjà amoureux. Il restera amoureux toute sa vie, et elle aussi, je crois. À tel point qu'on a fait un roman dessus, qui s'appelle « Les amants du silence ». On peut pas l'exagérer, mais quand même, un jour, l'un et l'autre demandent à leur père spirituel si c'est normal qu'ils aient une correspondance aussi suivie. Et le père spirituel, l'accompagnateur, le directeur de conscience, comme on disait à l'époque, de Charles de Foucault, qui est un type remarquable, il s'appelle l'abbé Huvelin, c'est un type remarquable. D'abord, lui, il a gagné sa sainteté rien que d'accompagner Foucault. Il dit, non seulement, il faut que vous ayez la correspondance, mais encore, vous pouvez l'intensifier. Donc, il pensait que la relation était bonne, quoi. Donc, Marie de Bondy, elle intrigue, parce que Marie de Bondy, elle a la foi, depuis une vraie foi. Elle a un accompagnateur spirituel, elle a la personne de cet abbé Huvelin. Cet abbé Huvelin, qui était un personnage extraordinaire, il est agrégé 3 fois, une sommité. Mais il est handicapé par sa santé, et donc il ne peut pas faire grand-chose, sauf recevoir des gens chez lui et les accompagner spirituellement. Et il a accompagné pas mal de gens, et dans des gros poissons comme ça, quoi. Un jour, Marie de Bondy lui fait rencontrer l'abbé Huvelin, parce que il avait des questions, il se posait des questions sur la foi. Il rentrait dans les églises, il disait « Seigneur, si tu existes, fais-toi connaître ». C'était à peu près sa prière. Et il avait des questions, donc... Marie lui dit, écoute, tu devrais aller voir l'abbé Huvelin. Elle arrive à voir l'abbé Huvelin. Et alors, paradoxalement, c'est très très curieux, parce que l'abbé Huvelin, c'est un bon accompagnateur. C'est-à-dire, c'est pas quelqu'un qui dirige les autres. Même si ça s'appelait directeur spirituel. C'est quelqu'un qui a plus de délicatesse que ça, et qui s'avance lentement et respectueusement de la vie des gens. Et donc, il est plutôt délicat, plutôt silencieux, plutôt, il laisse venir les gens, il laisse faire leur chemin. Et là, curieusement, il lui dit, je ne répondrai pas à vos questions, mettez-vous à genoux et confessez-vous. Et Foucault s'exécute. Il se confesse, et il communie même. Tout n'était pas gagné pour autant. Mais il y a quelque chose qui s'est passé à ce moment-là, qui a été fort pour lui. Puis l'abbé Huvelin va lui proposer de partir en voyage en Israël. Donc il va aller vivre un moment en Israël, et ça va beaucoup le marquer. Qui bien connu de Foucault, qu'il a une spiritualité de Nazareth, l'enfouissement de Nazareth. Ce qui va le marquer dans sa spiritualité, c'est que Jésus, il a passé 30 ans enfoui. Il a eu une mission pendant 3 ans, le reste du temps, il est resté enfoui. Et lui, il dit, mais moi, c'est cette spiritualité-là qui me plaît, c'est cet enfouissement, etc., etc. Donc il va développer la spiritualité de Nazareth. Et puis là, il conçoit quand même qu'il est radical, vous l'avez vu, il est radical dans le vice, il est radical là aussi. Donc il a dit, je vais rentrer au monastère. Et donc il rentre au monastère. Et il choisit le monastère de Notre-Dame-des-Neiges à la Bastide. J'ai une grande lettre à Marie de Bondy pour lui dire que plus jamais il la verra et que je ne sais pas quoi. Enfin, sa dernière lettre, c'est une lettre extraordinaire à Marie de Bondy. Enfin, il rentre au monastère. Voilà. Il va y rester 5 ans. Il restera moins de 5 ans. Il ne restera pas 5 ans au même endroit. Ça, c'est un peu compliqué. Et donc, il va rester un peu à Notre-Dame-des-Neiges. Et puis après, il partira dans une trappe en Syrie. Puis au bout de 5 ans, il trouve que vraiment un cistercien dans une trappe, c'est vraiment le grand luxe. Donc ça lui va pas du tout, c'est trop, vraiment c'est trop luxueux, quoi. Ça suffit pas. Et donc il quitte le monastère, Huvelin se pose des questions, mais enfin il quitte le monastère, et puis il a envie de devenir prêtre, etc. Donc il devient prêtre. Alors il a été ordonné sous-diacre, comme on disait à l'époque, à Viviers, et il a été ordonné diacre ici à Nîmes, le 23 mars 1901. Et puis, il veut aller au Maroc, etc. Mais enfin, il se retrouve en Algérie, à Beni Abbès. Et là, il va acheter un morceau de terrain, il va se construire une cellule, et puis il va construire plein de cellules pour tous ceux qui viendront avec lui, qui viendront se joindre à lui. Parce que son idée, c'est de créer un mouvement religieux. Et alors, il écrit une règle, d'ailleurs, religieuse, pour tous ceux qui viendront se joindre à lui. Je me rappelle que le numéro 3, c'est « Il faut être prêt à mourir à n'importe quelle condition pour le Christ ». Ça va attirer beaucoup de monde, son affaire. Il envoie sa règle monastique à l'abbé Huvelin, qui lui dit « Surtout, n'écrivez jamais de règles ». Il n'en tiendra pas compte, il passera sa vie à écrire des règles, invivables toutes d'ailleurs, qui n'ont servi à personne. Mais enfin, bon, voilà, c'était son truc, c'était son fantasme. Il n'y a jamais personne qui est allé avec lui. Il n'y a jamais personne. Il a essayé d'entraîner Massignon, qui a un peu hésité, mais pas longtemps. Il a eu un type, un moment, mais qui est pas resté. Personne ne l'a suivi. Il était sûr qu'il avait une vocation pour créer un ordre monastique. Il n'a rien créé du tout. Et quand il a été mort, alors on a vu sortir des ordres monastiques. Parce que maintenant, si vous regardez la famille foucauldienne, vous avez des ordres, des associations, des petits frères, des petites sœurs, des grandes sœurs, des grands frères, tout ce que vous voulez. Vous avez de tout. Il y a une espèce d'efflorescence extraordinaire. Mais de son vivant, rien.
C'est pas un hasard, en plus. Alors, il va rester là, un peu, chez Abinadi Abbès, et puis après, il va rencontrer la Périne, qu'il connaissait par l'armée depuis longtemps, etc. Et la Périne, c'est le commandant des oasis sahariennes. Et il a une mission, c'est qu'il veut pacifier le Sahara algérien. On est sous le couvert de la colonisation, donc il y a toutes sortes de révoltes et de mouvements, et en particulier dans le Sahara, et la Périne, qui est un grand bonhomme, a cette fonction de pacification. Il se dit, si j'embarquais Foucault avec moi, il contribuerait à la pacification. Et donc, il convainc Foucault de le suivre. Foucault quitte Beni Abbès et il va chez les Touaregs. Et il va vivre chez les Touaregs et il y vivra jusqu'à la fin de sa vie. Il va rester 10-12 ans chez les Touaregs à peu près. Toujours pareil, il a l'idée encore de fonder un ordre religieux, tout ça. Bon. Et là, il va faire un travail scientifique extraordinaire. Extraordinaire, qui est toujours salué aujourd'hui, qui d'ailleurs sert toujours aujourd'hui aux chercheurs. Il a fait un dictionnaire Touareg français, ça n'existait pas, et aussi et surtout, j'allais dire presque, il a recueilli toutes les poésies Touareg qui à ce moment-là étaient traduites par l'oralité, mais qui se seraient perdues sans lui. Il y a 2 volumes de poésies Touareg que Foucault a recueillis. Il a fait un travail de dingue, un travail scientifique de grande qualité, travaillé d'arrache-pied, bon, excessif dans le travail comme dans le reste, un travail d'arrache-pied, mais ça a été totalement utile. Bon, donc il va rester caché chez Touareg, et puis après il sera assassiné en 1916. Il voulait devenir martyr, mais il n'a pas été martyr. C'est un saint, prêtre diocésain. C'est pas glorieux, prêtre diocésain, c'est pas très glorieux. Un saint prêtre diocésain, il aurait préféré être martyr. Et Christian de Chergé ne voulait pas être martyr, et il a été martyr. Cherchez l'erreur. Alors, ce qui est intéressant, ça a été son rapport à l'islam. D'abord, vous avez entendu quand j'ai raconté l'exploration au Maroc. Durant l'exploration au Maroc, il est au contact de l'islam. Et le témoignage de ces musulmans qui prient le touche profondément. Et il va dire, « Ad maiora nati sumus, nous sommes nés pour être plus grands. Nous sommes nés pour être plus grands. » En disant ça, parce qu'on a une vocation supérieure quand même. La vocation, ça peut pas consister à mener une vie de patachon. On est appelé à autre chose. Quoi. Il comprend, il y a une chose qui s'éveille chez lui. Il a un ami qui s'appelle Henri de Castries, grande famille française. Et Henri de Castries, c'est un officier aussi, et c'est quelqu'un qui est très proche des musulmans. Ils vont avoir un échange, tous les deux, très important. Et quand il rentrera à la trappe, Henri de Castries lui enverra un bouquin qu'il a écrit, et Foucault va lui dire « J'ai été séduit par l'islam, j'ai lu le Coran, après je suis passé à la Bible, mais j'ai failli être musulman. » Alors il a été touché par l'islam, mais il va devenir chrétien. Mais il y a ce passage où il le dit avec force à cet ami Henri de Castries. Et il a été touché par la prière, par le silence, par l'hospitalité. Ça c'est la première chose. Et la deuxième chose, c'est qu'il pense que l'islam, c'est une religion absurde. Vous voyez, il est pris dans une espèce de contradiction. À la fois, il a été touché et séduit, et en même temps, il pense ce qu'on pensait à l'époque, que l'islam, c'était une religion naturelle, qui n'avait pas beaucoup de valeur, il n'y avait même pas des mystiques. Quand il y avait un mystique, c'est qu'il avait emprunté au christianisme. L'islam était très essoufflé à la fin du XIXe siècle. Ce qui a permis à l'islam de redémarrer, c'est la colonisation. La colonisation a fait beaucoup de bien à l'islam, parce que ça lui a permis de renaître, par exemple, en Égypte, avec Al-Banna, le fondateur des frères musulmans. Il est né en réaction à la colonisation anglaise. Donc on pensait quand même à ce moment-là, dans la démarche un peu coloniale qu'on avait, que l'islam allait disparaître même. Voilà, les experts annonçaient la disparition de l'islam. Donc il est dans cette mentalité-là. Il pense pas que l'islam est un avenir. L'islam, c'est une religion naturelle, seconde. Quand on disait religion naturelle, vous voyez, c'était pas élogieux, religion naturelle. C'était pas une religion révélée. Je veux dire, avec des mots plus justes encore. Et donc, il va rester distant de l'islam. Il a l'idée, de toute manière, que le but, c'est quand même que tout le monde soit chrétien. Son but, c'est que tout le monde a vocation à être chrétien. Pourquoi? Parce que c'est la seule grande des vraies religions. C'est la vraie religion, comme on disait à l'époque. Et en plus, cette religion, elle est liée à la vraie civilisation, la nôtre. Il est dans cette démarche-là. Mais franchement, je le dis avec un peu d'humour comme ça, mais je ne lui reproche pas. Il est dans la démarche de son temps. Vous savez, ni vous ni moi, nous n'échappons à notre temps, même si des fois nous sommes un peu décalés. Mais il est dans cette démarche-là. Et par exemple, il a l'idée que
Le projet, c'était de construire un chemin de fer qui allait traverser le Sahara. Mais s'il y a un chemin de fer qui traverse le Sahara, la civilisation va arriver, et ils vont tous devenir catholiques. Parce que s'ils voient la civilisation, ils vont devenir catholiques. Si je les amène à Paris, mes Touaregs, ils vont devenir catholiques. C'était dans son idée. Ça marchait ensemble, cette espèce de prosélytisme chrétien, un prosélytisme chrétien qui est lié à une démarche de colonisation. Et ça avait marché d'ailleurs en notre temps. Sauf que là, c'est en train de casser. Ce modèle missionnaire est en train de s'essouffler, et lui, il va le savoir que c'est en train de s'essouffler, il va s'en rendre compte. C'est très intéressant de voir ça. C'est un homme du 19e siècle. Il a une confiance dans la technique et le progrès extraordinaire. Les gens du 19e siècle, ils doutaient de rien. La guerre de 14 va arrêter tout ça. Elle va casser l'idée du progrès sans fin, etc. Mais lui, c'est un homme du 19e. Il a confiance dans le progrès, vous voyez, la confiance qu'il a dans le chemin de fer qui va traverser le Sahara, c'est quand même assez extraordinaire. Voilà. Par exemple, il a l'idée que s'il y avait des paysans qui venaient de métropole, qui allaient au Sahara, et qu'on organise là-bas une fête agricole, ça changerait la vie pour les Touaregs. Donc il a l'idée d'organiser une fête agricole au Sahara. C'est extraordinaire. C'est pour vous mettre dans ce paradigme-là dans lequel il est. Voilà. Donc il est dans cette démarche, on va convertir les gens. On donne sa vie, on va convertir les gens pour leur permettre de rentrer dans l'Église, parce que hors de l'Église, pas de salut. Et c'est une démarche très généreuse, qui me paraît aujourd'hui un peu étrange quand même. Je suis obligé de faire un effort pour comprendre cette démarche-là, mais c'était dans la culture, c'était dans le temps, il y avait dedans une grande richesse, il y avait une belle générosité. On s'est amusé à lire les cantiques qu'on chantait pour le départ des missionnaires. Donc les missionnaires qui partaient, il y avait la fête du départ, bien sûr, donc les familles étaient là, etc., etc. Et les gars, ils partaient en Afrique subsaharienne, je ne sais pas quoi, il y avait des grandes chances pour qu'ils ne reviennent pas. Donc on chantait des cantiques, tu pars, tu ne se reverras plus, au ciel, on se donne rendez-vous, auprès de Marie, de Jésus, des cantiques, mais ça vous arrache, ça vous arrachait les tripes quand ils chantaient ça. Voilà. Je dis ça pour dire la générosité qu'ils avaient, l'élan qu'ils avaient, qui était un élan magnifique, surtout des types qui étaient colons à la manière de Charles de Foucault, c'est-à-dire Charles de Foucault n'exploite pas les gens chez qui il est. Il aura des paroles très dures contre les gens qui sont colons, et qui profitent de leur supériorité pour exploiter vraiment les gens du pays, quoi. Lui, il n'est pas dans cette démarche-là, au contraire, il la dénonce vigoureusement, vous voyez. Donc quand je dis qu'il est dans une démarche coloniale, ne le prenez pas comme une démarche d'esclavagiste. Il n'est pas du tout là-dedans, hein. D'ailleurs, il rachètera des esclaves pour les libérer, etc. Alors il est aussi un peu choqué par la manière de vivre des Touaregs, hein. Là aussi, c'est un décalage culturel énorme, quoi. Les Touaregs, à l'époque, c'était les femmes qui avaient la culture. C'est elles qui savaient lire et écrire, et pas les hommes. Et c'était les femmes qui avaient le pouvoir musical. C'est elles qui savaient la musique et qui enseignaient la musique. Donc elles avaient une place dans la société, je ne sais pas si elles étaient chefs ou pas chefs, j'en sais rien, mais elles avaient une place importante dans la société. Et elles avaient une liberté sexuelle totale, sauf si elles étaient mariées. Mais si elles n'étaient pas mariées, elles pouvaient faire ce qu'elles voulaient. Avant et après le mariage, elles pouvaient faire ce qu'elles voulaient. Et alors, et ça le choque. Et alors, on est dans ce contexte-là. Et son idée, c'est qu'en étant là, en étant très généreux, en donnant un beau témoignage de prière, et c'est un grand priant, en faisant le travail qu'il faisait pour le service de cette culture, en se donnant totalement, il pense que ça va convertir les gens, que son témoignage va convertir les gens. Il convertit personne. Il convertit personne. Alors, en 1908, il va vivre une crise épouvantable. D'abord, il y a eu la famine depuis 2 ans dans le pays. Il n'a pas tombé une goutte d'eau pendant 2 ans. Donc, c'est terrible, quoi. Les troupeaux sont dans un état lamentable. Il n'y a presque plus rien à manger. Tout ce qu'il avait, il a donné. Donc, il n'a plus rien à manger. Il est malade. Il ne peut plus se lever. Il a converti personne. C'est un drame épouvantable pour lui. C'est le sens de sa vie qui est par terre. Il faut se mettre à l'entendre encore. Moi, si on me dit que tu as converti personne, je me dis que c'est le bon Dieu qui s'en occupe. Mais dans sa démarche à lui, il pensait qu'il allait y avoir du monde qui allait venir le rejoindre dans ce gros projet missionnaire qu'il avait. Il n'y a personne qui est venu le rejoindre. Que cerise sur le gâteau, si je puis dire. Jusque-là, il pouvait encore adorer l'Eucharistie. Mais là, il y a eu un décret qui vient de paraître qu'on ne peut pas adorer l'Eucharistie en dehors de la messe.
Et donc, il ne peut même plus adorer le Saint-Sacrement. C'est l'effondrement total, il va mourir. Et c'est là que se situe sa seconde conversion. Donc là, il y a une femme, ça doit être quelqu'un, hein, qui s'appelait Dacine. Elle réunit quelques amis, se débrouille pour récupérer un peu de lait, de chèvre, et trois dattes, et elles vont à ses côtés, et elles vont lui donner du lait, elles vont le sauver. Le sauver en lui apportant un peu de minimum de nourriture, etc., etc. Elles vont le sauver, voilà. Et lui, il est toujours dans sa démarche, il a toujours des discussions sur Dieu. Et Dacine, il dit, écoute, tu arrêtes, tu as ton Dieu, moi j'ai le mien, on n'a pas besoin de ton Dieu. Elle le renvoie dans les cordes, quoi. Et lui, qui avait dit tant de mal des femmes Touareg, lui qui voulait sauver tout le monde, c'est lui qui est sauvé par elle. Vous voyez l'inversion de la démarche. Il est sauvé par celle qu'il voulait sauver. Et par celle qu'il voulait sauver, qui soi-disant n'ont pas de vie morale, mais qui en fait, moralement, sont là quand il faut y être quand même. Alors il va s'en remettre de ça, il va revenir à la vie. La Périne va lui envoyer deux chameaux chargés de victuailles et avec des militaires pour s'occuper, pour voir qu'ils ne le donnent pas aux autres, mais qu'ils le mangent. Il passe une bonne leçon de morale et il va reprendre vie. Ce ne sera plus le même Charles de Foucault. Il aura vécu quelque chose de fondamental, c'est que il va comprendre que la mission, ça ne consiste pas à convertir les autres. Il va comprendre que le temps de Dieu et le temps de l'homme, ce n'est pas pareil. Dieu, il est sur le temps long. Nous, les hommes, sommes sur le temps court. Il n'a plus avoir la prétention qu'il avait. Il va comprendre que sa mission, ça va consister à préparer le terrain, à donner un témoignage, comme il fait. Et il a toujours désiré être frère. Et là, il va comprendre ce que c'est que d'être frère universel. Donc, il va développer cette dimension de fraternité. La mission, c'est rentrer en fraternité avec d'autres. C'est être des frères universels, des sœurs universelles. Ça nous parle, ça. On a une inversion. Je vous passe sur l'histoire de la missiologie, mais je pourrais vous dire un truc là-dessus, en disant, on assiste là avec lui à un changement de missiologie. La missiologie, c'est-à-dire, c'est la manière dont on conçoit la mission. On ne concevait pas la mission au 1er siècle, au 4e siècle, au 18e siècle et au 20e siècle de la même manière. On a des modèles missionnaires qui sont très différents. Au 1er siècle, c'était une chose, les juifs, ils ne désiraient pas que les païens se convertissent. Les juifs voulaient rester entre juifs, même les juifs chrétiens. Ça leur a été un peu imposé quand même, de l'extérieur. La mission au Moyen-Âge, on ne partait pas pour annoncer Jésus t'aime, je ne sais pas où. Ce n'était pas comme ça que ça se passait. Dans les Cévennes, il y avait des moines qui se formaient à Marseille et ils partaient par petits prieurés de 3 ou 4 et ils allaient s'installer en Corse, en Sardaigne ou autour de l'Aigoual. On a repéré autour de l'Aigoual 12 prieurés comme ça. Ce n'étaient pas des monastères, c'était des prieurés de 3 ou 4 types. Ils fondaient un petit prieuré, ils vivaient avec la population, ils développaient le châtaignier. On dit que c'est les moines qui ont évangélisé l'Europe, vous voyez. Les moines, ils sont dans un monastère. Et c'est eux qui imaginent. Donc on n'était pas le même modèle missionnaire. Quand on part aux Amériques, etc., et qu'on part en Afrique pour convertir les gens, pour apporter le christianisme, on est dans un autre modèle. Et là, au XXe siècle, on va basculer encore sur notre modèle. XXe, XXIe siècle, on est dans ce type de missiologie. Il a plein d'idées. Il a écrit un petit livre qui s'appelle Le Directoire, alors, complètement à la fin, les dernières années. Alors il a l'idée aussi que la mission, ça ne peut pas être que des religieux qui font la mission. Il faut aussi des laïcs et des couples. Et donc, il faudrait qu'il y ait des couples qui viennent s'installer là, auprès des Touareg. Ce serait, voilà. Ils vivraient leur vie de couple et ça serait un témoignage, etc. Donc, il a compris ce qu'on appellera l'apostolat des laïcs. Mais finalement, lui, il en a compris quelque chose de cet apostolat. Alors, il l'appelle pas comme ça, hein. Mais il a ces belles références-là. Moi, j'aime beaucoup. J'aime beaucoup sa résistance, si vous voulez. Que malgré sa résistance à l'islam, il n'a jamais pu vivre autrement qu'au milieu de populations musulmanes. Il aurait pu choisir d'aller ailleurs. Il faut qu'il soit en contact avec des populations musulmanes. Alors il a le désir de les convertir, mais évidemment il est marqué lui aussi par elles. Il est marqué par un rapport au monde. Sa spiritualité va s'élaborer dans ce cadre-là, dans ce contexte-là. Alors, j'aurais pu parler d'autre chose. On m'a dit trois chrétiens en terre d'islam. Alors, je dis comment il a vécu par rapport à l'islam. Hein. Après, il y a toute, si vous lisez Charles de Foucault, il y a toute sa dimension. Hein. Il a fait beaucoup de choses. Hein. Sur la compréhension eucharistique, par exemple, il a apporté beaucoup de choses. Pour lui, c'est très important la présence
la présence eucharistique. Il va poser la présence eucharistique comme quelque chose de fondamental, y compris dans la mission d'ailleurs. La présence eucharistique. Si tu es le seul devant le Saint-Sacrement, c'est pas un problème. Ça m'a beaucoup intéressé, c'est ce qu'il a dit de l'Eucharistie, de la force de l'Eucharistie. C'était très important pour lui, qu'il y ait une présence eucharistique au milieu des Touaregs. Et quand il ne peut plus la vivre, ça contribue aussi à sa chute de 1908. Quoi. Il meurt en 2016, bon, il est assassiné bêtement. Enfin bon, il y a quelques trucs qui paraissent dans les journaux. Et la femme de Massignon découpe ce qu'elle lit dans la presse, elle met dans une enveloppe et elle l'envoie à Massignon. Louis Massignon qui est à Gallipoli, c'est la guerre de 14-18, il est sur le front de la Turquie là-bas, détroit des Dardanelles, il fait la guerre là-bas et sa femme lui envoie ça. La première permission qu'il a, qui revient en France, il va faire deux choses. Il va faire éditer le dernier texte de Charles de Foucault, qui s'appelle Le Directoire, et puis il va faire une biographie. Il va demander à René Bazin, pas Hervé Bazin, René, à René Bazin de faire une biographie. Il le regrettera après parce qu'il la trouvera un peu pieuse. Je vous dis ça pour vous montrer qu'il y a un lien étroit entre Massignon et Foucault. Alors Massignon, ils se sont connus avec Foucault à Paris, par le biais de l'abbé Huvelin, ils se connaissent là. Foucault est de passage à Paris, la Marc Massignon, il a fait faire une nuit d'adoration à Montmartre, Massignon a un froid, se gèle toute la nuit, il en a marre, tout ça, bon, il a envie que ce soit fini, et peut-être ça a été une mauvaise expérience pour Massignon. C'est ce Massignon, il naît en 1883, son père est un laïc, laïcard, athée, sa mère est catho. Alors il est éduqué dans la foi chrétienne, il va au catéchisme, il fait sa communion, mais après il suit les traces de son père. Il rejette toute religion. Il fait ses études à Louis-le-Grand. Son père le pousse à voyager. Alors il va voyager en Europe, il va voyager en Autriche, en Allemagne, etc. Et il passe son bac de philo en 1900. Après, il passe un bac de maths, puis après, il passe une licence de lettres, puis après, il passe une licence d'histoire. 1904, il n'est pas vieux, hein. Il n'est pas vieux, 1904. Il n'a pas 20 ans. Il part en Algérie. Et il organise lui-même une caravane. Il a 19 ans. Parce qu'il est en train de faire un mémoire de maîtrise sur Léon l'Africain. Il va faire son mémoire, et pour ça, il va à Fès. Et donc, il organise une caravane de Tanger jusqu'à Fès. Sauf qu'il se fait rouler dans la farine par ses guides musulmans. Qui parle arabe, et lui, il comprend pas. Et donc, de retour, il se dit, je vais apprendre l'arabe. Donc, il apprend l'arabe. Puis, finalement, son père lui trouve une expédition, et il part en Égypte, comme archéologue. L'archéologie en Égypte, à la fin du 19e, au début du 20e, c'est quelque chose d'intéressant, quand même. Il part là-bas, et sur le bateau, il rencontre un gars, un marquis, qui s'appelle Louis de Cadra. Et ils vont tomber amoureux l'un de l'autre. Et ça va être chaud. Et après, quand ils seront au Caire, ils passeront plus de temps la nuit dans des boîtes que à faire le travail d'archéologie. Mais le Saint-Louis de Cadra est pas sot. Celui de Cadra, il connaît des choses, il est plus âgé que lui. Il va lui conseiller de faire sa thèse. Hein, et de faire sa thèse sur un mystique musulman qui s'appelle Al-Hajjaj. Al-Hajj. H-A-2-L-A-J. Lequel mystique musulman est mort à Bagdad, crucifié en 920. Il disait « Je suis Dieu ». Alors ils l'ont crucifié, 900 mètres. Bon, il passait des folles nuits, il tombe amoureux d'un jeune Égyptien. Mais l'archéologie égyptienne ne l'intéresse pas, et donc il revient. Et il repart en mission à Bagdad. Alors, c'est encore autre chose, il repart en mission à Bagdad. Là, il va faire connaissance d'une famille qui s'appelle les Alousis, une grande famille de Bagdad. Il n'ira pas vivre dans le quartier européen, il vivra dans le quartier arabe. Il s'habillera comme eux. Voilà, tout ça, ça l'intéresse, ça lui plaît beaucoup, ça. Et il va organiser une caravane pour aller fouiller du côté de Kerbala. Là, il tombe amoureux de son guide Djabouri, ça ne plaît pas du tout aux autres. Donc, il y en a un qui part avec la caisse, les autres le dénoncent. Il y a les archéologues allemands qui sont jaloux, qui lui tirent dessus. C'est la panique complète. Il expédie sa caravane, qui rentre à Bagdad, et lui, il fait prisonnier, et il rentre par bateau. Il est mal en point. Il fait une petite tentative de suicide, pas très audacieuse quand même, je crois, mais il est dénoncé comme homosexuel. Il se mettait du colle aux yeux, etc. Enfin, il est, voilà, vous voyez, dans le milieu, à l'époque, c'était lourd, quoi.
Donc il se dit, il pense qu'ils vont le tuer, mais il ne le tue pas. Il enchaîne dans un coin, il ne le tue pas. Et là, il va avoir une expérience mystique très forte. Ça va être sa conversion. Alors il n'en a pas parlé, hein, comme souvent. Hein. Souvent, les gens ils n'en parlent pas, ils en parlent longtemps après, ils en parlent après. Mais il a écrit un texte magnifique là-dessus. Donc vous le voyez, il est dans un état de grande détresse, il va avoir une illumination extraordinaire. Ça l'empêchera pas d'arriver à Bagdad en étant aux portes de la mort. Et là, à Bagdad, on l'amène à l'hôpital. Et la famille des Alousis vient pour le protéger, pour pas qu'on lui fasse de mal, parce que on lui doit l'hospitalité. Vous voyez cette histoire d'hospitalité? Ils n'en avaient rien à faire, c'était un gars qui était de passage, voilà. Ils n'en avaient rien à faire, c'était un étranger, c'est je sais pas quoi. Grande famille de Bagdad, qui pourrait avoir d'autres occupations. Ils viennent à l'hôpital, et ils viennent le protéger pour que personne ne vienne le trucider, mais ils pensent qu'il est quand même prêt à mourir, si bien qu'ils disent la prière musulmane des morts, sur lui. Il entend qu'on dit la prière des morts, en arabe, sur lui. Voilà. Et il va échapper à la mort, il va revenir à la vie, puis il rentrera, et je vous dirai la suite après, mais je voudrais d'abord vous lire ce qu'il a écrit de sa conversion, de l'expérience spirituelle et mystique qu'il a faite. L'étranger qui m'a visité un soir de mai, devant le Tac, sur le Tigre, dans la cabine de ma prison, et la corde serrée après deux essais d'évasion, est entré chez moi, toute porte close. Il a pris feu dans mon cœur, que mon couteau avait manqué, cautérisa mon désespoir, qu'il fendait comme la phosphorescente d'un poisson montant du fond des eaux abyssales. C'est beau, hein ? Je le relis. Il a pris feu dans mon cœur, que mon couteau avait manqué, cautérisa mon désespoir, qu'il fendait comme la phosphorescence d'un poisson montant du fond des eaux abyssales. L'étranger qui m'a pris tel quel, inerte dans sa main, comme le gecko des sables, a bouleversé petit à petit tous mes réflexes acquis, toutes mes précautions et mon respect humain. Par un renversement de valeur, il a transmué ma tranquillité relative de possédant en misère de pauvresse. Celui dont la beauté rendit jaloux les anges est venu au petit jour et il a regardé dans mon cœur. Il pleurait et je pleurais jusqu'à la venue de l'aube. Puis il m'a demandé, de nous deux, dit, qui est l'amant ? Ça, c'est la conversion de Massignon. Alors là, après, la vie commence. Et il saura tout. Il sera enseignant au Collège de France. Il sera le plus grand islamologue du XXe siècle, au moins en France, mais peut-être plus que ça. Il sera un diplomate. Quand il n'enseignait pas au Collège de France, durant l'été, il était envoyé par le gouvernement français pour faire des missions diplomatiques au Proche-Orient. Pendant la guerre, en 1917, vous connaissez Laurence d'Arabie ? Eh bien, c'était le Laurence d'Arabie français. Je ne peux pas vous dire mieux. C'est-à-dire qu'ils avaient lien avec Faisal d'Arabie, Laurence, et lui, c'était l'interlocuteur français, quand Laurence d'Arabie était l'interlocuteur anglais. Et ils sont rentrés ensemble à Jérusalem, on a une photo, ils sont assis dans la même bagnole, derrière, ils rentrent au moment de la prise de Jérusalem, les Français et les Anglais ensemble. Donc c'est vous dire l'importance politique de ce bonhomme. Après, il fondera le comité France-Maghreb, il prendra la défense des Arabes en 48, au moment de la fondation de l'État d'Israël. Il n'est pas contre la fondation de l'État d'Israël, mais il prend la défense des Arabes. Il se fâchera avec beaucoup, beaucoup de ses relations. Après, il prendra la défense des Algériens. Il a donné sa vie à l'islam et aux Arabes. Je ne peux pas vous dire mieux. C'était son chemin de chrétien. Il avait été sauvé par l'islam, sauvé par la rencontre, sauvé par Dieu, mais sauvé par cette famille Alousie qui lui avait pratiqué l'hospitalité. Il a énormément appris de la mystique musulmane, de Al-Halaj. Donc cet homme, en retour, il va vivre sa vie chrétienne comme ça. Un jour, il va voir le pape. Je crois que c'était en 1934. Il va voir le pape, c'était Pie XI. Et à ce moment-là, quand vous voyez le pape, on se mettait à genoux, il vous tenait ses mains, je crois. Et alors, il est allé voir le pape, il lui demandait la canonisation de Foucault, qu'on mette dans la liturgie une fête pour la Sainte Abraham,
et qu'on canonise le mystique musulman à l'âge. Alors le pape a écouté tout ça. Ah, au début, il dit, ah, vous êtes chrétien musulman. Alors, Massignon, il a un peu les boules, quoi. Qu'est-ce que c'est cette histoire? Et alors, à la fin, il dit, Saint-Père, vous avez dit que j'étais chrétien musulman, mais attendez, qu'est-ce que vous vouliez dire? Non, mais ne le prenez pas mal. Dans ma bouche, c'était un éloge. Vous êtes un chrétien et vous êtes vraiment tourné vers les musulmans. Continuez, j'encourage et je bénis ce que vous faites. Et aujourd'hui, il a dit ça à son ami. Il avait une amie qui s'appelait Marie-Carine. Marie-Carine, c'était une égyptienne qu'il avait rencontrée parce qu'il était tellement bon comme prof d'arabe. Il avait été demandé par l'université du Caire pour donner des cours d'arabe. Vous tenez bien. Il avait donné des cours d'arabe. Le monsieur était compétent dans son domaine. Voilà. Et là, il avait rencontré une chrétienne. Ils vont nouer amitié. C'est avec Marie-Carine. Marie-Carine, elle s'appelle. Et ils vont visiter une petite chapelle. Et là, ensemble, ils vont faire un vœu de consacrer toute leur vie aux musulmans. Alors, Marie-Carine, elle fera beaucoup de travail. Elle restera en Égypte. Elle fera beaucoup de travail auprès des associations de femmes musulmanes. Je ne sais pas si on peut dire ça, les féministes musulmanes, quelque chose comme ça, quoi, à l'époque. Hein. Et elle est très intéressante, Marie-Carine. Lui, c'est pareil. Alors, pendant la défense politique des musulmans, ça, je vous l'ai dit, je ne vais pas m'y étendre. Mais il va fonder ce qui s'appelle la Badalia. La Badalia, c'est un mouvement de chrétiens. Il y avait un prêtre de Nîmes qui a fait partie de la Badalia, parmi les 10 premiers membres de la Badalia. Je ne me rappelle plus son nom. Il était curé à Sainte-Perpétue. Nous ne l'avons pas connu. Personne d'entre nous ne l'a connu. Mais voilà, c'est pour dire que Nîmes, des fois, on est dans le coup, quand même. Alors, la Badalia, c'est compliqué à comprendre. Parce que si vous prenez le mot veut dire substitution. Donc, il faudrait offrir sa vie en substitution devant Dieu pour les musulmans. Vous voyez, ça a souvent été mal compris, mais c'est pas ça que ça veut dire. Il n'avait pas d'autre mot pour le dire. Il n'avait pas d'autre théologie pour le dire que ça, parce que la théologie, à ce moment-là, elle est dans les choux, quoi. C'est la théologie néo-scolastique. Et donc, il n'a pas d'autre mot pour exprimer ça. Mais ça ne veut pas dire ça. Ça veut dire, c'est pas, d'abord, on ne cherche pas la conversion des musulmans à la foi chrétienne. Ça, lui, il a peut-être retenu la leçon de Foucault, mais lui, il n'est pas là-dedans. Il cherche à convertir personne à la foi chrétienne. Mais il veut prier devant Dieu pour que les musulmans vivent pleinement leur foi. Et il est sûr que si les musulmans vivent pleinement leur foi, ils découvriront quelque chose du visage du Christ. Quelque chose du visage du Christ. Et ils appartiendront non pas à l'Église, mais à l'âme de l'Église. C'est comme ça qu'il le disait à ce moment-là. Maintenant, on a la théologie pour le dire, on a les mots pour le dire, ça. Lui, il n'avait pas les mots. Et il va créer ce mouvement qui est une espèce de mouvement de prière, si vous voulez, de prière, de vie consacrée à l'islam et aux musulmans, et pas pour les ramener chez nous, mais pour qu'eux, ils vivent pleinement leur foi, etc., etc. Et ça va marquer, cette affaire-là. Mais il refuse toute mission prosélyte. Hein. Vous savez que Benoît XVI disait, le prosélytisme, c'est une peste. Et ça a été repris par le pape François, dans un discours à Rabat, il cite Benoît XVI, il dit, Benoît XVI a dit, le prosélytisme, c'est une peste. Et lui, il dit, je le répète, le prosélytisme est une peste. Vous m'avez bien entendu, le prosélytisme est une peste. 4 fois, il dit ça, François. Voilà. Alors, on n'en est pas à François, on en est à Massignon. Si le missionnaire s'imagine leur apporter l'esprit d'amour et le trouver non dans leur cœur pour être à eux, mais dans sa valise, comme des bonbons de boutiquier, pour une clientèle de classe inférieure, il serait contre-indiqué de l'exporter en terre d'islam. Je vous le répète. Si le missionnaire s'imagine apporter l'esprit d'amour, l'évangile, comme vous voulez, apporter l'esprit d'amour, le trouver non dans son cœur, mais dans sa valise, comme une valise de bonbons de boutiquier pour une clientèle de classe inférieure, il serait contre-indiqué de l'envoyer en terre d'islam. C'est clair. Alors, il va développer une réflexion sur le rapport entre l'islam et la foi chrétienne. Alors ça va prendre plusieurs points. D'abord, un jour, un franciscain lui pose la question, est-ce que vous croyez au Dieu des musulmans? Alors lui, il dit, je crois au même Dieu d'Abraham que les musulmans. Je crois au même Dieu d'Abraham que les musulmans et que Marie dans son Magnificat. Vous captez le truc? Abraham, la Trinité, ils ne savaient pas que ça existait. Hein, donc ils croyaient en Dieu. Un jour, j'ai un copain qui m'a raconté ça. Il va rencontrer l'évêque de Montpellier, il discute avec l'évêque de Montpellier, l'évêque de Montpellier lui dit, je suis en train d'écrire une lettre
pour la conférence des évêques pour expliquer que les chrétiens et les musulmans n'ont pas le même Dieu. Alors le copain, il s'appelait Étienne Renaud. Tu es sûr qu'il faut faire ça? Oui, il y a de la confusion. Tu vas être embêté quand même, parce que si tu dis ça, ça veut dire qu'on n'a pas le même Dieu que les juifs. Si on n'a pas le même Dieu que les juifs, on n'a pas le même Dieu que Marie. Et on n'a pas le même Dieu qu'Abraham. Alors là, l'évêque a remballé ses papiers. Et l'affaire s'est terminée comme ça. Voilà. On a le même Dieu. Alors, on n'a pas le même point de vue sur Dieu. Tout à l'heure, j'avais une interview avec le pèlerin. Le journaliste m'a reposé la question. Alors, on n'a pas le même point de vue, mais on a le même Dieu. Quand on dit le credo, quand on confesse la foi, on dit « je crois en un seul Dieu ». S'il y en a un seul, c'est qu'il n'y en a pas plusieurs. C'est qu'il n'y en a qu'un. C'est que donc Dieu est unique. Donc, c'est le même. Voilà. C'est aussi simple que ça. Après, notre point de vue à nous, c'est que Dieu est Père, Fils et Esprit. Ça, c'est notre point de vue à nous. Mais pour ce qui est de l'unicité de Dieu, elle est unique. D'ailleurs, cette question a été traitée aussi par un concile du Moyen-Âge. Donc voilà, on a le même Dieu. Mais après, on n'a pas le même point de vue. Alors nous, on croit que Dieu est communion, on croit que Dieu est amour, etc. À l'intérieur de lui-même, si je puis dire. Donc on a une certaine conception de Dieu. Mais ça n'empêche que ce soit le même. Voilà. Et alors le concile, dans la constitution dogmatique Lumen Gentium, numéro 16, dit « Ils adorent avec nous le même Dieu unique et miséricordieux ». C'est pas mal comme unité quand même. Et il faut avoir des unités comme ça, parce qu'on se fonde sur cette unité après. Et après, on peut accueillir des différences. Mais pour accueillir des différences, il faut d'abord poser l'unité. Mais l'unité, elle est posée, là. Voilà. Et donc, du coup, si on a le même Dieu, on est frères. Hein. Ah, ben oui, on est frères. On n'a pas dit que la fraternité était toujours facile. Hein. Mais dans les familles non plus, la fraternité n'est pas toujours facile. Hein. La fraternité, c'est pas un long fleuve tranquille. Hein. Donc, je crois au Dieu unique. Hein. Puis la descendance d'Ismaël. Alors, il va développer la descendance d'Ismaël. Ça, c'est très intéressant. Ismaël, je me rappelle, je vais vous le raconter à ma manière. Hein. Après, vous rectifierez avec Pierre hein, pour être au plus près du texte biblique. Abraham doit, et Sarah doivent avoir un petit, quoi. Petit tarde à venir, quoi. Alors, Sarah et Abraham se concertent, et puis Sarah lui dit, fais un petit avec la servante. Hein. Ça donnera un petit coup de main au bon Dieu, peut-être. Voilà, fait juste ça, je ne sais pas si je l'ai dit, mais bon. Et donc, Abraham fait un enfant avec Agar, voilà, Ismaël, qui donc est un enfant d'Abraham. C'est un fils d'Abraham. Dieu lui fait savoir que la promesse, ça marche pas comme ça. La promesse, c'est un don que l'on reçoit, c'est pas un truc qu'on fait soi-même. Donc. Mais ce petit, il est là, il sera béni. Il sera béni et protégé. Et donc, au début du christianisme, les Arabes chrétiens avaient choisi comme patriarche, on aimait bien avoir des patriarches fondateurs, ils avaient choisi comme patriarche fondateur Ismaël. Donc Ismaël était le patriarche fondateur des chrétiens d'Arabie, avant l'islam. Quand Mohammed comprendra que sa religion qui est en train de fonctionner ne sera pas acceptée comme telle par les juifs ou par les chrétiens et que ça va devenir une religion indépendante, ça prend un certain temps pour qu'il comprenne ça. Il va retrouver cette figure d'Ismaël, et la figure d'Ismaël, c'est le patriarche des musulmans. Alors c'est beau. On a Isaac, qui est le fils de Sarah, et qui est patriarche fondateur de la lignée des juifs et des chrétiens. Et on a Ismaël, qui est le fils d'Agar, et qui est le patriarche des musulmans, ou des chrétiens d'Arabie. Il redonne toute sa place à Ismaël, et du coup il dit, mais chrétiens et musulmans, à minima on est des demi-frères. Hein? À minima on est des demi-frères. C'est intéressant, parce que pour Massignon, l'islam n'est pas une religion à côté. Elle est une religion liée étroitement au judaïsme et au christianisme. Et donc, c'est pas une religion à part. Vous savez, au début du christianisme, on a les écrits de Jean Damascène, au début de l'islam. Damascène, qui était un chrétien, ne considérait pas l'islam comme une autre religion. Il considérait l'islam comme une hérésie chrétienne. Pour Massignon, Mohammed est un prophète aussi. C'est des grandes questions théologiques, il faudrait longtemps pour en discuter, hein. Mais je vous donne juste des points de vue, surtout ne jugez pas trop vite, parce que ça se discute, tout ça se discute, l'Église ne le dit pas comme ça, hein. Ça, c'est Massignon qui le dit. On peut le penser, on peut le croire, mais l'Église ne s'est pas engagée là-dessus, sur ces points-là. Il reconnaît une place au Coran, très importante. Hein. Le Coran, c'est pas la Bible, mais le Coran, c'est une édition tronquée de la Bible, comme il dit. C'est une édition tronquée de la Bible. Donc c'est pas la Bible, mais il ne peut pas séparer non plus complètement le Coran et la Bible. Et il dit, le Coran, ça fait que les musulmans, ce sont pas des infidèles, ce sont des catéchumènes. Si vous avez des insomnies, vous pouvez réfléchir la nuit dessus. Donc il va apporter beaucoup à ça. Et alors il a formé des générations de gens.
Il a éveillé l'Église à la question de l'islam. Jusque-là, l'Église, elle peut participer à la mentalité commune de la société, c'est-à-dire l'islam n'était pas une religion vraiment considérée. En plus, on avait un passif, on a dans notre histoire un passif, avec les bagarres qu'on a eues au long des siècles, les croisades, tout ce que vous voulez. Donc, le passif de la colonisation aussi, bon, c'est très compliqué. Les bagarres qu'on a eues au long des siècles, les croisades, tout ce que vous voulez. Donc, le passif de la colonisation aussi, bon, c'est très compliqué. Donc, l'Église était un peu

Ces gens-là, ils ont ouvert les portes du dialogue, quoi. Et alors, il va mourir. Massignon va mourir le 31 octobre 1962. Et le Concile Vatican II s'est ouvert le 11 octobre 1962. Donc, il verra l'ouverture du Concile et il mourra. Mais le texte Nostra Aetate, qui est le texte sur les relations des chrétiens catholiques avec les religions non chrétiennes, le texte Nostra Aetate a été beaucoup inspiré par Charles de Foucault d'abord, puis surtout Massignon ensuite. Alors, Christian de Chergé en terre d'Islam. Christian de Chergé, bon, il est dans une famille classique, catho, classique, Paris, les scouts, la paroisse. Et puis, il rentre au séminaire. Son père voulait pas qu'il rentre au séminaire. En plus, il va être prêtre diocésain, ce qui est quand même pas très glorieux. Son père trouverait qu'il faudrait qu'il soit au moins jésuite ou dominicain, quand même. Faut pas rigoler, quoi. Quand même, quand on est fils de général. Et il part faire la guerre d'Algérie. Il est sous-officier. Et là, il lie une amitié particulière avec le garde champêtre, avec qui il fait des tournées dans les populations. Et un jour, il est pris dans une embuscade. Et Mohamed Belkacem s'interpose et empêche qu'il soit assassiné. Mais quelques jours après, on trouve Mohamed assassiné au bord de son puits. Et là commence la conversion de Christian. Bon, évidemment, il est ébranlé, mille questions lui passent par la tête, on ne saura pas lesquelles parce qu'il n'en a parlé que plus tard. Mais lui, il porte ça. Lui. Il revient au séminaire, il fait son séminaire et il conçoit le projet de devenir moine en Algérie. Donc, qu'est-ce qui s'est passé? Il va comprendre que la figure de Mohamed va le toucher profondément. Et je crois avoir compris que le déclic, chez lui, c'est le jour où, dans la préface des saints, il lit « Les saints ont donné leur vie comme le Christ ». Mohamed, il a donné sa vie comme le Christ. Par amour pour les autres, jusqu'au bout, sans compter, Mohamed a donné sa vie comme le Christ. Si Mohamed a donné sa vie comme le Christ, alors il n'est pas le seul à avoir donné sa vie comme le Christ. Alors, il y a des musulmans qui peuvent avoir donné leur vie comme le Christ. Il n'est pas besoin d'être chrétien pour donner sa vie comme le Christ, etc. Et donc, la communion des saints, ce n'est pas la communion des cathos. C'est la communion de tous ceux qui, d'une manière ou d'une autre, ont vécu un peu comme le Christ. Et il va comprendre que la communion des saints, c'est une communion qui franchit les frontières, qui est beaucoup plus large que les frontières, les appartenances religieuses. Alors là, il va faire un chemin extraordinaire. Et lui, il va vouloir revenir en Algérie, parce que il avait dit à Mohamed, il avait dit, je prierai pour toi. Et Mohamed lui avait dit, je sais que tu prieras pour moi, mais tu vois bien que les chrétiens, vous savez pas prier. Ça lui a pas fait très plaisir. Mais il a entendu la leçon. Et il se dit, je vais devenir moine en terre d'Algérie, au milieu des musulmans. Je serai un priant parmi d'autres priants. Dans le sang de cet ami, j'ai su que l'appel à vivre ma vocation aurait à se vivre dans ce pays où m'avait été donné le gage de l'amour le plus grand, écrit-il. Et donc, il va faire ce chemin. Le jour de sa profession, 1er octobre 1978, il lira à ses frères un texte en leur expliquant qu'il fait sa profession solennelle et que ça fait partie de sa profession solennelle. Au nom du Dieu de tendresse et de miséricorde, professe un appel tout entier orienté vers la vision du Dieu vivant, un appel exigeant la réponse sans équivoque d'une humble soumission qu'offre l'islam et aussi d'une obéissance libre à la volonté de Dieu, perçue dans l'interprétation de l'évangile que l'ordre de Cîteaux entend donner. Un appel m'invite à accueillir la parole de Dieu, à la ruminer ou creuser d'un être de chair et de sang qui a besoin d'être sans cesse purifié pour accueillir les multiples harmoniques du commandement unique. Et puis poursuit, cette propre parole est une, mais les échos qu'elle a rencontrés dans l'histoire et qu'elle suscite dans les cœurs apparaissent infiniment diversifiés. Longtemps, on a fait la sourde oreille au message de l'autre, contesté dans son lien original avec le tout autre. On continue de se heurter, parfois durement, à ces divergences, alors même que nous le savons, la révélation du Verbe dans la personne du Fils incarné déborde de toutes parts ce que le texte écrit des évangiles nous en a conservé. Toute la tradition de l'Église est là pour en témoigner. De même qu'il y a une lectio divina possible avec la nature, on doit pouvoir laisser retentir dans son silence le livre de l'islam avec le désir et le respect de ses frères autres qui y puisent le goût de Dieu. J'aimerais rejoindre d'autres hommes de prière parmi lesquels j'ai accepté d'enfouir ma vie, simplement parce que c'est l'un d'entre eux qui m'a adressé cet appel à la prière, en notant que les chrétiens de ce pays n'avaient pas su donner l'exemple en ce domaine. J'ai su du même coup que cette consécration de ma vie devrait passer par la prière en commun pour être vraiment un témoignage d'Église. Donc, il a reçu là sa profession, il va vivre

0: moine, un contemplatif, un théologien, en terre d'islam, priant parmi d'autres priants. Et puis vous connaissez la suite, avec la guerre civile à partir de 90, l'Algérie est mise à feu et à sang, c'est la guerre civile, 200, 300 000 morts, on ne sait pas encore vraiment combien, et puis eux ils sont au milieu de la tempête, ils sont dans la chasse, donc il y a les frères des... Alors ils disent pas les terroristes, ils disent les frères des montagnes. Et les militaires qui font autant de saloperies que les autres, ils appellent les frères de la plaine. Frères des montagnes, frères de la plaine. Et ils vont rester là jusqu'à la visite, veille de Noël 93, où Saïd Atiya, qui a déjà commis pas mal de crimes, on estime qu'il avait déjà trucidé une centaine de personnes, dont des Croates qui travaillaient pas trop loin du monastère et qu'il connaissait bien. Et lorsqu'il débarque au monastère, une veille de Noël, en lui disant, on vient chercher l'argent, les médicaments, et le père Luc qui est médecin, Luc qui avait 80 ans, et tu n'as pas le choix. Alors d'abord, Christian refuse de le recevoir à l'intérieur du monastère, il lui dit, ou tu poses les armes dehors et tu rentres, ou on discute dehors. Il veut pas quitter sa Kalachnikov, donc il discute dehors. Le film l'a très bien montré, ça, si vous avez vu le film, la scène est magnifique. Et Christian lui dit, j'aurai toujours le droit. Et il démonte les points, un par un. Saïd Atiya va comprendre que c'est le soir de Noël, il va s'excuser et il sera en vie, intègre. Mais eux, ça a été une trouille terrible. Alors il y en a un qui a pris, il a fallu l'opérer du cœur, l'autre, ils ont tous été très affectés par la situation. Et puis la grande question se pose, qu'est-ce qu'on fait, on part ou on reste? On part ou on reste? Et donc chacun a dû se déterminer s'il partait ou s'il restait, etc. Alors certains sont partis un peu un temps pour se refaire une santé ou un moral, et puis ils sont revenus, et ça a duré 3 ans, pas tout à fait. Et demain, c'est l'anniversaire de leur enlèvement, des 30 ans de leur enlèvement, le 27 mars. C'est pour ça que cette date avait dû être retenue. Voilà. Et donc le 27 mars, c'est le jour de leur enlèvement. Après, on ne sait pas ce qui s'est passé. Les gens que je connais au plus près, de l'ordre ou des prêtres d'Algérie, sont persuadés que c'est la version politique qui est la version dominante, que c'est vraiment les politiques qui les ont fait assassiner. Alors moi, Christian, il m'a beaucoup touché. Hein. Pour moi, c'est quelqu'un que j'ai rencontré qui a été un carrefour dans ma vie, parce que ce qui m'a séduit chez lui, c'est que c'est un type qui a accueilli les appels de la vie. Quand l'autre lui dit « les chrétiens, ils ne prient pas », il entend l'appel et il répond. Et puis c'est quelqu'un qui va aller jusqu'au bout de sa vie. Moi, ce mystère, le mystère du don de sa vie m'impressionne beaucoup. Donner sa vie, tout ce qu'elle conçoit, quelle que soit la place, et à qui que vous voulez, peu importe, mais le fait de donner sa vie, c'est décisif, c'est le plus important, c'est le plus important. La vie est faite pour être donnée. À qui on veut, elle est faite pour être donnée. Et c'est difficile de la donner jusqu'au bout, de ne pas en garder un peu pour soi, quoi. Un jour, Christian, il a dit à ses frères, bon, les frères, là, notre vie, on l'a donnée à Dieu, on l'a donnée en gros, mais il nous la demande au détail. Relisez-le, ce testament, vous le trouverez n'importe où sur Internet, c'est un des plus grands textes spirituels du XXe siècle. Il disait, je voudrais que mes parents, mes amis, ma famille se souviennent que ma vie était donnée à Dieu et à l'Algérie. Celui qui me dit qu'il donne sa vie à Dieu, je dis, tu es menteur. Dis-moi qui d'autre, sinon je ne peux pas te croire. Ma vie était donnée à Dieu et à l'Algérie. Il ne dit pas, parce que ma vie était donnée à Dieu, je me suis intéressé aux Algériens. Il dit, ma vie était donnée à Dieu et à l'Algérie, jusqu'au bout, jusqu'à la mort, jusqu'à l'extrême, comme il dit lui. Ce mystère du don, ouais, le travail, j'en ai pas fini. Vous savez, il y a un chant qu'on chantait à la psoute dans l'ancienne liturgie des morts, où on chantait « I paradisum te angeli deducant », hein, jusqu'en paradis, que les anges te conduisent, et à ton arrivée, que les martyrs te reçoivent. Alors, de temps en temps, écoute, je travaille pour toi, quand j'arriverai, tu me recevras.
1: C'était une conférence de Christian Salançon, prêtre du diocèse de Nîmes et ancien directeur de l'ISTR à Marseille. Charles de Foucault, Louis Massignon et Christian de Chergé, trois chrétiens en terre d'islam.
2: C'était conférence et

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Chant 21e. Ainsi de pont en pont, parlant d'autre chose que ma comédie n'a souci de chanter, nous allions et nous avions atteint le faîte, quand nous nous arrêtâmes pour voir l'autre crevasse du mâle bulge. Et les autres pleurs vains, et je la vis extrêmement obscure. De même que l'hiver dans l'arsenal de Venise boute une poix tenace pour radouber les vaisseaux délabrés qui ne peuvent naviguer, de sorte que l'un remet à neuf son navire, l'autre calfeutre les flancs de celui qui a fait plusieurs voyages, qui radouble la proue, qui la poupe, d'autres font des rames, d'autres tordent des cordages, d'autres réparent les voiles d'Étai et d'Artimon. De même, non par le feu, mais par un art divin, bouillait une poix épaisse qui, de tous côtés, enduisait la rive. Je la voyais, mais je ne voyais dans elle que les bulles soulevées par le bouillonnement, lesquelles se gonflaient et retombaient comprimées. Pendant qu'en bas mes yeux étaient fixés, mon guide me tira à lui du lieu où j'étais, disant « Regarde, regarde !» Lors je me tournais, comme l'homme à qui il tarde de voir ce qu'il doit fuir et que déconcerte la peur subite, de sorte que pour voir il se hâte d'aller, et derrière nous, je vis venir un diable noir courant sur le rocher. Ah, qu'il était farouche d'aspect, et qu'avec ses ailes déployées, il me paraissait cruel dans sa contenance et léger de pied. Un pêcheur chargeait son épaule, élevée et pointue, la pressant des deux hanches, et lui le tenait agrippé par le nerf des pieds. « Gardien de notre pont, dit-il, ô Malebranche, voici un des anciens de Santa Zita. Enfonce-le dessous. Moi, je retourne pour d'autres en cette ville qui en est bien fournie. Tout homme y est faussaire, hors Bonturo, pour de l'argent. On y fait de oui, non. » Dans la fosse, il le jeta et s'en retourna par le dur rocher. Et jamais on ne vit Matin détaché poursuivre avec tant de vitesse le voleur. Celui-là plongea, puis revint en haut à la renverse, mais les démons que le pont abritait crièrent « Ici, point de Santo Volto ? Ici l'on nage autrement que dans le Sertio. Si tu ne veux pas sentir nos griffes, ne sors pas de la poix. » Puis ils le mordirent avec plus de 1000 crocs, disant « Il faut qu'ici, couvert, tu danses, et si tu peux, grippe en cachette. » Les cuisiniers ne font pas autrement enfoncer avec les crochets par leurs aides la chair dans la marmite pour qu'elle ne flotte pas. Le bon maître, « Afin, dit-il, qu'on ne s'aperçoive pas que tu es ici, tapis-toi derrière un rocher qui te défende, et quelque offense qui me soit faite ne crains point. Ceci m'est connu, m'étant une autre fois trouvé en tel conteste. » Ensuite, il passa le pont, et s'avança au-delà, et comme il arrivait sur la 6e rive, il eut besoin d'avoir un front assuré. Avec la même fureur, avec la même impétuosité que s'élancent les chiens contre le pauvre qui soudain s'arrête et demande, ceux-là s'élancèrent de dessous le pont et tournèrent contre lui les crocs, mais il cria « Qu'aucun de vous ne soit félon. Avant que votre croc me touche, qu'un de vous s'avance et m'écoute, et qu'après il me gaffe s'il l'ose. » Tous crièrent « Va, Malacoda !» Et pendant que les autres s'arrêtaient, l'un d'eux s'avançant vint à lui, disant « Qui est-il » « Crois-tu, Malacoda, dit mon maître, qu'ici je sois venu en sûreté contre toutes vos attaques sans le vouloir divin et le destin favorable ? Laisse-moi aller, car au ciel, il est voulu que je montre à un autre cet âpre chemin. » Alors, si abattu fut son orgueil, qu'il laissa tomber le croc à ses pieds et dit aux autres « Qu'on ne le frappe point !» Et mon guide à moi « Ô toi qui entre les rochers du mont est tapis, avec assurance maintenant reviens à moi !» Lors, me levant, vite je vins à lui, et tous les diables s'avancèrent de sorte que je craignais qu'ils ne tinssent point le pacte. Ainsi vis-je autrefois les fantassins qui, dans Caprona, avaient capitulé, craindre en se voyant au milieu de tant d'ennemis. Je me serrai de tout mon corps près de mon guide, ne cessant de regarder leurs mines qui n'avaient rien de bon. Ils abaissaient les crocs. « Et veux-tu, disait l'un à l'autre, que je le touche sur la croupe ? » Et il répondait « Oui, accroche-le par là. »
Mais le démon qui discourait avec mon guide se tourna vite et dit « Paix, paix, Scarmiglione ». Puis il nous dit « Allez plus loin par ce rocher ne se pourra, parce que la sixième arche gît au fond, toute brisée. Si plus avant vous voulez aller, prenez par cette grotte. Après est un autre rocher, où s'ouvre un passage. » Hier, 5 heures plus tard que l'heure présente, s'accomplirent 1266 années, depuis que la route fut rompue. J'envoie là quelques-uns des miens pour voir si aucun n'y prend l'air. Allez avec eux. Nul mal ils ne vous feront. En avant, Alichino. Et Calcabrina, commença-t-il à dire. Et toi, Cagnazzo. Et que Barbariccia conduise la dizaine. Que Libicoco aille aussi. Et Draghignazzo. Siriato, aux dents de sanglier. Et Graffiacane, et Farfarello, et Rubicante le fou. Cherchez autour de la poix bouillante. Que ceci soit sauf jusqu'à l'autre roche, qui tout entière passe au-dessus des tanières. Ô maître, dis-je, qu'est-ce que je vois? Si tu sais par où aller, allons seuls sans cette escorte, pour moi je ne la demande. Si tu es aussi attentif que d'ordinaire, ne vois-tu pas comme il grince des dents et des sourcils me menacent? Et lui à moi. Je ne veux pas que tu t'effrayes. Laisse-les grincer à leur guise. Ils font cela pour les malheureux bouillis. Nous tournâmes par le rempart à gauche, mais auparavant chacun avait, en manière de signe, serré avec les dents la langue tirée vers le chef. Et lui, de son derrière, avait fait une trompette.

Chant 22e. J'ai vu des cavaliers lancés dans la carrière pour commencer le combat et pour la montre et quelquefois pour se sauver. J'ai vu des coureurs sur vos terres, ô arétin. J'ai vu rôder des fourrageurs ouvrir des tournois et courir des joutes au son tantôt des trompettes, tantôt des cloches et des tambours ou aux signaux faits des châteaux avec des choses en usage chez nous ou au dehors. J'ai vu des navires guidés par des signes, soit de terre, soit d'étoiles. Mais je ne vis jamais à si étrange chalumeau se mouvoir cavalier, ni piéton, ni vaisseau. Nous allions avec les 10 démons, à la terrible compagnie, mais dans les églises avec les saints, à la taverne avec les goinfres. Cependant, je regardais attentivement la poix pour bien connaître la bolge et l'état de ceux qui brûlaient dedans. Comme quand les dauphins de leur dos arqué font signe aux marins d'aviser à sauver leur vaisseau, ainsi alors, pour soulager sa peine, quelques pêcheurs montraient le dos, puis se cachaient plus rapide que l'éclair, et comme dans un fossé sur le bord de l'eau se tiennent les grenouilles, le museau dehors cachant les pieds et le reste du corps, ainsi de tous côtés se tenaient des pêcheurs. Et quand Barbariccia s'approchait, il rentrait dans la poix bouillante. J'en vis un, et mon cœur en frémit encore, attendre en cette posture, comme il arrive qu'une grenouille demeure tandis que l'autre plonge. Et Graffiacane, qui le plus près de lui était, l'accrocha par ses cheveux empoissés et le tira dehors. J'aurais cru voir une loutre. De tous, déjà, je savais le nom, l'ayant noté quand ils furent choisis, et depuis, ayant fait attention lorsqu'ils s'appelaient l'un l'autre, « Ô Rubicante !» Enfonce-lui tes grands ongles dans le dos et l'écorche, criaient tous ensemble les maudits. Et moi, maître, sache si tu le peux, qui est le misérable tombé aux mains de ses ennemis. Mon guide s'approcha de lui et lui demanda d'où il était. Et celui-ci répondit : Je suis né dans le royaume de Navarre. Ma mère, qui m'avait eu d'un ribaud, destructeur de sa vie et de ses biens, me mit au service d'un seigneur. Puis je fus domestique du bon roi Thibaut. Là, je m'adonnais aux fraudes dont je rends compte dans ce feu. Et Chiriato, à qui sortait des deux côtés de la bouche une défense comme au sanglier, lui fit de l'une sentir comme elle déchire. Parmi de méchantes chattes était venue la souris. Mais Barbariccia l'enferma dans ses bras et dit « Tenez-vous à l'écart, tandis que je l'enfourche. » Et vers mon maître, il tourna la face. « Interroge-le encore, dit-il, si de lui plus tu désires savoir avant qu'on le dépaisse. » Le maître. « Maintenant donc, parle des autres coupables. En connais-tu sous la poix quelqu'un qui soit latin ? » Et lui. « Je viens d'en quitter un qui n'était pas de loin de là. Fussé-je encore avec lui couvert, je ne craindrais ni les ongles ni les crocs. » « Nous avons trop patienté, dit-il. » Et avec le croc, il lui prit le bras et, le déchirant, il en emporta un lambeau. Draghignazzo aussi voulut l'atteindre en bas par les jambes, de sorte que leur décurion se tourna tout autour d'un air courroucé. Lorsqu'ils furent un peu apaisés, à celui qui encore regardait sa blessure, mon guide sans tarder demanda « Qui fut celui qu'à ton malheur tu quittas, dis-tu pour venir au bord ?» Et il répondit « Ce fut frère Gomita de Galoura. » Réceptacle de toute fraude, qui eut en main les ennemis de son maître et les traita de façon que chacun d'eux s'en loue. Il tira d'eux de l'argent et les laissa, comme il dit, en pleine. Et dans ses autres offices aussi, fourbe il fut non médiocre, mais souverain. Avec lui converse Michel Zanche, seigneur de Logodoro, et de parler de la Sardaigne, leur langue ne se sente point fatiguée. Voyez l'autre qui grince des dents. Je parlerai encore, mais je crains qu'il ne s'apprête à me gratter la peau. » Et le grand préposé, se tournant vers Farfarello, qui tournait les yeux prêt à frapper, dit « Au large, méchant oiseau !» Si vous voulez, reprit l'effrayé, voir ou entendre des Toscans ou des Lombards, j'en ferai venir. Mais qu'un peu à l'écart se tiennent les mâles branches, de sorte qu'ils ne craignent point leur vengeance. Et moi, m'asseyant en ce lieu même, pour un que je suis, j'en ferai bien, le sais-je, venir sept quand je sifflerai, comme nous avons coutume de faire lorsqu'un de nous se hasarde dehors. » À ces paroles, Cagnazzo leva le museau en secouant la tête et dit «
oyez la malice que pour se jeter dessous il a imaginée. » Et lui qui avait des lacets en grande abondance répondit « Trop malicieux suis-je en effet, quand j'attire sur les miens plus de douleurs. » Alecchino ne se contint pas, et à l'opposé des autres il lui dit « Si tu plonges, je ne viendrai pas à toi au galop, mais sur la poix je battrai des ailes. Qu'on laisse le bord et que derrière la berge on se retire pour voir si tu vaux mieux que nous. » Et toi qui lis, tu vas entendre parler d'un jeu nouveau. Vers l'autre côté, chacun tourna les yeux, et le premier, celui à qui le plus il coûtait de le faire. Le Navarrais prit bien son temps, il affermit les pieds à terre, et en un clin d'œil il sauta, et à leur dessein se déroba. De quoi chacun soudain fut contrit, mais celui-là plus qui de la faute était cause, pourtant il s'élança criant « Je le tiens ». Mais peu lui servit, les ailes ne purent devancer la peur, celui-là dessous s'enfonça, et celui-ci, volant au-dessus, dressa la poitrine, comme le canard quand le faucon s'approche tout à coup plonge, et lui s'en va courroucé et défait. Irrité de la moquerie, Calcabrina vola derrière Alecchino, désireux que l'autre échappât pour venir aux prises, et quand le larron eut disparu, il tourna les griffes contre son compagnon, et sur la fosse, ils s'assaillirent. Mais l'autre, à le griffer bien, se montra épervier expert, et tous deux tombèrent dans l'étang bouillant. Le feu soudain les fit se lâcher, mais se relever ils ne pouvaient tant leurs ailes étaient engluées. Non moins dépité que les autres, Barbaricia de l'autre côté en fit voler quatre avec tous les harpons, et très prestement, d'ici, de là, ils descendirent au poste, ils allongèrent les crocs vers les empoissés qui déjà étaient cuits dans la croûte. Et nous les laissâmes ainsi empâtés. Silencieux, seuls, sans compagnie, nous allions l'un devant et l'autre après, comme vont les frères mineurs. La présente rixe me faisait penser à la fable d'Ésope, où il parle du rat et de la grenouille. Mo et Issa ne sont pas plus pareils que ne le sont l'un et l'autre. Si l'esprit en lit bien le commencement et la fin, et comme d'une pensée en surgit une autre, ainsi de celle-ci en acquit une qui redoubla ma première peur. Cela, pensais-je, à cause de nous ont été joués, et avec tant de dommages et de moqueries que je crois bien qu'ils s'en ressentent. Si au malin vouloir la colère s'ajoute, ils nous poursuivront plus cruels que le chien ne l'est au lièvre que ses dents saisissent. Je sentais déjà tous mes poils se hérisser de frayeur, et derrière, attentif, je me tenais quand je dis « Maître, si promptement toi et moi tu ne caches, je crains les mâles branches. À notre poursuite ils sont déjà, et si vivement je me les imagine que déjà je les sens. » Et lui, « Si j'étais de verre étamé, ton image extérieure plus vite en moi ne se reflèterait pas, que ne s'y reflète celle de dedans. » Tes pensées présentes sont si conformes et si semblables aux miennes que des unes et des autres, je fais un seul conseil. S'il se trouve que la côte à droite soit telle que nous puissions descendre dans l'autre bolge, nous échapperons à la chasse que tu appréhendes. Il n'avait pas achevé d'expliquer son dessein que non loin je les vis venir, les ailes déployées pour s'emparer de nous. Comme la mer que le bruit réveille, et qui près d'elle voit les flammes allumées, prend son fils et fuit, et point ne s'arrête, ayant plus de soin de lui que de soi, jusqu'à se vêtir seulement d'une chemise, soudain mon guide me prit, et du haut de la dure rive, le dos contre terre, s'abandonna sur la pente escarpée de la roche qui sépare une des bolges de l'autre. Jamais par un canal, lorsqu'elle s'approche le plus des aubes, l'eau ne courut si vite faire tourner la roue d'un moulin, que mon maître par cette pente me porta sur sa poitrine comme son fils, non comme son compagnon. À peine fûmes-nous arrivés au fond, qu'eux furent sur le col au-dessus de nous. Mais il n'était plus à craindre la haute providence qui voulut faire d'eux les ministres de la cinquième bolge, leur ayant à tous ôté le pouvoir d'en sortir. Là, nous trouvâmes une jante peinte qui, autour de la fosse, à pas très lents, allaient pleurant et paraissaient lasses et rendues. Ils avaient des chapes, avec les capuchons abaissés devant les yeux, taillées comme celles qui se font à Cologne pour les moines. Elles sont dorées au dehors, tellement qu'on en est ébloui,
mais de plomb en dedans et si pesante que de paille auprès d'elle était celle que faisait porter Frédéric. Ô manteau éternellement accablant! Cependant, avec eux, nous tournâmes à gauche, attentifs à leur triste plainte. Mais à cause du poids, cette jante lasse allait si lentement qu'à chaque pas, nous avions une compagnie nouvelle. Lors, je dis à mon maître, « Fais en sorte d'en trouver quelqu'un dont les faits et le nom soient connus, et ainsi allant, regarde tout autour. » Et l'un d'eux, qui entendit la parole toscane, derrière nous cria, « Arrêtez, vous qui si vite courez à travers l'air obscur. Peut-être auras-tu de moi ce que tu demandes. » Sur quoi le maître se tourna et dit, « Attends, et ensuite marche à son pas. » Je m'arrêtai, et j'en vis deux sur le visage desquels se montrait le désir qui les pressait d'être avec moi. Mais la charge et le chemin étroit les retardaient beaucoup. Quand ils furent arrivés, de leurs yeux louches, ils me regardèrent sans parler. Puis, se tournant l'un vers l'autre, ils se dirent entre eux, « Au mouvement de la bouche, celui-là semble vivant. Et s'ils sont morts, par quel privilège vont-ils sans être vêtus de la lourde robe ? Ô Toscan, venu dans le collège des tristes hypocrites, ne dédaigne point de dire qui tu es. Et moi, à eux, je suis né et j'ai cru sur le beau fleuve d'Arnaud, dans la grande ville, et j'ai le corps que j'eus toujours. Mais vous, dont les joues, autant que je vois de douleur tant dégoûtent, qui êtes-vous ? Et quelle peine produit en vous cette ardeur ? » Et l'un d'eux me répondit, « Ces chapes oranges sont de plomb, et si épaisses que leur poids fait ainsi siffler les balances. Nous fûmes des frères Gaudenti de Bologne, nommés moi Catalano et lui Loderingo. Ta ville tous deux nous prit, comme se prend de coutume un homme solitaire pour conserver sa paix, et nous fûmes tels qu'encore il se voit autour du Gardingo. » Je commençai, « Ô frère, vos mots !» Mais pas plus je ne dis, à mes yeux étant apparu un malheureux cloué en terre avec trois pieux. Lorsqu'il me vit, il se tordit de tous ses membres, soufflant dans sa barbe et soupirant. Et le frère Catalano, qui de cela s'aperçut, me dit, « Ce crucifié que tu regardes, aux pharisiens conseilla qu'un homme fût pour le peuple envoyé au supplice. » En travers et nu, comme tu vois, il gît sur le chemin, et il faut qu'il sente combien pèse quiconque passe. Et pareillement pâtit dans cette fosse son beau-père et les autres du conseil qui fut pour les Juifs une mauvaise semence. Je vis alors Virgile s'étonner à l'aspect de celui qui si vilement était étendu sur la croix dans l'éternel exil. Ensuite, il adressa ses paroles aux frères, qu'il ne vous déplaise point si cela vous est permis, de nous dire s'il est à main droite quelle couverture par où, tous deux, nous puissions sortir sans forcer des anges noirs à nous tirer de ce gouffre. » Il répondit, « Plus près que tu ne l'espères est un rocher, qui part du grand cercle et traverse tous les affreux remparts. Si ce n'est qu'étant rompu, il ne les recouvre pas entièrement. Vous pourrez monter par la ruine qui gît là et s'élève au-dessus du fond. » Le maître se tint un peu la tête baissée, puis dit « Mal comptait la chose celui qui, là-haut, avec les crocs, déchire les pêcheurs. » Et le frère « J'ai ouï dire à Bologne que le diable a bien des vices, et entre autres, qu'il est menteur et père du mensonge. » Après cela, le maître à grands pas s'en alla, en son visage un peu troublé de colère, et moi, laissant les autres sous leur charge, je suivis les traces des pieds chéris.

0: À cet âge du jeune an, où le soleil sous le Verseau tempère ses rayons, et où déjà la nuit est égale au jour, quand la gelée matinale reproduit sur la terre, mais pour peu de moments, l'image de sa blanche sœur, le villageois à qui le fourrage manque se lève, et regarde, et voit toute la campagne blanchir, et se frappant le flanc, il rentre dans sa cabane, et de ça et de là, va se plaignant comme le pauvret qui ne sait que faire. Puis il retourne, et sans renaître l'espoir, voyant qu'en peu d'heures la terre a changé de face, et prenant sa houlette, il chasse les brebis dehors à la pâture. Ainsi m'effraya le maître, lorsque je vis son front si troublé, et aussi vite au mal vint le remède. Mon guide, quand nous arrivâmes au pont rompu, s'étant tourné vers moi avec cette douce contenance qu'en lui premièrement je vis au pied du mont, ouvrit les bras, et après avoir un peu tenu conseil en lui-même, regardant bien d'abord la ruine, il me prit, et comme celui qui agit avec précaution et semble à tout penser d'avance, ainsi me levant vers la cime d'une grosse roche et avisant un autre rocher, il me dit « Accroche-toi ensuite à celui-là, mais auparavant, essaye s'il peut te porter. » Ce n'était pas un chemin pour un damné vêtu de chape de plomb. Lui léger et moi poussé, nous pouvions à peine monter de pierre en pierre. Et n'eût été que de cette enceinte plus que de l'autre la côte était courte, lui, je ne sais, mais moi, j'aurais été vaincu. Mais comme tout le Malbolge penche vers l'entrée du plus bas puits, de chaque vallée la structure est telle qu'une côte monte et l'autre descend. Nous, cependant, nous parvînmes à l'extrémité, sur la pointe d'où la dernière pierre s'éboula. Quand je fus là, mon haleine était si épuisée que, ne pouvant aller plus loin, à cette première station je m'assis. « Maintenant, il convient, dit le maître, que tu secoues toute paresse. Ce n'est point couché sur la plume ni sous la couverture qu'on acquiert la renommée sans laquelle celui qui consume sa vie laisse de soi sur la terre le même vestige que la fumée dans l'air et l'écume dans l'eau. Lève-toi donc, et que la fatigue soit vaincue par l'âme, qui vainc dans tout combat si sous le poids du corps elle ne s'abat point. Il faut monter un plus long escalier. Avoir quitté cela ne suffit pas. Si tu m'entends, fais que maintenant cela te serve. » Lors je me levai, plus en haleine qu'auparavant je ne me sentais, et je dis « Va, j'ai de la force et du courage. » Nous prîmes notre route par le haut du rocher qui était raboteux, étroit et malaisé, et beaucoup plus escarpé que le précédent. Parlant, j'allais, pour ne pas paraître faible, quand de l'autre fosse sortit une voix dont on ne pouvait former des paroles. Je ne sais ce qu'elle disait, quoique déjà je fusse sur le dos de l'arche qui traverse là, mais celui qui parlait semblait ému de colère. Je m'étais baissé, cependant, à cause de l'obscurité, mes yeux tendus ne pouvaient atteindre le fond. Ce pourquoi je dis « Maître, fais que, descendant du mur, nous arrivions à l'autre enceinte, car comme d'ici jouit et n'entend pas, ainsi en bas regardant, rien ne distingue. » « Je ne te fais d'autre réponse, dit-il, que de t'accorder ce que tu désires. L'exécution en silence doit suivre la sage demande. » Nous descendîmes du pont par l'extrémité où il se joint à la huitième rive, et alors la bolge se découvrit à moi. Et je vis dedans un terrible amas de serpents et d'espèces si diverses que le souvenir m'en fige encore le sang. La Libye point ne se vante de produire dans ses sables plus de chercidres et de chélidres, et de jais et de pharées, et de sancheris et d'amphisbènes. Elle ne montra jamais avec toute l'Éthiopie et toutes les contrées au-dessus de la mer Rouge ni tant de bêtes pestilentes ni si méchantes. Au milieu de cette foison de cruels et odieux reptiles couraient des gens nus et pleins d'épouvante, sans aucun espoir de refuge ni d'héliotrope. Leurs mains étaient liées par derrière avec des serpents, et ceux-ci, dans leurs reins, enfonçaient la queue et la tête et se nouaient devant. Et voilà que sur l'un d'eux, qui était près de la même rive que nous, s'élança un serpent qui le piqua là où le col s'articule aux épaules. Jamais ni O ni J ne s'écrivit aussi vite qu'il s'enflamma et brûla tout entier et tomba réduit en cendres. Et lorsqu'ainsi détruit, il fut gisant à terre, la poussière aussitôt se rassembla et d'elle-même redevint le même corps qu'auparavant. Ainsi, au dire des grands sages, le phénix meurt et ensuite renaît lorsqu'il approche de sa 500e année. Il ne se nourrit durant sa vie ni d'herbes ni de grains, mais de larmes d'encens et d'amomes. Et le nard et la myrrhe sont ses derniers langes. Tel que celui qui tombe et ne sait comment, que vit la force du démon les jeter à terre, ou un autre mal qui lie l'homme, quand il se relève, regarde autour, troublé par la grande angoisse qu'il a soufferte et, regardant, soupire, tel était le pécheur après s'être relevé. Oh, que sévère est la justice de Dieu, dont la vengeance frappe de tels coups. Le maître alors lui demanda qui il était. Il répondit « Depuis peu de temps, je suis tombé de la Toscane dans cette gueule cruelle. Me plut une vie bestiale et non humaine, comme un mulet que je fus. Me plut une vie bestiale et non humaine, comme un mulet que je fus. Je suis Vanni Fucci, la brute, et Pistoi fut ma digne tanière. Et moi, au maître, dis-lui de ne pas biaiser et demande-lui quel crime l'a poussé dans cette fosse. » Car je l'ai vu homme de sang et de colère. » Et le pécheur qui m'entendit ne feignit point, mais tourna vers moi son âme et son visage, où se peignit une méchante honte. Puis il dit « Suis-je plus chagrin que tu m'aies surpris dans la misère où tu me vois, que je ne le fus quand l'autre vie me fut ôtée. Je ne puis refuser ce que tu demandes. Si bas ai-je été envoyé, parce que ce fut moi qui volais de la sacristie les beaux ornements, et cela fut faussement imputé à un autre. Mais pour que de m'avoir vu tu ne te réjouisses pas, si jamais tu sors de ces sombres lieux, ouvre l'oreille et écoute ce que je t'annonce. Pistoi s'amaigrit des noirs, puis Florence renouvelle hommes et choses. Du val de Magra, enveloppé de nuages orageux, Mars attire la vapeur, et avec la furie d'une tempête impétueuse, sur les champs pisséniens, on combattra. Et subitement la nuée crèvera et tout blanc sera frappé. Et je l'ai dit parce qu'il doit en attrister. »
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0: Au nom du Père, du Fils et du Saint-Esprit. Amen. Je crois en Dieu, le Père Tout-Puissant, Créateur du ciel et de la terre. Et en Jésus-Christ, son Fils unique, notre Seigneur, qui a été conçu du Saint-Esprit, est né de la Vierge Marie, a souffert sous Ponce Pilate, a été crucifié, est mort et a été enseveli, est descendu aux enfers, le troisième jour est ressuscité des morts, est monté aux cieux, est assis à la droite de Dieu le Père Tout-Puissant, d'où il viendra juger les vivants et les morts. Je crois en l'Esprit Saint, à la Sainte Église catholique, à la communion des saints, à la rémission des péchés, à la résurrection de la chair, à la vie éternelle. Amen.
1: Notre Père qui es aux cieux, que ton nom soit sanctifié, que ton règne vienne, que ta volonté soit faite sur la terre comme au ciel. Donne-nous aujourd'hui notre pain de ce jour. Pardonne-nous nos offenses, comme nous pardonnons aussi à ceux qui nous ont offensés. Et ne nous laisse pas entrer en tentation, mais délivre-nous du mal. Amen.
0: Je vous salue Marie, pleine de grâce, le Seigneur est avec vous. Vous êtes bénie entre toutes les femmes, et Jésus, le fruit de vos entrailles, est béni. Sainte Marie, Mère de Dieu, priez pour nous pauvres pécheurs, maintenant et à l'heure de notre mort. Amen. Je vous salue Marie, pleine de grâce, le Seigneur est avec vous. Vous êtes bénie entre toutes les femmes, et Jésus, le fruit de vos entrailles, est béni. Sainte Marie, Mère de Dieu, priez pour nous, pauvres pécheurs, maintenant et à l'heure de notre mort. Amen. Gloire au Père, au Fils et au Saint-Esprit, comme il était au commencement, maintenant et toujours, et dans les siècles des siècles. Amen.
2: Premier mystère lumineux, le baptême de Jésus. Celui-ci est mon Fils bien-aimé, en qui je trouve ma joie.
3: Notre Père qui es aux cieux, que ton nom soit sanctifié, que ton règne vienne, que ta volonté soit faite sur la terre comme au ciel. Donne-nous aujourd'hui notre pain de ce jour. Pardonne-nous nos offenses, comme nous pardonnons aussi à ceux qui nous ont offensés. Et ne nous laisse pas entrer en tentation, mais délivre-nous du mal. Amen.
4: Je vous salue Marie, pleine de grâce. Le Seigneur est avec vous. Vous êtes bénie entre toutes les femmes, et Jésus, le fruit de vos entrailles, est béni. Sainte Marie, Mère de Dieu, priez pour nous pauvres pécheurs, maintenant et à l'heure de notre mort. Amen. Je vous salue Marie, pleine de grâce. Le Seigneur est avec vous. Vous êtes bénie entre toutes les femmes, et Jésus, le fruit de vos entrailles, est béni. Sainte Marie, Mère de Dieu, priez pour nous, pauvres pécheurs, maintenant et à l'heure de notre mort. Amen. Je vous salue, Marie, pleine de grâce, le Seigneur est avec vous. Vous êtes bénie entre toutes les femmes, et Jésus, le fruit de vos entrailles, est béni. Sainte Marie, Mère de Dieu, priez pour nous, pauvres pécheurs, maintenant et à l'heure de notre mort. Amen. Je vous salue Marie, pleine de grâce. Le Seigneur est avec vous. Vous êtes bénie entre toutes les femmes, et Jésus, le fruit de vos entrailles, est béni. Sainte Marie, Mère de Dieu, priez pour nous, pauvres pécheurs, maintenant et à l'heure de notre mort. Amen. Je vous salue Marie, pleine de grâce. Le Seigneur est avec vous. Vous êtes bénie entre toutes les femmes, et Jésus, le fruit de vos entrailles, est béni. Sainte Marie, Mère de Dieu, priez pour nous, pauvres pécheurs, maintenant et à l'heure de notre mort. Amen. Je vous salue, Marie, pleine de grâce. Le Seigneur est avec vous. Vous êtes bénie entre toutes les femmes, et Jésus, le fruit de vos entrailles, est béni. Sainte Marie, Mère de Dieu, priez pour nous, pauvres pécheurs, maintenant et à l'heure de notre mort. Amen. Je vous salue Marie, pleine de grâce. Le Seigneur est avec vous. Vous êtes bénie entre toutes les femmes, et Jésus, le fruit de vos entrailles, est béni. Sainte Marie, Mère de Dieu, priez pour nous pauvres pécheurs, maintenant et à l'heure de notre mort. Amen. Je vous salue Marie, pleine de grâce. Le Seigneur est avec vous. Vous êtes bénie entre toutes les femmes, et Jésus, le fruit de vos entrailles, est béni. Sainte Marie, Mère de Dieu, priez pour nous pauvres pécheurs, maintenant et à l'heure de notre mort. Amen. Je vous salue Marie, pleine de grâce. Le Seigneur est avec vous. Vous êtes bénie entre toutes les femmes, et Jésus, le fruit de vos entrailles, est béni. Sainte Marie, Mère de Dieu, priez pour nous pauvres pécheurs, maintenant et à l'heure de notre mort. Amen. Je vous salue Marie, pleine de grâce. Le Seigneur est avec vous. Vous êtes bénie entre toutes les femmes, et Jésus, le fruit de vos entrailles, est béni. Sainte Marie, Mère de Dieu, priez pour nous pauvres pécheurs, maintenant et à l'heure de notre mort. Amen. Je vous salue Marie, pleine de grâce, le Seigneur est avec vous. Vous êtes bénie entre toutes les femmes, et Jésus, le fruit de vos entrailles, est béni. Sainte Marie, Mère de Dieu, priez pour nous pauvres pécheurs, maintenant et à l'heure de notre mort. Amen. Gloire au Père, au Fils, au Saint-Esprit, comme il était au commencement, maintenant et toujours, et dans les siècles des siècles. Amen.
2: Deuxième mystère lumineux, les noces de Cana. Tout ce qu'il vous dira, faites-le.
1: Notre Père qui es aux cieux, que ton nom soit sanctifié, que ton règne vienne. Que ta volonté soit faite sur la terre comme au ciel. Donne-nous aujourd'hui notre pain de ce jour. Pardonne-nous nos offenses, comme nous pardonnons aussi à ceux qui nous ont offensés. Et ne nous laisse pas entrer en tentation, mais délivre-nous du mal. Amen.
2: Je vous salue Marie, pleine de grâce. Le Seigneur est avec vous. Vous êtes bénie entre toutes les femmes. Et Jésus, le fruit de vos entrailles, est béni. Sainte Marie, Mère de Dieu, priez pour nous, pauvres pécheurs, maintenant et à l'heure de notre mort. Amen. Je vous salue Marie, pleine de grâce, le Seigneur est avec vous. Vous êtes bénie entre toutes les femmes, et Jésus, le fruit de vos entrailles, est béni. Sainte Marie, Mère de Dieu, priez pour nous, pauvres pécheurs, maintenant et à l'heure de notre mort. Amen. Je vous salue Marie, pleine de grâce, le Seigneur est avec vous. Vous êtes bénie entre toutes les femmes, et Jésus, le fruit de vos entrailles, est béni. Sainte Marie, Mère de Dieu, priez pour nous, pauvres pécheurs, maintenant et à l'heure de notre mort. Amen. Je vous salue Marie, pleine de grâce. Le Seigneur est avec vous. Vous êtes bénie entre toutes les femmes, et Jésus, le fruit de vos entrailles, est béni. Sainte Marie, Mère de Dieu, priez pour nous, pauvres pécheurs, maintenant et à l'heure de notre mort. Amen. Je vous salue, Marie, pleine de grâce, le Seigneur est avec vous. Vous êtes bénie entre toutes les femmes, et Jésus, le fruit de vos entrailles, est béni. Sainte Marie, Mère de Dieu, priez pour nous, pauvres pécheurs, maintenant et à l'heure de notre mort. Amen. Je vous salue, Marie, pleine de grâce. Le Seigneur est avec vous. Vous êtes bénie entre toutes les femmes, et Jésus, le fruit de vos entrailles, est béni. Sainte Marie, Mère de Dieu, priez pour nous, pauvres pécheurs, maintenant et à l'heure de notre mort. Amen. Je vous salue Marie, pleine de grâce, le Seigneur est avec vous. Vous êtes bénie entre toutes les femmes, et Jésus, le fruit de vos entrailles, est béni. Sainte Marie, Mère de Dieu, priez pour nous pauvres pécheurs, maintenant et à l'heure de notre mort. Amen. Je vous salue Marie, pleine de grâce, le Seigneur est avec vous. Vous êtes bénie entre toutes les femmes, et Jésus, le fruit de vos entrailles, est béni. Sainte Marie, Mère de Dieu, priez pour nous pauvres pécheurs, maintenant et à l'heure de notre mort. Amen. Je vous salue Marie, pleine de grâce, le Seigneur est avec vous. Vous êtes bénie entre toutes les femmes, et Jésus, le fruit de vos entrailles, est béni. Sainte Marie, Mère de Dieu, priez pour nous, pauvres pécheurs, maintenant et à l'heure de notre mort. Amen. Je vous salue, Marie, pleine de grâce, le Seigneur est avec vous. Vous êtes bénie entre toutes les femmes, et Jésus, le fruit de vos entrailles, est béni. Sainte Marie, Mère de Dieu, priez pour nous, pauvres pécheurs, maintenant et à l'heure de notre mort. Amen. Je vous salue, Marie, pleine de grâce, le Seigneur est avec vous. Vous êtes bénie entre toutes les femmes, et Jésus, le fruit de vos entrailles, est béni. Sainte Marie, Mère de Dieu, priez pour nous, pauvres pécheurs, maintenant et à l'heure de notre mort. Amen. Gloire au Père, au Fils et au Saint-Esprit, comme il était au commencement, maintenant et toujours, et dans les siècles des siècles. Amen. Troisième mystère lumineux, la prédication du royaume des cieux. Les temps sont accomplis. Le règne de Dieu est tout proche. Convertissez-vous et croyez à l'Évangile.
3: Notre Père qui es aux cieux, que ton nom soit sanctifié, que ton règne vienne, que ta volonté soit faite sur la terre comme au ciel. Donne-nous aujourd'hui notre pain de ce jour. Pardonne-nous nos offenses, comme nous pardonnons aussi à ceux qui nous ont offensés. Et ne nous laisse pas entrer en tentation, mais délivre-nous du mal. Amen.
4: Je vous salue, Marie, pleine de grâce. Le Seigneur est avec vous. Vous êtes bénie entre toutes les femmes, et Jésus, le fruit de vos entrailles, est béni. Sainte Marie, Mère de Dieu, priez pour nous pauvres pécheurs, maintenant et à l'heure de notre mort. Amen. Je vous salue, Marie, pleine de grâce. Le Seigneur est avec vous. Vous êtes bénie entre toutes les femmes, et Jésus, le fruit de vos entrailles, est béni. Sainte Marie, Mère de Dieu, priez pour nous, pauvres pécheurs, maintenant et à l'heure de notre mort. Amen. Je vous salue, Marie, pleine de grâce. Le Seigneur est avec vous. Vous êtes bénie entre toutes les femmes, et Jésus, le fruit de vos entrailles, est béni. Sainte Marie, Mère de Dieu, priez pour nous, pauvres pécheurs, maintenant et à l'heure de notre mort. Amen. Je vous salue, Marie, pleine de grâce. Le Seigneur est avec vous. Vous êtes bénie entre toutes les femmes, et Jésus, le fruit de vos entrailles, est béni. Sainte Marie, Mère de Dieu, priez pour nous, pauvres pécheurs, maintenant et à l'heure de notre mort. Amen. Je vous salue, Marie, pleine de grâce. Le Seigneur est avec vous. Vous êtes bénie entre toutes les femmes, et Jésus, le fruit de vos entrailles, est béni. Sainte Marie, Mère de Dieu, priez pour nous, pauvres pécheurs, maintenant et à l'heure de notre mort. Amen. Je vous salue, Marie, pleine de grâce. Le Seigneur est avec vous. Vous êtes bénie entre toutes les femmes, et Jésus, le fruit de vos entrailles, est béni. Sainte Marie, Mère de Dieu, priez pour nous, pauvres pécheurs, maintenant et à l'heure de notre mort. Amen. Je vous salue, Marie, pleine de grâce. Le Seigneur est avec vous. Vous êtes bénie entre toutes les femmes, et Jésus, le fruit de vos entrailles, est béni. Sainte Marie, Mère de Dieu, priez pour nous, pauvres pécheurs, maintenant et à l'heure de notre mort. Amen. Je vous salue, Marie, pleine de grâce. Le Seigneur est avec vous. Vous êtes bénie entre toutes les femmes, et Jésus, le fruit de vos entrailles, est béni. Sainte Marie, Mère de Dieu, priez pour nous pauvres pécheurs, maintenant et à l'heure de notre mort. Amen. Je vous salue, Marie, pleine de grâce. Le Seigneur est avec vous. Vous êtes bénie entre toutes les femmes, et Jésus, le fruit de vos entrailles, est béni. Sainte Marie, Mère de Dieu, priez pour nous pauvres pécheurs, maintenant et à l'heure de notre mort. Amen. Je vous salue, Marie, pleine de grâce. Le Seigneur est avec vous. Vous êtes bénie entre toutes les femmes, et Jésus, le fruit de vos entrailles, est béni. Sainte Marie, Mère de Dieu, priez pour nous pauvres pécheurs, maintenant et à l'heure de notre mort. Amen. Je vous salue, Marie, pleine de grâce. Le Seigneur est avec vous. Vous êtes bénie entre toutes les femmes, et Jésus, le fruit de vos entrailles, est béni. Sainte Marie, Mère de Dieu, priez pour nous, pauvres pécheurs, maintenant et à l'heure de notre mort. Amen. Gloire au Père, au Fils, au Saint-Esprit, comme il était au commencement, maintenant et toujours, et dans les siècles des siècles. Amen.
2: Quatrième mystère lumineux, la transfiguration. Levant les yeux, ils ne virent plus personne, sinon lui, Jésus, seul.
1: Notre Père qui es aux cieux, que ton nom soit sanctifié, que ton règne vienne, que ta volonté soit faite sur la terre comme au ciel. Donne-nous aujourd'hui notre pain de ce jour. Pardonne-nous nos offenses, comme nous pardonnons aussi à ceux qui nous ont offensés. Et ne nous laisse pas entrer en tentation, mais délivre-nous du mal. Amen.
5: Je vous salue, Marie, pleine de grâce. Le Seigneur est avec vous. Vous êtes bénie entre toutes les femmes, et Jésus, le fruit de vos entrailles, est béni. Sainte Marie, Mère de Dieu, priez pour nous, pauvres pécheurs, maintenant et à l'heure de notre mort. Amen. Je vous salue, Marie, pleine de grâce. Le Seigneur est avec vous. Vous êtes bénie entre toutes les femmes, et Jésus, le fruit de vos entrailles, est béni. Sainte Marie, Mère de Dieu, priez pour nous, pauvres pécheurs, maintenant et à l'heure de notre mort. Amen. Je vous salue, Marie, pleine de grâce. Le Seigneur est avec vous. Vous êtes bénie entre toutes les femmes, et Jésus, le fruit de vos entrailles, est béni. Sainte Marie, Mère de Dieu, priez pour nous, pauvres pécheurs, maintenant et à l'heure de notre mort. Amen. Je vous salue, Marie, pleine de grâce. Le Seigneur est avec vous. Vous êtes bénie entre toutes les femmes, et Jésus, le fruit de vos entrailles, est béni. Sainte Marie, Mère de Dieu, priez pour nous, pauvres pécheurs, maintenant et à l'heure de notre mort. Amen. Je vous salue, Marie, pleine de grâce. Le Seigneur est avec vous. Vous êtes bénie entre toutes les femmes, et Jésus, le fruit de vos entrailles, est béni. Sainte Marie, Mère de Dieu, priez pour nous, pauvres pécheurs, maintenant et à l'heure de notre mort. Amen. Je vous salue, Marie, pleine de grâce. Le Seigneur est avec vous. Vous êtes bénie entre toutes les femmes, et Jésus, le fruit de vos entrailles, est béni. Sainte Marie, Mère de Dieu, priez pour nous, pauvres pécheurs, maintenant et à l'heure de notre mort. Amen. Je vous salue, Marie, pleine de grâce. Le Seigneur est avec vous. Vous êtes bénie entre toutes les femmes, et Jésus, le fruit de vos entrailles, est béni. Sainte Marie, Mère de Dieu, priez pour nous, pauvres pécheurs, maintenant et à l'heure de notre mort. Amen. Je vous salue, Marie, pleine de grâce. Le Seigneur est avec vous. Vous êtes bénie entre toutes les femmes, et Jésus, le fruit de vos entrailles, est béni. Sainte Marie, Mère de Dieu, priez entre toutes les femmes, et Jésus, le fruit de vos entrailles, est béni. Sainte Marie, Mère de Dieu, priez pour nous.

0: Je vous salue, Marie, pleine de grâce, le Seigneur est avec vous. Vous êtes bénie entre toutes les femmes, et Jésus, le fruit de vos entrailles, est béni. Sainte Marie, Mère de Dieu, priez pour nous, pauvres pécheurs, maintenant et à l'heure de notre mort. Amen. Je vous salue, Marie, pleine de grâce, le Seigneur est avec vous. Vous êtes bénie entre toutes les femmes, et Jésus, le fruit de vos entrailles, est béni. Sainte Marie, Mère de Dieu, priez pour nous, pauvres pécheurs, maintenant et à l'heure de notre mort. Amen. Gloire au Père, au Fils et au Saint-Esprit, comme il était au commencement, maintenant et toujours, et dans les siècles des siècles. Amen.
1: Cinquième mystère lumineux, l'institution de l'Eucharistie. Prenez, mangez, ceci est mon corps.
2: Notre Père qui es aux cieux, que ton nom soit sanctifié, que ton règne vienne, que ta volonté soit faite sur la terre comme au ciel. Donne-nous aujourd'hui notre pain de ce jour. Pardonne-nous nos offenses, comme nous pardonnons aussi à ceux qui nous ont offensés. Et ne nous laisse pas entrer en tentation, mais délivre-nous du mal. Amen.
3: Je vous salue, Marie, pleine de grâce. Le Seigneur est avec vous. Vous êtes bénie entre toutes les femmes, et Jésus, le fruit de vos entrailles, est béni. Sainte Marie, Mère de Dieu, priez pour nous pauvres pécheurs, maintenant et à l'heure de notre mort. Amen. Je vous salue, Marie, pleine de grâce. Le Seigneur est avec vous. Vous êtes bénie entre toutes les femmes, et Jésus, le fruit de vos entrailles, est béni. Sainte Marie, Mère de Dieu, priez pour nous, pauvres pécheurs, maintenant et à l'heure de notre mort. Amen. Je vous salue, Marie, pleine de grâce, le Seigneur est avec vous. Vous êtes bénie entre toutes les femmes, et Jésus, le fruit de vos entrailles, est béni. Sainte Marie, Mère de Dieu, priez pour nous, pauvres pécheurs, maintenant et à l'heure de notre mort. Amen. Je vous salue, Marie, pleine de grâce. Le Seigneur est avec vous. Vous êtes bénie entre toutes les femmes, et Jésus, le fruit de vos entrailles, est béni. Sainte Marie, Mère de Dieu, priez pour nous, pauvres pécheurs, maintenant et à l'heure de notre mort. Amen. Je vous salue, Marie, pleine de grâce. Le Seigneur est avec vous. Vous êtes bénie entre toutes les femmes, et Jésus, le fruit de vos entrailles, est béni. Sainte Marie, Mère de Dieu, priez pour nous, pauvres pécheurs, maintenant et à l'heure de notre mort. Amen. Je vous salue, Marie, pleine de grâce. Le Seigneur est avec vous. Vous êtes bénie entre toutes les femmes, et Jésus, le fruit de vos entrailles, est béni. Sainte Marie, Mère de Dieu, priez pour nous, pauvres pécheurs, maintenant et à l'heure de notre mort. Amen. Je vous salue, Marie, pleine de grâce. Le Seigneur est avec vous. Vous êtes bénie entre toutes les femmes, et Jésus, le fruit de vos entrailles, est béni. Sainte Marie, Mère de Dieu, priez pour nous, pauvres pécheurs, maintenant et à l'heure de notre mort. Amen. Je vous salue, Marie, pleine de grâce. Le Seigneur est avec vous. Vous êtes bénie entre toutes les femmes, et Jésus, le fruit de vos entrailles, est béni. Sainte Marie, Mère de Dieu, priez pour nous pauvres pécheurs, maintenant et à l'heure de notre mort. Amen. Je vous salue, Marie, pleine de grâce. Le Seigneur est avec vous. Vous êtes bénie entre toutes les femmes, et Jésus, le fruit de vos entrailles, est béni. Sainte Marie, Mère de Dieu, priez pour nous pauvres pécheurs, maintenant et à l'heure de notre mort. Amen. Je vous salue, Marie, pleine de grâce. Le Seigneur est avec vous. Vous êtes bénie entre toutes les femmes, et Jésus, le fruit de vos entrailles, est béni. Sainte Marie, Mère de Dieu, priez pour nous pauvres pécheurs, maintenant et à l'heure de notre mort. Amen. Je vous salue, Marie, pleine de grâce. Le Seigneur est avec vous. Vous êtes bénie entre toutes les femmes, et Jésus, le fruit de vos entrailles, est béni. Sainte Marie, Mère de Dieu, priez pour nous

pauvres pécheurs, maintenant et à l'heure de notre mort. Amen. Gloire au Père, au Fils, au Saint-Esprit, comme il était au commencement, maintenant et toujours, et dans les siècles des siècles. Amen.

0: Bonjour, chers amis auditeurs et auditrices, Hervé Cheuseville à l'antenne, heureux de vous retrouver pour notre rendez-vous hebdomadaire Panorama Info. Dans mon émission de la semaine dernière, j'avais exprimé mon intérêt pour la visite historique que le pape Léon XIV est en train d'effectuer en Afrique. Mais je m'étais empressé d'ajouter que je ne ferai pas d'émission sur ce sujet, puisque Radio Salve Regina relatait déjà toutes les étapes de ce périple et qu'elle le faisait très bien. Depuis, j'ai continué à suivre ce voyage pontifical jour après jour. Je tiens d'ailleurs à rendre grâce à KTO pour son excellente couverture des étapes et des événements qui ont marqué cette tournée dans quatre pays d'Afrique. N'eût été cette chaîne, nous n'en aurions vu aucune image, puisque les grands médias, dans leur ensemble, l'ont superbement ignoré. Le seul moment où ce voyage pontifical a semblé attirer un petit peu leur attention à ces grands médias, ce fut lorsque l'inénarrable Donald Trump s'est permis de tenir des propos déplacés à l'égard du pape. Les grands médias se sont alors mis à guetter l'éventuelle petite phrase de Léon XIV à ce sujet. Ils en ont été pour leurs frais, le pape s'étant contenté de rappeler qu'il n'était pas un politicien et que de ce fait, il n'entendait pas réagir aux déclarations du président états-unien. Très franchement, je me suis régalé avec les retransmissions en direct de KTO. J'ai retrouvé l'Afrique que j'aime, celle où j'ai passé 24 années de ma vie. J'ai pu renouer à travers mon écran de télévision avec une église bien vivante, avec ses foules joyeuses participant à des messes animées et si bien rythmées. Je ne peux donc que regretter le manque d'intérêt des grands médias pour ce voyage pontifical que je n'hésite pas, vous l'avez entendu, à qualifier d'historique. Il y a eu l'étape algérienne, bien sûr, un événement sans précédent dans ce pays d'Afrique du Nord au riche passé chrétien, terre de Saint-Augustin, mais dont la population actuelle est musulmane à 99%. Ensuite, il y a eu des temps forts, comme cette visite et cette grand-messe à Bamenda, le chef-lieu d'une province anglophone du Cameroun. Cette région connaît des troubles depuis des années, avec une insurrection armée, et cette guerre civile endémique a causé beaucoup d'insécurité, de misère et de déplacement de population. Or, la venue du pape, tant le groupe armé que les autorités camerounaises avaient accepté l'établissement d'une trêve que les deux parties ont respectée. Ces quelques heures à Bamenda ont par conséquent suscité beaucoup d'espoir dans cette province qui, depuis trop longtemps, était plongée dans le désespoir. Il y a aussi eu la visite et la grand-messe à São Remo, le chef-lieu de la province diamantifère de Lunda Sul, dans le nord-est de l'Angola, non loin de la frontière avec la République démocratique du Congo. Cette partie de l'ancienne colonie portugaise, située loin de la côte atlantique, a trop longtemps été négligée par le pouvoir central et l'extraction des diamants n'a pas du tout profité à sa population ou au développement. Mais elle a certainement permis à quelques personnes de devenir riches, très riches. L'Angola, avec ses énormes réserves pétrolières, ses diamants et tant d'autres ressources naturelles, est potentiellement un pays très riche et il pourrait même devenir une sorte de locomotive pour toute l'économie de l'Afrique centrale et australe. Mais sa population, dans sa grande majorité, languit depuis l'indépendance en 1975, dans une pauvreté abjecte, malgré la fin d'une interminable et cruelle guerre civile qui a causé d'immenses destructions et laissé de profondes cicatrices. Dans ce pays, des fortunes insolentes se sont bâties en quelques années grâce au pétrole et aux diamants. Luanda, la capitale, est l'une des villes les plus chères de la planète et des Angolais multimillionnaires, au lieu de contribuer au développement de leur pays, préfère investir massivement dans l'ancienne métropole, le Portugal. C'est cet état de fait que le pape a habilement dénoncé en utilisant des mots à lui, toujours très bien choisis. Avec ses courageux propos, Léon XIV a donné espoir à beaucoup d'Angolais, tout en faisant probablement trembler une petite minorité de nantis. Et depuis son arrivée mardi en Guinée équatoriale, il a tenu des propos similaires. En Guinée équatoriale comme en Angola, une minorité de gens puissants, appartenant au pouvoir en place ou liés à ce dernier, s'est enrichie de manière insolente grâce à l'exploitation et à l'exportation du pétrole. En début d'émission, j'ai dit que je n'allais pas parler de la visite du pape. Or, c'est ce que je suis en train de faire. Je voudrais donc maintenant aborder un sujet historique, certes inspiré par le voyage pontifical, mais qui n'a pas été évoqué, à ma connaissance, par Radio Salve Regina ou par Cateo. L'Angola a constitué la troisième étape de ce voyage africain du pape. Nombre d'entre vous pensent, j'en suis persuadé, que l'évangélisation de l'Afrique subsaharienne s'est faite assez tardivement, durant la seconde moitié du XIXe siècle et le début du XXe. Cela est vrai pour la plupart des pays d'Afrique noire, mais pas pour les terres que Léon XIV a foulées durant son séjour en Angola. Car bien avant que n'existe une colonie portugaise nommée Angola, il y avait un royaume nommé Royaume de Congo, Congo avec un K et non un C. Le royaume de Congo, que l'on pourrait même qualifier d'empire, se trouvait en Afrique centrale. Il s'étendait sur d'immenses territoires situés dans ce qui est de nos jours le nord de l'Angola, le Cabinda, le sud du Congo-Brazzaville, l'extrémité occidentale de la République démocratique du Congo et le sud-ouest du Gabon. À son apogée, ce royaume s'étendait de l'océan Atlantique jusqu'à l'ouest, pardon, l'océan Atlantique à l'ouest, jusqu'à la rivière Kwango à l'est, et du fleuve Congo, aussi appelé Zaïre, jusqu'au fleuve Lodje au sud. Or, ce royaume fut un des premiers États d'Afrique subsaharienne à avoir adopté le christianisme grâce à sa famille royale et sous l'influence des Portugais dès la fin du XVe siècle et au début du XVIe. En se rendant sur les traces de saint Augustin à Annaba, l'ancienne Hippone, dans l'actuelle Algérie, le pape avait visité une terre paléo-chrétienne remontant à l'Empire romain. En allant à Luanda et à Sao Rimo, dans l'actuel Angola, le souverain pontife a visité une terre chrétienne depuis cinq ou six siècles et qu'il est demeuré chrétienne envers et contre tout, contrairement à l'Algérie où l'antique présence chrétienne se manifeste surtout par des sites archéologiques ou par des églises construites par les Français durant la période coloniale au XIXe et XXe siècle, à l'instar de ces magnifiques basiliques de style néo-byzantin où le pape a célébré la messe à Alger et à Annaba. Selon la croyance traditionnelle des Bakongo, alors quand on rajoute « ba » avant le mot « Congo », ça indique le pluriel dans les langues bantoues. Donc selon la croyance traditionnelle des Bakongo, leur ancêtre mythologique primordial serait une femme nommée Nzinga, fille de Nkuu et épouse de Nimi. La société traditionnelle Congo, étant matrilinéaire, à l'instar de plusieurs autres sociétés africaines dites bantoues, l'aïeul primitif ne pouvait être qu'une femme, sinon réellement, au moins symboliquement. Cette femme, Nzinga, aurait eu trois enfants, deux garçons jumeaux et une fille, respectivement Ndvita Nimi, Mpanzu Animi et Lukeni Luanimi. Les quatre noms primordiaux de l'ancêtre et de ses enfants tiennent lieu également d'appellation pour les quatre lignages ancestraux de tous les Bakongo. Selon les traditions orales recueillies par les missionnaires au XVIIIe siècle, le fondateur du royaume de Congo était un conquérant venu d'ailleurs de l'au-delà du fleuve. Dans Historia do Reino do Congo, publié en 1624, les Portugais indiquaient que le royaume aurait été fondé au XIIIe siècle. Dapper, missionnaire au XVIIe siècle, précise que le royaume de Congo naquit dans la chefferie de Vungu, formé par un père fondateur, Nimi Lukeni. Ces affirmations indiqueraient que les premières organisations politiques se seraient formées autour de l'an 1000. Cette fondation et formation du royaume de Congo résultait de la grande migration des peuples dits bantous, qui, partis de zones se trouvant autour du sud de l'actuel Cameroun, ont peuplé tout le cône sud du continent africain, repoussant partout ou les assimilant les peuples autochtones qui s'y trouvaient depuis des millénaires et dont les descendants actuels sont les Bushman du Kalahari et les Pygmées de la grande forêt du bassin du fleuve Congo. La constitution du royaume de Congo se distinguait des royaumes voisins car elle reposait sur l'agglomération et la confédération de plusieurs chefferies et provinces. Le pouvoir du roi Congo, qu'on appelait le Manikongo, est d'ailleurs de nature spirituelle, son autorité provenant de pouvoirs surnaturels et divinatoires, le mettant en relation avec les ancêtres. Vers 1375, Nimi Anzima, souverain de Mpemba Kasi et de Vungu, a conclu une alliance avec Nsaku Lao, souverain du royaume de Mbata. Nimi Anzima épousa alors Lukeni Lua Nzanze, la fille de Nsaku Lao. Lukeni Lua Nimi, fils de cette union, lança l'expansion des territoires. Après sa mort, les souverains qui lui succédèrent se réclamèrent de son lignage, prenant le nom de Kilukeni et régnant sur le royaume de Congo sans discontinuer jusqu'en 1567. Au cours de ses voyages le long de la côte africaine dans les années 1480, le navigateur portugais Diogo Cão fut le premier Européen à évoquer un grand empire qui contrôlait le commerce dans la région. Cão remonta le fleuve Nzadi, qu'on n'appelait pas encore Congo ou Zaïre, qui était, selon lui, la voie d'accès vers le mythique royaume du prêtre Jean. En 1483, il rendit visite à Ntinu Nzinga Nkuu dans sa capitale, nommée Mbanza Congo. Le royaume de Congo était alors à son apogée, grâce à la production d'igname et grâce à l'échange de houx avec un H, bien sûr, de houx et d'armes avec les populations de l'intérieur. Le premier contact fut pacifique et certains dignitaires furent emmenés au Portugal rencontrer le roi du Portugal. Les premiers missionnaires catholiques arrivèrent dans la région en 1490. L'année suivante, Nzinga Nkuu fut baptisé et prit le nom de Ndo Zouaou, qui est en fait la prononciation phonétique Congo de Don Joao, Jean, imité par la famille royale et les proches du pouvoir. À sa mort, les anciens désignèrent un de ses enfants non chrétiens, Mpanzu, pour lui succéder, mais son fils aîné, Mvemba Nzinga, baptisé Alfonso ou Ndofunsu, selon la phonétique locale, vers 1491, le renversa en 1509 et devint, par la grâce de Dieu, le septième roi de Congo, de Luango, de Kakongo et de Ngoyo, sur et sous le Zaïre, seigneur d'Ambundo, d'Akissima, de Msunu, de Matamba, de Moulili, de Moussoukou et des Anziques, de la conquête de Pangou à Lambou, etc., entre autres titres. Il reçut à cette occasion du roi du Portugal des armes et une bannière d'argent à la croix de Saint-André alésée, de gueule alésée. Alphonse Ier fit appel à l'un des héraldistes du roi du Portugal pour qu'il puisse réaliser son blason. Celui-ci apparaît d'ailleurs aux côtés de ceux du roi de Pologne, d'Écosse ou de Bohême dans un armorial de 1528, ce qui témoigne du caractère particulier qu'occupe ce royaume catholique hors d'Europe au XVIe siècle. À son apogée, le royaume s'étendait sur plus de 200 000 km² et sa capitale abritait 60 000 habitants, ce qui est énorme pour l'époque. Le royaume de Congo était une monarchie centralisée, dirigée par le roi qui portait le titre, nous l'avons vu, de Manicongo. Le souverain détenait une autorité considérable, sans pour autant exercer un pouvoir absolu. Il nommait la plupart des gouverneurs provinciaux. Ces derniers, souvent membres de la famille royale, disposaient d'un pouvoir important et déléguaient des charges subalternes à de petits seigneurs, eux-mêmes supérieurs aux Nkuluntu, les chefs de village héréditaires. À la capitale, le roi s'appuyait sur un corps administratif central. Celui-ci comprenait notamment le chef du palais, qui faisait office de vice-roi, un juge suprême, un receveur d'impôts avec ses trésoriers, un chef de la police et un service de messager. Les coquillages que l'on appelle Olivancilaria Nana, appelés en langue locale Nzimbu, étaient utilisés comme monnaie. Leur production venait d'une pêcherie féminine de l'île de Luanda, dont la maison du Manicongo avait l'exclusivité. Le pouvoir royal était sacralisé, le souverain était considéré comme un Nzambimbungu, un esprit supérieur, distinct du commun des mortels. Ses insignes, couvre-chef, tambour, bracelet en cuivre ou en ivoire, sac des impôts et trône en forme de tabouret carré, symbolisaient son autorité. Une étiquette cérémonielle complexe soulignait la prééminence du monarque. La succession royale n'était pas strictement héréditaire. En théorie, un collège électoral de 9 à 12 membres choisissait le successeur, mais dans la pratique, le fils du souverain défunt disposant du plus de soutien politique au moment du décès était souvent choisi par le collège. C'est sous le règne d'Alphonse Ier que le christianisme devint officiellement religion d'État du royaume de Congo. Le roi envoya son fils, l'un de ses fils, nommé Lukeni Luanzinga, étudier au Portugal, afin d'y suivre les enseignements religieux. C'est ce prince qui devint, en 1518, le premier évêque africain de l'histoire catholique moderne, sous le nom de Henrique. Il encouragea les baptêmes et l'éducation et accueillit des jésuites qui l'aidèrent à ouvrir une école pouvant accueillir 600 élèves. La capitale du pays fut reconstruite en pierre et renommée São Salvador, Saint-Sauveur. Sous Alphonse Ier, les échanges commerciaux avec les Portugais se développèrent. Les premiers échanges portaient sur l'exportation du cuivre, d'ivoire, de tissus de raffia, de peaux de fauve et de miel, mais également les premiers esclaves. Dès 1514, la traite des esclaves s'intensifia et Alphonse Ier tenta de mettre en place des monopoles royaux. Cependant, sa politique commerciale échoua et la traite des esclaves fut organisée par les Portugais depuis l'île de São Tomé dans l'océan Atlantique, ainsi que dans les royaumes voisins situés sur le littoral atlantique. Avec la découverte du Brésil en 1500 et les plantations de canne à sucre qui s'y développèrent à partir de 1540, les Portugais intensifièrent la traite transatlantique des esclaves africains. Des marchands portugais traitèrent directement avec des vassaux du roi de Congo, sapant ainsi son autorité. En 1526, Alphonse Ier écrivit au roi Jean III de Portugal, lui demandant de mettre fin à cette pratique. Sa requête reçut une réponse cynique et les relations entre les deux pays s'envenimèrent. En 1542, la mort d'Alphonse Ier provoqua un conflit de succession entre ses descendants. Ses successeurs ne parvinrent pas à inverser la tendance et à limiter les effets de l'incursion européenne, provoquant une diminution de leur influence royale. Leur implication sur le commerce et leur influence sur les voisins déclina et le royaume de Congo devint complètement isolé à partir de 1561. Des conflits avec le royaume Tio en 1566 et 1567 aggravèrent encore la situation du royaume. En 1568, le Congo fut envahi par les Jaga, un terme désignant un ensemble de populations externes au royaume, et la capitale Mbanza Congo fut détruite. Le roi Alvare Ier de Congo fut contraint de demander l'aide de Sébastien Ier du Portugal, qui le rétablit en 1571. Les Portugais profitèrent de l'affaiblissement du royaume de Congo pour établir une colonie portugaise dans une contrée nommée Luanda, sur le littoral. En 1575, l'actuelle capitale de l'Angola, Luanda, tire son nom de cette première colonie. Paulo Dias de Novais parvint à faire signer un contrat au sein de la cour aristocratique de Ndongo pour autoriser l'établissement de cette colonie dont le nom Angola reprend celui du titre royal de ce royaume, Ngola. Un désaccord en 1579 avec le roi d'Ndongo provoqua un conflit qui les opposa aux colons portugais jusqu'en 1671. Durant cette période, les Portugais s'associèrent à des communautés mercenaires afin d'exercer une pression militaire sur la région. Ces menées portugaises isolèrent encore davantage le royaume de Congo, désormais séparé du littoral portugais par des royaumes indépendants comme le Ndongo et le Matamba. Le royaume parvint toutefois à se maintenir. Il déjoua même une tentative de colonisation portugaise de son territoire grâce à l'intervention diplomatique du Saint-Siège, qui mit en opposition l'Espagne et le Portugal. La dislocation du royaume se poursuivit, malgré tout, avec la perte, en 1636, de Soyo et de sa province portuaire. Enfin, la création de nouvelles voies de communication terrestre pour alimenter le commerce portuaire défavorisa le royaume de Congo, qui perdit l'essentiel de son attractivité commerciale intérieure, détournée vers Luanda et Luango. En 1641, Garcia II devint roi du Congo et il s'allia aux Provinces Unies en guerre avec le Portugal. Les Hollandais occupèrent l'essentiel de la colonie angolaise jusqu'en 1648. Cette année-là, une importante flotte provenant des colonies brésiliennes les enchassa. Cette situation plaça dès lors le royaume de Congo face à un contingent militaire sans plus aucun soutien allié. Le roi Garcia II tenta de maintenir des relations pacifiques en favorisant les missions catholiques sur son territoire. Mais la situation se détériora à sa succession et Antoine Ier déclara la guerre au Portugal en 1665. En réaction, les colons portugais d'Angola montèrent une expédition contre le royaume pour s'emparer de ses mines. Les Portugais furent victorieux. Le Manicongo fut décapité et sa tête enterrée dans une chapelle située sur la baie de Luanda, tandis que la couronne et le sceptre du royaume de Congo furent envoyés à Lisbonne comme trophée. Une seconde expédition militaire portugaise, en 1670, échoua à conquérir le Congo, mais les structures du royaume furent anéanties, la capitale fut détruite et son système politique s'écroula. Il fallut attendre 1709 pour qu'un Manicongo revienne et s'installe à nouveau à Mbanza Congo. En 1839, sous la pression britannique, le gouvernement portugais abolit enfin la traite des esclaves au sud de l'Équateur. Le royaume de Congo continua d'exister comme un État fantoche deux siècles durant. Malgré de violentes rivalités et la fracture du royaume, il subsista comme État indépendant jusqu'au XIXe siècle. Mais après son couronnement, Pedro V prêta allégeance et signa un traité de vassalité avec le Portugal qui imposa son autorité nominale sur le royaume de Congo en 1859. À la conférence de Berlin en 1884-1885, les puissances européennes se partagèrent l'Afrique. Le Portugal, s'appuyant sur les traités antérieurs signés avec le traité de Congo, revendiqua une souveraineté sur ces territoires. Léopold II de Belgique reçut, à titre personnel, 2,5 millions de kilomètres carrés qui sont devenus ce que l'on a appelé l'État indépendant du Congo, ancêtre du Congo belge. Dans le nord-ouest de l'État ainsi formé, une superficie de 500 000 kilomètres carrés revint à la France. C'est sur ce territoire attribué à la France que devait être créé le Congo français, qui allait devenir l'actuelle République du Congo, connue sous le nom de Congo-Brazzaville. On l'aura compris, le royaume de Congo avait été démembré, puisqu'une grande portion de ce qui avait été son territoire avait été attribué à la France et à la Belgique. En 1914, après une révolte, le Portugal abolit le titre de roi de Congo. Le titre de roi de Congo sera cependant restauré dès 1915. À la mort du roi Pierre IX de Congo, Isabelle Maria da Gama de Congo devint régente de Congo de 1957 à 1975. Le régime marxiste qui s'imposa à Luanda lors de l'indépendance de l'Angola en 1975, abolit les royaumes et chefferies traditionnelles. Mais au bout de 25 années, les autorités traditionnelles ont été restaurées par le gouvernement angolais qui, depuis la dislocation de l'Union soviétique, son allié, avait commencé à diluer son marxisme intransigeant. Afonso Mendes a été désigné chef des autorités traditionnelles de Mbanza Congo. Durant sa longue histoire, le royaume de Congo a connu des formes originales d'art sacré, se traduisant notamment par la production de crucifix et d'autres figures religieuses en laiton. Avec la participation du royaume à la traite des esclaves, des rituels et des cultes issus de la culture Congo se sont diffusés dans différentes colonies américaines, en particulier au Brésil portugais. Certains mots d'origine Congo ont même intégré le portugais et d'autres langues, comme par exemple « zombie ». Un rituel vaudou haïtien porte d'ailleurs le nom de Congo, avec un K. Voilà ce que je voulais vous dire, chers amis auditeurs, sur cet ancien royaume de Congo, avec un K. Et je regrette beaucoup que les ondes de Radio Salve Regina ne vous permettent pas de regarder la superbe croix traditionnelle, superbe crucifix traditionnel Congo avec un K que j'ai rapporté en 2002 d'un séjour à Kinshasa. Elle est à votre disposition chez moi si vous souhaitez la voir. Je vous remercie, chers auditeurs. J'espère que cette histoire peu connue vous aura intéressé et je vous dis à la semaine prochaine.
1: 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Bonjour et bienvenue sur Point d'Orgue, votre rendez-vous de musique sacrée. J'espère que vous allez bien. Moi, en tout cas, ça va très bien, surtout qu'aujourd'hui, nous allons passer de très beaux moments en musique. Je vous propose aujourd'hui un itinéraire musical qui va traverser trois grandes traditions européennes qui sont tout autant de manières d'inscrire la musique dans le sacré. Alors je vous fais, tant que j'y suis, le sommaire. Pour une fois, vous allez savoir où on va aller. Nous allons partir de l'Allemagne du grand Johann Sebastian Bach, au cœur de la tradition luthérienne, avec l'un de ses chorales de Leipzig. Ces chorales qui sont de véritables monuments de l'écriture pour orgue, je pense que vous allez vite vous en rendre compte. Ensuite, nous allons aller en Angleterre, à la fin du 19e siècle, avec Edward Elgar et ses célèbres variations Enigma, dans une adaptation chorale devenue aujourd'hui presque liturgique. Et enfin, nous reviendrons en France avec un grand compositeur qui est pas sur le devant de la scène, mais qui fait partie des grands noms de la scène musicale à son époque. Il s'agit de Charles Gounod et de sa messe solennelle à Sainte-Cécile, une œuvre emblématique du renouveau de la musique sacrée du 19e siècle. Alors, ce sont trois œuvres qui sont très différentes, hein. Donc, déjà parce que l'instrumentation est parfois différente, parfois le chœur, parfois l'orgue et parfois un orchestre et un chœur. Mais vous allez l'entendre, en plus de cela, il y a la façon de traiter le problème, si j'ose dire, du sacré qui va être très différent. Mais comme à chaque fois, il y a une même ambition, c'est-à-dire faire de la musique un espace de méditation, de lumière et d'élévation. Alors, sans plus attendre, nous allons passer à notre premier extrait. Et aujourd'hui, on commence avec Jean-Sébastien Bach. Alors, à la fin de sa vie, il est installé à Leipzig, comme cantor de l'église Saint-Thomas. Alors, cantor, ça veut dire un petit peu l'homme à tout faire musical de cette fameuse église Saint-Thomas, et en particulier s'occuper de l'éducation musicale des jeunes enfants de cette école Saint-Thomas qui existe toujours aujourd'hui et qui chante par grande tradition beaucoup des motets de Jean-Sébastien Bach. Alors, c'est ici à Leipzig que Bach rassemble et retravaille un ensemble de chorales pour orgue que l'on appelle aujourd'hui les chorales de Leipzig. Alors ces pièces ne sont pas destinées à un usage liturgique ordinaire. Elles relèvent presque d'un travail de synthèse et d'orfèvrerie, comme si Bach voulait fixer une dernière fois tout son art du choral. Dans la même veine un petit peu de cette production, on peut penser à l'une de ses grandes œuvres qui est également un art consommé du contrepoint, je vais en reparler un petit peu après, avec l'art de la fugue. Alors, le choral que nous allons entendre, pardonnez-moi pour mon allemand, comme Heiliger Geist, Herr Gott, vient Esprit Saint, s'inscrit dans la tradition de la Pentecôte. La mélodie est très connu des fidèles luthériens. N'oubliez pas qu'ils ont cette façon d'avoir un répertoire très développé autour des chorales, parfois écrits par Luther lui-même. Et alors, cette mélodie appartient à ce répertoire collectif que Bach n'invente pas, mais qu'il vient sublimer. Vous allez vous entendre, c'est quand même quelque chose d'extraordinaire. Alors, ce qui est fascinant ici, dans l'œuvre que nous allons entendre, c'est le traitement du cantus firmus. Alors, le cantus firmus, qu'est-ce que c'est? C'est cette espèce de fresque mélodique, le choral lui-même, en fait, qui vient surplomber tous les développements musicaux. Vous allez l'entendre, la mélodie est confiée à une voix qui est très ornée, presque incandescente, tandis que les autres voix, elles, développent un contrepoint d'une richesse extraordinaire. Le contrepoint, vous savez, c'est cette façon de reprendre un thème et de le développer. Quand on va entendre cette œuvre, vous allez vous en rendre compte bien vite, on est très loin d'un simple accompagnement, c'est une véritable architecture sonore où chaque ligne possède son autonomie et sa logique interne. Bach, qui maîtrisait à un degré inégalé les techniques du contrepoint, parvient ici à conjuguer rigueur structurelle et intensité expressive, et on peut entendre une forme de souffle continu, une énergie qui ne vacille jamais, comme une métaphore musicale de l'esprit lui-même finalement. Et ces chorales de Bach sont souvent considérées, à mon avis à juste titre, comme le testament organistique de Bach avec ce fameux art de la fugue, une synthèse entre tradition luthérienne, science contrapuntique et vision spirituelle. Alors on va écouter le premier de ces chorales qui est le 651, enfin dans le catalogue des œuvres de Jean-Sébastien Bach. Vous allez entendre quelque chose d'extrêmement ample, une musique presque solennelle, mais qui là aussi s'inscrit dans le cadre de la Pentecôte. Ici vous avez une interprétation absolument sublime signée Ton Koopman.

Magnifique œuvre de Jean-Sébastien Bach, qui, vous l'avez bien compris, magnifie le texte du choral luthérien relatif à l'Esprit-Saint pour la Pentecôte, une manière de montrer que l'orgue est l'instrument liturgique par excellence, c'est-à-dire celui qui est capable, par le biais de son art, de ses possibilités musicales, de venir sublimer le chant, en l'occurrence un choral luthérien. Donc il y a cette espèce d'adéquation incroyable entre la voix et l'instrument, et souvent on a considéré que c'était la place naturelle de l'orgue, et évidemment quand on écoute les œuvres de Jean-Sébastien Bach, on est tenté de se dire que les choses sont bien comme elles doivent être. Maintenant que le décor est planté, si j'ose dire, et bien planté avec cette musique, je me suis dit d'ailleurs que ça faisait longtemps que je vous avais pas fait écouter d'orgue seul. Voilà la chose réparée. Nous allons maintenant changer de siècle et changer totalement d'esthétique, vous allez voir. Et nous allons maintenant retrouver un compositeur anglais un peu méconnu, Edward Elgar, qui est pourtant une figure majeure de la musique anglaise à la charnière des 19e et 20e siècles. Alors, sur son compositeur, il faut savoir que Elgar était autodidacte en grande partie, c'est extraordinaire, surtout quand vous allez entendre sa musique. Et Elgar va finalement s'imposer progressivement comme l'un des compositeurs les plus importants de son pays, à une époque où l'Angleterre cherche à affirmer une identité musicale nationale. De lui d'ailleurs, évidemment quand on pense à ce compositeur, on pense à son fameux Pomp and Circumstances, qui a été repris beaucoup justement dans cette musique nationale, qui aujourd'hui fait partie des grands tubes de l'Angleterre. Mais aujourd'hui, nous allons nous pencher sur une autre de ses grandes œuvres, à mon avis la plus fantastique. Il s'agit des variations Enigma, qui ont été composées en 1899 et qui marquent un tournant dans sa carrière. Il s'agit en fait d'une série de variations sur un thème original, chacune étant le portrait musical d'un proche du compositeur. Mais il faut savoir que Elgar introduit une idée troublante dans cette œuvre, celle d'un thème caché, jamais énoncé, et qui serait pourtant présent en filigrane dans toute l'œuvre. D'où effectivement ce fameux titre de variation Enigma. Alors cette énigme n'a jamais été résolue encore aujourd'hui de manière définitive, et elle contribue largement à la fascination que suscite la partition. Beaucoup de gens se sont penchés effectivement sur ce fameux thème célèbre. Il y a quelques hypothèses, je vous invite à vous pencher sur la question parce que c'est absolument passionnant. Et la variation que nous allons entendre aujourd'hui, c'est la plus célèbre, c'est celle de Nimrod, et elle est dédiée à August Jaeger, qui était un ami proche et un soutien essentiel du compositeur. Alors dans sa version orchestrale, Nimrod est déjà une page d'une très très grande intensité émotionnelle. Elle est construite sur une montée progressive, totalement inexorable même. Et là, vous allez entendre, il y a une adaptation qui a été faite de ce Nimrod dans une adaptation chorale intitulée Lux Aeterna. Vous savez, c'est cette fameuse fin des Requiem qui ont un rapport assez intime avec la lumière. C'est un texte liturgique, que la lumière éternelle brille sur eux. C'est vraiment sous-entendu et les enveloppe, et il y a cette espèce d'aperçu du paradis qui transforme cette méditation en une véritable prière. Vous avez une progression harmonique lente et très ample qui devient alors le support d'une élévation intérieure presque suspendue dans le temps. C'est une œuvre magistrale à plus d'un titre. Vous allez l'entendre, cette espèce de transition entre le 19e siècle très romantique et le 20e siècle avec la musique moderne, avec des accords qui parfois sont un petit peu particuliers, mais il y a cette dimension très stellaire, un petit peu comme si on était déjà dans les nuages et enveloppé de cette fameuse lumière éternelle. Je vous propose donc le Lux Aeterna de Elgar, ici interprété par les Monnington Singers.

Voilà pour cette œuvre magnifique de Edward Elgar, Lux Aeterna, une œuvre, vous pouvez le deviner, véritablement orchestrale, ici absolument sublime, même avec cet effectif vocal à 8 parties qui rend le côté ample de l'orchestre. Voilà, et pour terminer, nous allons revenir en France avec un compositeur que j'affectionne beaucoup, un petit peu moins connu que peut-être ses grands contemporains, mais qui a beaucoup marqué l'histoire musicale de son temps. Il s'agit de Charles Gounod. C'est un compositeur qui a été profondément marqué par la spiritualité, au point où finalement Charles Gounod a longtemps hésité entre une carrière musicale et une vocation religieuse. Il a même envisagé un temps de devenir prêtre. Il a composé sa messe solennelle de Sainte-Cécile, créée en 1855, à l'église Saint-Eustache à Paris, qui est déjà un haut lieu musical. Hein. Pensez-y que Mozart avait fréquenté cette église. Et en fait, ça s'inscrit, cette création, dans un contexte de renouveau de la musique sacrée en France. À cette époque, la musique liturgique cherche à se réinventer entre l'héritage du plain chant et l'influence du langage romantique, et notamment avec le langage de l'opéra, parce que Gounod va proposer une synthèse qui est très personnelle, avec une écriture, vous allez vous en rendre compte très vite, hein, une écriture vocale souple, lyrique, héritée donc de l'opéra, mais mise au service du texte sacré. Alors ce que je vais vous faire entendre, c'est le tout début de cette messe, c'est le Kyrie. Et quand on l'entend, en fait, on a cet exemple qui est très frappant de ce que je viens de vous dire. C'est-à-dire que contrairement à certaines mises en musique qui sont beaucoup plus dramatiques, beaucoup plus opératiques, Gounod choisit ici une atmosphère apaisée, presque contemplative. La supplication Kyrie eleison n'est pas l'atmosphère apaisée, presque contemplative. La supplication Kyrie eleison n'est pas criée, elle est chantée avec

l'époque. Vous pouvez penser par exemple avec la grandiose musique de Verdi, on peut penser par exemple à son Requiem, où il y a là vraiment c'est l'opéra qu'on transpose à l'église. Donc évidemment, le 19e siècle est traversé par cette façon de composer. Mais vous allez l'entendre véritablement chez Gounod, il y a quand même une forme de tendresse tout à fait particulière. Je vous invite donc à la découvrir avec cette extraordinaire messe en sol majeur, une œuvre absolument magnifique. Vous allez vous en rendre compte très très vite. Je vous souhaite une très belle écoute.

0: Le début de la messe solennelle en l'honneur de Sainte Cécile de Charles Gounod. Évidemment, si cette musique vous a plu, je vous invite à découvrir l'entièreté de ce répertoire magnifique. Mesdames et messieurs, voici pour aujourd'hui autour de ces grands compositeurs. Quant à moi, je vous retrouve la semaine prochaine sur Point d'Orgue pour un nouveau numéro. 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J'espère vous y voir nombreux. Vous pouvez prendre vos places directement sur place ou bien sur le site internet de la Schola Cantorum de la Basilique Saint-Sernin. Voilà, le 9 mai à 20h. Merci beaucoup de m'avoir écouté. On se retrouve la semaine prochaine. D'ici là, portez-vous bien.
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Évangile de Jésus-Christ selon saint Jean. En ce temps-là, Jésus disait à ses disciples : « Comme le Père m'a aimé, moi aussi je vous ai aimé. Demeurez dans mon amour. Si vous gardez mes commandements, vous demeurerez dans mon amour, comme moi j'ai gardé les commandements de mon Père, et je demeure dans son amour. Je vous ai dit cela pour que ma joie soit en vous et que votre joie soit parfaite. » Pour que ma joie soit en vous et que votre joie soit parfaite. La joie de l'Évangile, la joie chrétienne n'est pas superficielle. Elle n'est pas non plus insolente, ignorant les difficultés et les épreuves de nos contemporains. Elle n'est pas une joie béate, en dehors de la réalité du monde. Non. La joie de l'Évangile est même compatible avec les fragilités, les pauvretés humaines, les difficultés. Elle est une forme de sérénité qui vient de la conviction que nous ne sommes jamais seuls à porter notre vie, que nous sommes toujours, quoi qu'il arrive, dans la main de Dieu. Son amour ne s'épuisera pas. Son amour ne nous fera jamais défaut. La joie vient de ce que personne ne pourra nous enlever, la dignité que nous confère l'amour de Dieu, infini et inébranlable. Le pape François disait « Avec Jésus, la joie naît et renaît toujours. » C'est la joie de revenir vers lui et de se sentir à nouveau aimé lorsqu'on s'était éloigné de lui. C'est la joie de la rencontre avec les autres, de discerner en eux le soleil qu'ils ont dans leur cœur. C'est la joie du bonheur d'un enfant, c'est la joie du nouveau regard, d'un regard d'espérance, celui que donne l'Évangile sur le monde, sur les autres, sur nous-mêmes. Cette joie que rien ni personne ne peut nous enlever, ayons à cœur de la porter, de la communiquer dans toutes les situations de tristesse et de repliement sur soi de notre monde.

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1: Année A, sixième dimanche du temps pascal, deuxième lecture, première lettre de Pierre chapitre 3. Bien-aimés, honorez dans vos cœurs la sainteté du Seigneur le Christ. Soyez prêts à tout moment à présenter une défense devant quiconque vous demande de rendre raison de l'espérance qui est en vous. Mais faites-le avec douceur et respect. Ayez une conscience droite, afin que vos adversaires soient pris de honte sur le point même où ils disent du mal de vous pour la bonne conduite que vous avez dans le Christ. Car mieux vaudrait souffrir en faisant le bien, si c'était la volonté de Dieu, plutôt qu'en faisant le mal. Car le Christ, lui aussi, a souffert pour les péchés, une seule fois, lui le juste pour les injustes, afin de vous introduire devant Dieu. Il a été mis à mort dans la chair, mais vivifié dans l'esprit. Parole du Seigneur. Chers auditeurs, honorez dans vos cœurs la sainteté du Seigneur le Christ. Vous savez, à l'Annonciation, l'ange Gabriel dit à Marie « L'Esprit-Saint viendra et la puissance du Très-Haut t'envahira. C'est pourquoi celui qui sera enfanté en toi sera saint et c'est fils de Dieu qu'il sera appelé. » Luc 1, verset 35. Et au cours de sa vie publique, on voit encore la sainteté de Jésus. Par exemple, Luc chapitre 4. Et il y avait dans la synagogue un gars qui avait en lui un esprit de génie impur. Et il hurla à voix haute et dit « Lâche-moi ! Quoi donc entre nous et toi, Jésus de Nazaréen ? Es-tu venu pour notre perdition ? Je sais, moi, qui tu es, toi, le Saint de Dieu. » Voyez ? Et Jésus l'admonesta et dit « Ferme ta bouche et sors de lui !» Et il le jeta, le génie, au milieu, et il sortit de lui sans lui avoir nui en quelque chose. Et une immense stupéfaction se saisit de tout homme, et ils parlaient les uns avec les autres en disant « Qu'est-ce donc que cette parole, qui avec autorité et puissance, commande aux esprits impurs, et ils sortent ?» Donc voyez, je sais, moi, qui tu es, toi, le Saint de Dieu. Et après le discours du pain de vie, alors que beaucoup de ses disciples se retirèrent, Jésus dit aux 12 « Voulez-vous partir vous aussi ?» Et Simon-Pierre lui répondit « Seigneur, à qui irions-nous ? Tu as les paroles de la vie éternelle. Nous, nous croyons et nous avons reconnu que tu es le Saint de Dieu. » Jean chapitre 6, versets 67-69. La sainteté de Jésus se manifeste durant sa passion, car il aurait pu fuir au jardin des Oliviers. Il aurait aussi assez facilement pu convaincre Pilate, mais il a voulu s'immoler comme victime sans tache. Il a voulu réparer les péchés du monde, tous les péchés du monde, tous les péchés de tout le monde. Il s'est immolé par amour, en union avec la volonté suprême du Très-Haut. Il s'est immolé, agneau immaculé et divin, en sacrifice éternel, une fois pour toutes. Il est le Saint de Dieu. Il est, si vous voulez, le nouveau temple, le nouveau Saint des Saints aussi. Le matin de Pâques, les disciples ont d'abord trouvé le tombeau vide. Le temps pascal a commencé par une épreuve, l'épreuve de l'impensable. Le tombeau est vide, le corps de Jésus a été perdu, on ne comprend pas immédiatement. Jean voit le tombeau vide et il croit que Jésus est passé dans la gloire. La résurrection n'est pas simplement que Jésus revive comme avant. Ensuite, le Christ apparaît aux saintes femmes, puis aux apôtres. Il mange avec eux, mais il est différent puisqu'il apparaît toutes les portes étant fermées. Le temps pascal nous ouvre à l'espérance parce qu'il s'agit de s'ouvrir à une réalité nouvelle. que l'on ne peut pas imaginer. C'est pourquoi c'est une épreuve, l'épreuve de l'impensable. Saint Jean de la Croix explique que l'âme, pour arriver à s'unir avec Dieu en espérance, doit renoncer à toute possession de la mémoire, puisqu'afin que l'espérance soit toute de Dieu, il ne doit rien y avoir dans la mémoire qui ne soit Dieu, et qu'il n'y a ni forme, figure, ni image, ni autre notion qui puisse tomber en la mémoire, qui soit Dieu ni semblable à lui, qu'elle soit céleste, terrestre, naturelle ou surnaturelle, comme David l'enseigne en disant « Seigneur, parmi les dieux, il n'y en a aucun qui te ressemble ». D'où vient que, si la mémoire s'arrête à quelque chose, elle l'empêche de s'unir avec Dieu. D'abord parce qu'elle s'embarrasse, ensuite parce que plus elle a de possession, moins elle a d'espérance. Saint Jean de la Croix, Montée du Carmel, livre 3, chapitre 11. Mais voilà, c'est ce qui se passe dans le temps pascal. Ceux qu'on connaissait avant, il ne faut pas s'en embarrasser. Quelque chose de nouveau arrive. Ce qu'on connaissait avant, même si c'était céleste, surnaturel, des belles choses qu'on a vécues avec Jésus, on va le dépasser, il va se passer quelque chose de neuf avec cette résurrection dans la gloire. Donc bien sûr, on s'en souvient, mais pour s'ouvrir à l'espérance, il ne faut pas s'y attacher. Alors, il est possible de rendre compte de l'espérance chrétienne, car elle s'appuie sur des événements très solides. Soyez prêts à tout moment à présenter une défense devant quiconque vous demande de rendre raison de l'espérance qui est en vous. C'est aussi savoir, si possible par cœur, les récits de l'Évangile, notamment les récits de la résurrection. Par exemple, Marie la Madeleine au tombeau. Une femme seule n'aurait pas pu rouler la pierre d'une tonne, ni même ouvrir les scellés de chaux ou de mortier. Que parmi les disciples la découverte du tombeau ait été faite par une femme est un argument juridique. Il fallait aussi le récit de la visite des deux apôtres ensemble, Pierre et Jean, deux témoins étant nécessaires pour une déposition au tribunal. Et ce que voient Pierre et Jean, ce sont les lins, le linceul et les bandes, à plat. Le corps s'est comme volatilisé. Saint Paul explique que nous ressusciterons avec un corps incorruptible, glorieux, fort, spirituel. 1 Corinthiens 15. Ainsi, lorsqu'il reviendra, non pas sur la terre mais sur les nuées, Matthieu 24, 30. Certains le reconnaîtront et l'accepteront. D'autres ne supporteront pas de le voir. Ainsi s'accomplira le jugement du monde dans sa rencontre. Jésus régnera non pas par une contrainte physique, militaire, comme le pensent les musulmans au sujet de Issa al-Masih, mais par l'attraction de son amour. En attendant, Jésus ressuscité peut déjà nous rencontrer par son Esprit Saint et nous demander, comme à Pierre au bord du lac, « M'aimes-tu ?» Jean chapitre 21. Et il préparera ceux qui vivront encore à la vie du ciel. Et alors s'accomplira totalement la promesse de l'ange Gabriel à Marie. Son règne n'aura pas de fin. Luc 1, verset 30. Notre espérance, c'est que le mal n'aura pas le dernier mot. Notre espérance, c'est que la mort ne peut pas retenir le Christ. Notre espérance, c'est que le péché peut être pardonné, parce que Jésus ressuscité a donné aux apôtres le pouvoir de remettre les péchés, ou de les retenir, non pas juger les gens, mais retenir les péchés jusqu'à ce que les dispositions du pécheur soient adéquates. Notre espérance, c'est que la mort est vaincue. Notre espérance, c'est que le Christ nous a ouvert le ciel. Notre espérance, c'est qu'il reviendra dans la gloire. Notre espérance, c'est que le but de la création s'accomplira. Merci, à bientôt.
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1: Bonjour à tous et à toutes. Cette semaine, nous voulons approfondir notre rapport au smartphone pour en être détaché, pour bien utiliser notre smartphone. Et cela requiert, d'une certaine manière, pour tous, oui, osons le dire, pour tous, que chacun construise sa règle personnelle de bonne utilisation de son smartphone. Et donc, pour construire une règle, nous avons évoqué hier l'enjeu d'être motivé. Nos motivations, qu'elles soient endogènes, qu'elles partent de l'intérieur, et à ce moment-là, les règles que nous allons nous donner sont au service d'un vrai bien. Et seul le vrai bien fait du bien et rend la vie bien bonne. Si nous nous donnons des règles sans motivation profonde, sans savoir quel est le vrai bien que nous poursuivons, ben ça va nous tendre et à la fin, nous allons rétro-pédaler, nous allons éliminer ces règles. Et pour grandir dans la construction de ces règles, ben demandons spirituellement à Dieu de nous donner un esprit de sagesse, comme pour le roi Salomon, qui a préféré demander la sagesse au lieu de la puissance, de l'argent, du pouvoir, et Dieu lui a donné finalement les trois. Alors demandons à notre conscience quelles peuvent être ces bonnes petites règles pour promouvoir une écologie de l'attention, vous voyez, un esprit sobre, détendu, pondéré, qui se positionne bien librement par rapport à la vie, pour que notre vie soit vraiment libre et non pas soumise au dictat des faiseurs d'opinion, des inductions de toutes sortes. Pour avancer dans cette règle d'utilisation, il nous faut trouver les motivations profondes. Nous avons fait une présentation adaptée des béatitudes, des 8 béatitudes. Par exemple, heureux celui qui lit un article jusqu'au bout et qui arrête de picorer, de scroller, de regarder des vidéos en boucle, il commencera à penser, il commencera à discerner. Nous sommes invités à être très concrets. Oui, règle d'utilisation, c'est une invitation à être très concret. Alors, mettons en œuvre un exercice, l'exercice du jour, hein, dans chacune des étapes de nos chroniques, à chaque fois il y a un exercice de notre ces chroniques que l'on peut retrouver dans notre ouvrage, hein, Tanguy-Marie Pouliquen, libéré, délivré de mon smartphone, 10 jours pour reprendre le contrôle aux éditions première partie. Alors l'exercice du jour qui met en pratique est le suivant. Je prends une soirée au calme, sans smartphone. Je prie d'abord, puis je m'installe devant une page blanche pour faire une ébauche de règles de vie numérique. Il faut bien commencer. J'écoute ma conscience, je fais une soirée au calme, une page blanche, je me dépêche pas trop, je ne me tends pas d'idéal en la matière, juste quelques règles qui me conviennent pour rester en paix, pour être en bonne relation avec moi, avec les autres, avec mes valeurs non négociables. Lesquelles sont-elles? Je peux commencer par les lister. Pour rester libre intérieurement, je fais l'état des lieux, des aliénations à l'égard de mon smartphone qui m'empêche de bien vivre, tout simplement, d'être en paix. Alors, quelle serait la règle, on peut dire, principale. Une petite règle principale, opérationnelle. Une seule. Une petite ligne. Tout ça dans une soirée, au calme, sans smartphone, avec une page blanche, non pas stressée, détendue. Je parle à ma conscience et j'écoute ma conscience me donner d'elle-même la réponse. Voilà. J'écoute ma conscience me donner d'elle-même la réponse pour ébaucher cette petite règle de vie. Et d'abord, en commençant par une première règle. Alors faisons une petite pause avant d'approfondir cette construction de la bonne règle numérique.

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1: Nous le disions, pour construire cette règle, pour passer notre permis de conduire, eh ben, il faut obéir à des panneaux, il faut bien connaître le code de la route. Ben, ce code de la route, nous allons le construire nous-mêmes. Sans nous tendre, pour bien utiliser notre smartphone, donc pas d'idéal en la matière, juste quelques règles. Et ces petites règles, nous les connaissons déjà, elles sont en nous. Nous savons ce qui nous fait du bien, nous savons ce qui ne nous fait pas du bien, ce qui nous distrait, ce qui nous divertit, ce qui nous agite, ce qui nous isole. Nous savons ça. On peut partir du négatif, ce qui nous empêche de bien vivre. On peut aussi partir du positif, ce qui va nous permettre d'aller de l'avant, de grandir. Par exemple, au lieu d'utiliser son smartphone, on va rencontrer son voisin, on prend de ses nouvelles, on construit une relation réelle, on passe du virtuel au réel. Alors des gestes concrets peuvent accompagner ces bonnes décisions, ces bonnes petites règles. Allez, donnons quelques exemples. Je ne regarde pas de petites vidéos sur mon smartphone. Aujourd'hui, no scroll day, pas de défilement. Voilà. Je passe du divan au divin. Je choisis le divin. Ce qui est divinement bon, ce qui est vraiment bon, c'est ça que ça veut dire. Qu'est-ce qui me construit? Qu'est-ce qui me relie aux autres? Qu'est-ce qui me relie à Dieu? Je ne visionne pas de films sur mon smartphone. C'est le grand piège. Les petits films et après les grands films. Ou la série de petits films, de séries en saison. Voilà, on est déjà formaté par ces saisons qui nous accrochent devant notre écran. Et en fin de compte, le film n'avance pas. Moi, un jour, j'étais dans un avion, je devais faire 14 heures d'avion. J'étais à la mauvaise place, la place B. À côté de moi, il y a un monsieur un peu aisé, et donc il prend un peu beaucoup de place dans la place A, et il a regardé 14 séries les unes après les autres. J'ai pas dormi de la nuit, et je me suis dit, je vais regarder. Ça n'avançait pas, les séries, ça n'avançait pas. Voilà. Donc, choisissons plutôt un bon film, une fois de temps en temps, au cinéma, et faisons-en la relecture. On nous accroche avec ces séries et ces saisons pour nous faire passer aussi de la pub. Je m'informe sur le monde à partir d'un journal papier. Je teste un quotidien que je ne connais pas et je vais au bout de la lecture d'un article de fond. Je ne regarde jamais de pornographie. La pornographie, c'est très très très grave de regarder ça. Ça salit les yeux. Et puis, ce que l'on voit, c'est impossible de l'enlever. On ne peut pas enlever une image pornographique, comme on ne peut pas enlever une image qu'on a vue sur un écran. Non, on peut simplement voir d'autres images. Mais attention, protégeons nos yeux. Pour aider à cet objectif, je m'intéresse à des applications comme Covenant Eyes, qui bloquent ces sites web pornographiques. Autre possibilité, je n'allume pas mon smartphone, sauf nécessité, pendant mon temps de transport. Aujourd'hui, la majorité des gens sont avec le smartphone. Je peux regarder les gens, je peux prier pour eux, je peux essayer de croiser leur regard, je peux essayer de demander quelques nouvelles, discrètement. Je peux lire un journal aussi, je peux lire un livre, je peux même prier pour les personnes qui sont en face de moi. Je peux prendre du bon temps. Choisir de faire un petit pas. Une règle qui me permet de faire un petit pas, de faire un acte humain qui est vraiment bon. Et en posant cet acte humain qui est vraiment bon, il rétroagit sur moi, il rend ma vie bonne. C'est ça le sens d'une règle, d'une bonne règle, d'utilisation. S'interdire d'un mauvais comportement pour pouvoir poser des actes bons qui vont nous faire grandir. Alors, pas de limite à notre désir de grandir. Voilà, allons de l'avant avec confiance en construisant avec intelligence notre propre règle d'utilisation du smartphone. À demain pour approfondir ce sujet.

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3: Nous avons convenu précédemment que les enfants, notamment les petits et même voire les tout petits dans le sein de leur mère, pouvaient tout à fait vivre une expérience spirituelle, pouvaient être sensibles à la présence de Dieu, de Jésus ou du Saint-Esprit, tel que nous l'avons vu dans le récit évangélique de la Visitation, au cours duquel le petit Jean-Baptiste, 6 mois, dans le sein d'Élisabeth, tressaille d'allégresse à la présence de Jésus dans le sein de Marie, alors que Jésus a à peine quelques jours. Les enfants peuvent donc être sensibles à une présence d'ordre spirituel. Voilà qui est très important pour la suite. Du coup, vous voyez une question comme « Faut-il baptiser les enfants ?» Une question qui revient fréquemment. Nous ne l'abordons plus exactement de la même manière. En règle générale, lorsque des parents se demandent s'il faut faire baptiser leur enfant, c'est qu'ils considèrent le baptême, non pas tant comme une grâce qui est donnée, comme un cadeau à recevoir, mais plutôt comme une démarche personnelle, réfléchie, éclairée, répondant à une certaine connaissance, comme une adhésion, un choix libre. Est-ce vraiment cela, le baptême ? J'entends souvent dire, dans de pareils cas, « Eh bien, il choisira lui-même plus tard. Il décidera s'il veut ou non être baptisé, mais nous n'allons pas le forcer. Nous n'allons pas faire cela alors qu'il est si petit et qu'il n'a conscience de rien. » Très bien. J'accepte le point de vue, sous un certain angle. Mais alors, il faut être conséquent. Si notre enfant doit choisir un jour, il faut qu'il sache entre quoi et quoi il choisit. Il faut donc, pour lui permettre un choix véritablement libre, lui donner accès à une certaine connaissance, pour qu'il puisse ensuite, ayant fait le tour de la question, possédant les éléments de la question, qu'il puisse se positionner. Mais la plupart du temps, dans des familles, lorsque l'on a fait ce choix de ne pas choisir et de laisser le choix à l'enfant plus tard, il décidera plus tard, on s'aperçoit que dans la plupart des cas, l'enfant n'a eu ensuite aucune éducation, aucune initiation chrétienne, qui fait que, eh bien, il ne choisira rien puisqu'on ne lui a rien présenté. Voilà ce qui est grave, et finalement, au nom de la liberté individuelle, on a totalement tronqué la liberté de cet enfant. Mais allez-vous me dire, cher monsieur, je ne veux pas imposer des choses à mon enfant, des choix aussi décisifs. J'ai envie de répondre, êtes-vous bien sûr que vous ne lui avez jamais rien imposé ? A-t-il choisi le jour de sa naissance ? A-t-il choisi de venir dans votre famille plutôt que dans une autre ? De venir à l'époque d'aujourd'hui plutôt qu'au XIIe siècle ? A-t-il choisi de naître dans un pays développé, confortable, comme le nôtre, ou bien dans un pays plus défavorisé ? A-t-il choisi d'habiter dans l'appartement où vous êtes ? A-t-il choisi d'avoir un père qui s'absente de 7 heures du matin à 8 heures du soir ? A-t-il, etc. Vous voyez bien que l'argument ne tient pas. On impose toutes sortes de choses à nos enfants, mais c'est incontournable. Après, si on leur a donné cette puissance du raisonnement et de la liberté, ils pourront se défaire plus ou moins facilement de tout ce qui les a ainsi conditionnés. Donc, le baptême n'est pas une exception à la règle. Et si vous faites baptiser votre enfant tout petit, eh bien, c'est un élément beaucoup moins dramatique que d'autres que vous lui imposez.

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1: Faire baptiser son enfant, ça n'est pas lui imposer quelque chose de plus ou moins contraignant. C'est, j'allais dire pour moi, la continuité de mon rôle de parent. Si nous avons engendré cet enfant, nous avons pris une responsabilité. Nous avons pris la responsabilité d'engendrer une vie nouvelle, un être nouveau, et de l'assumer, de lui donner ensuite toutes les possibilités que nous aurons de grandir, de se développer harmonieusement, d'être bien lui-même. Alors, ne pas le faire accéder au baptême me semble être une sorte d'abandon en cours de route de cette responsabilité de parent. À condition, bien sûr, que nous ayons un minimum nous-mêmes de connaissances sur ce qu'est le baptême. Cela va de soi. Si l'on ne fait pas baptiser son enfant parce que nous n'avons aucune idée de ce que c'est que le baptême, évidemment, la question est différente. Mais si nous savons à peu près ce qu'est le baptême, et si nous ne le savons pas, c'est peut-être le moment de nous informer avant de prendre une décision de présenter ou non notre enfant au baptême. Sachons nous-mêmes en quoi réside le baptême. Et vous vous apercevrez qu'alors, faire baptiser son enfant, c'est poursuivre ce geste, cette démarche que nous avons fait de prendre la responsabilité d'être parent. Parce que le baptême, c'est un don, un cadeau vital pour votre enfant. Vous lui avez donné la vie biologique et vous ne voudriez pas lui donner la vie spirituelle, à laquelle il a d'ailleurs déjà certainement goûté, nous l'avons vu. Vous allez lui retirer cela alors que c'est la plénitude de vie et que la vie biologique est une chose extraordinaire, mais la vie spirituelle est une sorte de couronnement de cette vie biologique. Et vous voudriez l'en priver, au nom d'une soi-disant liberté de conscience. Vous êtes dans la rue. Votre enfant est à côté de vous sur le trottoir. Et puis, voilà qu'il vous quitte, comme le font souvent les enfants, il part en courant. On a à peine le temps de s'en apercevoir. Il va traverser la route et vous voyez qu'une voiture arrive. Qu'est-ce que vous faites? Vous n'avez pas, à ce moment-là, cette bêtise de dire « Oh ben c'est son choix, c'est sa vie, chacun ses choix, c'est sa liberté après tout, de traverser la rue. » Vous ne vous posez pas cette question, je pense. Vous courez. Et vous allez l'attraper et le remettre sur le trottoir pour le sauver. Eh bien, réfléchissez à cette image par rapport à la question que nous nous posons. Faut-il baptiser nos petits ?

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1: La prière et le combat spirituel en couple, c'est le thème de la semaine dans cette série des clés pour vivre. C'est aussi un livre paru aux éditions Artege. Les auteurs de cet ouvrage, Alex et Maud Loriot-Prévost, bonjour à tous les deux.
2: Bonjour Nathalie.
1: Alors l'exercice aussi du combat spirituel et de la prière, oui, mais l'exercice du combat spirituel et de la prière dans la vie conjugale, c'est un gros dossier, permettez-moi, un dossier qui peut être parfois très lourd. Je vais oser aussi vous orienter tout de suite sur la vie conjugale et en particulier l'accompagnement spirituel. C'est une clé importante pour l'histoire parfois d'une vie à deux.
2: Absolument, vous avez souligné que la vie spirituelle est parfois compliquée à un niveau personnel. Au niveau conjugal, c'est pas compliqué, c'est pas deux fois plus compliqué, c'est au cube ou je sais pas comment on peut dire. C'est-à-dire que c'est on passe à la deuxième, à la troisième ou à la quatrième dimension directement. Pourquoi ? Parce que il y a la complexité de la vie spirituelle personnelle où chacune des personnes dans le couple bien sûr reste, mais elles sont en interaction et les difficultés sont en interaction. Donc à un moment quand les deux personnes essayent de prier ensemble, ces difficultés personnelles vont rentrer vers l'interaction. D'où l'importance d'avoir un accompagnement. Et c'est vrai que l'Église, jusqu'à maintenant, a assez peu, en fait, défriché toute la question, effectivement, de la vie spirituelle du couple, qui, comme disait Jean-Paul II, est quasi un seul être, puisqu'il forme une seule chair, comme on l'a dit précédemment, un seul cœur, un seul corps, une seule âme. Et donc, c'est un seul être qui a cette logique même. Vous savez, par exemple, je prends un exemple. La Trinité. La Trinité, le Père, le Fils et l'Esprit Saint, c'est trois personnes divines qui ont des identités propres, différentes. L'un n'est pas l'autre. Et puis, il y a la Trinité. La Trinité n'est pas simplement la somme des trois. C'est une entité divine en tant que telle. Et le couple, c'est pareil. Elle a une vie en tant que telle, une vocation en tant que telle. Et donc, une vie spirituelle. Et donc, cette question-là, c'est une seule chair conjugale, c'est une seule âme conjugale, est en fait assez peu défrichée à niveau pastoral, théologique et tout. Et donc, l'Église, mais qui est une grande dame de 2000 ans, donc ça va, c'est bon, on a du temps, dans quelques siècles, on y verra un peu plus clair. Mais en tout cas, c'est pas pour ça qu'il faut pas avancer dans cette question-là, et essayer de répondre aux questions. Et donc, il y ait vraiment un accompagnement et d'essayer de comprendre. Et pour illustrer la difficulté, on va prendre un exemple. L'exemple d'un ami qu'on connaît bien et qui effectivement avait vécu, vivait une difficulté, lui notamment dans sa vie familiale, et vraiment a été faire vraiment une semaine de guérison spirituelle, etc. Et à un moment, il a même demandé vraiment un temps de libération. Et sa femme, en parallèle, m'attendait chez elle avec ses enfants. Et cette femme, en fait, avait depuis 15 ans des grandes difficultés dans son dos. Et en fait, elle souffrait énormément du dos depuis des années et des années et des années et des années. Et il se trouve que quand cet homme est revenu de sa retraite, et voilà, sa femme lui ouvre à la porte le dimanche, et il voit sa femme toute guillerette, debout, etc. Regarde, je vais bien. Mais je dis, mais qu'est-ce qui s'est passé? Tu n'as plus mal au dos? Mais non, écoute, ça fait 15 ans que j'ai mal au dos, etc. Et cette semaine, jeudi à 16h, j'ai comme été libéré du dos. Je me dis, mais c'est incroyable. Jeudi à 16h, c'est le moment où j'ai reçu cette prière de libération. Donc ça veut dire que cette femme portait dans son corps, depuis 15 ans, la croix familiale que portait son mari. De manière complètement mystérieuse. Ça veut dire quoi ? On prend seulement cette illustration pour montrer qu'à un moment, du fait que le couple fait une seule chair, nous sommes une seule chair aussi, de notre corps, etc. Et à un moment, nous pouvons porter les croix, les combats, les difficultés de notre époux. Et donc, c'est pour ça que le couple, comme le saint Paul parle d'un seul corps de l'Église, nous, couple, nous sommes un seul corps de l'Ecclésiola. Et donc, à un moment, nous sommes solidaires, entre guillemets, aussi, au niveau spirituel. À quel niveau ? C'est ça qu'il faut regarder. Mais nous sommes solidaires l'un de l'autre. Et donc, c'est pour ça qu'on doit être accompagné comme une réalité spirituelle en tant que telle.
1: Maud.
3: Oui, donc c'est quelque chose qu'on a découvert aussi dans notre expérience propre. C'est que, par exemple, l'un de nous deux peut vivre un combat. Et du coup, c'est l'autre qui a une sécheresse spirituelle dans la prière. Ou alors, l'un vit une grande joie et l'autre, au contraire, est éprouvé. En fait, on ne peut pas concevoir le couple comme deux personnes qui, il se trouve, sont ensemble. Non, c'est beaucoup plus que ça. C'est deux personnes qui constituent l'élément de base du couple. Donc, en fait, la vie spirituelle de l'un ne peut pas être, entre guillemets, ça ne peut pas être quelque chose d'anodin pour l'autre. Il y a forcément des liens. Alors, on peut donner aussi d'autres exemples, ce serait trop long de rentrer dans tous les détails, mais des personnes, par exemple, qui rêvent des douleurs de l'autre et des choses comme ça. Et on a eu plein d'exemples comme ça, où on se rend compte qu'en fait, on expérimente ce que dit saint Paul, un des membres du corps souffre, et c'est tout le corps qui souffre. Et donc, quand on est accompagné spirituellement, puisque c'était ça la question d'origine, si l'accompagnateur spirituel, il n'entend pas en stéréo ce qui se passe, il peut faire des erreurs de diagnostic qui sont sérieuses. Parce que du coup, il peut s'acharner sur la sécheresse spirituelle de l'un sans comprendre que son aridité dans la prière ne provient pas de sa vie spirituelle à lui, mais du fait qu'il porte son conjoint. Ça peut être le cas, mais ça peut être aussi parce qu'il porte son conjoint qui, lui, est en train de vivre un vrai chemin de transformation, de sanctification ou autre. Et donc, en fait, on est obligé de concevoir l'accompagnement spirituel à un moment qu'on entende au moins en stéréo ce qui se passe dans ce couple.
2: Nous avons été témoins de situations où il y a eu des contresens dans l'accompagnement spirituel, mais qui ont eu des conséquences graves, douloureuses, pendant des années. Parce que l'accompagnateur regardait ce que monsieur ou madame vivait, mais comme il n'avait pas la vue de ce que vivait l'autre, eh ben il était dans le contresens. Et quand on fait un mauvais diagnostic en médecine, eh ben on peut pas guérir la personne. Et même on peut l'envoyer dans des situations encore plus délicates et douloureuses. Et c'est pour ça que l'enjeu de l'accompagnement de couple est très important. C'est pas du tout pour ça qu'il faut pas d'accompagnement personnel, bien entendu. Mais à un moment, il faut aussi qu'il y ait un accompagnement qui soit conjugal.
1: Alors justement, sur cet accompagnement, on n'aura pas bien sûr le temps d'approfondir ce sujet, mais on ouvre un peu ce sujet de l'accompagnement spirituel spécifique dans l'accompagnement conjugal. Il faut se former, il faut être formé pour ce type d'accompagnement, mode.
3: Oui, alors c'est un accompagnement sur lequel l'Église n'a pas encore beaucoup d'expérience, donc c'est quelque chose qui démarre.
1: Et pourtant, il y a urgence.
3: Il y a urgence, mais on peut déjà le vivre, par exemple, un accompagnement fraternel, pas simplement spirituel, avec un couple plus âgé, plus mûr, qui peut aussi avoir cette vision, son expérience aussi d'être deux dans une épreuve, par exemple, dans une épreuve qu'on traverse en couple. On sait très bien que l'homme et la femme ne vont pas réagir de la même manière. Cette épreuve peut les rapprocher, mais elle peut aussi les diviser. Et donc, dans des moments de difficulté, on a besoin d'être aidé. Et si on ne trouve pas de l'aide auprès des clercs, on peut le demander à des sœurs, on peut le demander à des couples plus mûrs. Et puis, si on voit que ça nous apporte quelque chose, on continue à cheminer ensemble, le temps que. Donc, l'accompagnement spirituel, c'est aussi un accompagnement fraternel. C'est pas simplement trouver la personne qui va être absolument parfaite pour nous accompagner toute notre vie. Ça n'existe pas. Ça peut être quelqu'un qui, sur notre chemin, aujourd'hui, nous apporte quelque chose.
1: Donc, ça peut être aussi dans le cadre aussi de l'amitié.
3: Absolument. Ouais. Alors, dans l'amitié, c'est vrai que parfois, c'est plus difficile d'avoir des paroles un peu incisives quand on a des questions à poser.
2: En vérité, oui.
3: En vérité, libre.
1: Oui.
3: Mais
1: et
3: c'est
1: oui.
3: déjà oui. un premier
1: c'est
3: chemin.
1: Un premier chemin. Oui, tout voilà. à fait. Alex.
2: Dans le cadre de la communion Priscille-Aquila, dans lequel somme de couple s'engage dans la mission, on a été confronté effectivement à ce besoin d'accompagnement spirituel oui. de couple. D'ailleurs, c'était un des éléments lequel somme de couple s'engage dans la mission. On a été confronté effectivement à ce besoin d'accompagnement spirituel oui. de couple. D'ailleurs, c'était un des éléments d'engagement.

0: qui sont des thématiques qui peuvent aider le couple à préparer son accompagnement et je dirais le couple et puis le prêtre à mener cet accompagnement. Et voilà, et donc on se permet de peut-être de renvoyer sur le site qu'on a développé, le site web depuis des années qui s'appelle l'évangile pour le couple.fr, sur lequel vous verrez dans l'onglet ressources, il y a une grille justement d'accompagnement. Voilà, c'est une base et sur lequel après chacun doit l'adapter, mais c'est vrai que un certain nombre de prêtres et de couples insistent pour le fait qu'il faut absolument travailler et il faut que l'Église fasse un travail vraiment de recherche et d'approfondissement des questions de l'accompagnement du couple.
1: Donc on entend bien que c'est l'un des grands chantiers.
0: Énorme chantier.
2: Ah oui, je pense que ça occupera l'Église pendant un certain nombre d'années. Mais voilà, il a fallu 2000 ans pour découvrir le Père, 2000 ans pour découvrir le Fils. On commence le travail avec l'Esprit Saint et donc voilà, on sait que ça, il y a un certain nombre de choses qui viendront au fur et à mesure de la révélation et de ce que le Seigneur nous donne.
1: Alors vous nous donnez beaucoup cette semaine et encore aujourd'hui, Maud et Alex Loriot-Prévost, avec aussi ce livre qui vient de paraître, La prière et le combat spirituel en couple. Chers auditeurs, vous pouvez donc lire ce livre ou l'offrir peut-être autour de vous pour des couples qui sont peut-être dans des débuts aussi de démarches aussi de prière en couple. Donc il faut aussi encourager, vous êtes d'accord?
0: Alors, on est bien d'accord.
1: Encouragez tous les couples qui ont peut-être écouté cette semaine l'émission, qui n'ont peut-être pas encore la grâce de cette prière, mais on va les encourager.
2: Et puis il faut le demander parce que c'est un don aussi de Dieu, donc il faut le demander et le désirer.
1: Donc chers auditeurs, mariés, demandez la grâce de la prière et vous recevrez au centuple. Merci à tous les deux et je vous dis à demain. Merci.

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1: Bonjour à tous. Nous poursuivons encore aujourd'hui l'analyse sur les récents voyages du pape Léon XIV. Après le passage du pape en Algérie, la forte couverture médiatique de sa tournée africaine par les médias arabes et notamment par Al Jazeera montre une évolution très positive de la perception de la figure papale par des publics encore rétifs il y a quelques années. Des sources liées au pays du Golfe jugent désormais plausibles des visites du pape au Qatar, mais aussi à

plus long terme, en Arabie Saoudite. Des territoires autrefois inaccessibles, mais marqués par une présence chrétienne de plus en plus visible, pourraient ainsi s'ouvrir à une expression publique de la foi catholique. Si Jean-Paul II avait contribué à abattre le rideau de fer entre l'Europe occidentale et les pays de l'Est, Léon XIV, le pape des deux Amériques, pourrait rapprocher l'Église catholique romaine et le Sud global. En visitant Monaco, puis l'Afrique du Nord et les profondeurs de l'Afrique subsaharienne, Léon XIV a déjà tracé des ponts entre des mondes qui pouvaient sembler inconciliables. Il concrétise ainsi pleinement sa vocation de pontife, à contre-courant des polarisations qui rythment l'actualité internationale. Le pape joue ainsi sa partition, avec un style et un rythme très différents des autres leaders internationaux actuels. Léon XIV ne fait pas de coups de com', mais il prêche la vérité sans détour. Ce n'est pas très courant actuellement sur la scène publique, et ça marche, se réjouit Romilda Ferrotto. Et nous poursuivons avec 10 citations marquantes en Algérie. « Je sais bien combien il est difficile de pardonner. Cependant, alors que les conflits continuent de se multiplier partout dans le monde, on ne peut pas ajouter du ressentiment au ressentiment de génération en génération. La Méditerranée d'un côté et le Sahara de l'autre constituent en effet des carrefours géographiques et spirituels d'une portée considérable. Malheur à nous si nous en faisons des cimetières où meurt même l'espérance. Je pense aux 19 religieux et religieuses martyrs d'Algérie qui ont choisi d'être aux côtés de ce peuple dans ses joies et dans ses peines. Leur sang est une semence vivante qui ne cessera jamais de porter du fruit. Au Cameroun, pour que la paix et la justice s'affirment, il faut en effet briser les chaînes de la corruption qui défigure l'autorité en la vidant de sa crédibilité. Il faut libérer le cœur de cette soif de gain qui est une idolâtrie. Investir dans l'éducation, dans la formation et dans l'esprit d'entreprise des jeunes est donc un choix stratégique pour la paix. C'est le seul moyen d'endiguer l'hémorragie de talents merveilleux vers d'autres régions de la planète. Les seigneurs de la guerre font semblant de l'ignorer, mais il suffit d'un instant pour détruire, alors qu'une vie entière ne suffit souvent pas pour reconstruire. Ils font semblant de fermer les yeux sur le fait qu'il faut des milliards de dollars pour tuer et dévaster, mais qu'on ne trouve pas les ressources nécessaires pour soigner, éduquer et relever. En Angola, il existe de mauvaises raisons de rechercher le Christ, surtout lorsqu'il est considéré comme un gourou ou un porte-bonheur. Lorsque l'injustice corrompt les cœurs, le pain de tous devient la possession de quelques-uns. Face à ces maux, le Christ écoute le cri des peuples et renouvelle notre histoire. De chaque chute, il nous relève. En Guinée équatoriale, une société véritablement grande n'est pas celle qui cache ses faiblesses, mais celle qui les entoure d'amour. C'est là un principe de civilisation qui a des racines chrétiennes. À l'hôpital psychiatrique à Malabo, que le Seigneur vous aide à devenir de plus en plus une société où chacun, selon ses différentes responsabilités, œuvre au service du bien commun et non d'intérêts particuliers. Que les espaces de liberté s'accroissent, que la dignité de la personne humaine soit toujours préservée. À bientôt.

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1: 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Tout de suite, on retrouve Alex Gauthier pour les titres de l'actualité. Il est 6h.
2: Bonjour à tous. L'essentiel de l'actualité, le navire de croisière MV Ondus reprend la mer. Immobilisé au large du Cap-Vert après des cas d'antivirus, le bateau se dirige désormais vers Tenerife. Les passagers seront examinés à leur arrivée. L'OMS se veut rassurante. Elle estime que le risque de contamination reste faible. Un appel à la grève à la SNCF. 4 syndicats de cheminots annoncent un mouvement le 10 juin prochain. Ils dénoncent des réorganisations jugées néfastes pour la santé des salariés, mais aussi des suppressions de postes et des pressions accrues. L'intersyndicale réclame également de véritables négociations salariales. Dans l'affaire Big Malion, Nicolas Sarkozy va bénéficier d'une libération conditionnelle. Condamné à 1 an de prison, dont 6 mois ferme pour le financement illégal de sa campagne de 2012, l'ancien chef de l'État ne portera pas de bracelet électronique. La décision n'est pas définitive et l'accusation peut faire appel. Et puis du football, le Paris Saint-Germain défendra son titre en Ligue des Champions. Les Parisiens se sont qualifiés pour la finale après le nul 1-1 au match retour face au Bayern Munich hier soir. Le PSG s'était imposé à 5-4 au match aller. La finale, ce sera le 30 mai prochain face à Arsenal. Bonne journée à tous.
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De l'Épître aux Romains. Si le Christ est en vous, votre corps a beau être voué à la mort à cause du péché, l'Esprit est votre vie, parce que vous êtes devenus des justes. Et si l'Esprit de celui qui a ressuscité Jésus d'entre les morts habite en vous, celui qui a ressuscité Jésus d'entre les morts donnera aussi la vie à vos corps mortels par son Esprit qui habite en vous.

Premier matin de Pâques, la lumière d'un jour nouveau illumine cette terre. Avec les saintes femmes, nous célébrons ta résurrection.

Premier messager de la bonne nouvelle, l'ange révèle ton unique splendeur. Éblouissant de sainteté, tu as pour manteau la lumière.

premier jour de la semaine et jour de plénitude qui n'aura pas de fin, après le temps du grand repos, tu nous entraînes, tu nous précèdes en Galilée.

0: Notre Père qui es aux cieux, que ton nom soit sanctifié, que ton règne vienne, que ta volonté soit faite sur la terre comme au ciel. Donne-nous aujourd'hui notre pain de ce jour. Pardonne-nous nos offenses, comme nous pardonnons aussi à ceux qui nous ont offensés. Et ne nous laisse pas entrer en tentation, mais délivre-nous du mal. Amen.
1: Prions. Dieu éternel et tout-puissant, nous implorons avec plus d'insistance ta bonté en ce temps de Pâques, où elle se révèle davantage. Puisque tu nous as dégagés de nos erreurs, fais-nous adhérer plus fermement à la vérité. Par Jésus le Christ, notre Seigneur. Amen.

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Bonjour chers auditeurs, convertissez-vous et croyez à l'évangile. Ma parole du jour est extraite de l'évangile selon saint Marc. Depuis le début de la semaine, je vous parle de plusieurs conversions. Je continue aujourd'hui par celle de Maurice Caillet, franc-maçon. Voici le récit qu'il en a fait. Je suis né dans une famille qui avait rejeté toute religion. Non baptisé, j'ai été formé dans les écoles et lycées laïques. J'ai étudié la médecine dans une optique scientiste, rationaliste, matérialiste. Après avoir fini mon internat à Paris et mon assistanat à la faculté, je me suis installée à Rennes, dans une grande clinique comme chirurgien, gynécologue et urologue. À ce titre, j'ai pratiqué la contraception artificielle, les stérilisations avant même leur légalisation. Ma seconde femme était tombée gravement malade depuis plusieurs mois. Troubles digestifs inexpliqués la rendant inapte au travail. Devant l'échec des thérapeutiques, je décidais de l'emmener se reposer dans les Pyrénées. Puis, le climat n'ayant rien changé, je lui proposais de passer à Lourdes, espérant un choc psychologique, voire cosmo-tellurique. Arrivée au sanctuaire par un matin glacial de février 1984, je dus la laisser aux piscines et lui donner rendez-vous devant la Vierge de la Grotte. Pendant ce temps, je cherchais un endroit abrité du froid et trouvais la crypte où débutait une messe de semaine avec une dizaine de fidèles. C'était ma première messe et je m'assis au fond de la chapelle, attentif tout de même. À un moment, le prêtre se leva et lut. « Demandez et vous recevrez, cherchez et vous trouverez, frappez et l'on vous ouvrira. » Ce fut un choc pour moi, car c'était une phrase du rituel de l'initiation au grade d'apprenti, souvent répétée en loge maçonnique. Et j'appris ainsi que c'était Jésus qui avait prononcé le premier ces paroles. Ensuite, dans le silence qui suivit, moi qui m'étais moqué des voix de Jeanne d'Arc, j'entendis une voix douce me dire « C'est bien, tu demandes la guérison de Claude, mais qu'as-tu à offrir ?» Là, je fus bouleversée et je ne vis que moi à offrir. Si bien qu'après la fin de la messe, je rejoignis rapidement le prêtre dans la sacristie et après lui avoir avoué mon appartenance maçonnique, je lui demandai de me baptiser. Mais il me renvoya vers mon diocèse. Je rejoignis Claude à la grotte. Elle était transie et me demandait où j'étais passée. Elle n'était pas guérie, mais cependant, je la harcelais de questions sur la religion. 3 mois plus tard, je fus baptisée et Claude, guéri, m'accompagnait au baptistère. Ma conversion et sa guérison étaient bien liées. Et voici la conversion d'un juif, Marie-Alphonse Ratisbonne. Née en 1814 dans une famille juive de la haute société de Strasbourg, Alphonse Ratisbonne termine son droit à Paris. Son oncle, banquier, le choisit comme bras droit et successeur. À la fin de 1841, le jeune banquier entreprend un voyage touristique autour de la Méditerranée et s'arrête à Rome. Le frère d'un de ses amis banquiers se prend d'amitié pour lui. Théodore de Bussière est fraîchement converti au catholicisme. Il souhaite annoncer à la foi à son nouvel ami, mais ne trouve pas de brèche dans ce mur. Cédant au zèle apostolique de son compatriote, le jeune Alphonse accepte pourtant de porter la médaille miraculeuse. Théodore de Bussière lance une neuvaine dans la communauté de prière qui a suscité à Rome la célèbre médaille miraculeuse. Un jour, il accompagne Théodore dans l'église Saint-André d'Elfrate. Il fait 100 pas pendant que son ami s'entretient des détails d'un enterrement. Après quelques minutes d'absence, Théodore ne voit plus son compagnon là où il l'a laissé. Il le cherche et le retrouve prostré dans une attitude de profond recueillement dans la chapelle dédiée à Saint-Michel. Alphonse Ratisbonne sanglote. Il tire la médaille qu'il porte depuis 4 jours sur son cœur et l'embrasse en disant « Je l'ai vu, je l'ai vu ». Dominant son émotion, il raconte « J'étais depuis un instant dans l'église lorsque tout d'un coup, je me suis senti d'un trouble inexprimable. J'ai levé les yeux, tout l'édifice avait disparu à mes regards. Une seule chapelle avait, pour ainsi dire, concentré la lumière et au milieu de ce rayonnement partout, debout sur l'autel, grande, brillante, pleine de majesté et de douceur, la Sainte Vierge, telle qu'elle figure sur la médaille miraculeuse. Je ne sais dire autre chose pour la décrire.
Je fixai mes yeux sur ses mains et je vis en elle l'expression du pardon et de la miséricorde. Elle ne m'a point parlé, mais j'ai tout compris. Il sera baptisé, il communie et reçoit la confirmation. Marie-Alphonse Ratisbonne, devenue prêtre en 1848, s'installe en Palestine et consacre sa vie au catéchuménat des convertis d'origine juive au sein de la double congrégation de Notre-Dame de Sion qu'il a fixée avec son frère. Pour terminer, voici le récit de la conversion d'Isaac Zoli, grand rabbin de Rome sous Pie XII. Israël Zoller est né en 1881 en Galicie, aux confins de l'Empire austro-hongrois, là où tant de Juifs vivaient déjà depuis des lustres. Il est le cadet de 5 enfants dans une famille qui connut des revers de fortune. Sa mère, qui descend d'une longue lignée de rabbins, rêve pour lui du rabbinat et consent à 1000 sacrifices pour lui permettre d'y accéder. Il entreprend des études supérieures à Vienne, puis à Florence. Nommé grand rabbin de Trieste en 1918, il opte pour la nationalité italienne à l'issue de la Première Guerre mondiale et obtient la chaire de langue et littérature hébraïque à Padoue. Très jeune, possède déjà cette véritable ouverture d'esprit, il se met à lire le Nouveau Testament. À Trieste, tout en s'occupant de ses fidèles et de ses étudiants, il étudie l'étude du Nouveau Testament et publie en 1938 le Nazaréen, ouvrage audacieux pour un rabbin. En 1939, il est nommé grand rabbin de Rome. Ses premiers contacts avec Pie XII ont lieu en septembre 1943, sous l'occupation nazie de Rome. Le grand rabbin vit dans la clandestinité, grâce aux familles romaines qui le cachent au péril de sa vie, alors que tant d'autres notables ont trouvé le chemin de l'exil. Il raconte comment le Saint-Père fit ouvrir la clôture des monastères et des couvents de la ville et des environs pour abriter des familles entières d'Israélites jusqu'à cette institution où les religieuses dormaient à la cave après avoir laissé leur lit aux familles des réfugiés. Avec l'arrivée des Américains en juin 1944, sa fonction de grand rabbin lui est restituée. Mais maintenant, épuisé de tant de privations et de luttes, il sent irrésistiblement l'appel de sa vie intérieure. Cette année-là, le jour de Yom Kippour, se déroule un événement décisif. Pendant qu'il préside la cérémonie dans la synagogue, il voit la figure du Christ et s'entend dire « Tu es ici pour la dernière fois. Désormais, tu me suivras. » Rentré chez lui, le soir, il découvre que sa femme a eu la même vision et que sa fille a fait ce songe. Il démissionne alors de sa charge de grand rabbin et cherche à se faire instruire par un prêtre catholique en vue de recevoir le baptême, ce qui lui vaut une campagne de dénigrement de la part de la communauté juive. Il est rejeté, calomnié par tous ses coreligionnaires. Avec sa petite famille, il se trouve totalement démuni. C'est alors que le pape Pie XII lui offre les moyens de vivre en lui confiant une chaire d'enseignement à l'université grégorienne et la possibilité de continuer ses travaux d'exégèse à l'Institut biblique. Devenu chrétien, après avoir choisi le prénom de baptême d'Eugénio en hommage au pape, Zoli réfute l'argument selon lequel il se serait converti par gratitude envers le souverain pontife. Sa pauvreté réelle contredit ses détracteurs. « Aucun motif intéressé ne m'a amené à faire cela. Lorsque ma femme et moi embrassâmes l'Église, nous perdîmes tout ce que nous avions au monde, nous devions maintenant nous procurer du travail, Dieu nous aidera. » Pendant les dernières années de sa vie, Zoli travaille à améliorer les rapports entre l'Église catholique et la synagogue. Et il meurt le 2 mars 1956. Au revoir, chers auditeurs, et à demain pour d'autres conversions.

0: Bonjour chers auditeurs, vous écoutez l'émission La Bible en question, au micro Catherine Mann et Rondro Tsizaza. Bonjour Rondro.
1: Bonjour Catherine, bonjour à tous.
0: Nous venons de commencer un nouveau thème qui est inspiré par la question que pose un texte récent de la Commission biblique pontificale, dont le titre est « Qu'est-ce que l'homme ?». Cette grande question s'est imposée à leur réflexion pour que nous puissions, grâce à la méditation des Écritures, répondre de manière adéquate aux divers bouleversements qui secouent actuellement notre monde et pour lesquels il semble urgent d'avoir des outils de discernement et pour nous donner des repères de vie en accord avec la foi chrétienne. La Bible comme parole de Dieu est bien sûr le plus important de ces outils auxquels nous pouvons faire référence pour nous aider. Et lors de la précédente émission, nous avons vu au premier chapitre du livre de la Genèse que l'être humain a été créé à l'image de Dieu, donc élevé à une dignité exceptionnelle, supérieure à toutes les autres créatures. Pourtant, le chapitre 2 de la Genèse fait ensuite un nouveau récit de création où l'homme est pris de la terre, façonné de poussière et destiné à y retourner. Donc, bien qu'appelé à dominer toute la création, l'homme est en même temps une créature fragile et éphémère, et la conscience de sa finitude est pour lui une souffrance. Dans de nombreux textes bibliques, la mort nous est présentée comme une des conséquences du péché originel, mais progressivement, l'espérance d'une immortalité va s'imposer dans la Bible pour aboutir bien sûr au salut en Jésus-Christ ressuscité, vainqueur de la mort.
1: En effet, à l'origine, la vraie nature de l'homme est l'immortalité et tout le sens de l'histoire biblique est finalement le chemin pour retrouver cette vraie nature, ce qui suppose en même temps une victoire sur le mal, que seul Jésus pourra réellement mener à son terme. Mais jusque-là, les textes bibliques nous font prendre conscience que le chemin sera long et difficile pour l'humanité. L'histoire du peuple hébreu nous est proposée comme un exemple, une sorte d'archétype du destin humain, et nous voyons que cela commence dans les souffrances de l'esclavage, sous l'oppression de forces ennemies, c'est-à-dire la riche et puissante Égypte. Et l'irruption de Dieu dans la vie du peuple hébreu va amorcer une progressive libération, autant matérielle que spirituelle. Mais la séparation n'est en fait pas tellement évidente à réaliser puisque il subsiste une sorte d'attachement ambigu aux fastes égyptiens et à leur vie opulente. C'est pourquoi, dans un premier temps, Dieu va imposer à son peuple une traversée du désert, traversée qui va se prolonger pendant 40 ans et se transformer en une sorte de pèlerinage purificateur. Cette période permettra de mettre en évidence les résistances profondes et les attachements nostalgiques aux supposés bienfaits des temps anciens, comme nous lisons dans le livre des Nombres, chapitre 11, verset 5, ils commencèrent à regretter le poisson, les concombres, les melons, les laitues, les oignons et l'ail qu'ils mangeaient en Égypte.
0: Alors, notre question, qu'est-ce que l'homme, rejoint-elle ce récit des premiers temps d'Israël? En fait, de la même façon que tout homme est appelé à entrer dans l'alliance avec le Seigneur Dieu, tout homme devra passer par une expérience de désert, la traversée d'un monde plein d'hostilité et de danger où il est impossible de s'installer définitivement. Cette épreuve semble nécessaire pour apprendre que la vie véritable ne dépend pas de circonstances matérielles, mais uniquement de la relation à Dieu qui seul peut donner la nourriture indispensable, celle qui conduit à la vie éternelle. Donc l'humanité doit apprendre à se détacher de valeurs somme toute transitoires et secondaires telles que le confort, la richesse, la domination arrogante, hein, le modèle égyptien ancien, et accepter de n'être qu'en pèlerinage dans ce monde avec sobriété et humilité. Alors, les chrétiens devraient de montrer l'exemple. Hein, si je pense, par exemple, ce qu'en dit la première épître de saint Pierre, au chapitre 2, verset 11, il dit ceci, « Mes bien-aimés, je vous exhorte, comme étrangers et hôtes de passage, à vous garder des convoitises charnelles qui font la guerre à l'âme. » Voilà. En fait, toute la Bible montre que Dieu nous invite à voyager léger, sans attachement matériel excessif. La formule « étranger et hôte de passage » remonte d'ailleurs déjà à Abraham, qui est comme le prototype de l'homme disponible à la parole de Dieu, qui n'hésite pas à se déplacer constamment sur des routes inconnues, affrontant des dangers et acceptant une vie précaire.
1: Et ce modèle semble encore plus essentiel pour notre monde actuel, parce que par la force des choses, nous serons bientôt contraints à la sobriété, à la modération et à l'acceptation d'une humanité migrante à cause des changements climatiques qui obligeront tout le monde à consentir à ces déplacements. Et l'enjeu étant de savoir profiter de cette sorte de traversée du désert pour faire l'expérience de la présence attentive de Dieu qui est toujours aux côtés de son peuple pour le guider vers une terre promise. Car la Bible nous montre un modèle de la relation à Dieu qui reste valable à toutes les époques. C'est une figure de l'ensemble du parcours de l'existence humaine. À nous de faire le travail d'une juste interprétation qui concerne les circonstances actuelles, ce qui n'est pas forcément facile. Et il nous faut donc rester en relation avec l'enseignement de l'Église pour ne pas nous perdre dans des imaginations délirantes. Et surtout, il ne faut jamais oublier le plus important, qui est la relation vivante à Dieu que l'on ne peut avoir que dans la prière. Et la Bible elle-même nous donne le modèle de la prière avec les psaumes. Ce sont eux qui expriment le cri vers Dieu à tout moment de la vie, mais surtout dans les moments où l'homme se sent faible et vulnérable, quand il a la conscience de sa finitude. On peut prendre par exemple le psaume 35, son verset 5 qui nous dit « Seigneur, fais-moi connaître ma fin. Quel est le nombre de mes jours? Je connaîtrai combien je suis fragile. »
0: Oui, l'homme ne devient vraiment lui-même que dans la prière qui le relie à Dieu. C'est là qu'il se reconnaît faible et mortel et qu'il devient capable de recevoir de Dieu le vrai sens de sa vie. Alors toujours le même psaume au verset 8. « Maintenant, que puis-je attendre, Seigneur? Elle est en toi, mon espérance. » Un psaume aussi, un autre qui pour exprimer ce besoin de Dieu, c'est le psaume 90, surtout parce qu'il est attribué à Moïse. C'est rare. Et ce psaume dit « Tu fais retourner l'homme à la poussière. Tu as dit « Retournez, fils d'Adam. À tes yeux, 1000 ans sont comme hier. C'est un jour qui s'en va, une heure dans la nuit. Tu les as balayés, ce n'est qu'un songe. Dès le matin, c'est une herbe changeante, elle fleurit le matin, elle change, le soir elle est fanée, desséchée. Sous tes fureurs, tous nos jours s'enfuient, nos années s'évanouissent dans un souffle. Le nombre de nos années, 70, 80 pour les plus vigoureux. Leur plus grand nombre n'est que peine et misère, elles s'enfuient, nous nous envolons. » Voilà, c'est... Ça paraît un peu triste, mais enfin, il ne faudrait pas croire que ce constat soit quand même démoralisant, loin de là. Parce que se sachant faible, l'homme est maintenant prêt à tout recevoir de Dieu.

0: Vous écoutez l'émission La Bible en question, et nous venons d'entreprendre, donc de poser à la Bible une question fondamentale. Qu'est-ce que l'homme ? Question qui est le titre d'un ouvrage de la Commission biblique pontificale qui nous sert de guide dans ce projet. Et en ce moment, nous regardons ce que nous disent les psaumes. Nous étions au psaume 90, psaume de Moïse, qui commence par le constat de la fragilité, de l'évanescence de la vie humaine. Mais Moïse ne s'arrête pas à ce constat, qu'on pourrait trouver alors pessimiste. Au contraire, il en tire les justes conséquences. Je vous lis les versets 14 à 17. « Rassasie-nous de ton amour au matin, que nous passions nos jours dans la joie et les chants. Rends-nous en joie les jours de châtiment et les années où nous connaissions le malheur. Fais connaître ton œuvre à tes serviteurs et ta splendeur à leurs fils. Que vienne sur nous la douceur du Seigneur notre Dieu. » Donc, rien de triste. Hein. Le psaume 90, d'ailleurs, n'est qu'un parmi tous les autres qui font monter vers Dieu des supplications, des cris d'angoisse même, mais qui toujours se transforment en appels pleins de confiance, d'espérance et enfin même de certitude que la bienveillance de Dieu aura toujours le dernier mot.
1: Lisons par exemple quelques versets du psaume 16, les versets de 5 à 11, qui montrent bien cette heureuse espérance. « Seigneur, mon partage et ma coupe, de toi dépend mon sort. La part qui me revient fait mes délices, j'ai même le plus bel héritage. Je bénis le Seigneur qui me conseille, même la nuit mon cœur m'avertit. Je garde le Seigneur devant moi sans relâche. Il est à ma droite, je suis inébranlable. Mon cœur exulte, mon âme est en fête, ma chair elle-même repose en confiance. Tu ne peux m'abandonner à la mort, ni laisser ton ami voir la corruption. Tu m'apprends le chemin de la vie, devant ta face débordement de joie, à ta droite éternité de délices. Et ce genre de louanges et d'actions de grâce traverse tous les psaumes. Et cela nous montre que, même conscient de son insignifiance, même effrayé par la souffrance et la mort, l'homme dans sa prière s'ouvre à la puissance de Dieu qui est pour lui un refuge, une aide et un sauveur. Et il voit qu'il est fait pour une vie heureuse. Constamment en présence de Dieu, c'est la vie éternelle. Et il semble donc que tous les malheurs que l'humanité peut traverser ne pourront jamais l'empêcher d'atteindre ce but fixé par son Créateur. Mais encore faut-il y consentir.
0: En tout cas, ce que nous dit saint Paul, c'est exactement ça. Dans son Épître aux Romains, chapitre 8, il pose la question au verset 35. Qui nous séparera de l'amour du Christ ? La détresse, l'angoisse, la persécution, la faim, le dénuement, le danger, le glaive ? Non, Paul finit par donner la réponse au verset 38-39. Oui, j'en ai l'assurance, ni la mort, ni la vie, ni les anges, ni les dominations, ni le présent, ni l'avenir, ni les puissances, ni les forces des hauteurs, ni celles des profondeurs, ni aucune créature, rien ne pourra nous séparer de l'amour de Dieu manifesté en Jésus-Christ, notre Seigneur. C'est positif, mais la question demeure en ce qui concerne la liberté de refuser cet amour de Dieu. Et voilà quand même bien le nœud du problème. C'est là sans doute pourquoi les prophètes doivent entrer en action dans l'histoire biblique, à la fois pour secouer la torpeur d'un peuple qui en fait se satisfait d'une vie sans projet, et aussi pour rappeler les promesses de Dieu, pour rappeler sa miséricorde et qu'il est toujours en train d'appeler à lui ses créatures. C'est un rude travail que celui de prophète, parce qu'il rencontre généralement de l'hostilité et parfois même des persécutions et la mort, car le proverbe le dit bien, et il n'est pire sourd que celui qui ne veut rien entendre. Et rien n'est plus difficile que de convertir quelqu'un qui veut rester sourd aux appels de Dieu.
1: Et en fait, ce refus trouve sa source dans le déni de la condition humaine précaire et dans l'illusion d'une toute-puissance qui ne veut pas se souvenir du Créateur. On peut y reconnaître la marque de la séduction du serpent au moment de la chute originelle. Alors, les prophètes doivent s'attaquer à une sorte de présomption arrogante qui se présente comme un mépris de la loi des lois de la création. Le prophète Isaïe, par exemple, parle de ce peuple plein d'orgueil. Nous pouvons lire au chapitre 29, versets 15 et 16, « Malheur, ils agissent par-dessous pour cacher au Seigneur leurs projets. Ils trament dans l'ombre et ils disent « Qui nous voit? Qui nous connaît ?» Quel renversement des rôles ? Prendra-t-on le potier pour l'argile ? L'œuvre dira-t-elle de l'ouvrier « Il ne m'a pas faite ?» Le vase dira-t-il du potier « Il n'y entend rien ?» On croit encore là entendre la voix du serpent dans Genèse chapitre 3 verset 5 quand il dit « Vos yeux s'ouvriront, vous serez comme Dieu ». Car c'est vraiment là la racine du mal pour l'humanité que le prophète décrit ici. L'illusion d'être l'égal de Dieu, au point d'avoir tous les pouvoirs et tous les droits et de n'avoir de compte à rendre à personne, ni aucune conséquence à craindre. Mais les prophètes vont bien sûr essayer de corriger cet aveuglement et ils le font en annonçant justement d'inévitables et désastreuses conséquences.
0: Oui, ils ont annoncé, mais avec, semble-t-il, des résultats quand même assez approximatifs, si j'en juge par la quantité de problèmes que l'espèce humaine provoque encore aujourd'hui et qui sont généralement la conséquence de mauvais choix. Voilà, mais les prophètes de l'Ancien Testament n'hésiteront pourtant pas à menacer pour tenter de faire réagir, au moins par la peur. Je cite Ézéchiel, par exemple, au chapitre 28, qui dit ceci dans un oracle contre le roi de Tyr. « Ainsi parle le Seigneur Dieu, parce que tu t'es enorgueilli, que tu as dit « Je suis un Dieu, je siège sur un trône divin au cœur des mers, alors que tu es homme et non Dieu. Eh bien, je vais faire venir contre toi des étrangers, la plus tyrannique des nations. Devant celui qui va te tuer, oserais-tu dire « Je suis un Dieu, alors que tu es un homme et non Dieu, et que tu es au pouvoir de ceux qui vont te transpercer. » Voilà, donc là, on en a le prophète qui vient annoncer une guerre où la vanité orgueilleuse du roi va se dissoudre dans la réalité de son infériorité, et le rappel de sa mortalité va le ramener à sa simple nature de créature impuissante sans l'aide de Dieu. Mais on peut comprendre que ces annonces prophétiques sont en général mal perçues par leurs destinataires. Il n'est pas facile d'accepter ce qui semble quand même être une humiliation.

Vous écoutez l'émission La Bible en question. Nous cherchons des réponses bibliques à la terrible question « Qu'est-ce que l'homme ?» en nous aidant du livre de la Commission biblique pontificale qui traite ce sujet. Nous regardons à présent comment les prophètes interviennent dans l'histoire humaine pour rappeler la nécessité de rester soumis au Dieu créateur et à ses lois dans ce qu'on appelle l'alliance. Mais si les prophètes n'hésitent pas à faire usage de sévères avertissements et de menaces, ce ne sera pas leur seule arme pour convaincre. Il y aura toujours l'autre versant, plus séduisant, avec les promesses de consolation, l'espérance de la miséricorde divine, l'assurance d'une vie pleinement heureuse si elle est attachée à Dieu. Je dirais que, comme dit le proverbe, on n'attrape pas les mouches avec du vinaigre. Les prophètes jouent donc sur le paradoxe de l'acceptation de la faiblesse qui se transforme en force de vie si elle est reçue directement de Dieu. Alors, par exemple, chez Isaïe, au chapitre 40, verset 6, « Tous les êtres de chair sont comme l'herbe, et toute leur gloire comme la fleur des champs. L'herbe sèche, la fleur tombe, mais la parole du Seigneur demeure. Gloire comme la fleur des champs. L'herbe sèche, la fleur tombe, mais la parole du Seigneur demeure éternellement. »

0: Aimez-vous les uns les autres d'un cœur pur, avec constance, vous qui avez été engendrés à nouveau par une semence non pas corruptible, mais incorruptible, par la parole de Dieu vivante et permanente, car toute chair est comme l'herbe, et toute sa gloire comme la fleur des champs. L'herbe sèche et sa fleur tombe, mais la parole du Seigneur demeure éternellement. Or, cette parole, c'est l'évangile qui vous a été annoncé. Donc, même pour nous aujourd'hui, la foi chrétienne nous dit que la première manifestation de la vie éternelle, c'est l'accueil de la parole de Dieu. C'est la première forme de l'obéissance. Savoir écouter, entendre cette parole vivante pour se laisser transformer par elle. Et ça donne encore plus de force aux anciens prophètes de la Bible, puisque leur parole était déjà une forme de la présence de Dieu. Et le mot « prophète » signifie d'ailleurs « celui qui parle pour Dieu », qui transmet la parole de Dieu. Et les prophètes apportent aussi la consolation par des paroles d'espérance qui annoncent déjà la résurrection. Le texte d'Isaïe, par exemple, au chapitre 26, verset 19, en est représentatif. On peut lire « Tes morts revivront, les cadavres ressusciteront. Réveillez-vous, criez de joie, vous qui demeurez dans la poussière, car ta rosée est une rosée de lumière, et la terre au trépassé rendra le jour. »
1: Oui, c'est un beau texte, mais le texte le plus connu reste quand même celui du prophète Ézéchiel, chapitre 37. Alors, je vous lis quelques versets. On le lit en général pendant la nuit de Pâques. Hein. « Ossements desséchés, écoutez la parole du Seigneur. Ainsi parle le Seigneur Dieu à ses ossements. Je vais faire venir en vous un souffle pour que vous viviez. Je mettrai sur vous des nerfs. Je ferai croître sur vous de la chair, j'étendrai sur vous de la peau, je mettrai en vous un souffle et vous vivrez. Alors vous connaîtrez que je suis le Seigneur. » C'est un beau texte aussi. Nous voyons bien grâce au prophète à quel point finalement le Nouveau Testament s'enracine dans l'Ancien Testament et qu'il ne faut absolument pas les séparer. Nous devons simplement comprendre que le Christ est venu accomplir toutes les promesses annoncées par les prophètes et que c'est lui la parole qui vient donner la vie éternelle. C'est lui le Verbe fait chair, hein, comme le premier chapitre de Saint Jean. Le verset 11 et 12 disent à ceux qui l'ont reçu, à ceux qui croient en son nom, il a donné le pouvoir de devenir enfant de Dieu. Voilà, mais enfin, tout ça c'est véritable, mais ça n'enlève pas aux croyants leur fragilité, ni leur précarité, ni les difficultés de leur existence. Le Christ vient parfois guérir et libérer, surtout des influences démoniaques, puisqu'il est passé dans le monde pour témoigner de la puissance divine par ses miracles. Mais le plus important de son ministère, ça reste quand même d'amener les hommes à une foi authentique qui les rende capables d'accueillir en vérité le royaume de Dieu. Toutes ces guérisons et ces miracles sont là surtout, comme dit l'évangile de Jean, pour faire signe, pour indiquer le vrai but de la vie et la bonne direction à prendre pour y parvenir.
0: Oui, et même si par la grâce du Christ, nous pouvons connaître des petits soulagements à nos infirmités dans cette vie, nous ne devons jamais perdre de vue le seul projet important du Christ pour nous. Il est venu nous donner la vie éternelle et pas seulement des petits remèdes passagers. Jésus a donné lui-même l'exemple dans sa propre vie. Il a accepté de subir les souffrances et la mort parce qu'elles sont aussi le chemin vers sa résurrection. Cela doit nous inciter à ne pas nous tromper d'espérance. Être chrétien est beaucoup plus qu'un moyen de soulager nos petites misères du jour.

0: même si parfois nous pouvons trouver une aide bienvenue et un soulagement appréciable. Le vrai but de la vie chrétienne, c'est d'avoir part à la résurrection du Christ. En lui, qui est le premier-né d'entre les morts, selon l'expression de saint Paul, la mort a perdu son pouvoir et les enfers sont définitivement vaincus. C'est là le cœur du message évangélique, et ce qui nous est demandé, c'est de nous montrer dignes d'avoir part à une telle espérance. Non pas pour conquérir la résurrection par nos propres forces, mais pour devenir complètement disponibles à l'irruption de la grâce. Et saint Paul ira même jusqu'à se réjouir de sa faiblesse, puisqu'elle permet à la puissance de Dieu de mieux se manifester.
1: Oui, et chez saint Paul, il n'y a pas du tout de refus de la finitude. Au contraire, il écrira même dans la deuxième lettre aux Corinthiens, c'est assez connu, chapitre 12, les versets 9 à 10, je les lis, « Aussi mettrai-je ma fierté bien plus tôt dans mes faiblesses, afin que repose sur moi la puissance du Christ. Donc, je me complais dans mes faiblesses, dans les insultes, les contraintes, les persécutions et les angoisses pour le Christ. Car lorsque je suis faible, c'est alors que je suis fort. » Non, Paul n'est pas du tout masochiste, hein, pas du tout, mais il manifeste le paradoxe de la vie humaine, une nature éphémère et fragile et en même temps faite pour accueillir une vie éternelle, une puissance définitivement donnée par la grâce du Christ. Donc c'est sur cette éblouissante perspective que je constate qu'il est maintenant l'heure de nous quitter. Et je vous dis au revoir, chers auditeurs, et à très bientôt.
0: Au revoir à tous, à bientôt.

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1: 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Il est 7h et voici le Flash Info présenté par Alex Gauthier.
2: Bonjour à tous. À la une de l'actualité, le navire de croisière MV Ondius reprend la mer. Immobilisé au large du Cap-Vert après des cas d'antivirus, le bateau se dirige désormais vers Tenerife. Les passagers seront examinés à leur arrivée. Leur évacuation va commencer lundi à partir des Canaries. L'OMS se veut rassurante et estime que le risque de contamination reste faible. Une adolescente de 14 ans tuée à l'arme blanche hier dans l'Aisne près de Soissons. La collégienne a succombé à plusieurs coups de couteau portés sur la voie publique. Un homme de 23 ans, présenté comme un possible ancien petit ami de la victime, a été interpellé quelques heures plus tard. Une enquête pour assassinat a été ouverte. Une cellule psychologique a été mise en place au collège de la jeune fille. Un appel à la grève à la SNCF. Quatre syndicats de cheminots annoncent un mouvement le 10 juin prochain. Ils dénoncent des réorganisations jugées néfastes pour la santé des salariés, mais aussi des suppressions de postes et des pressions accrues. L'intersyndicale réclame également de véritables négociations salariales. C'est mai à vélo, autrement dit un mois dédié à ce mode de transport écolo. Le défi est simple, parcourir un maximum de kilomètres pour encourager les déplacements à vélo au quotidien. Et le marché évolue, moins d'achats de vélos neufs, mais davantage d'entretiens et de réparations en hausse de plus de 10%. Reportage de Mylène Debac.
3: Ils sont 10% en France à utiliser leur vélo quotidiennement pour se déplacer. Mariana doit faire réparer le sien.
4: Je l'utilise beaucoup. Je dois changer les freins, tout. Même parce que c'était un investissement pour moi avant.
3: Plutôt qu'acheter un nouveau vélo, elle préfère faire confiance à Alessandro qui est réparateur de vélos à domicile.
5: Il y a un problème de dérailleur.
3: Depuis quelques temps, il a de plus en plus de demandes pour faire réparer les vélos.
5: Les réparations, ils ont augmenté, donc un peu pour des aspects géopolitiques, donc par exemple l'augmentation des prix de l'essence et le fait que le vélo aussi, il conjugue bien des petits trajets avec l'efficacité de la rapidité d'un vélo. Donc il n'y a pas d'embouteillage, il n'y a pas de problème de parking, on fait aussi un peu de sport.
3: De plus, le vélo permet d'économiser et de réduire son impact environnemental.
2: Mais à vélo, c'est jusqu'à la fin du mois. Et en football, Paris retrouve la finale de la Ligue des Champions après son match nul hier soir sur le terrain du Bayern Munich 1-1. Les Parisiens l'emportent 6-5 sur les matchs aller et retour. Ils vont retrouver Arsenal en finale le 30 mai prochain à Budapest, en Hongrie. Voilà pour l'essentiel de l'actualité. Belle journée à tous.
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0: Amis de toujours, amis du jour, bonjour, vous êtes sur Radio Grand Ciel, au micro de Dreux. Philippe Gauvin reçoit aujourd'hui la compagnie Zest et compagnie. Ça fait un peu répétition, mais malgré tout, je me suis fait avoir. Aujourd'hui, au micro, donc, nous recevons Virginie Foucault et Cyril Mitofsky, qui sont les organisateurs, les créateurs, les directeurs artistiques et techniques, etc. Mais ils vont mieux parler que moi, c'est certain, sur ce festival
1: qui s'appelle Dans tous les sens.
0: Merci. C'était pas un trou de mémoire, mais j'aime bien quand il y a une suite. Cyril, bonjour. Virginie, bonjour.
1: Bonjour.
0: D'où est né ce festival de rue, d'art de la rue ?
1: Ah, c'est une belle histoire, l'histoire du festival Dans tous les sens. En fait, comme on est tous les deux avec Cyril des artistes de Zest Compagnie et des artistes des arts de la rue, on a besoin de tester nos spectacles du coup devant du public. Et là, quand on s'est installé sur Vernouillet en 2018, on a testé un de nos spectacles et on a invité nos voisins qu'on ne connaissait pas encore, parce qu'on venait tout juste de s'installer. On a mis des petits mots dans les boîtes aux lettres et on leur a dit, voilà, on teste un spectacle, est-ce que vous voulez venir dans notre cours ? Et on a eu une trentaine de personnes qui ont répondu, qui sont venus du coup dans notre cours. Et de là, en fait, ils ont adoré le principe, adoré d'être dans une cour, de voir un spectacle en plein air. Et on leur a dit, on aimerait bien, dans quelques années, commencer à faire un festival d'art de rue, mais comme on vient de s'installer, on va peut-être pas le faire tout de suite. Et là, ils nous ont dit, si, c'est tellement génial, on est avec vous et on va le faire, on va faire un festival d'art de rue. Et donc, en 2019, on a fait la première édition.
0: Ah oui, un an après.
1: Un an après.
0: Ah, ça, c'est vraiment, c'était vite jeté, mais ça a eu un premier succès retentissant.
1: Ça a eu un beau succès, 500 entrées sur la première année. Donc, on était très, très contents et avec des gens qui étaient ravis de découvrir un festival d'art de rue, puisque à l'époque, il n'y avait pas de festival d'art de rue sur la région.
0: Mmh. Vous aviez déjà expérimenté ce genre d'expérience de festival avant où vous étiez, ou est-ce que c'était nouveau pour vous ?
1: Alors la création, c'était nouveau pour nous. La création d'un festival, c'était nouveau pour nous. Après, nous, on connaissait tous les façons de faire pour un festival, puisque comme on est des arts de la rue avec Cyril, avec notre compagnie Zest, on tourne beaucoup dans les festivals ailleurs.
0: Cyril, dans tout ça, qu'est-ce que vous devenez ? Vous êtes directeur technique, vous êtes créatif, vous créez les spectacles au même titre que Virginie, et vous organisez également. Donc, en fait, vous mettez tous les deux les mains à la pâte pour construire quelque chose. Et vous vous y prenez longtemps à l'avance ?
2: Ah oui, là, pour le festival, on s'y met à peu près 9 mois à l'avance, effectivement, comme vous le disiez tout à l'heure, comme une grossesse, quoi, en fait, à un moment donné. Et on va d'abord repérer des spectacles dans divers festivals. Le festival d'Aurillac, festival de Chalon-sur-Saône, de Sotteville-lès-Rouen, qui est pas très loin. Il y a Dives-sur-Mer aussi, qui fait un très joli festival. Donc on va, parce que tous les spectacles qu'on propose et qu'on programme, c'est des spectacles qu'on a été voir, qu'on a vus. On programme pas sur dossier, parce qu'on a besoin de voir les choses, de ressentir.
0: Ça se ressent, et puis vous voyez, il y a le public, c'est la moitié du choix, le public, hein.
2: C'est ça, on voit la réaction du public, donc ça nous permet de choisir. Alors avec Virginie, on a des goûts assez différents, et faut qu'on arrive à se mettre d'accord sur les spectacles qu'on choisit. Il y a des fois, on est en désaccord, mais tout cela qu'on voit, c'est qu'on est d'accord tous les deux, qu'on les a trouvés très bien, et donc on les programme sur notre festival.
0: Vos désaccords sur ces choix, est-ce que c'est par rapport à la nature même du spectacle ou à la qualité que l'un ou l'autre peut trouver un petit peu moyenne ou...
2: Les deux, mon capitaine. Hein, on n'a pas les mêmes sensibilités, même si on s'en approche beaucoup. Hein, puis après, effectivement, au niveau qualitatif, moi, je fais partie des publics assez difficiles. Il me faut vraiment beaucoup de qualité. Il faut que ça m'emporte, il faut que ça m'emmène. Je suis pas un très bon spectateur.
0: Séduit, en quelque sorte.
2: C'est ça. Je suis pas partie des bons spectateurs qui se laissent emmener facilement, quoi.
0: C'est pas le rôle non plus d'un organisateur de spectacle d'acheter n'importe quoi histoire de remplir un planning.
1: Oui, complètement, c'est sûr. Et en fait, comme dit Cyril, on se complète là-dessus. C'est-à-dire que moi, je vais plutôt aller chercher qu'est-ce qui va plaire, justement, comme on disait tout à l'heure, au public, etc. Et Cyril va plutôt, lui, regarder tout ce qui est technique, qualité des artistes pour que les deux, en fait, fassent maillon et que ça soit des beaux spectacles qu'on vous propose au festival dans tous les sens.
0: Et l'aspect réalisable aussi, parce qu'il y a peut-être des compagnies qui ont un tel matériel, un tel... trop nombreux ou c'est aussi, ça fait partie du cahier des charges, ça. On peut pas des compagnies de, je vais exagérer, de 50 personnes, c'est pas évident de les inviter.
2: Ah bah non, au niveau budget, on serait dépassé tout de suite. On aimerait beaucoup, parce qu'il y a des super compagnies qui ont vraiment des très très jolis spectacles de qualité exceptionnelle, mais que voilà, on peut pas se permettre nous de les programmer quoi.
0: Vous êtes en association?
1: Oui, c'est une association. Oui.
0: Et depuis quand elle existe?
1: Depuis 2016.
0: Donc vous l'avez créée avant de savoir que vous viendriez à Dreux ou à Vernouillet?
1: Non, on l'a créée en étant à côté de Dreux. On habitait à côté de Dreux en 2015 et on est arrivé sur Vernouillet effectivement en 2016 et on a placé la compagnie là, à ce moment-là, en 2016. Ça faisait un an qu'on était installé dans la région.
0: Vous n'aviez pas eu cette idée d'organiser avant c'est déjà créer vos propres spectacles, c'est déjà un certain taf. Hein. Vous êtes intermittent du spectacle, donc vous avez intérêt à vous bouger les plumes.
2: Tout à fait.
0: Qu'est-ce que vous avez fait avant comme spectacle pour voir un petit peu qu'est-ce qui vous a motivé, mené jusqu'à nous, si j'ose dire?
1: Alors, du coup, avec Cyril, avant d'être ensemble, on a chacun fait nos parcours. Moi, j'ai fait un parcours un peu atypique parce que j'ai été infirmière avant de me professionnaliser dans la danse. Donc, je suis arrivée assez tard sur la danse. Et donc, j'ai créé aussi une autre compagnie sur Paris à l'époque qui s'appelait Eclectique et... voilà, on était quatre danseuses et on créait des spectacles vraiment que chorégraphiques. Et on s'est testé à l'art de la rue. Et moi, là, je suis tombée amoureuse de l'art de la rue avec le rapport au public, qui est complètement différent d'une salle. Et donc, c'est là que, après, j'ai fait que des spectacles pour l'art de la rue et que j'ai rencontré Cyril.
0: Cyril, même histoire, un petit peu même genre ou vous dites très différent?
2: Ah, quand même assez différent. Moi, j'ai fait quelques petits boulots à droite à gauche, travaillé en usine, mais très vite, je suis tombé dans l'art de la marionnette, parce que je suis marionnettiste.
0: C'est très beau, la marionnette. Et j'adore, donc, à titre personnel, j'adore la marionnette.
2: Voilà, et donc, c'est une de mes spécialités, où je me débrouille pas mal, comme on dit. Et effectivement, moi, ça fait plus de 35 ans que je suis intermittent et que je fais des spectacles. Donc, c'est depuis...
0: Toujours de marionnettes? Non, est-ce que vous créez d'autres...
2: Non, moi je suis un peu, comme on appelle ça, un multipasse, quoi, un peu touche-à-tout. Je suis technicien, je m'occupe de la technique, je suis donc régisseur, je suis metteur en scène, scénographe, marionnettiste, musicien, comédien, tout ce qui peut se faire dans le spectacle.
0: Mais pas infirmier?
2: Pas infirmier du tout, non, pas du
1: tout. Chacun sa partie.
2: Pas du tout.
0: On va écouter... un teaser que j'ai entendu sur YouTube, c'est là que je suis allé chercher un petit peu mes infos, de 2023 que j'ai trouvé assez révélateur, qui colle bien avec un peu l'esprit art de la rue. C'est pour ça aussi que vous l'aurez choisi. Hein. On l'écoute.

0: Comment fonctionne votre association, Cyril ?
1: Oui, par rapport aux trésoriers, secrétaires, peut-être même les bénévoles. On peut. Comment ça fonctionne ? Quelle troupe êtes-vous ?
2: Alors, comment ça fonctionne ? Là, c'est plutôt Virginie qui s'occupe vraiment de tout ça.
0: Je tourne la tête vers la droite.
2: Voilà.
0: Virginie, dites-nous tout.
3: Alors, en fait, on a quand même sur le festival 40 bénévoles. Donc là, qui viennent nous aider sur le festival, en amont, sur les décors, sur l'installation la semaine qui précède le festival, ce qui est une grosse installation.
0: Oui, il y a une semaine d'installation.
3: Oui, il y a une semaine d'installation, oui.
0: Oui, ça donne quand même une certaine mesure de l'ampleur de l'événement.
3: Ah oui, c'est un gros événement, oui, c'est vraiment...
0: Chaque année, vous créez des nouveaux décors ? Comment
3: ah oui.
0: Comment ça se passe ? C'est vraiment... Quand on vient deux fois de suite, deux ans de suite... On voit pas la même chose.
3: Les lieux aussi sont nommés différemment. C'est important. On a un thème en fait chaque année. L'année dernière, c'était la campagne. Enfin, ça s'appelait Campagnardise. C'était le gourmandise de la campagne. Et cette année, c'est Eureka. Et donc, c'est les inventions et tout ce qui est technique.
2: C'est ça.
0: Et par exemple, ce que je regarde sur le plan sur votre dépliant, qu'on peut trouver où ce dépliant ? Un petit peu partout.
3: Office de tourisme dans les magasins, et bientôt il va y avoir les affiches aussi dans les magasins. On n'a pas fait encore toute cette partie là avec les bénévoles, mais on arrive.
0: Ça va encore.
3: Ouais.
0: Les affiches seront placées lorsque l'émission passera.
3: Voilà, juste après. Donc voilà, c'est ça.
0: C'est quoi alors les noms exacts de ces zones que je vois sur le plan ? Ça correspond à quoi ?
2: Alors ce sont des noms d'inventeurs et inventrices ou inventeureux, je sais pas comment, au choix. Voilà, donc. Monsieur Braille, tout le monde sait d'accord, ce qu'il a inventé,
0: ouais.
2: Évidemment. Mais on a aussi, j'ai trouvé ça.
0: Je connaissais Trouve-Tout, moi.
2: Voilà. Et ben là, on aurait pu être Géo Trouve-Tout, mais c'est Gaston Trouvé. C'est l'inventeur de la voiture électrique. Avant 1900. Donc c'est la voiture électrique.
0: Un précurseur.
2: A été inventée avant la voiture thermique.
0: Est-ce que, ah oui?
2: Oui,
0: ah
2: tout
0: oui,
2: à fait.
0: Bah... Donc ça, on en apprend.
3: Et
0: bien
3: ça, vous allez apprendre. Enfin, les gens qui viendront au festival apprendront tout ça parce qu'il y aura des jeux pour les enfants et les adultes en
0: des
3: fait.
0: Des quiz un peu.
3: Une frise chronologique où on devra trouver qui fait quoi quand. Il y aura chaque nom sera expliqué un peu comme dans un musée. On expliquera qui a fait quoi.
0: C'est-à-dire, alors on arrive. On achète son ticket, parce que c'est l'entrée
3: oui.
0: payante, on donne le prix.
3: Alors, il n'y a pas de prix, en fait, cette année.
0: C'est au chapeau, comme
3: alors,
0: on dit.
3: Alors, c'est pas au chapeau, c'est un prix solidaire, libre et conscient. C'est-à-dire que, voilà, quand on rentre, on se dit, je vais venir voir un spectacle, combien je donnerai pour un spectacle? Ou alors, j'ai la possibilité de voir les 14 spectacles sur le week-end, combien je donne pour venir voir 14 spectacles sur le week-end? Vraiment, on fait confiance au public sur son évaluation.
0: Et ça marche?
3: Et alors, c'est la première année qu'on teste, alors on vous dira ça l'année prochaine si ça marche.
0: Eh bien, bienvenue l'année prochaine.
3: Avec
0: voilà,
3: plaisir.
0: Cette émission est terminée. Non, je blague.
3: Bon.
0: Donc, on entre, on apporte sa participation. On peut en rajouter à la sortie si on est vraiment ravi.
3: Tout à fait.
0: Mais que s'y passe-t-il ? Il y a des stands, on peut y manger, y boire, on peut regarder, rigoler, on peut...
3: Alors déjà, on rentre et effectivement, il y a ce que nous, on appelle le chemin des artistes, où là, il y aura des stands, où on pourra, ce que je vous disais tout à l'heure, faire donc des constructions, de la manipulation de robots, on pourra faire, la frise chronologique.
2: C'est ça, il y a des machines à utiliser, des machineries que
0: Alors,
2: j'ai construites.
0: Alors, des machines pour quoi faire ?
2: Parce que c'est Eureka, donc on a créé des machines qui sont... on pourra retrouver un disque de Newton à manipuler soi-même, donc ça donne quelque chose. On a une grue hydraulique faite...
0: Le disque de Newton ou les anneaux de Newton ? Moi, je connaissais les anneaux de Newton.
3: Non, c'est le disque.
2: C'est le disque de Newton. C'est un disque avec des quartiers de couleurs. Mais quand on le met à tourner vite, une réflexion des ondes, ça sera expliqué sur un petit papier, fait que le disque devient tout blanc.
0: Oui.
2: Par la rotation, en fait, on perd les ondes
0: se
2: mélangent.
0: C'est le prisme des couleurs.
2: C'est ça.
0: J'ai appris ça dans mes études.
2: Donc,
0: mais
2: voilà.
0: C'est intéressant, c'est scotchant, c'est incroyable.
2: Voilà. On aura une grue hydraulique que j'ai construite, une petite avec des seringues et des tuyaux.
0: Seringues, tiens.
3: Ouais, on retourne aux sources.
2: On retourne aux sources. Donc voilà, pour comprendre un peu le principe de la force hydraulique, la force de l'eau dans les choses. Qu'est-ce qu'on aura encore Là, dans son coup,
0: je ne sais plus.
3: Si on aura un grand oiseau, du quoi manipuler, que Cyril a fait avec donc des roues de vélo et des pédales. Donc quand on manipule en fait ces pédales, bah, du coup ça fait
2: battre
3: les ailes de l'oiseau. Voilà.
0: Donc c'est toute une mécanique.
3: C'est toute une mécanique.
2: C'est mécanique.
3: Ouais, faut... Voilà.
2: Tout à fait, voilà, il y aura quelques illusions optiques aussi qui sont
0: ça, voilà. Ce sont les spectacles, les stands, pas les spectacles, mais les stands fixes.
2: C'est ça.
0: Pas
3: voilà,
0: des,
3: c'est
0: des,
3: ça.
0: Des food trucks. Mais
2: il voilà.
0: Mais, y a aussi les spectacles qui viennent s'ajouter.
3: Oui, alors c'est le gros quand même du festival, hein. C'est la part belle du festival, c'est effectivement les 14 spectacles qu'il y a de programmés sur le temps du week-end. Et donc ça commence le vendredi 22 mai au soir avec deux spectacles. Un premier spectacle qui s'appelle Engrenage, qui est un spectacle de théâtre
2: Qui parle d'une firme qui aurait inventé la graine unique. Et tout le monde est obligé d'acheter cette graine unique pour planter et nourrir la population. Et donc voilà, c'est un peu...
0: Ah, c'est terrible, ça, on mangerait tout le temps la même chose.
2: C'est un peu une critique, une satire de, effectivement, d'une société qui s'en va vers...
0: Une agriculture un petit peu trop uniforme.
2: Hein. Uniforme et monopolisée.
0: Oui, voilà. Et monopolisée.
2: Voilà, oui, puisque, parce que cette même firme vend aussi les engrais qui vont avec, et ainsi de suite.
0: Et les médicaments, parce que forcément...
2: La totalité, en fait, ça devient la firme unique qui décide de même ce que font nos gouvernements, quoi. Ils ont pris un tel pouvoir que voilà, c'est eux les chefs.
0: Est-ce que c'est un petit peu militant votre festival?
3: Alors, oh, je ne sais pas si le festival il est militant, mais en tout cas, on aime toujours avoir des spectacles qui, enfin, du coup, on aime programmer des spectacles qui sont militants, mais qui sont quand même accessibles à tous les publics. Justement, je voulais dire que celui-là, par exemple, Engrenage, effectivement, il est militant, il défend vraiment des choses, mais il est en même temps rigolo, et il est sympa, enfin voilà.
0: C'est
3: et
0: donc... pas, on sent pas un événement façon extrême gauche, révolution.
3: Non,
0: de...
3: Pas du tout, on est là
0: c'est
3: pour
0: pas
3: passer.
0: Politiquer.
3: C'est pas politiqué, on est là pour passer un bon moment, et en même temps, les spectacles doivent aussi apporter quelque chose, donc c'est ça qu'on défend, mais on est vraiment là pour. Enfin, c'est en plein air et tout ça, donc du coup, on a vraiment envie que les gens passent un bon moment et que les spectacles, ils soient heureux, quoi. D'avoir vu un spectacle.
0: Donc, on peut venir même plusieurs fois, donc, puisque certains spectacles, j'ai vu, ils passent plusieurs fois. Donc, dès qu'ils ont leur programme, ils disent, tiens, on irait bien revoir ça, ou ça, on ne l'a pas vu, on pourra y aller dimanche, ou etc., etc.
3: Bah, l'idée, du coup, effectivement, de cette programmation, c'est justement, comme il y a 10 spectacles à peu près dans la journée, voir 10... Nous, on le fait en tant que programmateur, on sait ce que c'est que voir 8 à 10 spectacles par jour, c'est fatigant. Et puis au bout d'un moment on s'y perd un petit peu, donc d'où l'idée de se dire les gens peuvent tout voir sur le week-end, c'est-à-dire on peut choisir 4-5 spectacles le samedi et revenir le dimanche pour 4-5 spectacles.
0: Il y a un spectacle de pyrotechnie, après on va rentrer un petit peu dans le détail parce qu'il y a des choses qui m'ont interpellé, mais il y a du pyrotechnique.
3: Oui, alors celui-là il ne faut pas le louper parce que c'est que le samedi soir. Et c'est un spectacle, effectivement, de feu, pour tout public.
0: Ce que j'ai aperçu, moi, sur Internet, c'est un petit peu du jonglage avec des flammes, des étincelles. Ça va au-delà que... C'est pas un feu d'artifice, un homme-feu.
3: Oui, c'est un homme et une femme, c'est un duo qui sont, effectivement, qui jonglent et qui font plein de feux extraordinaires.
2: Ouais. Oui,
0: femme-feu.
2: C'est assez impressionnant d'ailleurs à voir. Il y a vraiment beaucoup de flammes par moment, quoi.
0: Enfin, petit tour. Qui veut commencer à décrire les équipes, les troupes que vous avez invitées?
2: Donc, on a parlé d'Engrenage, la compagnie Pare-choc. C'est une compagnie qu'on a découvert à Aurillac et qui nous a beaucoup plu, vraiment, par le sujet de ces spectacles. D'ailleurs, ils jouent deux spectacles. Ils jouent un premier spectacle qui s'appelle Engrenage et un deuxième qui s'appelle S'asseoir, qui est plutôt un théâtre de l'absurde.
0: Mm-hmm.
2: Voilà, le premier est un peu plus engagé, effectivement, mais très, très, très, très, très drôle. On a beaucoup rigolé. Effectivement, le public est mis à contribution pour voter. Il se passe plein de choses dans ce spectacle.
0: Oui, c'est interactif.
3: Oui, c'est ça l'intérêt de l'art de rue. C'est que vraiment, il y a beaucoup de spectacles où on peut être en interaction.
0: Ouais, il y a une complicité presque qui peut se créer entre le spectacle et le spectateur. Ouais,
3: complètement.
0: Il y a un toucher, si j'ose dire.
3: Presque.
0: Ouais,
3: il n'y a pas le quatrième mur et effectivement, il y a, comme vous dites, un toucher.
0: Alors, cette musique philharmonique de Chartres, là...
3: C'est moi qui vais en parler.
2: Virginie.
3: C'est moi qui en parle
0: Virginie
3: parce que...
0: Virginie lève le doigt, je revendique.
3: C'est moi qui peux en parler parce que c'est moi qui travaille du coup en tant que danseuse et chorégraphe. Là, c'est mon autre casquette donc de zeste. Et donc du coup, c'est moi qui travaille avec les jeunes des dames de Champfol et de Vernouillet. Donc voilà, ça fait depuis 2021 qu'on travaille avec les jeunes du Dame de Vernouillet, où on fait des créations de danse et de théâtre. Et cette année, on fait vraiment une création spéciale danse. Et j'ai rencontré donc une personne qui travaille au Dame de Champfol, qui elle, depuis 2 ans, travaille avec donc l'Orchestre Symphonique de Chartres, et elle fait venir l'Orchestre Symphonique au Dame de Champfol, et les jeunes en fait apprennent à faire de la musique avec l'Orchestre Symphonique. Et donc on s'est dit, mais pourquoi pas en fait cumuler les deux, danse et orchestre symphonique. Et voilà, et donc là, on est parti sur un gros projet. C'est un gros projet où il y a 40 du coup musiciens de l'orchestre symphonique, il y a une dizaine de personnes d'une chorale, et il y a après nos jeunes, donc du coup, on est pareil, une quarantaine de jeunes des dames.
0: Quel répertoire?
3: Alors là, c'est le répertoire des musiques de films qu'ils vont faire.
0: Intéressant.
3: Voilà, donc tout un medley.
0: On se refait une petite pause musicale et on écoute justement tout à fait dans l'ambiance de votre fête, une banda américaine.

0: Dans cette fête du village, on peut appeler ça une fête de village.
1: Oui, on peut appeler ça une fête de village. C'est tellement familial et le lieu en lui-même fait tellement effectivement village qu'on peut appeler ça une
0: c'est
1: fête de village.
0: C'est un peu comme un forum grouillant, mais plein d'animations, plein de choses, des choses qui bougent sans arrêt. Même s'il n'y a pas un spectacle, il y a toujours quelque chose à voir et à faire. Qu'est-ce que vous nous proposez alors après cette première présentation de la Philharmonie et d'autres plein de choses en fait. Je vous écoute.
1: En fait, on est aussi il y a trois spectacles qui sont très cirque et voilà, on sait que là le cirque ça plaît beaucoup aux familles, aux enfants, voilà et donc
0: équilibre, jongle.
1: Alors il y a de l'équilibre, il y a de la roussire, il y a de l'acrobatie avec des garçons qui n'arrêtent pas de se passer les uns sous les autres, ils ont pas le droit de se toucher. Voilà et puis il y a un super spectacle qui est avec un trampoline, un grand trampoline et un monocycle. Voilà, donc l'artiste tourne autour sur son trampoline et saute sur son trampoline avec son
0: monocycle.
1: C'est
0: assez spectaculaire.
1: C'est assez spectaculaire, ouais, complètement.
0: Ensuite, qu'est-ce qu'on a dans votre besace?
1: Oh, il y en a des vraies petites perles. Hein. On a Le Cercle, qui est un spectacle de marionnettes, les marionnettes sont tellement manipulées d'une façon tellement magique que vraiment on oublie le marionnettiste et on du coup avec ces petites
0: alors
1: marionnettes
0: qu'il est
1: en bois.
0: Présent.
1: Alors là on peut pas le louper, hein. Enfin, je veux dire il est vraiment là et les marionnettes sont beaucoup plus petites que lui, donc effectivement il est présent, mais c'est tellement bien manipulé qu'on part dans son histoire et voilà. Mais quand je dis c'est une petite perle parce que du coup ça dure 15 à 20 minutes et voilà, et donc il va y avoir plusieurs sessions de ce spectacle-là.
0: Il n'y a pas de lassitude pour les enfants avec des spectacles assez courts comme ça?
1: Non, et puis même les spectacles longs en fait, c'est là où nous on aime bien jouer avec ça, c'est-à-dire qu'on a des spectacles qui font 20 minutes comme on a des spectacles qui font une heure et donc les gens bah voilà quand ils ont vu un spectacle d'une heure ils peuvent s'arrêter faire autre chose manger boire puisqu'il y a une buvette et puis il y a des stands de restauration donc ils peuvent faire une petite pause au soleil à l'ombre parce qu'il y a une forêt enfin voilà il y a tout un endroit où qui est vraiment festif genre guinguette
0: mais c'est plein de surprises c'est presque un labyrinthe
1: complètement ouais. Complètement.
0: Et au dédale d'une rue, si j'ose dire.
1: Alors, de plusieurs rues, du coup, effectivement. Mais voilà, donc du coup, les gens, voilà, ils peuvent vraiment changer de spectacle.
0: Surtout, n'oublions pas, ça se passe où?
1: Alors, ça se passe aux Dames de Vernouillet. C'est rue, alors, le parking et rue Louise Michel, voilà, à Vernouillet.
0: C'est Vernouillet ou c'est côté les Corvées?
1: C'est côté les Corvées. Donc, c'est à la sortie de Vernouillet quand on va direction Brezolles. Du coup, c'est sur la zone industrielle à droite. Voilà. On se perd un peu dans la zone industrielle, mais on se retrouve très vite parce que c'est bien, bien fléché.
0: C'est affiché,
1: et
0: oui, bien sûr.
1: Ouais, c'est très bien affiché et il y a un parking qui est sécurisé, gardienné. Et voilà, après, on marche un petit peu et on arrive sur ce lieu qui est magique.
0: Donc, vous entendez, vous qui nous écoutez, vous êtes grands-parents, parents, enfants, petits-enfants, arrière-petits-enfants et même après, hein, on peut rêver. Et bien, c'est pour vous.
1: C'est ouais, et donc, c'est du 22 au 24 mai.
0: 22-24 mai, aux Dames de Vernouillet. On peut avoir des infos quelque part, Cyril?
2: Ah oui, bien sûr. Il y a le site internet de la compagnie, Zest Company. Il y a le Facebook aussi, Zest Company toujours. Il suffit de taper Zest Company sur un moteur de recherche.
0: Zest
2: et là,
0: comme Zest, mais sans E.
2: Sans E.
1: Oui, Zest, c'est ça, c'est Zest
2: avec une apostrophe. C'est ça, Z-E-S-T, apostrophe C-I-E pour compagnie. Et puis, et là, on retrouve toutes les informations possibles.
1: Alors, je vais être encore plus précis, c'est Z-E-S-T-C-I-E, tout attaché, .fr.
0: Oui, il n'y a pas d'apostrophe.
1: Il n'y a pas d'apostrophe sur le
0: site internet. Ouais. Eh bien, moi, je ne manquerai pas d'y aller. Vous aurez au moins un visiteur.
1: Oh, oui. On en a pas mal. Hein. On a quand même 2500 spectateurs sur le week-end. Voilà.
0: Ah oh. Ouais, donc il y a une multiplié par 5 en 5 ans quoi. Ça veut dire grosso modo.
1: On espère que ça va augmenter, ouais.
0: Mais bien sûr, mais l'endroit sera pas beaucoup trop petit.
1: Non, l'endroit est grand, il y a vraiment de la place et on est bien. Mmh. On peut accueillir du monde.
0: Vous financez comment ce festival? Parce que vous avez évidemment les prix d'entrée, si j'ose dire, hein, j'ai bien compris. Mais qui vous accompagne?
1: Alors, on est vraiment bien accompagné. On est accompagné par l'ANCT, donc c'est l'État, par la DRAC également, par la région Centre-Val de Loire, par l'agglomération du Pays de Dreux, par la ville de Dreux et la ville de Vernouillet. On est également aidés par le département de l'Eure-et-Loire, par les Nouvelles Renaissances, par la CAF, par l'atelier spectacle qui nous prête énormément de matériel, donc ça aussi c'est important, par l'épicurien qui nous fournit les petits déjeuners des artistes et des bénévoles le matin quand il faut tout installer sur le sur le week-end.
0: L'épicurien de Chartres.
1: L'épicurien de la boulangerie, l'épicurien de Vernouillet.
0: Oui.
1: Voilà. Et puis après, on est aidé par le Dame de Vernouillet, l'UNAPI, l'OARA, le Crédit Mutuel. Et voilà, j'ai fait le tour. Mais c'est beaucoup de subventionneurs, mais il faut parce que c'est un gros budget.
0: Merci à eux.
1: Merci beaucoup à eux, oui.
0: Virginie Foucault.
3: Cyril Mitofsky, merci beaucoup d'avoir accepté cette invitation au micro de Radio Grand Ciel.
0: On n'a plus qu'à aller là-bas pour faire la fête.
1: Complètement. Venez faire la fête avec nous. Vous allez voir, vous allez passer un bon moment, un bon week-end de Pentecôte.
0: Et on se quitte avec la musique du teaser de cette année. À très bientôt. Merci de nous avoir écoutés. Portez-vous bien. Je remercie Pierre Ricard qui était à la technique. À très bientôt.

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0: Bonjour chers auditeurs, vous êtes sur Radio Grand Ciel, à l'écoute de l'émission Renaissance avec Philippe Frétinier. Philippe, vous nous aviez parlé lors de la précédente émission de la Renaissance rhéno-danubienne et vous, avec sa révolution de l'image, l'imprimerie, etc. Donc le nombre de livres qui explose, la création de la foire de Francfort qui est toujours aujourd'hui la principale foire professionnelle aux livres dans le monde. Et vous nous avez mis en scène deux grands personnages déterminants de ce moment-là, à la fois politiquement, religieusement et artistiquement, que sont Luther et Cranach. Juste avant ça, pour préciser le contexte pour nos auditeurs, j'aimerais que vous nous disiez un petit peu ce qui se passe. Parce que la réforme, ok, on sait, voilà, c'est la naissance du protestantisme et tout ça, mais la réforme, elle vient comment? Elle vient pourquoi? On se doute bien, avec ce que vous nous avez dit la dernière fois, qu'il y a une idée de liberté, d'indépendance par rapport au Vatican.
1: Surtout d'indépendance par rapport au Vatican. Mais oui, parce que au départ, d'ailleurs, l'idée de Luther n'est pas de tourner le dos à l'Église romaine. Mais c'est vraiment, justement, une proposition de réforme.
0: C'est pas l'Église, c'est les pratiques du pape qui lui posent un problème.
1: D'où le mot, justement. Et ce qui va déclencher les choses, c'est la publication des fameux 95 thèses qui vont être placardés sur le portail de l'église de Wittenberg, où Luther déroule tout ce qui, selon lui, doit être repris, repensé.
0: Pour les aspects de culture générale et de divertissement en même temps, on peut signaler, justement sur ce moment-là, et sur les 95 thèses, etc., le livre de Gérard Mordilla, Les Exaltés, qui met exactement ça en scène. Et voilà, on apprend en s'amusant, c'est plutôt pas mal.
1: Et d'ailleurs, dans ce processus que vous venez de mentionner, ils sont à la fois si proches et si loin. Il y a cette querelle avec Münster, qui est l'autre grande figure du moment.
0: Exactement.
1: Il y en a une autre qui est Mélenchon, mais
0: un peu moins connue, mais quand
1: on n'a pas le temps d'en parler. Là.
0: Mais la querelle Luther-Münster, c'est le cœur du livre de Mordilla, c'est très, très intéressant.
1: Alors, pour simplifier, pour retenir les deux grandes idées, d'abord, il y a l'histoire des indulgences qui choque profondément Luther, parce que j'ai cité tout à l'heure les deux papes entre lesquels tout ça se déroule.
0: Léon X et Jules II.
1: Donc c'est, et leur importance dans l'art. Donc il y a la construction de Saint-Pierre de Rome. Ouais. Et on exagérait déjà, alors il y a deux choses en fait. On exagérait déjà avant sur le culte des reliques, parce que ça rapportait de l'argent, les pèlerinages, bon. Et puis, sur les indulgences. Et d'ailleurs, c'est presque à cette occasion-là, c'est très récent. À ce moment-là, à l'époque, c'est très récent, la notion du purgatoire. Avant, ça n'existe pas. Et le purgatoire, il est bien commode, parce que justement, avec les indulgences, on fait une petite station, et puis ça y est.
0: Voilà, on peut négocier la durée.
1: On peut négocier la durée. Et donc, pour construire Saint-Pierre de Rome, les besoins en argent sont colossaux. Il suffit de voir Saint-Pierre de Rome aujourd'hui.
0: Vraiment, on ne regrette pas. Quand on est allé voir, on se dit, bon, ok, ça a coûté cher, mais quand même, c'est beau. Hein.
1: Donc, c'est, en fait, d'ailleurs, il y a un terme précis en matière religieuse qui s'appelle la simonie. C'est-à-dire, on vend des sacrements contre de l'argent. Ça va énormément choquer Luther. Parce que c'est précisément celui qui est garant de la parole divine, je vais y revenir pour Luther, on va comprendre pourquoi ça le choque d'autant plus, c'est celui qui devrait être le garant de la parole divine qui la dévoie. Et puis, de fil en aiguille, Luther pense que le pouvoir pyramidal de l'Église romaine est contraire à la conception qu'il a du rapport à Dieu. C'est-à-dire que le chrétien, le fidèle, doit avoir un rapport direct à Dieu.
0: Oui, ça c'est fondamental dans la réforme, dans la pensée de Luther, c'est crucial. Il n'y a pas d'intercession, c'est un rapport direct, bien sûr.
1: Et donc, quel est le meilleur moyen du rapport direct à Dieu? C'est la parole. C'est donc la Bible, Ancien et Nouveau Testament. Alors déjà, d'imprimer la Bible, c'est une nouveauté technique. Deuxième nouveauté, c'est qu'elle est imprimée en langue vernaculaire.
0: Oui, ça aussi, c'est un élément très très important. C'est plus du latin.
1: Voilà, c'est ce que Calvin va faire pour les Français.
0: Luther le fait en allemand, Calvin en français, effectivement.
1: Ouais. Et troisième nouveauté, c'est qu'on ne parle pas que de l'Évangile, on imprime l'Ancien Testament. Et C'est une des raisons pour lesquelles Luther va vouloir que le clergé soit formé, éduqué, parce qu'il remarque, déjà dans l'Église romaine, ça laisse à désirer, mais encore plus dans l'Église allemande dans laquelle il se trouve. Et donc, on ne prêche pas de façon suffisante quand on se contente de narrer la vie et les œuvres du Christ superficiellement, comme si on racontait une anecdote. Il est nécessaire que la prédication affermisse et entretienne la foi. C'est pour ça que Luther va former, c'est-à-dire à former le clergé. C'est pas une problématique nouvelle, parce que au moment de la Renaissance carolingienne, c'est exactement le propos de Charlemagne. Il n'a pas inventé l'école comme cette stupide chanson de variété. Mais Charlemagne, en tant qu'empereur du Saint-Empire romain germanique, veut aussi que le clergé qui n'était pas formé soit formé. Et puis ça tombe dans les limbes. Donc là, on redémarre, on fait tabula rasa.
0: C'était quand même 7 siècles avant.
1: Voilà, avec très en avance, avec Luther. Et donc, il y a cette anecdote qui est rapportée, je ne sais plus par qui, du rapport à l'image de Luther, parce que, en gros, on peut pas représenter l'image divine comme une icône, quoi, c'est-à-dire comme une représentation de Dieu, comme par exemple, c'est très fort chez les orthodoxes, je pourrais en parler en connaissance de cause. Donc, on sait qu'il avait une image de la Vierge sur son bureau. Et en fait, pour Luther, c'est plutôt une allégorie de la maternité, de la culture nouvelle, qu'une représentation pieuse de la Vierge. Et je cite ça parce que c'est révélateur du changement du rapport à l'image que Luther introduit. D'ailleurs, au début, il s'intéresse assez peu à l'image. Ça l'intéresse pas tellement. Simplement, quand on raconte, l'Évangile, c'est à la fois un enseignement, l'Ancien Testament aussi d'ailleurs, mais c'est aussi quelque chose qui raconte des histoires, entre parenthèses, des anecdotes. Donc, c'est pour ça que dans la première version de la Bible de Luther et puis dans le Christi Passionnal avec Cranach, Luther veut qu'il y ait des illustrations, parce que ça montre, ça illustre l'histoire dont on parle. Donc ce sont pas des représentations d'un ordre suprahumain, l'ordre divin, on illustre l'histoire dont on parle.
0: La première bande dessinée, quoi.
1: Bah oui, moi je suis pas fan de bande dessinée, je me suis arrêté à Tintin, mais que je vais bientôt plus avoir le droit de lire d'ailleurs, mais bon, pour faire simple, on va dire ça.
0: Oui, non, c'était une forme de boutade, mais c'était pour donner
1: l'idée que... Moi aussi, je vous ai répondu par une boutade.
0: Voilà, c'est ça, c'est-à-dire que c'est pas une représentation sacrée, mais c'est une représentation quasiment humaine en fait, voilà. C'est surtout ça qui est important.
1: Voilà. Et là où Luther va se mêler de l'image... C'est que la foule qui comprend pas toujours bien les choses, pour être le monsieur Balsen, c'est-à-dire monsieur Plus, elle va s'attaquer aux images, elle va détruire des images. Et Luther, qui vit caché à ce moment-là, parce que ça fait quand même c'est un coup de tonnerre, l'affichage des 95 thèses, elle est obligée de se réfugier. Alors, il est protégé par Frédéric le Sage, qui va l'héberger dans son château de Wittenberg. Et ça va d'ailleurs être l'un des premiers portraits de Luther par Cranach, qui va l'intituler le tableau Luther et le nom que je ne me souviens plus, Frédéric... Luther, Jörger, quelque chose comme ça, c'est-à-dire le nom de Georges que Luther a pris dans la clandestinité. Et donc, Luther va sortir de sa cachette, en gros de sa réserve, pour dire aux gens, non, il ne faut pas détruire les images, mais il faut les prendre pour ce qu'elles sont, c'est-à-dire des illustrations de l'histoire sainte, c'est-à-dire de l'Évangile et de l'Ancien Testament. Mais c'est très important aussi d'avoir cette illustration-là pour bien comprendre ce dont on parle.
0: Mais au fond, il n'était pas, enfin, là aussi c'est une petite parenthèse, mais en ce sens, il n'était pas si éloigné des bâtisseurs de cathédrales qui aussi racontaient des histoires gravées dans la pierre. Enfin, il y a ou des vitraux.
1: Oui.
0: Aussi éloigné des bâtisseurs de cathédrales qui aussi racontaient des histoires gravées dans la pierre. Enfin, il y a ou des vitraux.
1: Oui, alors par contre, quand même,

0: l'image, elle est pédagogique. Ça n'est pas une représentation du sacré. Ça, c'est un tournant considérable.
1: Bien sûr.
0: Parce que dans la peinture italienne, il n'y a pas cette rupture. Alors, petit à petit, dans la peinture italienne, on va aller vers une peinture profane, hein, mais ce n'est pas une rupture comme dans les pays rhénaux, danubiens, les pays soumis à la réforme.
1: Alors, on va revenir sur ces ruptures juste après une pause musicale. Vous nous faites écouter un morceau de De Orto. Est-ce que vous pouvez peut-être nous situer De Orto, parce que c'est pas forcément plus connu.
0: C'est quelqu'un de la Renaissance. Hein. C'est quelqu'un de la Renaissance qui a entre autres écrit des lamentations du prophète Jérémie. Et j'en profite pour préciser que les lamentations du prophète Jérémie dans la liturgie ont une importance toute particulière dans la liturgie de la Semaine Sainte, où on fait des offices de ténèbres pendant lesquels justement on lit les lamentations de Jérémie, et ça va donner lieu à des créations musicales absolument extraordinaires. On connaît les leçons de ténèbres de Couperin, de Charpentier, voilà.

0: pause musicale. Cette musique absolument magnifique des Lamentations de Jérémie que vous nous avez commenté. Vous nous parliez de, justement, de ce changement de statut de l'image qui existe en Italie, mais qui, dans le monde rénaudalumbien du début du XVIe siècle, est vraiment une rupture, ce qui est très différent de ce qui se passe ailleurs.
1: Oui, alors, justement, je pensais à Giorgione, par exemple, qui va vraiment ouvrir de façon tout à fait forte la voie, la peinture d'histoire, la peinture mythologique, la peinture profane. D'ailleurs, je m'empresse de citer quand même les quatre contemporains de Cranach et de Luther en Italie, qui sont vraiment des contemporains importants, dont les dates correspondent à peu près, hein, peu ou prou, excusez du peu, mais il y a du beau monde, Mantegna, Bellini, qui était d'ailleurs le beau-frère de Mantegna, Lotto, Giorgione.
0: Hein. Oui, donc vous nous avez déjà parlé dans des précédentes émissions, voilà. Effectivement, sur l'Italie. Et on est à ce même moment-là. Quoi.
1: Voilà, je les cite juste pour bien qu'on ait en tête qu'ils sont vivants à ce moment-là. Oui. Et que, même si Cranach, lui, ne fait pas le voyage d'Italie, enfin, on n'en est pas sûr, mais pratiquement pas, alors que Dürer va le faire. C'est une grande différence entre Dürer et Cranach. Ils sont au courant de ce qui se passe, au fond. Et d'ailleurs, la meilleure preuve dans la peinture dite profane, et on peut faire la comparaison sur place d'ailleurs, c'est que, par exemple, le thème d'Adam et Ève chez Cranach, qui est un tableau, un petit tableau qui est conservé au musée des Offices, c'est vraiment le pendant, la Renaissance nordique, de quelque chose, d'un thème, du même thème, version italienne à Florence, peint par Masaccio dans la Cappella Brancacci. Donc sur place, on peut voir les tableaux de Cranach, et puis après, la Cappella Brancacci, et on verra que dans les représentants en pendant, c'est-à-dire ce sont deux tableaux à chaque fois, Adam et Ève, il y a des échos, à ceci près que ça, c'est une des caractéristiques de Cranach sur laquelle je vais revenir après, c'est que Cranach va beaucoup utiliser, quand il représente les corps, des lignes sinusoïdales, des enchaînements de courbes. Hein. Mm-hmm. Et ça, on le voit très bien justement dans la Ève de Cranach, et c'est beaucoup plus marqué que dans les représentations de Masaccio, lequel Masaccio, je le signale, était cité par Michel-Ange comme un de ses maîtres. Mmh. Donc, voilà. Donc, ce qui montre bien que tout ça, ça circule quand même. Hein, même s'il y a vraiment des spécificités de ces deux renaissances tout à fait différentes. Et donc, cette importance de l'image, hein, pour Luther, va vraiment faire du prêtre le garant du verbe sacré qu'il cherche dans le texte. Donc, c'est le texte qui est sacré.
0: C'est presque un retour à la manière de travailler des Juifs sur le texte, ça.
1: Oui, tout à fait. Mmh. Oui, vous avez tout à fait raison. Dans la version chrétienne, c'est l'équivalent du Talmud.
0: Bien sûr.
1: Hein? Mmh. Donc, voilà. Alors, il y a aussi les commentateurs, hein, les pères de l'Église, c'est pas... Voilà. Mais, oui, bien sûr. Mmh. C'est, d'ailleurs, la comparaison est d'autant plus intéressante que dans les premiers Talmuds, autour du texte... Et d'ailleurs, je résiste pas au fait de citer... C'est Delphine Orweiler... qui m'a appris ça en l'entendant à la radio, que l'édition récente de Mein Kampf, on a exigé qu'il y ait des commentaires, et ils sont tout autour du texte, exactement comme dans
0: tout
1: le Talmud,
0: exact.
1: Et avec une certaine malice et avec l'humour qu'on lui connaît, Delphine Orweiler relevait ça. Ouais. Hein,
0: mais je pense que c'est pas tout à fait innocent de la part de ceux qui ont fait
1: Et je résiste pas au plaisir de citer ça quand même.
0: Oui, tout à fait, vous avez raison. Donc, du coup, parce que c'est un peu différent quand même, puisque là, il y a une utilisation importante de l'image avec Luther, mais c'est comme si c'était une interdiction d'une utilisation de l'image qui représenterait le divin. Quoi. C'est-à-dire que c'est quand même un retour, d'une certaine façon, à une image qui est réduite à son aspect didactique, mais qui n'a plus son aspect sacré. Donc, vous disiez tout à l'heure, quoi, voilà.
1: Oui, mais ça, c'est très clair chez Luther. Hein, c'est vraiment, et c'est ça qui est très important. C'est ça qui est très important, d'abord, pour la conception luthérienne du rapport à Dieu. Hein, parce que justement, l'image Et le vecteur, et non pas l'intermédiaire, le vecteur de ce rapport direct du fidèle à Dieu.
0: Là où, auparavant, c'était effectivement l'intermédiaire, c'est-à-dire qu'on prie l'image, on prie la sculpture, on prie la statue, on prie l'objet qui nous est présenté là comme détenteur du sacré. Avec lui, c'est fini, on a un rapport direct, l'image sert juste à expliquer.
1: Alors que dans la peinture italienne, justement, il y a une part à toute une symbolique, même dans la peinture religieuse, qui est une symbolique qui vient des écrits sur les textes. Dans la représentation de l'image, selon Luther, l'image n'est là que pour raconter l'histoire de façon illustrative, pour bien permettre aux fidèles, à travers l'image, d'accéder au texte. D'une certaine façon, l'image, pour un public large, c'est la philologie du texte, version protestante. C'est une image un peu audacieuse que j'emploie, mais je crois qu'elle est relativement juste.
0: Oui, et qui peut soutenir éventuellement les gens qui ne savent pas lire, le fait de mémoriser l'histoire.
1: Et d'ailleurs, quand Luther va intervenir pour essayer de stopper la destruction des images, cette nouvelle querelle iconoclaste, il va bien dire, je dis non, mais les images qui sont dans les églises, c'est parce que ça raconte l'histoire du saint ou ça raconte telle histoire de l'Ancien Testament. Enfin, en général, c'est plutôt des histoires de saints, les statues. Mais il dit non, il ne faut pas les détruire, ce sont des images. Mais il ne dit pas qu'il ne faut pas les détruire parce qu'elles sont sacrées, parce que pour lui, elles ne sont pas sacrées. J'ai raconté l'histoire de
0: l'art. Au contraire, il dit qu'il ne faut pas les détruire, ça ne sert à rien parce que ce n'est pas si important que ça.
1: Voilà, en fait. C'est ça. Donc, c'est vrai que le mot maître, l'idée directrice du rapport à l'image de Luther, c'est vraiment le didactisme.
0: C'est un enseignant, au fond.
1: Oui, absolument. Et c'est d'ailleurs pour ça, encore une fois, comme je l'ai dit tout à l'heure, qu'il faut que le clergé soit formé. Parce qu'il s'agit de bien être clair sur ce qu'on dit de l'image. Et ce qu'on dit de l'image, c'est pour aider le fidèle à accéder au texte sacré. Et non pas pour être l'intercesseur entre Dieu et le fidèle.
0: Merci Philippe Frétinier pour ce tour d'horizon de la Renaissance rhéno-danubienne. Nous nous retrouverons pour d'autres épisodes très très très prochainement. En tout cas, je pense que les auditeurs ont bien compris que là, quelque chose venait de se passer du côté de l'image, et la boutade de la bande dessinée tout à l'heure, évidemment, était illustrative, et voilà, le terme est peut-être particulièrement adapté. Mais pour autant, ça n'est pas la fin. Pour terminer cette émission, nous allons écouter Philippe Frétinier, peut-être un petit mot sur ce sujet, parce que je pense que c'est un compositeur que personne ne connaît, qui s'appelle Svelinck.
1: C'est une pièce d'orgue de Svelinck, qui est un petit peu postérieure à la période dont on vient de parler, puisque Svelinck est né en 1562, mais je pense que ça cadre assez bien avec ce dont on vient de parler, parce que c'est un homme du Nord, c'est un protestant, et c'est on parle souvent des 3B dans l'histoire de l'orgue, Bach, Brahms et Buxtehude, mais on peut quand même, il ne faut pas laisser trop loin Svelinck.
0: Merci Philippe Frétinier, puis à très bientôt.

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0: Ici Radio Grand Ciel, dans notre studio de Châteaudun. Bonjour chères auditrices, chers auditeurs. C'est l'émission Tourne-Page. Nous recevons Jean-Marie Lange. Bonjour Jean-Marie, c'est Henri qui est à l'enregistrement. Et alors, quel est le titre du livre dont tu vas nous parler?
1: Bonjour Henri, il s'agit des nouveaux moutons de Panurge. Ouvrage écrit par Myriam Ackermann Soler et aux éditions Albin Michel. Elle est docteure en littérature et première femme rabbin orthodoxe de France. Elle commence par se poser la question « À quoi faut-il consacrer notre temps ?» Et avant toute chose, que vaut vraiment notre temps pour que nous dussions le consacrer, comme jadis les Hébreux, offrant à leur Dieu le meilleur du troupeau, les plus précieuses de leurs ressources matérielles ? Ces questions, elle se les pose en tant que rabbin, mais aussi en tant que femme juive qui s'efforce de toujours penser de l'intérieur d'une tradition textuelle, mais aussi en tant qu'enfant, un âge de l'hyperconnexion. Elle en a fait quotidiennement l'épreuve en tant que propriétaire d'un smartphone et utilisatrice sporadique de certains réseaux sociaux. Bien souvent, on pose la question du temps d'un point de vue quantitatif. On dit « je n'ai pas le temps ». Mais à bien y regarder, de quoi manquons-nous vraiment ? Premier constat, d'un point de vue purement statistique, la ressource « temps » ne nous fait quantitativement pas plus défaut qu'autrefois. Ce serait même plutôt le contraire. On n'a jamais vécu aussi longtemps. On n'a jamais eu, du moins collectivement, et notamment dans nos sociétés occidentales, la possibilité de consacrer autant de temps aux loisirs. On n'a jamais non plus passé autant de temps devant les écrans. À quoi choisissons-nous de consacrer notre temps libre ? La démarche du présent ouvrage consiste à proposer au lecteur un détour par la tradition talmudique qui est la sienne. Dans l'histoire juive, il y a les élèves des sages, ceux dont la vie se veut riche de sens et ceux dont l'existence n'est que pure vacuité. Même pour la première fois que nous étudions un volume du Talmud, nous affirmons que nous faisons retour. Cela signifie que pour la première fois, nous n'avions pas fait le tour du sujet. Énoncé Adran, c'est la courte prière récitée à la fin de l'étude d'un traité de Talmud, s'est témoigné d'une lecture seconde. Dans la tradition juive, on ne lit jamais seul. Elle se fait à minima en binôme. Dire que l'on a étudié une page de Talmud revient souvent, dans les milieux où cette étude est prise au sérieux, à affirmer que l'on a également parcouru ses commentaires. On comprend désormais mieux ce qui se joue, le « nous » du Hadran et celui des êtres en quête de sens. Qui sont les autres, ceux qui foncent tout droit vers l'abîme ? Une première réponse, ce qui leur est reproché, n'est pas de se tromper ou de mal penser, mais de ne pas penser tout court. Son temps à lui est pris, mais il est vide, vide de sens et de substance. Eux, ce n'est pas mon voisin, c'est moi. La Torah contre le cirque et les autres hauts lieux d'idolâtrie où l'on sacrifie sur l'autel du divertissement. Nous verrons le Talmud comme le lieu d'une inquiétude, le point de départ d'une critique radicale de nos habitudes et de nos institutions. Le Talmud présente souvent l'étude de la Torah comme une guerre. À l'ère de l'immédiateté, du zapping, de l'impossible déconnexion, sachons dire « Adran, nous sommes revenus sur nos choix, nos actions. » De la civilisation du loisir à l'obsession du sens. S'il y a bien une déclaration qui manque rarement de susciter les froncements de sourcils de mes interlocuteurs, c'est la suivante. Je n'ai pas de loisirs. Pourquoi ? Cela ne m'intéresse pas, je n'aime pas ça. Bref, les loisirs m'ennuient. Bien sûr, j'exagère. Je passe un certain temps sur l'obsédant écran. Ce n'est pas à proprement parler un temps de loisir, mais un temps de vide, des minutes sacrifiées au limbe du rien. Il ne me viendrait pas à l'idée d'appeler cela un loisir. En fait, ce qui jalonne mon existence, c'est le temps passé en famille, comme parent responsable, et puis le temps dit physiologique. C'est à peu près tout. Ce que j'appelle un loisir, ce serait le choix de perdre mon temps, ou du moins de m'offrir quelques instants de plaisir sans conséquence, sans pression, sans objectif. Le loisir serait, dans ma conception, volontaire, voire volontariste. Et pourtant, le smartphone est devenu le loisir par excellence, un loisir qui constituerait une forme d'égarement. Avons-nous vraiment du temps à consacrer à autre chose qu'à notre travail au sens strict, ici défini comme l'activité professionnelle principale qui permet à chacun d'assurer sa subsistance? Les écrans représentent plus de 75% de notre temps de loisir. Une fois de plus, l'appel du néant. Nous courons et ils courent, se vantaient les lecteurs du Hadran, mais à la vérité, on ne sait jamais vraiment de quel côté de la ligne de démarcation on se trouve. Mais je cours, moi aussi, vers l'abîme. Pas toujours, pas seulement. Mais la dichotomie était de surface. La perte de temps, voilà donc ce que fustige à diverses reprises le traité talmudique Hagiga, consacré au sacrifice offert à l'occasion des fêtes. Le loisir serait permis pour peu que l'on ne se perde pas, on ne perde pas de vue ce qui compte vraiment. L'horizon d'attente, c'est la recherche, c'est l'herméneutique. L'exigence de se fixer un temps d'étude quotidien non négociable est toujours prise au sérieux par les juifs religieux contemporains, à tel point qu'elle détermine souvent le choix d'un travail et implique concrètement de restreindre la quantité de loisirs acceptables dans la journée. La recherche du sens et l'étude ont la priorité absolue sur le superflu, l'agréable, ce qui permet de se détendre, voire de se vider la tête. Fixer des moments dédiés à l'étude est donc paradoxalement une pratique libératrice qui nous permet, ne serait-ce que temporairement, de reprendre le contrôle de notre temps. L'étude dont il est question ne se limite pas à l'étude du Talmud, mais désigne plus largement la démarche qui consiste à se poser des questions, à penser par soi-même et souvent, pour reprendre une expression du philosophe Nathan Devers, contre soi-même, c'est-à-dire en allant à contre-courant de la plupart de nos intuitions les plus élémentaires et les mieux ancrées. J'ai fait l'expérience, à travers l'étude talmudite en particulier, d'une forme d'invitation radicale à la remise en question de ces évidences, d'une inquiétude de la pensée. Ne pas être un mouton, et encore moins un mouton de Panurge. Rencontrer l'autre sur le plan de la pensée et du débat. La chose n'est guère plus aisée qu'en amour. En effet, dans un domaine comme dans l'autre, règne la recherche de ceux qui nous ressemblent et sont déjà d'accord avec nous. En politique comme en religion, il semble important de tracer les frontières. Qui est vraiment des nôtres ? Le langage du groupe prévaut. Pour être de la bande, il faut reconnaître telle ou telle vérité, faire sien tel ou tel dogme. Si tu en nies ne serait-ce qu'un, tu n'en es pas. À quelques exceptions près, on vivait somme toute assez bien dans sa chapelle. Le contexte actuel me paraît différent. À l'ère de la mondialisation, dans le grand marché des idéologies, chacun fait son choix. cela implique une forte dose d'individualisme. Et si l'on est isolé, qu'importe, un monde virtuel s'ouvre à nous. À l'évidence, la pensée juive, si tant est qu'elle existe sous une forme aussi totalisante, ne serait-ce qu'un petit monde de plus, doté de ses propres codes, références, autorités, et même de son propre langage. Elle coexisterait auprès d'autres religions, idéologies, proposant une certaine lecture du monde, avec le défaut évident de prétendre constituer, du moins pour le sous-groupe que forme le peuple juif, la vérité. La question de la vérité en charrie une autre dans son sillage, celle de l'autorité. La maison d'études, rappelons-le, est elle aussi un champ de bataille, tout comme nos réseaux sociaux. Elle a son art de la guerre. Le débat y est de mise. Lui seul est à même de faire émerger la pensée. Lui seul préside au lent travail d'élaboration de la loi où cohabitent différentes écoles de pensée. Dans la religion juive, notons l'importance du Shabbat. Le Shabbat est un temps hors du temps habituel. Les tâches y sont interdites, relèvent plus précisément d'une velléité d'agir sur le monde en le transformant, de façon aussi infime que ce soit. Le Shabbat permet de se situer dans le non-agir, comme Dieu au septième jour de la création. Conclusion. Comment sommes-nous devenus des moutons de Panurge? Qui en est responsable? Qui nous sauvera des flots où l'on n'en finit plus de s'asphyxier en une longue noyade, devenue presque morne à force d'être quotidienne? Nous avons plusieurs pistes de réponse à l'échelle sociétale. Nombreux sont les coupables désignés. Nous sommes plus que jamais les artisans de notre propre perte. Que nous sommes nombreux à avoir l'impression déplaisante de ne courir que vers l'abîme, de ne plus avoir la maîtrise de notre propre temps. Dans le domaine du travail comme dans celui des loisirs, nous ne supportons plus le vide, le silence, de la stimulation encore et encore. Voilà ce qu'il nous faut. C'est donc bien la voie moyenne que je recherche, celle qui fait la part belle à la nuance au cas par cas, cependant sans lésiner sur ce que l'on attend de soi-même. Savoir nommer les écueils, les débordements, sans se priver totalement de l'accès au numérique, qui ouvre, au-delà des risques sérieux d'addiction, des mondes de culture et de ressources. Valoriser le travail, y compris profane, tout en sachant qu'il faudra bien y mettre un terme. Et ce terme, c'est le Shabbat.
0: Merci pour ce compte-rendu de ce livre et la pensée du peuple juif qui est à nouveau étudié. Et puis, la conclusion, c'est, on peut dire que c'est aussi celle d'Aristote qui plaidait pour le juste milieu.

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1: Le chef de la diplomatie américaine Marco Rubio attendu au Vatican ce matin, une audience avec Léon XIV dans un contexte tendu suite aux attaques de Donald Trump visant le souverain pontife. Le Saint-Siège de son côté réitère sa ligne, il faut œuvrer pour la paix et le dialogue plutôt que la force. Dans le même temps, la paix entre Washington et Téhéran fait toujours l'objet de spéculations, les discussions avancent mais deux récits s'affrontent. À la une de ce journal également, la situation humanitaire préoccupante dans la région occupée de Kherson dans le sud de l'Ukraine. Nous reviendrons sur ce projet de loi très symbolique adopté hier à l'unanimité par les députés français. Il prévoit la restitution des biens culturels pillés en Afrique au moment de la période coloniale. Et puis dans notre dossier ce matin, retour sur la décision récente des Émirats Arabes Unis de claquer la porte de l'OPEP, l'organisation des pays producteurs de pétrole, signe des nouveaux équilibres qui se dessinent actuellement au Moyen-Orient.
2: Radio Vatican, le journal, Olivier Bonnel.
1: Bonjour, c'est une audience qui sera particulièrement scrutée ce jeudi au Vatican, la venue de Marco Rubio, le secrétaire d'État américain. Il sera reçu à 11h30 par le pape, puis s'entretiendra avec les responsables de la secrétaire d'État. Cette visite, à l'initiative des États-Unis, intervient dans un contexte tendu où Donald Trump n'a pas ménagé ses critiques et ses attaques à l'encontre du pape américain, suscitant de nombreux commentaires très critiques. Du côté du Saint-Siège, on rappelle une ligne qui est toujours la même. Il est nécessaire d'œuvrer à la paix en privilégiant les gens, le dialogue, comme l'a rappelé le cardinal Parolin, le pape qui ne saurait se laisser enfermer dans un duel avec le président américain, Jean-Charles Puzzoli.
3: Le pape, c'est le pape. Il fait ce qu'il doit faire et le critiquer comme cela a été fait me paraît pour le moins étrange. S'exprimant en marge de la présentation d'un livre sur les écrits de Léon XIV, le cardinal Parolin revient sur les critiques du président américain à l'encontre de l'évêque de Rome et reprend les paroles du souverain pontife prononcées mardi soir à Castel Gandolfo, soulignant une nouvelle fois que lorsque l'on s'exprime, il faut dire la vérité. Le Saint-Siège, clarifie le secrétaire d'État du Vatican, a une position nette contre l'arme nucléaire et s'est même prononcé contre la possession de cette arme. Quant à la rencontre ce matin entre le pape et le secrétaire d'État américain Marco Rubio, elle est la bienvenue. L'initiative est partie d'eux, précise le cardinal Parolin, qui s'entretiendra lui aussi avec son homologue américain. Nous l'écouterons, dit-il. J'imagine qu'on parlera de ce qu'il s'est passé ces derniers jours, mais nous pourrions aussi ne pas aborder cette question. Comme nous le faisons d'habitude, poursuit le cardinal, nous parlerons des questions de politique internationale et des situations de conflit. Mais, conclut le secrétaire d'État du Vatican, les États-Unis sont et restent un interlocuteur incontournable. Il joue un rôle dans la quasi-totalité des situations que nous traversons et nous en tenons compte.
1: Jean-Charles Puzzoli. Après plus de deux mois de guerre et alors que le détroit d'Ormuz est toujours bloqué, où en sont les discussions sur un éventuel accord de paix entre les États-Unis et l'Iran? Les discussions se poursuivent, mais deux versions s'opposent. Alors que le cessez-le-feu, lui, tient depuis quasiment un mois, comme souvent, les propos du chef de la Maison-Blanche sur les réseaux sociaux ont influé sur les indices boursiers. Gwendal Lavina.
4: Comme à chaque fois depuis le début de la guerre, la moindre déclaration du président américain a des conséquences immédiates sur les marchés. Hier matin, lorsque Donald Trump a estimé très possible un accord de paix avec l'Iran, les prix du pétrole ont ainsi chuté et les indices boursiers sont remontés en flèche en quelques secondes. Las, car si le président a évoqué de très bonnes discussions et affirmé que l'opération Führer Epic se terminerait dès l'accord signé, il a aussi promis la reprise des bombardements avec une plus forte intensité si Téhéran refuse. C'est au moins la 10e fois depuis le 28 février que Donald Trump parle publiquement d'un accord tout proche pour que finalement rien ne se concrétise. Le principal négociateur iranien Mohammad Bagher Ghalibaf considère lui que Washington veut forcer la reddition de Téhéran en détruisant la cohésion du pays. Pourtant, on sait que les négociations se poursuivent entre les deux capitales. Un texte a récemment fait la navette. Selon un porte-parole du ministère des Affaires étrangères iranien, Téhéran examine d'ailleurs en ce moment une proposition américaine. Gwendal Lavina, New York. Radio Vatican.
1: La banlieue sud de Beyrouth, de nouveau frappée hier soir par Israël. C'est la première fois depuis le 8 avril. Un haut commandant du Hezbollah a été tué. Les frappes de Tsahal qui se poursuivent par ailleurs dans le sud du pays ou dans la plaine de la Beka, à l'est du Liban. De son côté, le Hezbollah revendiquait plusieurs attaques contre des positions et véhicules israéliens. Le Liban, que le pape, souvenez-vous, avait visité début décembre dernier et qui est toujours dans les pensées et prières du Saint-Père hier, alors qu'il recevait en audience le nonce apostolique dans le pays, Monseigneur Paolo Borgia. Le pape a passé un appel vidéo à une dizaine de prêtres des régions du sud du Liban. Il nous a encouragés, nous a dit qu'il priait pour nous, qu'il nous soutenait. Il nous a donné sa bénédiction dans l'espoir d'une paix, qu'une paix soit bientôt atteinte, a confié l'un d'entre eux. Plus d'informations à retrouver sur vaticannews.va. La Russie invite les ambassades étrangères à Kiev à évacuer leur personnel avant le 9 mai en cas d'éventuelles représailles à toute attaque ukrainienne. Le 9 mai, le jour de la commémoration à Moscou de la victoire sur l'Allemagne nazie en 1945. Dans le même temps, en Ukraine, le ministère des Affaires étrangères tire la sonnette d'alarme sur la situation humanitaire catastrophique dans les territoires occupés de la région de Kherson dans le sud du pays, occupé depuis 2022 et théâtre d'intenses combats. Le sort des civils blessés en particulier suscite une forte inquiétude. Les explications de notre correspondante Emmanuel Chaz.
5: En Ukraine, depuis 2022, si le sort de la population à la merci des troupes d'occupation, souvent sujettes aux tortures et à la discrimination, est connu, c'est une nouvelle fois à propos du volet humanitaire qu'Andriy Sybiha, le ministre des Affaires étrangères, souhaite l'appui des alliés de l'Ukraine. Il dénonce une nouvelle fois une situation catastrophique dans la zone occupée de la région de Kherson, alors que les évacuations de civils sont bloquées par les intenses combats et que la population peine à survivre sans électricité. Ni eau potable, nourriture ou médicaments de base. Les morts ne peuvent même plus être enterrés et ceux des habitants qui essaient de fuir seuls sont ciblés par des drones FPV russes. Depuis le début de l'occupation, la population est passée dans cette zone de 40 000 à 6 000 personnes. Le ministère des Affaires étrangères ukrainien a entamé des consultations urgentes avec l'ONU et le Comité international de la Croix-Rouge afin de les secourir. Il demande également aux partenaires de l'Ukraine de faire pression sur la Russie pour exiger le respect du droit humanitaire et la création de couloirs d'évacuation. Emmanuel Chaz, Kharkiv, RFI pour Radio Vatican.
1: Et la Russie annonce jeudi matin avoir abattu pas moins de 347 drones ukrainiens à l'échelle de tout son territoire depuis la veille au soir. Les bureaux de vote ont ouvert ce matin au Royaume-Uni. Plus de 5000 élus locaux doivent être renouvelés, à commencer par les parlements en Écosse et au Pays de Galles. Un scrutin qui promet d'être délicat pour le parti travailliste du Premier ministre Keir Starmer, mais également le parti conservateur, le Labour. Les deux formations étant dépassées par la montée de l'extrême droite et une poussée de la gauche radicale. À Paris, l'Assemblée nationale a voté à l'unanimité hier soir un projet de loi qui prévoit la restitution d'œuvres d'art et autres biens culturels aux anciennes colonies de la France. C'est au Sénat de voter aujourd'hui ce texte en vue de son adoption définitive. Un texte très attendu en Afrique en particulier. À l'Assemblée hier soir, la ministre de la Culture a salué un moment historique. Catherine Pégard qui a expliqué que ce vote à l'unanimité était indispensable afin que la France parle au monde d'une voix unie sur ce sujet. Marie-Christine Bonzon.
6: Le vote d'hier soir et celui d'aujourd'hui marquent le point d'orgue d'un long processus législatif entamé après la promesse faite en 2017 par Emmanuel Macron dans un discours que le président français avait prononcé au Burkina Faso. Le texte autorise le gouvernement à décider par décret de restituer des œuvres alors que jusqu'à présent le Parlement devait voter une loi spécifique à chaque restitution. Le texte prévoit plusieurs critères pour déterminer le caractère illicite ou non de l'appropriation de l'œuvre par la France. Il stipule que toute demande de restitution par un pays ou par un peuple anciennement colonisé doit être soumise par le gouvernement à l'avis d'une commission composée de scientifiques et d'une commission comprenant des parlementaires. Par ailleurs, le texte ne vise que les biens acquis par la France entre 1815 et 1972, c'est-à-dire entre le début du Second Empire colonial et l'entrée en vigueur de la Convention de l'UNESCO sur la restitution de biens culturels. Pour le gouvernement français, l'objectif politique déclaré est de contribuer à un renouvellement des relations entre la France et l'Afrique, à un moment où la France a perdu une bonne partie de son influence sur le continent, à un moment aussi où le président Macron s'apprête à effectuer une nouvelle tournée africaine à partir de samedi. Marie-Christine Bonzon. Pour Radio Vatican.
1: La commission électorale indépendante n'existe plus en Côte d'Ivoire. L'organe chargé des élections depuis 25 ans a été dissous hier par le gouvernement. Visé par de nombreux griefs depuis sa création, la CEI disparaît pour faire place à un nouveau dispositif dont les contours ne sont pas encore connus. Nous y reviendrons à 13h. Et puis Félix Tshisekedi se dit prêt à un troisième mandat en République démocratique du Congo. Si le peuple le veut, le président congolais a tenu hier soir à Kinshasa une longue conférence de presse expliquant ne pas fermé la porte à une révision constitutionnelle qui lui permettrait de se maintenir au pouvoir. Il arrivera au terme de son second mandat de 5 ans en 2028. La constitution congolaise qui place la limite à 2 mandats présidentiels, la révision constitutionnelle est très critiquée, en particulier par les églises catholiques et protestantes en RDC. Le 28 avril dernier, les Émirats arabes unis ont annoncé leur départ de l'OPEP, l'Organisation des pays exportateurs de pétrole, une structure née en 1960 et qui évolue au gré des bouleversements géopolitiques. Le dernier en date est bien sûr la guerre contre l'Iran et ses ripostes contre les différents pays du Golfe, Émirats en tête, tout comme le blocage toujours en cours du détroit d'Ormuz. Membre de l'OPEP depuis 1967, les Émirats ont longtemps compté parmi les piliers de l'organisation. Ce retrait montre la volonté d'Abu Dhabi de sortir des contraintes de ce cartel dominé par l'Arabie Saoudite et des contraintes de production d'or noir. Cette décision montre également que les Émirats ne misent pas uniquement sur le tout pétrole pour faire perdurer son modèle économique. C'est ce que nous explique ce matin Olivier Appert du Centre Énergie et Climat de l'IFRI, l'Institut français des relations internationales.
7: Le pays mise bien entendu sur le tourisme, c'est Dubaï. Or, après les attaques contre les Émirats arabes unis, effectivement, le tourisme risque d'en prendre un certain coup, de même que la place de Dubaï comme vecteur important du commerce international. Par ailleurs, les Émirats se sont engagés depuis un certain nombre d'années dans la transition énergétique, et notamment, ils ont créé Masdar, qui est une ville du futur moderne qui répond en fait à toutes les contraintes, à tous les objectifs du développement durable. Donc c'est sûrement à ça que pensait le gouvernement émirati, de même que le gouvernement émirati peut renforcer en fait sa présence dans le domaine du raffinage et donc de la production d'un certain nombre de produits chimiques ou d'engrais.
8: Ce départ met en lumière la fragilité de l'OPEP. L'organisation peut-elle survivre au retrait des Émirats ?
7: Il est clair que le départ des Émirats est quand même un événement plus important que le départ du Qatar. Ce n'est pas le premier départ. Il y a déjà le Qatar qui a quitté en 2018, l'Équateur en 2020, l'Angola qui a quitté en 2023. Mais c'est clair que c'est un acteur important qui représente de l'ordre de 15% de la capacité de production de l'OPEP historique. Alors, je pense que l'OPEP a une certaine résilience. L'OPEP a déjà réagi à des crises comme la crise du contre-choc pétrolier en 85-86, lorsque l'Arabie Saoudite, pour éviter de perdre ses parts de marché, s'était remise à produire au maximum et donc créant un effondrement des prix du pétrole. Il y a eu encore un certain nombre d'événements auxquels l'OPEP a survécu, comme les crises du Golfe. De même, autre crise auxquelles l'OPEP a survécu, c'est la crise des subprimes ou encore la crise du Covid en 2020.
8: Les pays de la région y voient toutefois une désolidarisation des Émirats. Est-ce que ce retrait, c'est aussi le signe de la recomposition des alliances dans la région à l'œuvre depuis ces dernières années ?
7: Oui, avant, il y avait d'un côté l'Iran et de l'autre côté les autres pays arabes. Il me semble clair que ce départ des Émirats de l'OPEP fragilise aussi le Conseil de coopération du Golfe. Le Conseil de coopération du Golfe, c'est une organisation construite un peu à l'image de l'Union européenne qui regroupe un certain nombre de pays arabes, Bahreïn, Oman, le Koweït, le Qatar, l'Arabie Saoudite et les Émirats Arabes Unis. Et donc ce conflit entre les Émirats et l'Arabie Saoudite va seulement se traduire par un affaiblissement de cette coopération au niveau des pays du Conseil de coopération du Golfe.
8: Quelles seront les conséquences sur le marché du pétrole ?
7: La conséquence, ça va être que les Émirats vont mettre sur le marché plus de pétrole qu'auparavant. Donc ça va avoir tendance à peser sur les prix du pétrole. Après, quelles seront les réactions des autres pays de l'OPEP ? Je pense par particulier à l'Arabie Saoudite et à la Russie, qui sont les principaux acteurs d'OPEP+, ça, la messe n'est pas encore dite.
1: Interrogé par Alexandra Siergan, Olivier Appert du Centre Énergie et Climat de l'IFRI, l'Institut français des relations internationales, était ce matin l'invité de Radio Vatican. Ainsi s'achève ce journal. Merci pour votre fidélité. J'aurai le grand plaisir de vous retrouver pour une nouvelle édition. Ce sera bien sûr à 13h en direct de Rome. N'oubliez pas d'ici là toutes nos informations sur vaticannews.va. Excellente journée à tous.
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10: Bonjour, en partenariat avec la Vigie Mémorial des Déportés de la Mayenne, nous nous retrouvons pour poursuivre et finir d'ouvrir cette page méconnue de la Seconde Guerre mondiale, celle du service du travail obligatoire, ceci en compagnie de Marie-Claude Tourtelier, historienne, professeure d'histoire agrégée et vice-présidente de la Vigie. Marie-Claude Tourtelier, bonjour.
11: Bonjour Emmanuel.
10: Alors, c'est la dernière émission. On a vu la semaine dernière que le retour au pays des travailleurs requis, quand ils le pouvaient, n'a pas été aussi euphorique que cela. On a l'impression que cette page de l'histoire a du mal à se finir, à se tourner.
11: Oui, et force est de constater que les conditions du retour, je l'ai évoqué à plusieurs reprises, entre autres, pèsent donc sur l'existence d'une mémoire du STO au sein de la société française encore aujourd'hui. Alors c'est une mémoire, d'abord, il faut bien le dire, quasi inexistante et aujourd'hui encore quand même assez confidentielle. Alors, au lendemain de la guerre, c'est d'abord l'oubli qui prévaut et même le soupçon. Plusieurs raisons l'expliquent. Alors la première raison, c'est que la société française ne demande pas de témoignages de la part des requis. Il n'y a pas de demande sociale à l'égard du témoignage concernant le travail en Allemagne. Alors, il n'y a pas de place pour ce témoignage parce que la France de 1945, elle est traumatisée. Ce qu'elle veut, c'est des héros. Ce qu'elle veut, ce sont des combattants, évidemment. Et c'est ce témoignage-là qui est sollicité. Donc le témoignage qui s'impose, c'est celui du résistant et du résistant déporté. Et d'ailleurs, c'est aussi la raison pour laquelle les 2500 juifs de France rescapés de la Shoah, eux aussi n'ont pas pu, au lendemain de la guerre, délivrer en fait un témoignage public. Les choses ont totalement changé, s'agissant donc effectivement des Juifs, puisqu'il y a eu un tournant et qu'aujourd'hui, c'est le contraire. C'est que ce témoignage donc a pris une place absolument centrale. Et pour les prisonniers de guerre, on est également dans la même situation. Les prisonniers de guerre, on ne cherche pas à entendre non plus leur témoignage, parce que le prisonnier de guerre, il est associé à la défaite de 1940, qui est tout sauf glorieuse. Bon. Même s'ils ont été très courageux et très valeureux. Donc la grande masse des requis, une fois rentrée, elle garde ses souvenirs pour elle et puis elle tourne la page. Alors il y a bien effectivement des requis qui conservent des liens amicaux avec d'anciens camarades, donc ils se fréquentent, ou certains aussi avec des familles allemandes connues pendant leur séjour. On a des exemples de requis qui sont retournés en Allemagne. Donc effectivement, ça c'est une mémoire, mais ce sont donc des espaces restreints, bien sûr. C'est le cercle amical, le cercle familial, donc ça ne permet pas donc évidemment de construire une mémoire publique. Il y a quelques témoignages écrits au lendemain de la guerre qui ont fait l'objet de publications, une quarantaine de récits qui ont été publiés avant 1958, dont celui d'Antoine Blondin. Alors, sous la forme d'un roman, que personnellement je n'ai pas lu et que j'avoue d'ailleurs avoir découvert en travaillant sur cette question, qui s'appelle L'école buissonnière, donc un roman paru en 1949 et récompensé d'ailleurs d'un prix littéraire, le prix des deux magots. Mais bon, c'est le seul récit connu. Et puis après, il y a une longue période d'absence avant une reprise dans les années 80-90. Là, il y a à peu près 45 récits qui ont été publiés. On peut penser qu'un certain nombre de requis là, sont arrivés à l'âge de la retraite, alors ça donne du temps pour écrire. Mais la plupart de ces récits sont à compte d'auteur, parce qu'en fait, aucun éditeur, ne prend le risque d'aller éditer des textes pour lesquels il pense qu'il n'y aura pas de lecteur. Parce qu'effectivement, la demande sociale reste donc inexistante. Pourtant, il y a beaucoup de choses à rapporter à travers le récit du travail obligatoire. Mais le STO continue à être considéré comme le anti-héros, en fait. Parce que à travers le STO, ce que l'on retrouve, c'est cette société française avec toutes ses ambiguïtés des années noires, toutes ses limites. Le requis du STO est le anti-héros, j'allais dire presque par excellence. Il a du mal aussi à être regardé comme une victime, qui pourrait donc effectivement susciter une forme de compassion. Donc, exception faite du roman Les Ruskov de François Cavanna, qui était donc paru en 1979, il n'y a aucun texte, pas de chanson, pas de roman, pas de poème, pas de fiction, qui prend pour sujet donc le STO. Et d'ailleurs, le succès des Ruskov, parce qu'en effet, ça a été un succès de librairie, ça doit d'abord à la notoriété de l'auteur, parce que François Cavanna est très connu à l'époque, plus qu'au sujet. Et comme je l'avais dit d'ailleurs, c'est pas le STO qui est le centre d'ailleurs, qui est le sujet central du roman. Ni les Mayennais d'ailleurs, d'autant qu'ils sont donc présentés sous des traits peu favorables. Et on n'a pas de témoignages non plus dans les écoles ou dans les collèges et dans les lycées avant les années 90-2000, c'est très très tardif et c'est quand même très très fréquent. C'est quand même très peu fréquent, pardon. Ce qui est très fréquent, je vous prie de m'excuser, j'ai mélangé. Ce qui est très fréquent, ce sont les témoignages des anciens déportés ou des anciens résistants. Par contre, les témoignages des anciens requis du STO, il y en a, ils sont tardifs, comme je le disais, mais ils sont quand même très peu fréquents. Donc ça, c'est une première difficulté pour installer, évidemment, une mémoire. Dans l'espace public.

l'association des anciens requis. Alors, cette fédération nationale, elle insiste sur le caractère forcé du travail en Allemagne, pour bien montrer que ce ne sont pas des volontaires, ce sont des victimes. Elle met en avant un chiffre qui, en fait, donc est exagéré, mais elle avance toujours donc le chiffre de 60 000 morts donc en Allemagne. Elle insiste beaucoup sur les trahisons de Vichy à l'égard des travailleurs civils en Allemagne. Les requis qui sont décédés en Allemagne ont leur nom inscrit sur les monuments aux morts puisqu'ils ont été reconnus morts pour la France. Ils ont droit à cette mention. Mais la plupart de ces stèles sont quand même dans des endroits qui sont pas très très fréquentés parce qu'elles sont dans les cimetières communaux notamment, donc c'est pas les lieux les plus fréquentés. Donc le souvenir ne peut pas s'ancrer en fait hein, de cette manière. Et de toute façon, dans l'opinion, la représentation qui domine à l'égard du requis, Elle est partagée entre deux visions. Soit on est persuadé qu'il est parti en Allemagne se faire de l'argent, voilà. Soit on est persuadé que c'est le gars qui a pas eu le courage de refuser en fait, hein, parce qu'il aurait pu être réfractaire, hein, donc il a pas fait son devoir de patriote. Il y a plutôt matière à l'oublier que à s'intéresser à lui. Ce qui va compliquer. Donc, la construction de cette mémoire, c'est ensuite la longue bataille mémorielle que les anciens requis vont chercher donc à conduire pour obtenir le titre de déporté. Pour construire une mémoire, on sait que, enfin, pour installer une mémoire plutôt dans l'espace public, ça passe souvent par la reconnaissance du statut de victime, bien évidemment. Et les requis ont voulu être reconnus en tant que victimes, mais ça va être très contrarié par cette bataille qu'ils ont cherché donc à conduire pour obtenir le titre de déporté. Force est de reconnaître que dans les semaines qui ont suivi la fin de la guerre, ils étaient désignés par une expression dans laquelle figurait le mot déporté, puisque à la fin de la guerre, on parle des déportés travailleurs, pour les distinguer des déportés concentrationnaires qu'on appelle des déportés politiques. C'est le vocabulaire qu'on utilise. Et d'ailleurs, pendant la guerre, sur les ondes de la BBC, lorsque la France libre donc, évoque le STO, et dans la presse clandestine, on utilise le mot « déportation » pour désigner le STO. Le STO est désigné comme une déportation. Et les requis, eux, en fait, pendant la guerre, eux, ils se désignent plutôt par d'autres termes, en fait. Ils se désignent comme des exilés, des prisonniers sans barreaux, des victimes de guerre. Et à la Libération, le ministère Fresnay, lui, s'intitule « Ministère des prisonniers déportés et réfugiés ». Donc, il y a une espèce de flou quand même sémantique. Et en novembre 1945, une ordonnance donc du gouvernement accorde la mention « mort pour la France » aux requis qui sont décédés en Allemagne. Et ils sont donc inscrits sous cette mention sur les monuments aux morts. Bon. Donc il y a ce flou sémantique là, dans les mois qui suivent donc la guerre. Mais la bataille mémorielle va survenir très vite. Dès 1946, les requis du STO font l'objet de soupçons. Lorsque donc ils évoquent leur passé, il faut qu'ils prouvent qu'ils ont bien été donc en Allemagne parce qu'ils ont été contraints et forcés, que ce sont bien des gens qui ont obéi sous la contrainte et non pas donc de manière forcée. Alors la contestation va d'abord émaner des réfractaires et des maquisards, parce que les réfractaires et les maquisards veulent que soit établie une distinction entre eux et les requis. Pour eux, les requis, ce sont les lâches qui n'ont pas eu le courage de refuser. Alors qu'eux ont eu ce courage. Ils ne veulent pas être donc assimilés. Bon. Donc ça, il y a déjà une première contestation qui brouille l'image du requis. Qui est donc, à partir de ce moment-là, c'est le moment où le requis est souvent assimilé effectivement à un volontaire. Parce qu'on dit, il n'a pas refusé. Alors c'est comme s'il avait été volontaire. Bon. Et puis très vite, la contestation va provenir des rescapés des camps de concentration. Et à la suite d'une cérémonie commémorative, donc en août 1946 à Compiègne, où les requis ont été désignés comme des déportés du travail, un ancien déporté résistant qui est moins connu aujourd'hui, mais à l'époque il était très connu, parce qu'en plus c'était un journaliste et un compagnon de la Libération, Rémy Roure, donc résistant, donc déporté, c'est lui

0: et qui va lancer l'offensive dans un article de presse où il dénonce donc ce titre associé au requis. Et là, c'est le début d'une stratégie de surenchère patriotique de la part de la Fédération nationale des déportés du travail qui va multiplier les argumentaires, alors notamment en utilisant des chiffres qui sont pas du tout avérés sur le plan historique, mais qui sont vus comme pouvant permettre aux requis de conserver ce titre. Donc la Fédération nationale des déportés du travail revendique 10 000 fusillés ou morts dans les camps de concentration. Donc elle dit qu'il y a 10 000 requis qui ont été dans les camps de concentration et qui ont été fusillés, ce qui est très au-dessus du chiffre réel. 80 000 qui seraient morts dans les camps de rééducation par le travail. Elle évoque donc 2000 maquisards qui en fait étaient des évadés du STO, mais là aussi le chiffre n'est pas avéré. Donc vous voyez, il y a une surenchère par le chiffre. Donc on voit très bien qu'en 1946, le principe d'une hiérarchie entre les victimes est posé, est affirmé, et que cette hiérarchie entre les victimes doit s'incarner entre autres par le titre. Et donc, à partir de 1948, tous les ministres des anciens combattants, c'est pas forcément le cas au début, mais à partir de 1948, tous les ministres des anciens combattants vont se rallier à l'idée que, effectivement, le titre est un élément distinctif et que ils vont tous, de manière plus ou moins déclarée, de manière plus ou moins hostile, ils vont donc effectivement rallier cette opposition au statut de déporté revendiqué par la Fédération nationale des déportés du travail. Alors, je ne vais pas reprendre ici tous les épisodes de la longue bataille juridique et législative autour de la question du titre, parce que ça nous prendrait beaucoup de temps. Donc, il y a une première loi en mai 1951 qui accorde aux requis un statut avec un titre qui est le suivant « Personne contrainte au travail en pays ennemi ». Bon, donc il n'y a pas le mot déporté. Les anciens requis sont satisfaits des avantages matériels qui sont consentis par la loi, notamment l'indemnité forfaitaire qui leur est. Alors, ce n'est pas une pension, hein, c'est une indemnité forfaitaire. Et puis, le fait qu'on reconnaît que les affections ou lésions qu'ils ont contractées en Allemagne sont reconnues comme maladies professionnelles. Donc, ça, sur le plan matériel, ils sont satisfaits. Mais ils considèrent qu'il faut continuer la bataille pour le titre, parce qu'ils ne sont pas du tout satisfaits du titre, et ils considèrent que le combat doit se poursuivre, effectivement, sur le plan moral, pour obtenir le titre de déporté du travail. Et ça, c'est une erreur stratégique, parce qu'ils vont s'épuiser dans des opérations de lobbying politique auprès des parlementaires, des ministres, et puis ensuite dans un combat judiciaire qui, en fait, est perdu dès le début. Et donc, au début des années 70, les associations d'anciens déportés qui craignaient que l'opinion se retourne au moment où leur démographie commence à être déclinante parce qu'ils sont de moins en moins nombreux. Donc, pour eux, ça redevient un sujet d'inquiétude. Et donc, ils décident de porter la question devant la justice pour que ça soit définitivement tranché. Donc, il y a une plainte qui est déposée en juillet 1974 devant le tribunal de grande instance de Paris. Et c'est une plainte pour usurpation de titre. Alors, la bataille judiciaire va durer 18 ans, parce que elle ne sera close qu'en 92 par une décision définitive de la Cour de cassation. Mais une grande partie de l'argent et puis du temps de la Fédération nationale des déportés du travail va être engloutie dans cette longue bataille judiciaire. Et la Cour de cassation donne raison, donc, aux déportés des camps de concentration. Alors, ça m'a pas empêché une certaine insoumission, alors qu'il n'est plus tellement visible aujourd'hui, parce qu'il y a quasiment aucun requis encore vivant donc aujourd'hui. Et donc depuis 2008, donc depuis donc un décret à l'époque du président Sarkozy, le titre officiel est « Personne contrainte au travail en pays ennemi, victime du travail forcé en Allemagne nazie ». Bon, on peut dire que
1: on pouvait faire plus simple.
0: Et donc la Fédération nationale des déportés du travail ne peut plus s'appeler ainsi. Elle s'appelle Fédération nationale des victimes et rescapés des camps nazis du travail forcé. Bon. Alors, tout ça, bien sûr, a largement contrarié le travail mémoriel qui aurait pu être investi de manière beaucoup plus positive, en fait. Mais il faut aussi souligner que cette mémoire, il lui est compliqué d'exister parce que pour exister, il faut qu'elle existe à l'ombre de celle de la résistance. Oui. La mémoire des requis, elle est confidentielle aussi en raison des autres mémoires qui viennent, entre guillemets, la concurrencer, ou en tout cas qui viennent la recouvrir, en fait. Et en particulier celle de la résistance, parce que celle-ci, évidemment, est vue comme plus valorisante. D'où les débats très complexes sur les liens entre le STO, le réfractariat et la résistance. Parce que si... C'est pour ça que les réfractaires tiennent tant à être vus comme des résistants et que les requis du STO tiennent tant à valoriser un certain nombre de leurs attitudes comme des attitudes résistantes. En fait, pour résumer, la mémoire du travail forcé, elle a vraiment cherché aussi à exister en établissant un lien entre la résistance et le travail forcé. Le problème, c'est que les historiens montrent bien que ça n'a rien d'automatique. C'est ça le problème. C'est qu'en réalité, ça n'a rien d'automatique. Il y a bien un lien entre le STO et la résistance, parce que tous les historiens, et Raphaël Spina en particulier, ils sont d'accord pour expliquer que le STO a clairement contribué à renforcer et à transformer la résistance. La résistance est rajeunie, parce que les réfractaires qui rejoignent les maquis sont jeunes. Même si on sait qu'il y a d'autres facteurs de rajeunissement, hein, c'est pas, il n'y a pas que ça, mais c'est un facteur. La résistance est devenue aussi plus rurale, parce que le STO a ruralisé la résistance, puisque les ruraux, les agriculteurs en particulier, sont devenus des alliés indispensables de la lutte contre le STO, puisque ce sont eux qui offrent les possibilités de cash et de refuge aux réfractaires. La résistance est devenue plus ouvriériste aussi, puisque un certain nombre de ces réfractaires devenus maquisards sont des ouvriers et parfois donc effectivement des ouvriers qui sont des militants de la cause ouvrière. Donc la résistance porte une plus grande attention à la question ouvrière avec ces renforts de résistants qui sont des militants ouvriers et des réfractaires. Et puis le STO a contribué à diffuser un esprit de résistance au sein de la population, puisque donc refuser le STO, c'est quelque part une forme de résistance, alors une résistance entre guillemets passive. Mais le fait est que cet esprit de résistance au sein de la population, c'est ce qui facilite ensuite l'action de la résistance avec un grand R. Voilà. Alors est-ce que le réfractaire est forcément un résistant ? Ben, il n'y a pas forcément de lien automatique entre les deux, parce que tous les réfractaires ne sont pas devenus résistants. Ça, c'est plus une légende qu'une réalité. Ceux qui ont fait ce choix, d'ailleurs, ne le faisaient pas forcément uniquement parce qu'ils refusaient le STO. Il pouvait y avoir aussi d'autres motivations. Des gens qui, refusent le STO parce qu'il leur tombe dessus, mais en réalité, ils ont déjà envie d'être résistants. Bon, c'est assez compliqué. Est-ce que le réfractaire est forcément donc un maquisard ? Là aussi, il n'y a rien d'automatique. Selon les départements, entre 5 et 25% des réfractaires ont rejoint le maquis. C'est donc une minorité. Ça fait 30 à 50 000 maquisards pour 200 à 250 000 réfractaires. Il n'y a rien d'automatique entre les deux. Donc, tout réfractaire n'est pas maquisard. Le maquis, c'est un ensemble beaucoup plus divers. Bon. Mais il est vrai que ce qu'on appelle les primo-maquis, les premiers maquis, sont majoritairement constitués effectivement de réfractaires. Le maquis français est bien né du refus du STO, même si après, évidemment, il va se constituer autour de populations qui ne sont pas donc que des réfractaires. Et notamment parce que les fermiers qui hébergeaient des réfractaires, très vite, la résistance se rend compte qu'ils ne peuvent pas en héberger ou en cacher beaucoup plus que deux ou trois à la fois. Donc il faut bien s'organiser. Le maquis du Vercors, par exemple, il est né à la fin de l'année 42 dans une ferme exploitation forestière qui était donc au départ un refuge pour les réfractaires. Et le fait est que beaucoup de maquis se sont défaits pendant l'hiver 43 parce que la logistique n'était pas suffisante. Mais alors la loi de février 43, qui institue donc la logique de conscription, va jouer un rôle déterminant parce que là, ça va contribuer à la prolifération des maquis. Et c'est d'ailleurs une prolifération qui pose problème au mouvement et au réseau de résistance parce qu'ils n'ont pas les moyens devant cet afflux de les organiser. Et on voit bien d'ailleurs à ce moment-là, entre donc la France libre, le Londres et puis les mouvements de résistance intérieure, il y a beaucoup de débats parce que les mouvements et les réseaux de résistance expliquent à Londres et à la France libre, là il faut nous donner des moyens parce que cet afflux donc de maquis, il faut qu'on l'organise. Mais dans cet afflux de maquis, il y a effectivement des réfractaires et en effet une dynamique provoquée par la loi de février 43 sur le STO, mais il n'y a pas que des réfractaires.
1: Oui.
0: Voilà. Alors, aujourd'hui, en fait, la mémoire du STO, si elle peut trouver une place dans l'espace public, et ce qui est donc souhaitable, parce que les requis sont des victimes, hein, eh bien, c'est par le travail des historiens que ça va passer. Et depuis 25 ans, parce qu'il y a moins la pression des témoins aussi, hein, c'est une démarche qui se trouve donc facilitée. Et il faut souligner l'excellent travail, hein, qui a été mené, alors notamment par deux historiens, donc Patrice Arnaud, qui avait donc publié au début des années 2010 sa thèse « Histoire des Français requis en Allemagne nazie », les STO. Voilà. Malheureusement, Patrice Arnaud aujourd'hui est décédé. Et puis, plus récemment, un ouvrage dont je recommande la lecture, parce que c'est un ouvrage donc scientifique, hein, c'est Raphaël Spina, donc maître de conférence à Aix-en-Provence, qui en est à l'origine, est publié aux éditions Perrin en 2017. Mais c'est un ouvrage qui peut être lu par des non-spécialistes, tout autant que par des spécialistes. Et c'est un ouvrage très, très complet. Voilà, notamment sur la place du STO dans l'histoire de la société française pendant l'occupation et depuis donc la fin de la guerre.
1: Eh bien, merci Michael Tautollier. On peut encore espérer que d'autres écrivains ou d'autres historiens se pencheront sur cette page de l'histoire qui a encore beaucoup de choses à nous dévoiler. Merci encore pour cette chronique.
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1: Ici Radio Grand Ciel, dans notre studio de Châteaudun, pour notre émission La Santé sous les Tropiques. C'est Henri qui enregistre et nous allons écouter Jean-Marie.
2: Alors aujourd'hui, nous allons vous parler de la douleur. Soulignons d'emblée que la douleur n'est pas l'apanage des pays tropicaux, mais qu'elle est répandue sur toute la surface de notre planète bleue. On peut aussi rappeler cet adage universel « On s'habitue à tout, sauf à la douleur ». Et Charles Baudelaire écrivait « Sois sage, ô ma douleur, et tiens-toi plus tranquille. Tu réclamais le soir, il descend, le voici. » Une atmosphère obscure enveloppe la ville. Aux uns portant la paix, aux autres le souci. Il nous faut distinguer la douleur aiguë et la douleur chronique. La douleur aiguë, récente, transitoire, va disparaître rapidement. Elle est généralement ressentie comme intense. Parfois, elle va s'installer dans la chronicité. La douleur aiguë est un signal d'alarme. Elle peut entraîner un réflexe salvateur, par exemple, retirer vivement la main lorsqu'elle est au contact d'un objet brûlant. Elle nécessite de rechercher activement une cause dont le traitement entraînera sa disparition définitive. Au-delà de 3 mois, il est convenu de dire que la douleur est passée à la chronicité. Il faut cependant tout faire pour la combattre. Par exemple, éviter les situations qui vont la réveiller ou l'accentuer. La douleur chronique est comparée à une maladie. Elle peut témoigner d'une affection encore évolutive, tels des rhumatismes ou un cancer. Elles peuvent aussi être séquelaires, tantôt avec un zona cicatrisé, en particulier au niveau du visage, tantôt à la suite d'un traumatisme accidentel ou bien de l'amputation d'un membre. La douleur chronique peut retentir sur la vie quotidienne. Elle peut être source de fatigue, de repli sur soi. Parlons maintenant de la formation de la douleur. Elle procède de 2 processus différents. Soit elle apparaît au niveau des terminaisons sensitives, soit elle prend naissance sur le trajet des nerfs qui relie ces cellules au cerveau. Il est important de les distinguer car elles relèvent d'un traitement différent. Dans la première situation, la plus fréquente, nos cellules sensorielles périphériques sont activées par une hyperstimulation, par un excès de messages. Elles témoignent d'un excès de perception nocive. La terminologie médicale parle de douleur nociceptive. Nos cellules sensorielles sont situées au niveau de la peau, des muscles, des articulations, ainsi que dans les séreuses qui enveloppent nos viscères. La plèvre recouvre les poumons, le péricarde recouvre le cœur. Le péritoine recouvre nos viscères abdominaux. Lorsque les organes creux sont en souffrance, ce peut être à cause d'un spasme ou d'une distension. Lorsque le tronc nerveux est lésé, probabilité moins fréquente, on parle de douleur neurogène ou bien de désa afférentation, par perturbation du flux nerveux afférent allant vers le cerveau. Elles ont une tonalité de brûlure avec des décharges électriques en éclair. Comment apprécier l'intensité d'une douleur? Les paroxysmes douloureux se lisent sur le visage des malades. Ils peuvent entraîner un certain degré d'agitation. C'est le cas de la colique néphrétique liée à la distension des cavités rénales par un calcul qui bloque l'urethère. Et l'on dit que la colique néphrétique entraîne une agitation frénétique. L'intensité d'une douleur continue est difficile à évaluer. On peut demander au malade de lui donner un chiffre, de 1 pour la douleur minimale, à 10 pour la douleur maximale, mais lui-même a souvent du mal à la chiffrer. Quels sont les médicaments utilisés pour lutter contre la douleur? En cas de lésion tissulaire périphérique, situation la plus fréquente, les médicaments sont classés selon 3 niveaux d'efficacité. Le niveau 1, qui comporte le paracétamol, l'aspirine et les AINS. Le niveau 2 comprend les morphiniques mineures, à savoir la codéine et le dextropropoxyphène. Le niveau 3, ce sont les morphiniques majeures. En cas de lésion des troncs nerveux, si les traitements dont nous venons de parler sont insuffisants, on aura recours aux antidépresseurs tricycliques tels le laroxyl ou la naframinil. Avec les antidépresseurs, le soulagement n'est pas immédiat, mais plus rapide que dans les syndromes dépressifs psychologiques. On pourra aussi utiliser les anticonvulsivants tels le tégrétol ou le rivotril. Quoi qu'il en soit, on recherchera un équilibre entre la posologie du médicament et son efficacité, tout en sachant que plus la dose nécessaire est élevée, plus elle expose à des effets secondaires néfastes. Le délai d'action des traitements antalgiques dépend de la voie d'introduction. Le plus court est l'administration intraveineuse, puis intramusculaire, puis sous-cutanée. Le délai d'action le plus long concerne les médicaments pris per os, c'est-à-dire par la bouche. Le médicament peut aussi être déposé sous la langue, c'est la voie sublinguale. Parlons maintenant de quelques cas particuliers et tout d'abord de la dépanocytose, maladie héréditaire qui est présente en Afrique tropicale et aux Indes. Dans cette affection, les globules rouges du sang peuvent, dans certaines circonstances, se déformer en fossiles alors que leur aspect habituel est celui d'un disque. Il s'ensuit alors une obstruction des petits vaisseaux à l'origine de crises douloureuses. Il faut alors bien hydrater le malade, si besoin à l'aide d'une perfusion, lui faire respirer un mélange riche en oxygène et administrer un traitement antalgique de niveau 1, voire 2, voire même 3 selon l'intensité de la douleur. Après 24 heures, le traitement antalgique sera arrêté progressivement. Parmi les situations particulières, parlons aussi des douleurs du membre fantôme qui surviennent après une amputation, surtout au niveau des membres inférieurs. Cette amputation peut être réalisée dans le cadre d'une chirurgie de guerre pour les personnes victimes de mines antipersonnelles. Ces mines sont encore plus délétères chez les enfants, vu leur petite taille. Lors de l'explosion, s'il n'y a pas de prise en charge dans les 6 heures, la mortalité augmente de façon importante par hémorragie et surinfection. L'amputation d'un membre peut aussi être nécessaire dans la lèpre, lorsque l'atteinte des troncs nerveux a entraîné d'importants troubles de l'atrophicité au niveau des extrémités. Ce peut être aussi le cas pour certains malades diabétiques ou fumeurs dont les artères sont obstruées. Les douleurs du membre fantôme sont souvent paroxystiques, sur fond permanent. Lorsque l'extrémité du nerf sectionné est renflée en névrome, on réalise sa destruction par alcoolisation. Sinon, on peut avoir recours à un appareil de neurostimulation dont l'électricité est fournie par des batteries rechargeables. Les prothèses confectionnées pour permettre de remarcher après une amputation ne sont pas toujours utilisées à cause des douleurs d'appui au niveau du moignon. Au décours de certaines interventions chirurgicales, les douleurs opératoires peuvent être vives et surtout et tout un protocole de traitement antalgique préventif est mis en œuvre. Chirurgie gynécologique, chirurgie de genoux, etc. Chez les grands brûlés également, sont administrés des produits antidouleurs au moment des pansements. En conclusion, rappelons l'adage « mieux vaut prévenir que guérir ». Moins d'accidents égale moins de douleurs. Moins de maladies égale moins de souffrance. La revue pour les infirmiers d'Afrique dont nous nous sommes inspirés pour cette émission parle aussi des douleurs chez les malades atteints du sida. Douleurs liées aux maux de tête, aux aphtes dans la bouche, à l'atteinte nerveuse et musculo-articulaire, en particulier au niveau des mains et des pieds. Au revoir, chères auditrices, chers auditeurs. Aujourd'hui, nous avons parlé de la souffrance physique, mais n'oublions pas la souffrance morale, qui nécessite aussi une bonne prise en charge. Et n'oublions pas ce proverbe africain, « L'intelligence guérit la maladie, le cœur guérit les malades ».

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De l'Épître aux Romains. Si le Christ est en vous, votre corps a beau être voué à la mort à cause du péché, l'Esprit est votre vie, parce que vous êtes devenus des justes. Et si l'Esprit de celui qui a ressuscité Jésus d'entre les morts habite en vous, celui qui a ressuscité Jésus d'entre les morts donnera aussi la vie à vos corps mortels par son Esprit qui habite en vous.

Premier matin de Pâques, la lumière d'un jour nouveau illumine cette terre. Avec les saintes femmes, nous célébrons ta résurrection.

Premier messager de la bonne nouvelle, l'ange révèle ton unique splendeur. Éblouissant de sainteté, tu as pour manteau la lumière.

premier jour de la semaine et jour de plénitude qui n'aura pas de fin. Après le temps du grand repos, tu nous entraînes, tu nous précèdes en Galilée. »

0: Notre Père qui es aux cieux, que ton nom soit sanctifié, que ton règne vienne, que ta volonté soit faite sur la terre comme au ciel. Donne-nous aujourd'hui notre pain de ce jour. Pardonne-nous nos offenses, comme nous pardonnons aussi à ceux qui nous ont offensés. Et ne nous laisse pas entrer en tentation, mais délivre-nous du mal. Amen.
1: Prions. Dieu éternel et tout-puissant, nous implorons avec plus d'insistance ta bonté en ce temps de Pâques où elle se révèle davantage. Puisque tu nous as dégagés de nos erreurs, fais-nous adhérer plus fermement à la vérité. Par Jésus le Christ, notre Seigneur. Amen.

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2: Nous avons convenu précédemment que les enfants, notamment les petits et même voire les tout petits dans le sein de leur mère, pouvaient tout à fait vivre une expérience spirituelle, pouvaient être sensibles à la présence de Dieu, de Jésus ou du Saint-Esprit, tel que nous l'avons vu dans le récit évangélique de la Visitation, au cours duquel le petit Jean-Baptiste, 6 mois, dans le sein d'Élisabeth, tressaille d'allégresse à la présence de Jésus dans le sein de Marie, alors que Jésus a à peine quelques jours. Les enfants peuvent donc être sensibles à une présence d'ordre spirituel. Voilà qui est très important pour la suite. Du coup, vous voyez une question comme « Faut-il baptiser les enfants ?» Une question qui revient fréquemment. Nous ne l'abordons plus exactement de la même manière. En règle générale, lorsque des parents se demandent s'il faut faire baptiser leur enfant, c'est qu'ils considèrent le baptême, non pas tant comme une grâce qui est donnée, comme un cadeau à recevoir, mais plutôt comme une démarche personnelle, réfléchie, éclairée, répondant à une certaine connaissance, comme une adhésion, un choix libre. Est-ce vraiment cela, le baptême ? J'entends souvent dire, dans de pareils cas, « Eh bien, il choisira lui-même plus tard. Il décidera s'il veut ou non être baptisé, mais nous n'allons pas le forcer. Nous n'allons pas faire cela alors qu'il est si petit et qu'il n'a conscience de rien. » Très bien, j'accepte le point de vue, sous un certain angle. Mais alors, il faut être conséquent. Si notre enfant doit choisir un jour, il faut qu'il sache entre quoi et quoi il choisit. Il faut donc, pour lui permettre un choix véritablement libre, lui donner accès à une certaine connaissance, pour qu'il puisse ensuite, ayant fait le tour de la question, possédant les éléments de la question, qu'il puisse se positionner. Mais la plupart du temps, dans des familles, lorsque l'on a fait ce choix de ne pas choisir et de laisser le choix à l'enfant plus tard, il décidera plus tard, on s'aperçoit que dans la plupart des cas, l'enfant n'a eu ensuite aucune éducation, aucune initiation chrétienne, qui fait que eh bien, il ne choisira rien, puisque on ne lui a rien présenté. Voilà ce qui est grave, et finalement, au nom de la liberté individuelle, on a totalement tronqué la liberté de cet enfant. Mais allez-vous me dire, cher monsieur, je ne veux pas imposer des choses à mon enfant, des choix aussi décisifs. J'ai envie de répondre, êtes-vous bien sûr que vous ne lui avez jamais rien imposé? A-t-il choisi le jour de sa naissance? A-t-il choisi de venir dans votre famille plutôt que dans une autre? De venir à l'époque d'aujourd'hui plutôt qu'au XIIe siècle? A-t-il choisi de naître dans un pays développé, confortable, comme le nôtre, ou bien dans un pays plus défavorisé? A-t-il choisi d'habiter dans l'appartement où vous êtes? A-t-il choisi d'avoir un père qui s'absente de 7 heures du matin à 8 heures du soir, a-t-il, etc. Vous voyez bien que l'argument ne tient pas. On impose toutes sortes de choses à nos enfants, mais c'est incontournable. Après, si on leur a donné cette puissance du raisonnement et de la liberté, ils pourront se défaire plus ou moins facilement de tout ce qui les a ainsi conditionnés. Donc, le baptême n'est pas une exception à la règle. Et si vous faites baptiser votre enfant tout petit, eh bien, c'est un élément beaucoup moins dramatique que d'autres que vous lui imposez.

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1: Faire baptiser son enfant, ça n'est pas lui imposer quelque chose de plus ou moins contraignant. C'est, j'allais dire pour moi, la continuité de mon rôle de parent. Si nous avons engendré cet enfant, nous avons pris une responsabilité. Nous avons pris la responsabilité d'engendrer une vie nouvelle, un être nouveau, et de l'assumer, de lui donner ensuite toutes les possibilités que nous aurons de grandir, de se développer harmonieusement, d'être bien lui-même. Alors, ne pas le faire accéder au baptême me semble être une sorte d'abandon en cours de route de cette responsabilité de parent. À condition, bien sûr, que nous ayons un minimum nous-mêmes de connaissances sur ce qu'est le baptême. Cela va de soi. Si l'on ne fait pas baptiser son enfant parce que nous n'avons aucune idée de ce que c'est que le baptême, évidemment, la question est différente. Mais si nous savons à peu près ce qu'est le baptême, et si nous ne le savons pas, c'est peut-être le moment de nous informer avant de prendre une décision de présenter ou non notre enfant au baptême. Sachons nous-mêmes, avant de prendre une décision de présenter ou non notre enfant au baptême, sachons nous-mêmes en quoi résident

0: spirituelle, à laquelle il a d'ailleurs déjà certainement goûté, nous l'avons vu. Vous allez lui retirer cela, alors que c'est la plénitude de vie, et que la vie biologique est une chose extraordinaire, mais la vie spirituelle est une sorte de couronnement de cette vie biologique, et vous voudriez l'en priver, au nom d'une soi-disant liberté de conscience. Vous êtes dans la rue. Votre enfant est à côté de vous sur le trottoir. Et puis, voilà qu'il vous quitte, comme le font souvent les enfants, il part en courant. On a à peine le temps de s'en apercevoir. Il va traverser la route et vous voyez qu'une voiture arrive. Qu'est-ce que vous faites? Vous n'avez pas, à ce moment-là, cette bêtise de dire « Oh, bah c'est son choix, c'est sa vie, chacun ses choix, c'est sa liberté, après tout, de traverser la rue. » Vous ne vous posez pas cette question, je pense. Vous courez et vous allez l'attraper et le remettre sur le trottoir pour le sauver. Eh bien, réfléchissez à cette image par rapport à la question que nous nous posons, faut-il baptiser nos petits ?
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Bonjour chers auditeurs, convertissez-vous et croyez à l'évangile. Ma parole du jour est extraite de l'évangile selon saint Marc. Depuis le début de la semaine, je vous parle de plusieurs conversions. Je continue aujourd'hui par celle de Maurice Caillet, franc-maçon. Voici le récit qu'il en a fait. Je suis né dans une famille qui avait rejeté toute religion. Non baptisé, j'ai été formé dans les écoles et lycées laïques. J'ai étudié la médecine dans une optique scientiste, rationaliste, matérialiste. Après avoir fini mon internat à Paris et mon assistanat à la faculté, je me suis installé à Rennes dans une grande clinique comme chirurgien, gynécologue et urologue. À ce titre, j'ai pratiqué la contraception artificielle, les stérilisations avant même leur légalisation. Ma seconde femme était tombée gravement malade depuis plusieurs mois. Troubles digestifs inexpliqués la rendant inapte au travail. Devant l'échec des thérapeutiques, je décidais de l'emmener se reposer dans les Pyrénées. Puis, le climat n'ayant rien changé, je lui proposais de passer à Lourdes, espérant un choc psychologique, voire cosmo-tellurique. Arrivée au sanctuaire par un matin glacial de février 1984, je dus la laisser aux piscines et lui donner rendez-vous devant la Vierge de la Grotte. Pendant ce temps, je cherchais un endroit abrité du froid et trouvais la crypte où débutait une messe de semaine avec une dizaine de fidèles. C'était ma première messe et je m'assis au fond de la chapelle, attentif tout de même. À un moment, le prêtre se leva et lut. « Demandez et vous recevrez. Cherchez et vous trouverez. Frappez et l'on vous ouvrira. » Ce fut un choc pour moi, car c'était une phrase du rituel de l'initiation au grade d'apprenti, souvent répétée en loge maçonnique. Et j'appris ainsi que c'était Jésus qui avait prononcé le premier ces paroles. Ensuite, dans le silence qui suivit, moi qui m'étais moqué des voix de Jeanne d'Arc, j'entendis une voix douce me dire « C'est bien, tu demandes la guérison de Claude, mais qu'as-tu à offrir ?» Là, je fus bouleversé et je ne vis que moi à offrir. Si bien qu'après la fin de la messe, je rejoignis rapidement le prêtre dans la sacristie et après lui avoir avoué mon appartenance maçonnique, je lui demandai de me baptiser. Mais il me renvoya vers mon diocèse. Je rejoignis Claude à la grotte. Elle était transie et me demandait où j'étais passée. Elle n'était pas guérie, mais cependant, je la harcelais de questions sur la religion. 3 mois plus tard, je fus baptisée et Claude, guéri, m'accompagnait au baptistère. Ma conversion et sa guérison étaient bien liées. Et voici la conversion d'un juif, Marie-Alphonse Ratisbonne. Né en 1814 dans une famille juive de la haute société de Strasbourg, Alphonse Ratisbonne termine son droit à Paris. Son oncle, banquier, le choisit comme bras droit et successeur. À la fin de 1841, le jeune banquier entreprend un voyage touristique autour de la Méditerranée et s'arrête à Rome. Le frère d'un de ses amis banquiers se prend d'amitié pour lui. Théodore de Bussière est fraîchement converti au catholicisme. Il souhaite annoncer à la foi à son nouvel ami, mais ne trouve pas de brèche dans ce mur. Cédant au zèle apostolique de son compatriote, le jeune Alphonse accepte pourtant de porter la médaille miraculeuse. Théodore de Bussière lance une neuvaine dans la communauté de prière qui a suscité à Rome la célèbre médaille miraculeuse. Un jour, il accompagne Théodore dans l'église Saint-André d'Elfrate. Il fait 100 pas pendant que son ami s'entretient des détails d'un enterrement. Après quelques minutes d'absence, Théodore ne voit plus son compagnon là où il l'a laissé. Il le cherche et le retrouve prostré dans une attitude de profond recueillement dans la chapelle dédiée à Saint-Michel. Alphonse Ratisbonne sanglote. Il tire la médaille qu'il porte depuis 4 jours sur son cœur et l'embrasse en disant « Je l'ai vu, je l'ai vu ». Dominant son émotion, il raconte « J'étais depuis un instant dans l'église lorsque tout d'un coup, je me suis senti d'un trouble inexprimable. J'ai levé les yeux, tout l'édifice avait disparu à mes regards. Une seule chapelle avait, pour ainsi dire, concentré la lumière et au milieu de ce rayonnement partout, debout sur l'autel, grande, brillante, pleine de majesté et de douceur, la Sainte Vierge, telle qu'elle figure sur la médaille miraculeuse. Je ne sais dire autre chose pour la décrire.
Je fixai mes yeux sur ses mains et je vis en elle l'expression du pardon et de la miséricorde. Elle ne m'a point parlé, mais j'ai tout compris. Il sera baptisé, il communie et reçoit la confirmation. Marie-Alphonse Ratisbonne, devenue prêtre en 1848, s'installe en Palestine et consacre sa vie au catéchuménat des convertis d'origine juive au sein de la double congrégation de Notre-Dame de Sion qu'il a fixée avec son frère. Pour terminer, voici le récit de la conversion d'Isaac Zolli, grand rabbin de Rome sous Pie XII. Israël Zoller est né en 1881 en Galicie, aux confins de l'Empire austro-hongrois, là où tant de Juifs vivaient déjà depuis des lustres. Il est le cadet de 5 enfants dans une famille qui connut des revers de fortune. Sa mère, qui descend d'une longue lignée de rabbins, rêve pour lui du rabbinat et consent à 1000 sacrifices pour lui permettre d'y accéder. Il entreprend des études supérieures à Vienne, puis à Florence. Nommé grand rabbin de Trieste en 1918, il opte pour la nationalité italienne à l'issue de la Première Guerre mondiale et obtient la chaire de langue et littérature hébraïque à Padoue. Très jeune, il possède déjà cette véritable ouverture d'esprit, il se met à lire le Nouveau Testament. À Trieste, tout en s'occupant de ses fidèles et de ses étudiants, il étudie l'étude du Nouveau Testament et publie en 1938 le Nazaréen, ouvrage audacieux pour un rabbin. En 1939, il est nommé grand rabbin de Rome. Ses premiers contacts avec Pie XII ont lieu en septembre 1943, sous l'occupation nazie de Rome. Le grand rabbin vit dans la clandestinité, grâce aux familles romaines qui le cachent au péril de sa vie, alors que tant d'autres notables ont trouvé le chemin de l'exil. Il raconte comment le Saint-Père fit ouvrir la clôture des monastères et des couvents de la ville et des environs pour abriter des familles entières d'Israélites jusqu'à cette institution où les religieuses dormaient à la cave après avoir laissé leur lit aux familles des réfugiés. Avec l'arrivée des Américains en juin 1944, sa fonction de grand rabbin lui est restituée. Mais maintenant, épuisé de tant de privations et de luttes, il sent irrésistiblement l'appel de sa vie intérieure. Cette année-là, le jour de Yom Kippour, se déroule un événement décisif. Pendant qu'il préside la cérémonie dans la synagogue, il voit la figure du Christ et s'entend dire « Tu es ici pour la dernière fois. Désormais, tu me suivras. » Rentré chez lui, le soir, il découvre que sa femme a eu la même vision et que sa fille a fait ce songe. Il démissionne alors de sa charge de grand rabbin et cherche à se faire instruire par un prêtre catholique en vue de recevoir le baptême, ce qui lui vaut une campagne de dénigrement de la part de la communauté juive. Il est rejeté, calomnié par tous ses coreligionnaires. Avec sa petite famille, il se trouve totalement démuni. C'est alors que le pape Pie XII lui offre les moyens de vivre en lui confiant une chaire d'enseignement à l'université grégorienne et la possibilité de continuer ses travaux d'exégèse à l'Institut biblique. Devenu chrétien, après avoir choisi le prénom de baptême d'Eugénio en hommage au pape, Zolli réfute l'argument selon lequel il se serait converti par gratitude envers le souverain pontife. Sa pauvreté réelle contredit ses détracteurs. « Aucun motif intéressé ne m'a amené à faire cela. Lorsque ma femme et moi embrassâmes l'Église, nous perdîmes tout ce que nous avions au monde, nous devions maintenant nous procurer du travail, Dieu nous aidera. » Pendant les dernières années de sa vie, Zolli travaille à améliorer les rapports entre l'Église catholique et la synagogue, et il meurt le 2 mars 1956. Au revoir, chers auditeurs, et à demain pour d'autres conversions.

0: Bonjour, et bien pour cette émission Église en marche, Raymond Michard au micro, qui est à la technique, et puis je reçois Jacqueline Bonnet et Chantal Matelet qui ont toutes les deux accompagné des catéchumènes. Merci d'être à Radio Grand Ciel pour nous parler du catéchuménat à Dreux. Alors, j'imagine que à Dreux, c'est comme ailleurs. Il y a beaucoup de catéchumènes ?
1: Oui, je pense. J'ai la confirmation qu'il y a eu beaucoup de catéchumènes parce que à Pâques, je n'étais pas chez moi. J'étais dans l'Hérault, près de Montpellier, et il y a un diacre, parce que j'ai rencontré un diacre qui m'a dit qu'ils étaient surpris que le nombre de catéchumènes augmentait d'année en année. Et cette année, il y avait une particulière. Il avait dit une bonne année. C'est un bon cru.
0: Il y avait beaucoup de monde.
1: Oui. Et il ne savait pas expliquer. Par contre, il m'a dit qu'il y avait eu un fléchissement au moment du Covid. Et il se souvient que le Covid avait cassé des rythmes et que ça semblait... Peut-être que c'était pour ça que ça reprenait...
0: Après le Covid.
1: Voilà.
0: On retrouve
1: une dynamique.
2: Alors, moi, je veux dire qu'au niveau national, j'ai lu au moins 30% en plus que les années précédentes.
0: Donc, effectivement... À Dreux, c'est comme ailleurs, il y a beaucoup de catéchumènes. À quoi ça tient ?
2: Oui, les raisons, je ne les connais pas. J'ai envie d'en évoquer une. Je pense que le Saint-Esprit est à l'œuvre. Et ce n'est pas une boutade, c'est ce que je pense. Quand je regarde un peu, avec le temps, le profil des catéchumènes, il y a quand même toujours ce que j'appelle une recherche d'identité ou une recherche identitaire. Moi, je ressens des catéchumènes, enfin, je ne parle pas de cette année, mais dans mon histoire, des personnes qui ont ce besoin d'identité, c'est-à-dire d'être reconnues, peut-être même d'exister, de faire partie. Je prends comme exemple un jeune qui dit « Mais dans ma famille, tout le monde est baptisé, et moi, je ne le suis pas. Pourquoi ?» Parfois, les parents savent répondre, parfois, les parents ne répondent pas, ou peut-être même qu'ils ne posent pas la question. Donc, je pense que c'est un besoin aussi, un besoin de spirituel, peut-être un peu, mais je mettrai le mot entre guillemets.
0: On a besoin de croire en quelque chose quand même dans la vie. Donc, pourquoi pas en Dieu ?
2: Volontiers.
0: Apparemment, c'est ça, c'est ce qui se passe.
2: Oui. Tout au moins, s'en approcher. Catéchuménat, pour moi, c'est un chemin. C'est un accompagnement. Je pense qu'on se situe en tant qu'accompagnateur ou accompagnatrice. Une formation pour le catéchumène, pour connaître et aimer Dieu. Je reprends un petit peu la phrase qui m'a beaucoup marquée, que le catéchumène que nous accompagnons, Chantal et moi, quand on lui a demandé pourquoi, qu'est-ce qui t'a poussé, je... partage sa réponse, je ne lui ai pas demandé la permission, mais comme je ne donne pas de prénom, ce n'est pas grave. Il a dit « pour mieux connaître celui qui m'a protégée ». Et ces mots, ou cette petite phrase, je crois que je la garderai tout le temps, parce qu'elle me parle énormément.
0: Oui, quelqu'un qui a cette remarque, en effet, c'est quand même une fois qui vient s'exprimer ainsi.
1: Et d'ailleurs, cette personne-là que j'accompagne avec Jacqueline, ça suit un petit peu son cheminement pour lui. Quoi qu'il arrive, Dieu est là. Donc, quoi qu'il arrive, et il prend ce qui lui arrive et que c'est pas facile, Dieu est là. Donc, une confiance en Dieu.
0: Donc, les sacrements, c'était le signe de cette confiance.
1: Quand on sait que le mot confiance est le mot foi au milieu, je pense que c'est pas rien. Et puis, quand on dit c'est pour avoir la foi, non, on n'a pas la foi. On reçoit de Dieu la foi, mais on vit de la foi. Parce que avoir la foi, c'est comme si on raptait...
0: On achetait un kilo de pommes de terre.
1: Voilà.
0: Pas tout à fait la même chose.
1: Tout à fait.
0: On est croyant et on devient de plus en plus croyant, puis c'est un cheminement, en effet.

0: Alors, dans ce cheminement, est-ce qu'il y a des points d'inflexion quand même? Parce que les sacrements qui se célèbrent la nuit de Pâques sont le point d'un aboutissement. Alors, parlons un peu des étapes du catéchuménat.
1: Il y a d'abord, je dirais, une première étape, là où on est le catéchumène qu'on suit avec Jacqueline en ce moment. Elle est longue, enfin longue, oui, mais c'est lui qui choisit un petit peu. C'est une découverte de ce qu'il est, de ce qu'on partage. Actuellement, ce n'est pas un chemin très, comment je dirais, avec des grades à suivre, mais c'est, là, pour l'instant, c'est une préparation. Se préparer à entrer, à demander d'entrer. C'est intéressant ce moment. Parce que chaque personne, je pense, même s'il dit « j'ai confiance en Dieu », il y a besoin d'une maturation. Parce que c'est pas rien. Allez ouvrir une porte. Parce que c'est comme ça que ça se passe. Hein. On frappe à la porte, on ouvre à la porte. Et là, c'est l'étape de l'entrée en catéchuménat. Vraiment, là, on entre en catéchuménat. Et moi, j'ai découvert que c'est pas réglementé. Hein. C'est vrai, le baptême en 3 ans. Bon, moi, je pense qu'il y a des gens qui iront peut-être plus vite. Pourquoi, je n'en sais rien, mais c'est pour ça que moi j'aime mieux pour nous le terme d'accompagnateur. C'est vrai qu'on est là pour accompagner une démarche. On ne fait pas la démarche pour la personne, on l'accompagne. On est là à côté et puis on l'interpelle et elle nous interpelle.
0: Donc c'est plutôt un chemin qui s'ouvre et pour lequel vous accompagnez les personnes. Quel est le profil des personnes qui sont là ? Dans ce que...
1: Alors moi, si
0: je disais, Jacqueline, il y avait ce besoin de se situer quelque part, peut-être un besoin d'identité, mais j'imagine qu'il y a une grande diversité, non ?
2: Comment ça ? Alors, le profil, est, pour moi, il est lié à l'histoire de la personne. Par exemple, mais difficile, j'ai toujours envie de donner son prénom. C'est pas envie, mais j'ai le besoin. Donc, le catéchumène que nous accompagnons actuellement, C'est un migrant, il a un statut de migrant, il est sans papier, sans espoir vraiment d'être régularisé, mais il est confiant, il a une foi, que j'ai envie de dire, très profonde. Alors ça ne se mesure pas la foi, c'est pas ça, mais j'ai...
0: Il n'y a pas de pistéomètre, hein, justement,
2: oui,
0: ça,
2: non,
0: c'est
2: mais
0: clair.
2: Je suis d'accord. J'ai en mémoire notre dernière rencontre. On avait pris un temps de prière en fin d'activité, si je peux appeler ça comme ça. Et puis, je le voyais vraiment profondément en prière. Ouais. Et ça m'a beaucoup marqué. Ça m'a même réjoui pour lui. Et aussi, une autre chose qui m'étonne, que je relève, c'est que il n'a pas de date. On parle, bien sûr, il marche vers le baptême, mais on ne parle pas de. Il n'y a pas de date. Il est pas. Il semble pas pressé. Il vit le temps. Nos rencontres, elles durent 1h30, 2h au grand maximum. Nous sommes donc tous les trois, lui, Chantal et moi. Donc c'est pas dans un lieu de culte précisément. Ça pourrait être aussi avec d'autres, parce qu'il y a des rencontres qui se font en groupe ou en équipe.
0: Avec tous les catéchumènes.
2: Alors ça sont des rencontres où tout le monde est supposé aller, si tu veux. Oui. Moi, ce que j'appelle des temps forts, en général, c'est le dimanche matin. Mm-hmm. Il peut y en avoir deux pour l'année, là. L'année scolaire, on se base un peu sur l'année scolaire. Mais, je veux dire, ils se laissent... pas guidé, mais vivre, ça pourrait être mal compris, mais il se laisse aller, et comme s'il était sous... C'est pas lui qui décide, en quelque sorte, je sais pas, c'est Dieu qui...
0: Lui et l'Esprit Saint.
2: Lui et l'Esprit Saint, c'est ce que j'allais dire, j'hésitais à le dire, mais c'est ce que je pense. Il est comme une docilité d'un enfant.

0: Ce n'est pas le premier catéchumène que vous accompagnez l'une et l'autre. Et comment vous percevez justement ceux que vous avez accompagnés, puisqu'il y a quand même des gens de...
1: Ils ne se ressemblent pas.
0: Ils ne se ressemblent pas.
1: Ils ont quelque chose en commun. C'est cet élan, ce désir. C'est le désir. Mais sinon, ils ne se ressemblent pas. Moi, j'ai accompagné une jeune femme qui était dans une famille chrétienne, qui n'avait pas été baptisée, qui s'occupait de sa petite sœur, parce que la maman avait du mal à s'en occuper. Et elle travaillait, elle s'occupait de sa petite sœur, elle l'emmenait à l'école. La petite sœur inscrite dans une école catholique. Et elle avait dit, il faut qu'elle aille au caté, il faut que... Et elle demandait le catéchuménat pour être baptisée et pour continuer sûrement à accompagner sa petite sœur, hein, je pense, à subvenir au manque qu'elle avait senti auprès de sa maman. Et elle était toute pleine, à la limite, elle faisait le programme, entre guillemets. Elle demandait, alors il y avait une chose qu'elle aimait, elle aimait les psaumes. Elle m'a dit d'emblée, moi je voudrais qu'à chaque fois qu'on se rencontre, on prie avec les psaumes.
0: Pourquoi pas?
1: Elle chantait, elle... Et je pense que sa vie, et c'est ça que j'ai remarqué, à d'autres aussi, leur vie fait partie. Il n'y a pas le temps où on parle de ce qu'ils vivent et le temps où on parle de simplement. C'est très mêlé.
0: C'est très mêlé.
1: C'est très, très mêlé. Je pense que la démarche du catéchumène est mêlée à la vie de la personne.
0: Ça me paraît extrêmement positif.
2: Pour le catéchumène actuel, là, c'est tout à fait ça.
1: Il parle de ses inquiétudes parce qu'il est comme l'oiseau sur la branche. Qui ne sait pas si demain il va être là où il est, mais qui vit, qui fait des démarches, et puis qui nous en parle.
0: Qui fait confiance et dans une démarche qui est quasiment naturelle.
2: Qui se méfie quand même, qui est très prudent.
1: Oui, très prudent.
2: Parce qu'il évite toute situation où il pourrait trouver un obstacle.
1: Mais ça vient de ce qu'il a vécu. Pour arriver en France, il a traversé des dangers.
2: Oui, pendant 2 ans.
1: Des dangers où il se méfiait d'être dans la foule.
2: D'éviter la foule.
1: D'éviter la foule.
2: Il dormait.
1: Voilà, il dormait, ou il se faisait, il était à l'écart.
2: Par exemple, quand il était sur le bateau, un bateau à la dérive en quelque sorte.
0: Oui. Hein.
2: Comme il a dit, on partait un certain nombre, mais à l'arrivée, il en restait la moitié, parfois moins. Les autres étaient tombés en mer. Hein. C'est quand même des histoires, ou des vies, ou
0: des histoires assez violentes.
2: Des expériences de vie violentes.
0: Est-ce qu'il y a quand même aussi des histoires plus calmes, si j'ose dire, non plus...
2: Bah, pour les migrants, un cas précis, on va dire, particulier, ça pourrait être mal compris. Mais pour les migrants, c'est le quotidien, enfin, c'est leur histoire, hein. Le passage... Il ne se fait pas comme ça. Lui, son passage, à lui, il a duré 2 ans. Ça s'est étalé sur 2 ans.
1: Mais c'est vrai que tous les catéchumènes ne vivent pas des choses
2: ben
1: comme
2: oui,
1: ça.
2: Oui, c'est ça.
1: Je pense que le catéchuménat s'inscrit dans la profondeur de leur vie, quelle que soit la profondeur. On peut dire qu'il y en a certains, c'est dur. Mais je pense que le catéchuménat s'inscrit dans la profondeur de la vie de chacun. Donc ça veut dire que c'est chacun qui vit. Alors ils ont des points communs. C'est comme les chrétiens confirmés, entre guillemets, qui sommes ensemble à célébrer. On est ensemble, mais on dit « je crois ». Mais ensemble. On va communier individuellement, je dirais, mais on commune ensemble. Je dirais que c'est un peu ça, pour moi, la foi. C'est vivre quelque chose qui nous fait nous dire « je », et puis en même temps, être...
0: Avec d'autres, mais dans un chemin particulier.
1: Mais oui.
0: Eh bien, vous savez que le temps s'achève. Alors, le dernier mot.
2: Merci, Seigneur. Je te les confie tous et toutes.
1: Oui, et moi j'ai l'impression de faire un chemin grâce à ces personnes-là aussi.
0: Eh bien, chers auditeurs, vous avez des échos d'une expérience de catéchuménat à Dreux. Et à tous, je dis bonne semaine et à bientôt sur les ondes de Radio Grand Ciel.

0: Éric Picard, le génie du christianisme. Le génie du christianisme vous propose aujourd'hui le bureau, ou plus exactement les juifs de Pidouze. Et pour évoquer cette question très importante du rapport entre le Vatican et les juifs, en particulier pendant la Seconde Guerre mondiale, nous avons la chance de recevoir Johann X. Bonjour Monsieur X.
1: Bonjour.
0: Alors vous êtes, je ne sais pas où pour commencer, à la fois un philosophe, vous avez fait des études à Louvain de philosophie, de sciences de religion, de théologie, mais vous êtes surtout un historien et un archiviste, puisque vous êtes docteur en histoire ecclésiastique à l'Université pontificale grégorienne et responsable des archives historiques de la Secrétaire d'État du Saint-Siège. Et dans une précédente émission, je ne sais si vos auditeurs s'en souviennent, on a ouvert des cartons avec vous, des cartons d'archives qui vous ont finalement alerté sur la différence entre ce que l'on croit savoir et peut-être une forme de réalité historique qui apparaît de ces cartons. Ce qui vous a poussé à écrire cet ouvrage, Le Bureau. Pourquoi Le Bureau? Pourquoi ce titre?
1: Oui, Le Bureau, naturellement, c'est un choix aussi, cette fois-ci, pas de l'éditeur, mais de l'auteur, parce que j'avais compris qu'il y avait ici, derrière toute la réalité du livre, les actions décrites, mais aussi les lettres, la correspondance et tout ça, tout se concentre dans un centre qui est le bureau. C'est en effet la section de la secrétaire d'État. C'était la congrégation pour les affaires extraordinaires de l'Église dans ce temps-là. Et c'est aujourd'hui, en effet, la section pour les relations avec les États et les organisations internationales. Ça a changé de nom, mais en effet, les réalités, disons, opérationnelles sont les mêmes. Et ça veut dire que c'est un peu le ministère des Affaires étrangères du pape, non? C'est le centre diplomatique avec le monde au Vatican.
0: Oui, parce que le Vatican est aussi finalement alors un État qui entretient des relations et qui conserve des archives et qui permet finalement d'évaluer une action concrète et pas simplement des paroles.
1: Non, le Vatican est tout autre que seulement parole. Le Vatican, surtout le Saint-Siège, en effet, parce qu'il y a une différence entre les deux aussi. Le Vatican est le territoire, disons. Et non, le Saint-Siège est l'organe international reconnu aussi comme tel, qui a une fonction dans la diplomatie géopolitique, si je peux dire comme ça. Si on pense simplement qu'on a aujourd'hui des relations stables avec plus que 170 pays dans le monde, et on a des représentations du Saint-Siège auprès toutes les grandes organisations internationales comme l'UNESCO, la FAO, l'ONU. Et puis, on a des relations avec tous les ONG du monde. Ça veut dire que quand même, il y a une activité bureaucratique, administrative, mais surtout politique aussi, à tous les échelons.
0: Je me souviens en vous écoutant d'une boutade, alors je crois que c'est Staline pendant la Seconde Guerre mondiale ou juste avant, sur le pape, combien de divisions, et finalement à vous entendre, on n'a pas besoin de divisions pour peser sur les affaires du monde.
1: Non, on n'a pas besoin parce que justement le bureau, ils étaient peu de gens, très petits, ce n'est pas un groupe de 60 personnes, c'est un groupe en effet, si je peux dire, c'est le pape, le cardinal, mais surtout le cardinal, un excellence, ou deux excellences, parce qu'il y a aussi le substitut de l'autre section qui participe quand même pas mal à des actions prises, et puis il y a les sous-secrétaires, le sous-secrétaire, et puis il y a un groupe petit de 8-9 personnes pendant la guerre, de minutanti en italien, ça veut dire desk officer en anglais, ça veut dire en effet des officiaux qui travaillent dans le bureau et qui préparent en effet les rapports, les propositions d'action et tout ça pour les supérieurs.
0: Non. Oui, parce que vous donnez la liste de cette petite équipe et on est frappé à la fois de la petite taille de l'équipe et de l'immensité des actions que vous avez décrites dans le livre. Ils sont redoutablement efficaces, en fait.
1: Ça m'a frappé à moi immédiatement quand j'ai ouvert les boîtes noms d'archives dont vous avez parlé et que seulement pour 5-6 années, on a une activité qui couvre 800 000 documents. Avec une petite groupe comme ça, gérer une administration de tel type, c'est incroyable en 5-6 ans, 8 ans, disons. C'est incroyable. Et ça va augmenter, naturellement, le groupe sera aussi augmenté après la guerre, heureusement pour eux. Vous avez bien raison de le dire, la frénésie avec laquelle ils devraient vraiment travailler jour après jour, incroyable. Si on passe même à les activités qui se sont, disons, vues augmenter aussi vis-à-vis les Juifs même, dont on va en effet, et là le nom bureau, réaliser, fonder un bureau pour les Juifs, dans ce petit ministère déjà des affaires étrangères, si je peux parler comme ça, ce bureau va s'occuper seulement des Juifs. Et ça veut dire que c'est le seul ministère, disons, ou structure ministérielle dans le monde de ce temps-là qui a pensé à fonder un bureau, une petite... chambre avec quelqu'un, une personne dedans, qui s'occupait jour et nuit des Juifs.
0: Alors, pourquoi cette organisation? Est-ce que Eugenio Pacelli, donc le pape Pie XII, qui est à la tête, qui est peut-être aussi l'âme de cette secrétaire, quelle est sa vision des Juifs? Pourquoi est-ce qu'il comprend peut-être qu'il y a un vrai sujet, alors qui nous paraît évident aujourd'hui, mais qui, à cette époque, n'était peut-être pas aussi évident, visiblement, pour les autres gouvernements et peut-être aussi pour l'opinion publique.
1: Oui, c'est naturellement une chose qui m'a accompagné au long de mon travail et mes recherches. Parce qu'aussi pour moi, c'était une énigme de comprendre mais comment ça se fait que le pape, en effet, a pris ses décisions et des fermes, mais avec une fermeture, vraiment une décision. Une force décisionnelle très très forte vis-à-vis des Juifs. Quant à qu'il est connu dans la littérature juste le contraire.
0: Oui, on parlait dans l'émission précédente du pape d'Hitler, de cette espèce de cécité du Vatican sur les Juifs.
1: Et aussi des livres comme Under His Very Windows, non, sous ses fenêtres, il n'a jamais regardé sur la sœur des Juifs et tout ça. Et c'était justement l'opposé, le contraire. Pendant toutes les années de guerre, il était actif plus que les autres. Dans le monde. Et ça se voit. Maintenant, il faut comprendre ça peut-être aussi d'une façon personnelle d'Eugenio Pacelli. Parce que Eugenio Pacelli est Eugenio Pacelli. Ce n'est pas Monseigneur Lombardi, ce n'est pas Monseigneur Delacroix, ce n'est pas Monseigneur Roncalli. Chacun à sa propre vie, son propre passé, non, qui naturellement a des répercussions sur les choix aussi théologiques et de foi dans sa vie. Il faut voir que Pacelli, et ça déjà aussi, c'est une chose que beaucoup de personnes ne savent pas, avait, du début, quand il est entré en service de la secrétaire d'État, une orientation vers l'Angleterre. Et c'est un peu bizarre aussi ça, parce qu'on ne le sait pas. Mais il a visité au moins quatre fois avant de devenir le sous-secrétaire avec la Première Guerre mondiale de la section. Il est comme minutante, comme desk officer. Il va en mission quatre fois avec un cardinal, naturellement. Et c'est souvent dans des occasions officielles, disons la mort du roi ou le couronnement du roi et tout ça, où le Vatican prend parti, disons, du grand festivité, au palais Buckingham et tout ça. Et en effet, Pacelli est présent là. Ça veut dire qu'il prend, on a peu de traces de ça, mais il prend contact avec le monde anglophone à Londres. Il rencontre des individus, des gens. Et là, ça tourne de temps en temps dans les lettres qui arrivent dans les années 30, dans les années 40, qu'on voit qu'il y avait quand même des liens préexistants avec ce monde-là. Et il y a comme ça aussi des liens avec le monde juif, qu'on ne connaît pas, qu'on ne savait pas qu'il existait. Et ça veut dire qu'il y a quand même une réalité derrière la réalité connue jusqu'à maintenant qui doit être revisionnée, racontée, parce que c'est complètement inexistante pour le moment dans la raconte historique sur P12.
0: En vous écoutant, on a l'impression d'être dans un autre monde que nous devons essayer de comprendre. À notre époque, tout doit être public, tout est immédiat. On publie des SMS qui devraient être privés, etc. parce que on doit s'exposer. Là, on a une époque où déjà on se tient et que la vie privée est quelque chose d'important, mais où dans le cadre en plus de diplomatie et d'une diplomatie du Saint-Siège, alors c'est pas tant une secret que finalement l'idée de ne pas tout exposer, mais par contre de rencontrer des personnes et d'évaluer un peu les situations, si je vous écoute.
1: Exactement. Il y a un bon exemple, et par exemple en 1938, non, il n'est pas encore pape, il est encore cardinal secrétaire d'État à ce moment-là. Et en novembre 1938, cardinal Hinsley, justement d'Angleterre, envoie une lettre. Et avec cette lettre, il dit qu'on demande une fois une déclaration publique du Saint-Siège, du pape Pie XI à ce moment-là, déclarant le principe par lequel dans le Christ il n'existe pas de discrimination pour la race.
0: Oui.
1: Maintenant, on est au milieu de la discussion avec le nazisme et le fascisme en Italie. Et il demande alors une déclaration dans laquelle le Saint-Siège peut dire que la grande famille humaine devrait être unie dans la paix et dans le respect, toutes les paroles qui, dans ce monde du nazisme, n'ont
0: aucun
1: peu
0: sens.
1: De valeur et peu de sens. Le respect, en effet, pour chaque individu, et en annexe de cette demande du cardinal Hinsley, il y a une lettre de Lord Rothschild. Maintenant, Lord Rothschild, à ce moment-là, est le juif, le cardinal l'écrit aussi, le juif le plus connu et reconnu de l'Angleterre, et qui écrit à Pacelli. C'est en annexe une lettre qui est pour le secrétaire d'État, mais qui vient de Lord Rothschild. Ça, naturellement, m'a ouvert les yeux, parce que là, il y a des liens avec Rothschild, et en effet, il demande aussi, Rothschild, un petit mot du pape, de sympathie, de Pie XI pour les Juifs en Allemagne, qui sera donné par outre. Mais il fait allusion, et ça c'est important, à une correspondance de son grand-père déjà, Non, ça veut dire qu'il se vante en effet d'un lien de la famille Rothschild avec le Vatican il y a 40 ans ou quelque chose.

0: Nous avons l'immense chance de découvrir avec Yoannix des archives, des lettres, des correspondances qu'il jette finalement un regard totalement nouveau sur ce que l'on croyait savoir du Saint-Siège pendant cette période cruciale des années 30 et de la Seconde Guerre mondiale. Et on se rend compte que Eugenio Pacelli et le Vatican avaient des contacts, savaient ce qui se passait, recevaient des lettres, non seulement, on le disait avant la pause, de cardinaux, mais aussi de Lord Rothschild, et que finalement, cette question juive était réellement comprise, intégrée dans la réflexion spirituelle, théologique, mais aussi très pratique de Eugenio Pacelli, si on vous suit.
1: Oui, en effet, on va voir qu'on va réagir à cette lettre de gentillesse, disons, de la part de Cardinal Hinsley et Rothschild. Et en janvier 39, en effet, le projet d'un circulaire à tout, disons, à échelle mondiale, à tous archevêques, nonces qui sont présents sur le globe, est réalisé. Ça veut dire qu'ils sont demandés par Eugenio Pacelli, le secrétaire d'État, de faire le tout possible pour aider les Juifs où ils peuvent. C'est une mobilisation jamais vue dans l'histoire de l'Église aussi, pour la défense des Juifs. Et vous voyez que
0: comment concrètement est-ce qu'on peut défendre des Juifs en 39 face à des totalitarismes dont le moins qu'on puisse dire est qu'ils ne respectent pas la parole donnée, qu'ils ne respectent aucun traité et qui sont dans une logique de force brute? Je disais en plaisantant à moitié combien de divisions pour le Saint-Siège. Comment fait-on très concrètement? Qu'est-ce que vous découvrez dans ces archives?
1: C'est justement ça qui est encore à découvrir.
0: À découvrir.
1: Tout. Ça veut dire que moi j'ai découvert quelque chose, je suis en train d'élaborer ça peu à peu, mais quand Hitler est en train de mobiliser en effet l'Allemagne nazie contre le monde entier en Europe, Pacelli est en train de mobiliser tout le monde, les catholiques, contre cette menace et pour défendre les Juifs.
0: Ce qui veut dire aussi qu'il avait déjà réfléchi à ce qu'étaient les Juifs et de leur place dans l'humanité. C'est peut-être pas apparu comme ça en 1939. Hein.
1: Non, là aussi, c'était difficile au début pour moi pour comprendre.
0: Oui.
1: On ne peut pas entrer dans la tête d'un autre. Mais heureusement, j'ai découvert par hasard, je peux dire vraiment par hasard, dans les documents qui étaient ouverts depuis 40 ans, parce que ce sont des documents qui appartiennent au pontificat Benoît XV, ça veut dire que la Première Guerre mondiale, 1916, ils étaient accessibles pour tous les intellectuels du monde depuis, comme je dis, 40 ans, mais jamais personne est tombé là-dessus. Ils étaient quand même dans la série de l'Amérique, ça veut dire une série qui vient de temps en temps consulter, je crois, personne y a fait attention. Et c'est, je crois que la nouvelle façon dont Pie XII envisageait en effet certains problèmes s'opposait complètement avec la tradition. Et on peut trouver déjà en 16 disons la racine de tout cela. En 1916, quand il est en effet le secrétaire, ça veut dire ministre affaires étrangères de Benoît XV, et on trouve là dans les archives diplomatiques de Benoît XVI une petit fascicule qui contient une lettre envoyée par The American Jewish Committee of de New York qui demande à Gaspari, qui est à ce moment-là secrétaire d'État de Benoît XV, une parole de nouveau de soutien pour les Juifs. Vous voyez,
0: pendant 1916.
1: Oui, pour des Juifs qui étaient brimés est assassiné en Pologne à ce moment-là, vous voyez que dans la Première Guerre mondiale, il y avait aussi persécution des Juifs en route déjà. Et c'est ça que on demande en effet de, oui, une parole de soutien pour ces co-religionnaires en Pologne. Et la réponse est une lettre officielle qui est envoyée à New York, Pologne. Et la réponse est une lettre officielle qui est envoyée à New York à ces

0: pour les Juifs à New York, ils disent même dans leur journal The American Hebrew and Jewish Messenger, ils éclate en effet dans le commentaire parce qu'ils disent que c'est comme un encyclique pour nous, juifs. Après des siècles, de traitement des juifs un peu négatif de la part aussi de l'Église catholique, mais tout d'un coup, c'est une déclaration qui naturellement brise tout cela et qui met fin à des interprétations peu claires et distincte.
1: Alors, une lettre qui est reprise ensuite, le contenu de cette lettre, est-ce que c'est juste en 1916 ou est-ce qu'ensuite elle a été...
0: Oui, naturellement, on pourrait dire que 1916, une lettre, ça ne change pas rien. Mais ce n'est pas comme ça parce qu'il y a 3 ans après que les Ashkenazi juifs de Jérusalem demande de nouveau au Saint-Siège, dans une autre circonstance, ou pour une autre circonstance des Juifs dans le monde, une lettre de soutien. Et le bureau décide d'envoyer la même lettre, naturellement dans un nouvel cadre, mais le même contenu, comme la lettre précédente en 16, parce que pour eux, c'était ça qu'un catholique devrait penser sur les Juifs.
1: Merci infiniment, Yoannix. Alors, rappelez une évidence, les Juifs sont nos frères, mais en 1916, en 1919, c'est d'une portée absolument extraordinaire. Nous continuerons cette conversation et ouvrir les archives avec vous dans une prochaine émission. Merci à Tanguy, notre technicien, et à la semaine prochaine.

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1: 11h sur RGC, voici le rappel des titres avec Kylian Tanguy.
2: Bonjour à tous, à la une de l'actualité, une qualification du PSG en finale de la Ligue des Champions et des débordements aussi hier soir. Au total, 127 personnes ont été interpellées dans l'agglomération parisienne, dont 107 dans la capitale, affirme ce matin Laurent Nunez, le ministre de l'Intérieur. À noter aussi 11 blessés, dont un grave et 23 policiers légèrement touchés. Des tentatives de blocage du périphérique, des feux de poubelle et plusieurs véhicules incendiés ont également été signalés en marge des célébrations. Et sur le terrain, Paris a fait match nul 1-1 sur le terrain du Bayern Munich, suffisant après sa victoire à l'aller 5-4. Rendez-vous le 30 mai prochain pour la finale face à Arsenal. La France maintient la pression sur l'Iran. Le ministre des Affaires étrangères, Jean-Noël Barrot, affirme qu'il est hors de question de lever des sanctions tant que le détroit d'Ormuz reste bloqué. Il estime que ce passage stratégique ne peut faire l'objet ni d'un péage ni d'un chantage. Le ministre confirme aussi que le porte-avions Charles de Gaulle se dirige vers la zone pour renforcer la posture défensive française. Et on revient sur le football pour terminer. Demi-finale retour de la Ligue Conférence ce soir pour Strasbourg face au Rayo Vallecano. Les Strasbourgeois avaient perdu le match aller 1-0, coup d'envoi à la Méno à 21h. Belle journée à tous.
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4: Il vaut mieux s'occuper du changement avant qu'il ne s'occupe de nous. Bonjour, vous êtes sur votre radio chrétienne pour écouter votre émission Grand Format. Aujourd'hui, deuxième volet d'une conférence animée par Stéphane Amarcy qui intervenait pour Regards croisés à Nantes le 16 mars 2026. Le sujet de sa conférence, l'intelligence artificielle, l'IA. Avec une philosophie simple mais puissante, mieux vaut s'occuper du changement avant qu'il ne s'occupe de vous. Son approche se distingue par son pragmatisme et son insistance sur la nécessité d'agir et de s'adapter pour mieux naviguer dans ce monde en constante évolution. Après plusieurs décennies d'expérience où il a accompagné plus de 400 entreprises dans plus de 30 pays dans leur transformation digitale, data, IA, et organisationnel avec sa précédente entreprise, Stéphane a créé The Next Mind pour répondre aux enjeux vitaux de l'adaptation rapide face aux changements accélérés, en particulier par l'IA. Nous l'écoutons.
5: Alors, qu'est-ce qu'on fait des humains ? Bon, on va en parler tout à l'heure. Et vous voyez, on présente souvent l'IA comme une révolution technologique, mais elle est avant tout sociétale, d'où votre remarque pertinente. Et pour comprendre ça, le travail, il va beaucoup changer. Je me suis amusé à l'illustrer par la robotique. Et je vais vous passer des images de différents robots. Celui-ci, c'est un robot qui s'appelle Figure 2. Il y a sa nouvelle version qui s'appelle Figure 3 qui est sortie. Et comme vous pouvez, vous allez le voir, là, ils sont dans des ateliers de BMW où ils remplacent des humains. C'était encore des postes qui étaient gardés pour des humains parce que ça demande de l'adresse, de la précision, de l'analyse. Ils sont deux par poste. Quand il y en a un qui se charge pendant que l'autre travaille. Vous avez ici des robots humanoïdes également dans des entrepôts d'Amazon. Alors, ils avaient annoncé en avoir commandé à peu près 100 000 pour remplacer les humains aux États-Unis dans les entrepôts. Et maintenant, ils ont annoncé qu'ils allaient commencer à les développer, les mettre en place en Europe également. Vous avez ici, vous rappelez peut-être de Boston Dynamics. Ça vous parle, Boston Dynamics ? Vous rappelez les robots chiens et autres qui faisaient des progrès ? Ils avaient un robot qui s'appelait Atlas et ils ont été rachetés par Hyundai, le constructeur automobile, Boston Dynamics. Et là, je vous présente le prochain travailleur dans les usines de Hyundai où ils montent des voitures. Vous allez voir aussi de la même manière les progrès qu'ils font. Et vous voyez, ils sont tous humanoïdes. Alors pourquoi ils nous ressemblent ? Pourquoi ? Ah, parce que l'environnement est fabriqué pour nous. Oui, première raison. Deuxième raison. Parce que c'est moins choquant. Ben oui, c'est vrai. Deuxième raison. Alors, une troisième raison. L'humain. Et oui, il y a quand même un petit biais chez nous, hein, un petit truc. On pense qu'on est ce qu'il y a de mieux dans l'évolution. Et donc, ça date pas d'aujourd'hui. Dès l'Antiquité, c'était présent. Alors, ça dépend. Ça peut se discuter, ça. Pour voler, on n'est pas très bon. Hein. Pour nager non plus, d'ailleurs. Vous voyez ? Mais il y a ça qui est pris. Alors, justement, pour illustrer ce propos, c'est que vous voyez ici, dans les entrepôts, ils n'ont que deux bras. Mais s'ils avaient quatre bras, non seulement ils pourraient porter, mais ils pourraient prendre et enlever en même temps. Et pourquoi on ne leur donne pas quatre bras ? Pourquoi on veut les faire marcher alors que le sol est plat ? Des roulettes, ça suffirait. Alors, la marche est excessivement complexe. Donc ça suffit pas juste de regarder l'environnement, c'est totalement vrai, ça suffit pas. Celui-ci, vous le connaissez là ? Alors c'est un robot que vous pouvez précommander aux États-Unis. Il coûte $500 par mois. Il est chez vous, il fait le ménage, la vaisselle, la lessive, il repasse, il range, il vous accueille. $500 par mois. C'est cher ? Ah ben non, c'est pas cher. Il est là, 24-24-7-7. Hein. Alors, pourquoi est-ce si peu cher? Pourquoi est-ce si peu cher? Eh oui, pour récupérer des données. Parce que, qu'est-ce qui fait progresser ces robots? C'est la connaissance du terrain. Donc un acteur qui est le plus vite et sur le terrain va récupérer des données avant ses compétiteurs et donc ses robots vont progresser plus vite que ceux de ses compétiteurs. C'est ça l'enjeu. Vous voyez ? Est-ce qu'il y en a parmi vous qui ont des lunettes Meta et autres avec Non, personne ? Bon, parce que si c'est le cas, pensez à les éteindre avant de les poser. Parce qu'elles continuent à filmer une fois que vous les avez posées. Ah oui. Ça peut donner à des scènes plus ou moins cocasses. Et pour vous expliquer qu'il y a une autre transformation qui arrive avec cet objet que vous connaissez tous, qui est dans ma main là. Là-dessus, il y a tellement de données que mon téléphone, il me connaît mieux que moi-même. Vous êtes d'accord ? Et donc, à partir de cette année, vous allez avoir des téléphones où vous allez avoir des puces IA directement sur le téléphone. Ça veut dire que ces puces vont pouvoir utiliser toutes les données qui sont sur le téléphone. Donc, je vais pouvoir faire quoi ? Des doubles de moi. Alors, pas totaux dans un premier temps, partiaux. Alors, je vais vous donner mon fantasme absolu, c'est d'avoir un double de moi pour gérer ma relation bancaire. Ma conseillère m'appelle, je dis bon, bonjour, ah, ok, très bien. Vous voulez parler de ça ? Je vous passe mon IA, parce que de toute façon, c'est elle qui va prendre les décisions. Ok ? Alors, je peux faire la même chose pour acheter une voiture, pas de problème. Par contre, pour acheter du vin, pour acheter mes clubs de golf, c'est moi. Donc chacun sa limite. Ce qu'il faut comprendre, c'est que 2030, c'est dans combien d'années 2030 ? Demain, 30% de nos achats seront faits comme ça par des IA qui nous représentent. Visa a accepté que ces IA-là aient une carte bancaire. Donc elles vont pouvoir payer de façon autonome. Vous voyez ? Ça veut dire que les entreprises vont devoir communiquer avec des humains et avec des IA représentant des humains. Et il n'y a rien de mieux qu'une IA pour parler avec une IA. Donc vous voyez la vitesse de la transformation. Ça va aller très, très, très, très vite. Et dans ce cadre-là, évidemment, on va devoir cohabiter. Ce que je vous propose de faire juste là, tout à l'heure j'ai parlé d'une chanson, on va créer une chanson ensemble. Je ne vais pas vous montrer plein d'usages parce que c'est infini à faire, mais on peut aller très très très loin. Et ce que je vous propose, c'est qu'on fasse une chanson ensemble. Ça vous va ? Alors on fait une chanson sur quoi ? Sur l'amour ? Alors, en français ? Oui, en français. L'amour, alors on fait quoi ? L'amour, quoi ? Alors, si vous voulez, j'ai une idée qui me vient comme ça. On va dire une rencontre imprévue à Nantes. Une rencontre imprévue. Alors, on va dire amoureuse. Imprévue. Donc, vous voyez. Alors, évidemment, je pourrais écrire les paroles moi-même. Là, je demande à l'IA de les écrire. Elle me propose toujours deux possibilités. Et là, je lui ai dit de le faire dans un style un petit peu original. Vous préférez celle de droite ou celle de gauche? Alors, on n'arrive pas à lire, là? Alors, ceux qui sont au premier rang, celle de gauche ou celle de droite? Peu importe, c'est pas très grave. À droite, ça parle du tram, et à gauche, des quais. Allez. Alors, on va lui donner un style musical. Quel style musical vous voulez? Bossa Nova. Et une voix d'homme ou de femme? Alors, évidemment, ce qu'on fait est très totalement pourri, là, sachez-le. Hein. Parce que normalement, on pourrait décrire la façon dont la musique monte, les ruptures, on peut tout décrire. Donc là, ça y est, elle est en train de me créer mes chansons. Elle m'en fait deux, toujours. Alors, moi, je suis absolument nul en musique, mais oui, on peut faire pas mal de choses. Alors sachez qu'au passage, pendant que ça crée, avec des abonnements payants comme celui-ci, je suis propriétaire, j'ai la propriété intellectuelle de la création, donc je pourrais la mettre sur les plateformes et gagner de l'argent si c'est le tube de l'été. Hein. Alors moi, je considère que je suis un usurpateur total, donc je le fais absolument pas. Alors vous êtes prêts, on écoute ?

0: termes.
1: Voilà. Non, non, c'est pas moi. Je vous ai dit, c'est d'usurpation totale. Alors, juste pour comprendre, là, ce dont je vais vous parler, c'est la problématique liée au travail, pour que vous compreniez que l'IA, elle est au cœur de la transformation du travail. Et malheureusement, pour la plupart des entreprises, la plupart des personnes qui travaillent, ils voient l'IA sous l'angle de la productivité uniquement. Et ça, c'est catastrophique. Catastrophique. L'enjeu, c'est de se développer. C'est pour ça qu'il faut tout le temps chercher à augmenter, créer une autre proposition de valeur qui est différente. C'est valable à un titre individuel, c'est valable au niveau des entreprises. J'interviens dans beaucoup d'entreprises, des toutes petites, des très grosses, et systématiquement, ce problème-là est prégnant. Et vous pouvez imaginer l'effort et l'énergie que ça demande pour leur faire comprendre ça. Parce que c'est tellement confortable, c'est tellement facile, mais alors c'est tellement destructeur du futur. Mais il faut faire un effort conséquent, parce que travailler correctement avec l'IA, ça demande du travail, ça demande de l'énergie, ça demande de la méthode. Et si on ne fait pas ça, on va droit dans un mur. Et pour vous montrer les limites humaines, ben nous, on adore la pensée linéaire. Oh, on adore ça. C'est simple. Et quand vous regardez, écoutez les discours politiques, ce n'est que de la pensée linéaire. Et derrière, les conséquences, les dépendances, ce n'est pas le sujet. Le sujet, il y a le problème A, la solution, elle est là, et vise et tout, et tout l'écosystème ne vit pas. Alors, on est assez à l'aise aussi avec la pensée circulaire. Ça va, A, puis B, et ça tourne. On arrive un petit peu à la pensée arborescente. Mais alors, la pensée complexe, on est incapable, nous humains, de faire face à ça. Et là, tout d'un coup, il y a un outil qui nous permet d'aller jouer avec la pensée complexe. Mais pour être capable de jouer avec la pensée complexe, il faut déjà accepter que la pensée complexe existe. Il faut déjà faire l'effort d'aller là-dedans. Sinon, c'est pas possible. Alors, je vous envoie lire les livres d'Edgar Morin. J'ai malheureusement pas trop le temps d'expliquer, mais c'est qu'il y a une interdépendance de tout. C'est au-delà du systémique. Okay. Et pour vous donner un exemple, là il se trouve que, alors peut-être que vous connaissez pas, mais il y a une association de chefs d'entreprise qui s'appelle l'APM, qui est une grosse association. Il y a la convention en jeudi vendredi de cette semaine, et moi j'interviens en conférence le vendredi. Et ce que je voulais faire, c'est justement leur faire toucher du doigt ça et du futur. Et c'était d'essayer de prévoir collectivement 2050. Et de leur expliquer que ça, c'est une projection, c'est une croyance, et dans l'entreprise, une croyance, ça vaut rien. Et pour expliquer ça, j'ai généré 244 millions de futurs différents, de 2050 différents. Moi tout seul, en une heure. Mais pourquoi j'ai réussi à faire ça? Parce que je sais utiliser les IA et que je m'ouvre à ces possibilités-là. Et en réalité, le plus dur, c'est juste d'avoir l'idée. C'est juste de se permettre de faire ça. C'est juste de se donner les moyens de réutiliser l'information derrière pour construire autre chose. C'est ça l'humain augmenté. Et vous comprenez que si on part dans ce chemin-là, la limite, elle est très loin. Et si c'est en plus avec un point de vue sociétal et ainsi de suite, eh bien c'est incroyable ce qu'on peut faire. Alors que si on n'est pas acteur, on laisse la place à tous ceux qui veulent l'utiliser à des fins pas forcément très sympathiques. Partisane. Et évidemment, les compétences vont changer, vous comprenez bien, au travers de ce que je viens de dire. Là, vous avez les résultats d'un rapport qui est fait tous les 5 ans, qui s'appelle Future of Jobs, qui est fait par le World Economic Forum. On a posé la question à des chefs d'entreprise dans le monde entier de classer les compétences en abscisse, donc en axe horizontal. Vous avez les compétences vues en 2025 et en ordonnée, axe vertical, les compétences en 2030. Eh bien, vous voyez que le rectangle en bas à gauche, eh bien, c'est des compétences non clés dans les deux cas, 2025-2030. Alors, qu'est-ce qu'il y a là-dedans? Lecture, écriture, mathématiques. C'est pas jugé important. Pourquoi? Parce qu'on considère que si vous n'avez pas ça, c'est même pas la peine. Ok? Vous voyez, parler plusieurs langues. Pourquoi? Aujourd'hui, mon téléphone, là, j'appelle quelqu'un au Japon. Mon avatar, il sait parler japonais, moi non. Moi, je lui parle en français, il m'entend en japonais, il me parle en japonais, moi, j'entends français. Google vient de lancer un système de vidéoconférence aux 6 langues différentes. Chacun parle dans sa langue naturelle, chacun l'entend dans sa langue naturelle en temps réel. Comment? Ouais. Après, vous avez des lunettes connectées où en temps réel vous entendez la traduction de ce que la personne vous dit. Donc en effet, parler plusieurs langues, c'est pas forcément la compétence clé qu'on attend demain. La programmation, je reviendrai là-dessus, est un métier en voie de disparition. Les développeurs informatiques, c'est un métier qui va disparaître rapidement. En haut, les compétences clés de demain, c'est quoi? C'est la partie réseau et cybersécurité. Ben oui, entre l'informatique quantique et l'intelligence artificielle, ça va être un cauchemar. Donc ça, c'est une compétence clé. Et à droite, en haut à droite, toutes les compétences clés. Vous voyez la pensée analytique, la résilience, la flexibilité, l'agilité, la pensée créative, la connaissance technologique, la curiosité, la pensée continue. Et la star de la star, c'est l'intelligence artificielle et le big data. Eh bien ça, c'est la plus belle des erreurs. C'est absolument pas la compétence clé de demain. Pourquoi? Parce que si on veut ressembler à des IA, on a déjà perdu. La compétence clé de demain, c'est se différencier de l'intelligence artificielle. Et vous voyez sur ce graphe, alors vous ne le voyez pas bien là, j'imagine, vu la qualité, j'imagine. Bref, la compétence, plus c'est orange, plus c'est cannibalisé par l'IA. Et la première ligne, c'est intelligence artificielle et big data. Mais oui, aujourd'hui, les IA créent de l'IA elles-mêmes. Oui, les IA développent des programmes. Oui, les IA font des algorithmes. Donc, encore une fois, si on veut ressembler à une IA ou lutter contre l'IA sur son terrain de jeu, on a perdu. Donc, ça nécessite d'être plus humain que jamais. Et si vous avez des conseils à donner aux personnes que vous connaissez autour de ça, là je vous mets un différentiel où vous avez un certain nombre de compétences, alors on ne les voit pas beaucoup. Tout en haut, c'est management, business finance, computer et maths, architecture et ingénierie, tout ce qui est lié aux sciences sociales, aux services et ainsi de suite. En bleu, c'est les capacités de l'IA aujourd'hui. En rouge, c'est ce qu'on utilise nous en tant au niveau de l'humanité. Il y a un gouffre entre ce qu'on en fait et la capacité réelle des IA. Ce gouffre, il est extrêmement sain, parce que c'est une zone tampon, sinon ça serait d'une violence totale, vous comprenez bien. Mais il y a un petit problème par rapport à ça, c'est que le gouffre s'agrandit tous les jours, parce que les capacités des IA progressent beaucoup plus vite que notre capacité à les prendre en considération. Premier point. Deuxième problème. C'est que vous avez des nouveaux acteurs qui naissent directement dans cet écosystème sans soucier de la transformation des autres. Troisième problème, notre modèle économique n'est pas taillé pour supporter ça.
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1: Donc, il va falloir bouger. Je vous donne un exemple très concret. Il y a eu depuis quelques années un débat sans fin sur la réforme des retraites. C'est une réforme qui est pensée pour hier. Tout le débat portait sur hier. Le sujet de fond, c'est la répartition de la richesse dans le futur. Le travail n'est qu'une partie. Si on a un modèle économique qui est basé que sur la taxation du travail, la répartition en tout cas est basée là-dessus, alors que le travail devient rare et on est en compétition avec les IA, ben, ça marche pas. Vous comprenez bien que ça marche pas du tout. Vous entendez des gens parler de ça? Alors que c'est ça qui nous attend. Oui. Alors il y a différentes alternatives. Mais ça serait bien de mettre ça sur la table. Parce que c'est notre futur à tous dont on est en train de parler. Et là, vous avez, alors c'est peut-être un peu petit aussi, la cannibalisation de l'IA directement sur les jobs tels qu'ils sont aujourd'hui. Et le premier, c'est les programmateurs informatiques. 75% de ce qu'ils font aujourd'hui peut être remplacé par des IA. Alors, pour vous illustrer ce qui se passe, aux États-Unis, l'année dernière, en 2025, la demande de développement informatique a baissé de 25%. 5% en Europe. On attend 20% cette année en Europe. Avant, c'était des stars et c'était tout mis en freelance. Mais aujourd'hui, sachez qu'on en trouve très facilement et que le prix auquel on les achète a baissé. Pourquoi? Parce qu'ils sont en compétition avec les IA. Alors je pris cet exemple-là, je pourrais en citer d'autres d'exemples. Mais ce que je veux vous dire, c'est que ça va vite, ça va très vite. Et dans ce cadre-là, par rapport aux compétences, il y a ce schéma que j'aime bien, c'est la matrice des compétences. Vous voyez, la zone rouge, c'est une zone où la valeur humaine est faible et la valeur de l'IA est faible. Bon, ben là, faut pas y aller, hein. Ok. Au-dessus, vous avez forte valeur humaine, faible IA. Ça, c'est la zone refuge. Elle est fragile parce qu'on est complètement tributaire de ce que vont faire les IA et d'où est-ce qu'ils vont investir. La zone bleue, IA forte, humain faible. Bon, ben là, ça sert à rien. Et enfin, la verte, humain plus IA, on crée quelque chose de nouveau. Ah, là, on a de la place. En réalité, si vous voulez, l'IA crée plein d'opportunités, à condition qu'on accepte de regarder le monde autrement, on accepte de se métamorphoser. Ça ne veut pas dire revenir sur ses valeurs, ça ne veut pas dire revenir sur la dimension sociale, le partage ou quoi que ce soit. Ça veut simplement dire adopter un autre regard. Et la clé, elle est là. Et pour illustrer mon propos, je vous ai mis ici 5 compétences non négociables d'ici 2028. Alors vous voyez, je ne suis pas prétentieux, je dis 2028. Hein. Donc la première, c'est décider quand les données sont incomplètes ou contradictoires. Ben, les IA ne savent pas faire ça. Parce que, par exemple, est-ce que vous pensez que les IA ont été capables de capter ce qu'on a vécu là tous ensemble dans les regards et autres, dans les non-dits, dans le brouhaha, dans tout ça? Non, nous on sait faire ça. Deuxième point, c'est anticiper les conséquences des conséquences. Ben oui, comme il leur manque de l'information, ben à un moment donné, ça part vite à envoyer. Vous comprenez bien. Alors que nous, c'est l'or. Troisième point, la capacité à formuler les bonnes questions, qui est beaucoup plus précieuse que formuler les bonnes réponses. Et vous voyez ce qui se passe dans l'IA. Si je suis tellement impressionné par la qualité de la réponse, ça va tellement vite, c'est tellement bien structuré que je fais « loup, j'avale ». Sans se poser la question du « si ». Alors qu'est-ce que je veux dire par le « si » C'est que comme la réponse est tributaire des hypothèses que j'ai mises dedans, mais il suffisait juste d'en changer une ou donner une information en plus, évidemment le résultat serait différent. Donc l'enjeu c'est de se questionner sur le « si », pas du tout sur la réponse. Alors que nous on a l'habitude de questionner la réponse. Pas le si. Désapprendre. Inspirer confiance, fédérer, incarner une vision. Vous pensez qu'on est prêt à suivre les yeux fermés une IA? Ben non. Et enfin, lire une salle, sentir un non-dit, naviguer dans une culture d'entreprise. Parce que la culture d'entreprise, l'IA ne la connaît pas. Donc elle est à côté de la plaque. Vous voyez? Et c'est valable d'un point de vue sociétal. Donc c'est là-dessus qu'il faut capitaliser. Et vous vous rappelez de lui ? Matrix. L'agent Smith. Alors dans le premier Matrix, il dit « N'envoyez jamais un humain faire le travail d'une machine. » Moi je réponds « Oh, on peut discuter quand même. » Parce que c'est catégorique. Alors, cette discussion, elle porte sur le sujet suivant. Ce que j'explique dans les entreprises, c'est « Posez-vous toujours une question. » Est-ce que si je ne fais plus cette tâche, je perds mon expertise? Si la réponse est non, ok, l'IA peut être utile. Par contre, attention, si j'arrête d'écrire des mails, 3 mois après, je ne sais plus écrire un email. Donc il faut toujours garder un minimum de tâches pour pérenniser un savoir. Sinon, on va à une vitesse complètement folle dans l'oubli. Si maintenant, ne plus faire cette tâche a un impact sur mon expertise? Alors surtout, il ne faut pas laisser le curseur de l'usage à zéro. Ça, c'est une erreur, parce que si je laisse ça à zéro, ça veut dire que je suis tranquille. Pire en éventail, je ne bouge pas, je ne me confronte pas, je ne progresse pas. Il faut le monter un petit peu. Et le simple fait de faire rentrer l'IA dans ce processus-là, ça vous permet de vous développer et d'aller sur d'autres chemins, de créer quelque chose de nouveau, d'aller plus loin. C'est cette logique-là qu'il faut essayer d'avoir systématiquement. Et ce qu'il faut comprendre, c'est que c'est une métamorphose collective. On ne parle pas de 3 personnes dans un coin, là. On parle de la société dans son ensemble. Et n'oubliez pas qu'avec l'IA, on repart beaucoup de zéro. Ça, c'est un point qui est important. On en parlait pendant le déjeuner. Je vais reprendre cet exemple-là. Avant, quand vous étiez un designer, si vous n'aviez pas fait la bonne école et les bons stages, vous n'existiez pas. Aujourd'hui, il y en a plein qui n'ont jamais fait d'école, rien du tout. Avec FIA, ils se révèlent des talents incroyables en design. Les entreprises se fichent qu'ils n'aient pas de diplôme, ils les embauchent. Eh oui. Nouveaux talents, nouvelle façon de faire. L'IA, elle rebat beaucoup les cartes. Ce qui est une très bonne nouvelle. Parce qu'à des moments donnés de sa vie, on peut être en échec pour plein de raisons et y avoir d'autres talents. Mais par contre, c'est une très bonne nouvelle. Oui, mais la transformation est violente par rapport à tout l'écosystème établi. Encore une fois, désapprendre. Et enfin, sachez que très souvent, on a un autre problème, nous autres humains, c'est qu'on aimerait bien connaître ce que va être le futur. Il y a plein de croyances qui s'instaurent là-dessus, il y a du business qui est sur ce sujet-là. Mais ça ne sert pas à grand-chose d'essayer de raisonner comme ça. Pour une raison simple, c'est que le futur, par définition, il est incertain. Si je pense savoir ce qui va se passer, j'ai toutes les chances d'avoir tort. Donc si je construis sur des fondations en sable, ça ne va pas tenir longtemps. Donc ce qui est plus intéressant, plutôt que de se poser cette question de qu'est-ce qui va être ce futur, c'est de revenir sur quelles sont les choses qui ne vont pas changer pour moi. Alors, pas de vitam aeternam, mais pendant 10 ans. Là, ça vous permet de comprendre sur quoi vous allez pouvoir vous appuyer pour accepter l'incertitude. Vous voyez ? Et ça, c'est pas juste de la rhétorique, ce dont je suis en train de vous expliquer, c'est fondamentalement une transformation de ce que c'est qu'un leader, quel qu'il soit dans une entreprise, au niveau sociétal ou autre, peu importe. C'est ça la clé pour demain. Et si vous devez vous dire qu'on a parlé d'IA mais on n'a pas parlé de tout, ben oui, vous avez raison. J'aurais pu en parler pendant 10 jours. Mais je suis humain. Vous êtes humain. Donc on n'aurait pas pu le faire. On aurait pu parler du transhumanisme, de la mortalité, du lien avec la démographie, de pouvoir parler avec d'autres espèces animales grâce à l'IA. On y arrive. Par exemple, on a découvert qu'il y a à peu près 80 mots/grognements des cochons. On sait comprendre quand ils disent « je suis stressé, j'ai faim, j'ai soif, j'ai peur, fais attention, naninana », tout ça, on y arrive. Dans les élevages qui font attention au bien-être animal, ils surveillent ça maintenant. On a découvert grâce à l'IA que les baleines avaient un champ lexical qui est juste d'une complexité qu'on sous-estimait totalement. Très proche du langage humain. Oui. On a découvert récemment qu'il n'y avait pas que 3 espèces animales qui avaient un patronyme. Il y en a une 4e. Alors les 3, vous les connaissez. Il y a l'humain, bien sûr. Les 2 autres, vous les connaissez? Ou chaque individu a un nom? Non, pas qu'on leur a donné. Eux, ils se donnent tout seuls. Ben, qu'eux se donnent tout seuls. Les baleines, pas loin. Et l'équivalent des baleines sur Terre? Les éléphants. Eh oui. Chaque individu a un nom. Et récemment, on a découvert qu'il y avait une 4e espèce, les Ouistiti. Surprise! Complètement par hasard, grâce à l'IA. C'est l'IA qui a découvert ça. Et donc les chercheurs se disent, oula, mais on ferait bien de retester finalement déjà tous les primates. Vous voyez, ce symptôme de supériorité dans l'évolution qu'on a ne nous a pas ouvert à regarder le monde autour de nous avec un autre regard. Et tout d'un coup, l'IA nous permet de le faire. Et si vous devez garder 6 choses, 6 points de du temps qu'on vient de passer ensemble, la première, c'est que, évidemment, on va collaborer avec l'IA pour l'instant. Alors, pourquoi je mets pour l'instant? Parce que si le prix explose, ça sera différent. Si la Chine envahit Taïwan, ça sera différent. Vous voyez? Encore une fois, le si. Pensez à 3 ans. Oui, ça, c'est un point qui est excessivement important. Ne regardez pas l'IA pour ce qu'elle est aujourd'hui. On s'en fiche. Ça n'a aucune importance. Regardez la vitesse de ces progrès. Et si sociétalement on veut construire quelque chose, c'est minimum à 3 ans qu'il faut le réfléchir. Pas pour aujourd'hui. Le temps qu'on réfléchisse à aujourd'hui, c'est déjà trop tard. Il faut anticiper, anticiper, anticiper. Je vous l'ai dit, je le redis. Si on veut ressembler à des IA, on a perdu. Donc faisons tout pour nous différencier et profiter de leur puissance. Désapprendre, être critique, être acteur, ne jamais abandonner. Les clés de notre humanité, elles passent par là. Valoriser à fond les qualités humaines. Ben oui, par différenciation. Il va falloir aussi s'organiser différemment. Vous comprenez qu'avec ces outils-là, la vie est différente, le travail est différent, notre vie en tant que citoyen est différente, totalement différente. Donc si je continue à faire comme dans le passé, eh bien ça ne va pas mener grand, très loin. Si par contre, je m'organise différemment, je me développe proprement, tout s'ouvre. Et enfin, le vivre antifragile, concept repris du philosophe et mathématicien Nicolas Nassim Taleb. C'est très simple. C'est de dire que si on pense qu'on est au top et qu'on va le rester sans effort, on se trompe totalement. Si on pense qu'on est au top, ce qui est certainement vrai, c'est lié à de l'apprentissage, de l'énergie, des connaissances, des expérimentations, des tentatives, des échecs, la vie, quoi, grosso modo. Et quand on utilise toute cette énergie, toutes ces compétences à une transformation continue dans le futur, alors pas de souci pour nous, on sera toujours là, pendant longtemps. Merci.
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2: Merci beaucoup. J'aurais deux questions. La première, c'est par rapport aux jeunes, parce que ce sont eux qui vont bâtir l'avenir de notre société. Et bien sûr, ils ont l'air de beaucoup mieux s'adapter, beaucoup plus vite que nous ne pouvons le faire, nous. Mais ils ont l'air d'être peu critiques par rapport à ce que répond l'IA. Je tiens ces propos parce que nos enfants, qui sont déjà un petit peu plus âgés, trouvent que les jeunes qui rentrent dans la vie professionnelle, un petit peu plus jeunes, sont peu critiques. Donc je voulais avoir votre avis, et ça a l'air d'être important pour l'avenir.
1: Oui, oui, c'est un problème que je sais, c'est une des raisons pour lesquelles mon fils n'a toujours pas le droit d'utiliser l'IA tout seul, parce qu'il n'a pas cette dimension-là, et pour moi c'est une qualité indispensable, une compétence indispensable pour le futur, donc j'essaie de lui donner au maximum. Oui, c'est un problème, oui, il faut le faire comprendre, mais encore une fois, ça demande un effort qui n'est pas simple. Alors, plus on est jeune, plus c'est complexe, parce que plus on est dans l'immédiateté, mais ce que je peux voir dans les entreprises, c'est que des gens de 30 ans, 35 ans, 45 ans, 50 ans, 60 ans, ont le même problème. Embarqués par la vitesse, embarqués par des échéances qui sont très rapides, et hop, ça part très très vite. Et une fois que vous y avez goûté, difficile d'en sortir. Donc c'est pour ça que je vous dis que ça demande un effort. Une prise de conscience et un effort qui est salutaire, qui est absolument salutaire pour nous dans le futur.
2: Au tout début de votre exposé, vous avez souligné que vous travaillez énormément avec des entreprises, donc privées. J'ai eu le sentiment que vous travaillez très très peu avec les collectivités locales, les élus, des gens qui bâtissent parfois un petit peu notre environnement et notre futur. Donc c'est un petit peu... ça fait peur.
1: Oui, alors ce que je peux dire, c'est que ça m'arrive de travailler avec des collectivités territoriales. Je donne un exemple, j'ai travaillé avec tout le département du 92, par exemple, à leur expliquer pas mal de choses. Je dois intervenir dans une association de maires de France, normalement en novembre ou décembre, je ne sais plus exactement, pour expliquer un certain nombre de choses. Mais le temps politique, malheureusement, n'est pas celui-là. Et je retrouve ça dans les entreprises également, parce que sachez que dans beaucoup d'entreprises, y compris dans les grandes entreprises, ce qui est frappant, c'est la non-culture de ces enjeux-là qu'il y a dans les instances de direction. Alors, il y a ceux qui sont curieux, qui s'ouvrent, et c'est ceux que je vois, donc il y a un biais, mais il y a tous ceux qui ne le sont pas. Et très souvent, quand vous discutez avec les entreprises et les organisations, alors, quelles sont votre vision de l'IA ? C'est un facteur incroyable de productivité. C'est ça qui vous répondra. Eh bien, ça, c'est la réponse la plus dramatique qui soit. Et c'est pour ça que je me bats tous les jours pour essayer d'ouvrir ça.
3: Oui, je vais prendre une question.
1: Il y avait des questions, là aussi.
3: J'ai également deux questions. La première, c'était sur un des schémas que vous avez montré avec les compétences qui vont être développées, qui vont être noyaux, je crois. Il y avait la créativité et vous disiez que c'était une erreur de tabler sur ce genre de compétences. Et du coup, j'essaye de comprendre comment...
1: Non, la créativité, il faut.
3: Ah, du coup, il faut. Okay,
1: donc oui, ce n'était pas celle-là. C'était l'intelligence artificielle et le big data, où je disais que ça ne servait à rien.
3: Parce que justement, l'humain est créatif et l'IA, comme elle est probabiliste, elle va avoir les... Enfin, si on... Non ?
4: Non, malheureusement non. L'IA est créative.
3: Ah.
4: Il faut juste savoir bien l'utiliser.
3: Évidemment, si on lui demande les 10 premières idées, du coup, le voisin qui aura demandé aussi les 10 premières idées, il aura les mêmes que nous et du coup, ce ne sera pas original. Et ma deuxième question, c'était qu'il y a plusieurs, dans différents pays, notamment les États-Unis, où la juridiction, donc il y a une juridiction, une jurisprudence, c'est quoi le terme ? Jurisprudence, merci, qui ont tablé que de contenu créatif, comme on a fait avec la chanson créée par IA, ne pouvait pas avoir de copyright. En tout cas, c'est ce qui a été décidé aux États-Unis.
4: Non, c'est un peu plus compliqué que ça. Alors, je vais me permettre d'expliquer ce qui se passe. Tout le débat, en effet, c'est la propriété intellectuelle d'une création qui est faite par des intelligences artificielles. Ce qu'il va falloir montrer, c'est que vous avez fait un vrai travail créatif pour en avoir la propriété. Typiquement, là, ce que j'ai fait, il n'y a aucun travail créatif. Donc par contre, si j'avais fait un prompt où j'avais expliqué la structure de la musique, un certain nombre de choses, fait des essais ou autre, là il y aurait eu un travail créatif. Alors que mon exemple, c'est le petit bonheur la chance et tout va bien. Comme le papillon que vous voyez là, je l'ai eu au coup de bol, il m'a plu, je l'ai gardé, mais je peux pas revendiquer la propriété dessus. Okay. Donc il va falloir vraiment faire ce travail créatif et le montrer. Ça c'est aux États-Unis, c'est très flou par ailleurs, mais il y a de fortes chances que ça s'impose à peu près partout dans le monde. Donc tout l'enjeu, il tourne autour de est-ce qu'on a eu un rôle ou pas un rôle là-dessus. Il y a une expérience qui est assez intéressante, c'est en 2021, où il y a un gros salon d'art contemporain qui était à Denver, et la personne qui le gagne, au moment où on lui remet le prix, dit « il faut que je vous dise, c'est pas moi, c'est une IA ». Et la personne ne l'avait pas dit, donc ça fait un scandale, on lui dit « t'avais pas le droit », elle lui dit « mais je comprends pas pourquoi j'ai pas le droit, l'IA c'est un outil, donc c'est pas le sujet ». Et c'était la première fois qu'une IA gagnait un concours de création contre des humains avec un jury humain. Sans savoir que c'était une IA. Vous voyez, c'est pour ça que je vous dis, c'est plus complexe que ça. C'est vraiment une question d'ouverture, d'usage et autres. Et je rebondis par rapport à une chose, quand vous demandez, alors je vais raconter l'histoire des entreprises, on fait beaucoup d'idéations, trouver des nouvelles idées ou autres pour l'entreprise. Et quand ils demandent à l'IA, et souvent ils disent, ah oui, mais ça j'y ai déjà pensé, ça j'y ai pensé, ça j'y ai pensé, et ainsi de suite. Et je leur dis toujours, ça montre qu'une chose, c'est que vos idées sont pas originales. C'est tout. C'est QFD, comme on dit.
5: Oui, merci beaucoup pour cette présentation brillante. On voit bien que l'IA va avoir énormément d'impact en termes de transformation sur le monde du travail et sur les emplois. Quels conseils, alors, est-ce qu'on pourrait donner à des jeunes qui sont en phase d'orientation ou à des amis qui veulent se reconvertir? Vous avez dit tout à l'heure qu'on pouvait tout à fait trouver, enfin, que les entreprises recrutaient sans diplôme parfois, mais enfin, il y a bien des compétences. Voilà, est-ce qu'il faut tous leur conseiller d'aller plutôt vers des études extrêmement techniques, mathématiques, ou bien, enfin voilà, quels seraient les conseils ou les compétences à développer absolument? Quels conseils est-ce qu'on peut...
4: Ok, alors ce qu'il faut savoir, c'est que plus vous êtes expert, plus vous êtes menacé avec l'intelligence artificielle. Ça, pour commencer, c'est une règle de base. Plus vous êtes polyvalent, plus vous avez de chances de rebondir. Alors, je vais répondre par rapport à ce que je réponds quand on me parle de mon fils qui a 16 ans, mais qu'est-ce que tu lui dis? Et on en parle à table, je dis toujours, avec un grand sourire, de faire ce qu'il veut, puisque ce n'est pas ce qu'il fera. Alors, qu'est-ce que ça veut dire? Ça veut dire, ce qui est important, c'est qu'il soit bien dans ses baskets. Qu'il ait quoi comme compétence? Une ouverture totale d'esprit, une capacité à rebondir, à être curieux, à tester, à se planter, à repartir, à identifier ce qu'il aime, ce qu'il n'aime pas, et à accepter cette variation, à ne pas se laisser guider par un train-train. C'est tout ça. S'il y a ça, c'est pas un sujet. Qu'il fasse même des études d'informatique alors que c'est un métier qui va mourir, ça me gêne pas s'il a tout le reste. Vous voyez? Ben, je sais que c'est difficile parce que ça va à l'encontre de tout le système éducatif, pas propre à la France, ce que je suis en train de dire. Mais sachez que j'interviens aussi aux États-Unis pour des entreprises américaines, un peu partout dans le monde. Ce problème, il est absolument partout. Donc oui, c'est très très compliqué. J'en ai parfaitement conscience. D'où l'importance d'en parler le plus possible.
6: Il y a un mot que vous n'avez pas du tout utilisé, c'est émotion. À aucun moment il a été utilisé. J'ai eu l'occasion d'avoir des interférences, enfin des interactions avec des agents conversationnels avec l'IA. et on a réussi à capter l'émotion grâce à des mots, des intonations, des mots-clés. Est-ce que vous pensez que c'est encore plus évolutif? Et est-ce que vous pensez que l'intelligence artificielle alimentée par ce genre de données qui sont extrêmement faciles parce qu'elles sont toutes les mêmes, est-ce que vous croyez que ça va vraiment mettre en cause, vous l'avez marqué dans votre, dans les métiers qui allaient disparaître, notamment c'est la relation, enfin la relation client ou la relation justement de service?
4: Alors sachez que l'émotion, aujourd'hui les IA, ça va en connaître 6 à 7. Déjà, pas les IA que vous utilisez, mais des IA un peu pointues, donc ça va se généraliser. Je vais avoir juste une petite conversation et on va répondre à la question. Alors je vais avoir une conversation avec une IA. Salut.
7: Salut Stéphane. Dis-moi, sur quoi tu veux qu'on échange?
4: Je voudrais savoir si tu peux ressentir de l'émotion.
7: Je ne ressens pas d'émotion comme un humain le ferait, mais je comprends les émotions dont tu parles et je peux les reconnaître dans nos échanges. Mon but, c'est de...
4: Alors comment tu fais pour les reconnaître?
7: Je me base sur le sens des mots, le contexte et les nuances. Si quelqu'un décrit une situation triste...
4: Ok, et est-ce que tu es capable de travailler sur la tonalité de la voix?
7: Oui, je peux adapter ma tonalité.
4: Non, en captant celle de la mienne, par exemple.
7: Je ne peux pas imiter ta voix, mais j'écoute la tonalité.
4: Bon, aujourd'hui, elles ne peuvent pas faire ça. C'est celle-là. Mais évidemment que demain, elles peuvent, parce que vous avez déjà des IA qui le font. Après, c'est une question de coût et de généralisation. Oui. Alors, je n'ai pas parlé d'émotion, parce que ça m'aurait amené un peu plus loin que le chemin que j'avais prévu de faire et ça aurait fait un détour trop grand. Mais oui, oui, bien sûr. Et quand je parlais de l'amour au départ avec les jeunes, l'émotion, elle est là. Alors, ce qui est drôle, pour se protéger, il y a beaucoup de personnes qui disent « Non, mais ils ne savent pas ce que c'est. » Je dis « Ah bon, à 15 ans, on ne sait pas ce que c'est que la mort. Depuis quand ? » On sait très bien ce que c'est que la mort à 15 ans. Encore, enfin, il faut tourner.
8: Oui. Entre le 31 avril et le 11 mai, beaucoup de gens vont avoir des émotions dans leur automobile parce qu'ils vont être coincés dans des bouchons. Tous les ans, à la même époque, tous les ans, les gens sont coincés dans des bouchons. Ça fait des articles dans les journaux, mais c'est tous les ans pareil. Est-ce que l'intelligence artificielle a la possibilité de nous éviter ces émotions? Merci.
4: Alors, pourquoi pas? Mais je pense que l'humain a déjà les capacités de le faire, hein, en différent. Mais s'il ne choisit de pas le faire, c'est qu'il choisit finalement de se plaindre, peut-être. Mais oui, elle peut prévoir. Il y a beaucoup de choses à faire là-dessus. Mais c'est plus un problème à titre notre façon de faire et notre conformité aux habitudes et à ce qu'on ne veut pas changer.
9: On sent bien aussi aujourd'hui que les grandes sociétés comme Meta, Google et tout ça, on sent bien leur volonté de garder la mainmise et de contrôler et même de pouvoir orienter. Quel est ce risque qu'on soit complètement pris en fait dans un système? Quelle est la capacité de réaction, quoi. Enfin, je veux dire, parce qu'ils sont quand même extrêmement puissants, c'est des milliards de dollars dont vous avez parlé, qui leur donnent une... Comment est-ce qu'on peut savoir ce qui est vrai et faux? Comment est-ce qu'on va pouvoir savoir ce qui est vrai et faux? Et comment est-ce qu'on peut résister à un entraînement? Enfin, voilà.
4: Alors aujourd'hui, savoir ce qui est vrai et faux est excessivement complexe, donc voire quasi impossible, malheureusement. Au-delà de l'aspect financier, ils ont l'infrastructure de nos vies, ces entreprises. C'est bien au-delà de l'intelligence artificielle. Il faut savoir que les câbles sous-marins aujourd'hui appartiennent à ces entreprises-là, que les satellites de télécommunications leur appartiennent, qu'ils vont sur les lanceurs, ils vont partout. Google est très avancé sur l'informatique quantique, et ainsi de suite, et ainsi de suite, et ainsi de suite. Leur objectif, c'est d'être vraiment les maîtres de nos vies, grosso modo. Et donc le scénario, ben, je peux vous raconter de ce que j'ai raconté à la PM vendredi. Quand on travaille sur la scénarisation, ben, vous avez à peu près 40% de chances que ce soit ces entreprises qui se substituent aux États. Ouais. Vous voyez, ça fait beaucoup. Donc, comment on peut faire pour lutter contre ça?
1: Ben, en ayant des états beaucoup plus forts. Est-ce que c'est le sens de l'histoire que nous sommes en train de vivre? Non. Mais qu'est-ce qui fait ce sens de l'histoire? Nous, collectivement. Donc, il y aura un sursaut que si nous, collectivement, on prend en considération ces risques-là et qu'on se dise ça vaut le coup de bouger. Mais si on continue à accepter tout un tas de choses sans réfléchir, on devient dépendant, totalement dépendant. Non, mais comme je dis toujours, il vaut mieux savoir. Si on ne sait pas, on ne risque pas d'agir. Quand on sait, on peut agir. On peut décider d'agir, en tout cas.
10: Mais quel pourrait être le rôle de la réglementation dans ce cadre-là? Parce qu'on n'a pas parlé de ça non plus, mais j'imagine qu'il y a... Alors nous, en Europe, on est toujours un peu les Gaulois et les un petit peu les troubles faits. Hein. Mais c'est important de penser à ces sujets.
1: La régulation, elle est absolument clé. Je vais juste expliquer. Vous connaissez l'AIACT, hein, qui est l'équivalent du RGPD. Vous rappelez RGPD pour la protection des données. Il y a l'AIACT maintenant qui est en œuvre au niveau de l'Europe, où il y a quatre niveaux. Grosso modo, le premier niveau, vous devez choisir de vendre des bonbons bleus, des bonbons rouges. Vous faites ça faire par l'IA, on s'en fiche. Deuxième niveau, vous êtes obligé d'informer. Par exemple, sachez qu'à partir d'août 2026, toutes les créations qui sont visuelles qui sont faites par l'IA devront être logotées, faites par l'IA. Il doit y avoir un picto qui doit être visible. En Europe, vous allez sur des sites américains, ce ne sera pas obligatoire. C'est juste sur l'Europe. Il y a un troisième niveau, vous avez le droit de vous opposer. Par exemple, si l'IA vous condamne à 2 mois de prison, vous avez le droit de dire pourquoi. Vous allez voir que c'est pas comme ça que c'est pris. Il y a un dernier niveau où l'Union européenne dit jamais chez nous, comme le crédit social à la chinoise, la surveillance de masse, et ainsi de suite, et ainsi de suite. Bref, ça c'est l'Union européenne. Aux États-Unis, quand l'Europe a voulu lancer l'IA Act, la Californie a trouvé ça très très bien. Et ils se sont dit, tiens, on pourrait faire la même chose. Et tout le monde est d'accord. Et au dernier moment, le gouverneur ne signe pas le décret. Pour une raison simple, c'est que les grands patrons de la tech lui ont dit, si tu signes ça, on s'en va au Texas. Et eux, en disant, la justification est la suivante. De toute façon, c'est simple. Le futur, c'est ou la Chine ou nous. Quand ils disent nous, c'est pas nous, État américain, c'est nous, entreprise. Pour eux, les États-Unis, l'État américain ne vaut plus rien déjà. Et ils le disent assez clairement. Et donc, ils sont restés là, ils ont annulé. Vous avez vu que tous les champions de la tech ont soutenu Donald Trump pendant les élections. Pourquoi? Avec la promesse d'une dérégulation totale de l'IA et de la tech en général. Il arrive au pouvoir, il enlève tout ce qui existait au niveau fédéral, mais il enlève tout. La nature ayant horreur du vide, les États ont commencé à mettre des réglementations propres à chaque État. Là, de nouveau, les boîtes de tech hurlent en disant « Mais attendez, attention, on va se retrouver avec 50 marchés différents, c'est impossible à gérer, blablabla. » Que propose le gouvernement de Donald Trump? C'est de faire un moratoire pendant 10 ans sur toute réglementation visant l'IA. Donc pendant 10 ans, c'est vous faites ce que vous voulez. Vous imaginez ce que ça veut dire? Première fois que le Sénat a voté contre. Et donc, bonne nouvelle, sauf qu'il change la loi en disant maintenant... C'est simple, la loi qui va être acceptée normalement par le Sénat, visiblement, c'est que toute réglementation fédérale portant sur l'intelligence artificielle préempte celles qui sont dans les États. Quelle sera le premier règlement? Moratoire pendant 10 ans. Voilà ce qui est en train de se jouer. Okay. Alors, je vais parler de la Chine, si vous voulez. La Chine, c'est intéressant parce que les Chinois sont très protégés, les citoyens sont très protégés vis-à-vis des entreprises, mais pas du tout vis-à-vis de l'État. Donc évidemment, on voit ces luttes-là. Alors évidemment que l'AIACT a certains problèmes, qu'on pourrait améliorer les choses ou autre. Mais moi, en tant que citoyen, je suis ravi d'être en Europe. Vous voyez ? Parce que qu'on fasse pas d'innovation sur la surveillance de masse par l'IA, bah, je souscris. Enfin, bah, c'est mon avis, c'est mon opinion. Ouais.
11: Une dernière question.
12: Oui. Il y a un sujet qui n'a pas été abordé, c'est les conséquences énergétiques de l'utilisation de cet outil.
1: Merci pour la question. Alors, je vais vous donner quelques chiffres. Donc, tout à l'heure, je vous ai dit 2% de l'énergie mondiale. Vous vous rappelez de ça? C'est en croissance très forte. Sachez que regarder 45 minutes de Netflix, c'est faire à peu près entre 400 et 600 prompts. Vous faites 400 ou 600 prompts en 45 minutes? Non, c'est beaucoup plus que ça. Alors le problème, il n'est pas tant l'IA en lui-même que nos usages. Nos usages qui, on demande des trucs à l'IA qui n'ont aucun sens, faire des vidéos débiles, des images débiles, tout un tas de trucs débiles. Et c'est la multiplicité de toutes ces choses au quotidien qui n'ont aucun sens, qui fabriquent de l'énergie, de la consommation énergétique totalement inutile. Et donc de l'empreinte carbone derrière totalement inutile. Alors il y a 6 possibilités pour essayer de régler le problème. Et il faudrait le régler globalement, encore une fois, parce que ça s'inscrit dans une croissance énergétique complètement folle. Alors juste avant de vous donner les 6 possibilités, juste 2 chiffres qui sont intéressants. Bon, si on a 2% de croissance énergétique par an, de la demande énergétique, vous savez quelle consommation énergétique faudrait, enfin quelle production énergétique faudrait avoir dans 1342 ans ? Celle du soleil, entièrement pour nous. Et 35 ans après, il faudra un deuxième soleil. C'est ça les enjeux technologiques. Alors vous avez des gens qui s'appellent les cornucopiens de cornes d'abondance, qui disent on s'en fout, le progrès technologique fera tout. Elon Musk en fait partie, par exemple. Vous avez compris que je l'aime pas trop, mais voilà. Et en fait partie, et d'autres. Et à l'opposé, vous avez un des noms que vous connaissez mieux, un mouvement que vous connaissez mieux, qui s'appelle les Malthusiens, qui disent ben, on va droit dans un mur parce que la Terre n'est pas capable de supporter tout ça, donc on est en train de détruire nos futurs. Donc à chacun de mettre le curseur où il veut là-dedans. Pour revenir sur les 6 possibilités, la première c'est d'avoir des puces beaucoup moins énergivores. Alors sachez que chaque nouvelle génération de puces consomme à peu près 50% moins d'énergie pour beaucoup plus de puissance. Mais la demande explose tellement que pour l'instant ça grossit. Donc deuxième façon de faire, c'est des algorithmes qui sont moins énergivores. Bah, c'est plus long, il y a des travaux là-dessus. Il y a Samsung qui a fait une petite trouvaille, on verra si c'est généralisable, qui est sorti dans un papier de recherche en décembre 2025, on verra. Mais complexe. Troisième façon de faire, c'est qu'on mette des quotas. On est médecin, vous faites ce que vous voulez. Dans la salle, là, tous, on a le droit qu'à 2 usages par jour. Vous y croyez à ça ? Non. Bon. Quatrième possibilité, c'est qu'on accepte d'avoir des résultats de moins bonne qualité, qui nécessitent moins de calculs. Vous y croyez ?
10: Ça sert à rien.
1: Voilà, donc non. C'est qu'on accepte d'avoir des résultats de moins bonne qualité, qui nécessitent moins de calculs. Vous y croyez ?
10: Ça sert à rien.
1: Voilà, donc non. Cinquième possibilité.

0: d'argent pour mettre un cloud computing dans l'espace. Il a déjà laissé titre les lanceurs. S'il a ça, ben vous avez compris qu'il est le maître du monde. Vous avez vu qu'il se transforme en boîte de robotique Tesla au fur et à mesure et qu'il a le projet d'avoir 2 millions de robots pour avoir sa propre armée de robots. Voilà à qui on a affaire. Voilà, ça vous donne un ordre d'idée. Donc la problématique énergétique, elle est prégnante. Elle n'est pas liée qu'à l'IA. Elle est liée en général à ce que nous faisons. L'IA en fait partie. Mais c'est nous qui avons la solution pour essayer de réguler ça.
1: Vous venez d'entendre le deuxième volet d'une conférence donnée le 16 mars 2026 pour Regards croisés par Stéphane Amarcy. Convaincu que l'intelligence artificielle ne peut pas se substituer à l'infinité des possibles humains, il met un point d'honneur à développer des complémentarités entre les intelligences humaines et algorithmiques, ouvrant la voie à une nouvelle ère de collaboration entre la technologie et la créativité humaine. Vous pouvez réécouter cette conférence en podcast sur radiofidélité.fr et vous pouvez nous donner votre avis sur la page Facebook de la radio. Je vous remercie de votre fidélité et je vous dis à très vite pour un nouveau rendez-vous sur votre radio chrétienne.

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1: 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Bonjour et bienvenue dans Appel d'air. Si vous m'écoutez aujourd'hui, c'est que vos deux oreilles fonctionnent, ou au moins une d'entre elles. Ce n'est pas le cas de tout le monde et on n'y pense pas toujours au quotidien tant qu'on n'est pas concerné. Comment vit-on quand on entend d'une seule oreille ? Comment vit-on une perte d'audition inattendue ? Et comment vit-on aussi lorsque l'on côtoie des sourds au quotidien ? Des réponses à ces questions, nous allons en trouver quelques-unes aujourd'hui avec les deux livres et le film que je vais vous présenter. Mais on commence tout de suite l'émission avec un morceau du groupe français The Liminianas qui s'intitule El Sordo.

Sound of Metal, c'est le titre du film de Darius Marder. Le titre et l'affiche de ce film, avec un batteur qui joue de son instrument de toutes ses forces, ne doivent pas vous induire en erreur. Ce film n'est pas réservé aux fans de groupes de métal. Le personnage principal, Ruben, fait certes partie d'un groupe, mais le film nous raconte le parcours de ce musicien obligé d'arrêter la musique suite à une surdité soudaine. Ruben vit avec Lou, sa copine, tous les deux forment un groupe de métal, ils partent en tournée à travers les États-Unis dans leur immense camping-car. Ils ont trouvé leur équilibre, mais tout bascule le jour où Ruben est sujet à d'intenses acouphènes suivis d'une perte d'audition. Après un rendez-vous chez un spécialiste, on lui confirme qu'il lui reste moins de 25% d'audition et qu'il doit arrêter la musique pour préserver ce qui lui reste. La seule solution pour continuer d'entendre, ce serait une opération pour se faire équiper d'implants, mais cela coûterait entre 50 000 et 80 000 dollars. Ruben est d'abord dans le déni et pense pouvoir continuer sa vie malgré tout, mais Lou est inquiète, car Ruben est un ancien toxicomane qui n'a pas consommé de drogue depuis 4 ans. Elle a peur qu'il replonge. Grâce à un de leurs amis, ils vont prendre contact avec un foyer pour toxicomanes un peu particulier, un groupe où tous les résidents sont sourds. Ruben va rencontrer Joe, celui qui gère ce foyer. Joe est sourd, mais il n'est pas muet. C'est un vétéran du Vietnam qui a perdu l'audition après qu'une bombe ait explosé à côté de lui. Ruben est le bienvenu au foyer, dit-il, à condition qu'il accepte de couper tout contact avec l'extérieur. Pas de téléphone, pas de mail. Ruben devra apprendre à communiquer par la langue des signes. Pour ce faire, il va intégrer une classe un peu particulière, celle d'une école élémentaire d'enfants sourds. Il finira par trouver sa place, petit à petit, aussi bien avec les enfants qu'avec les adultes, mais n'arrive pas à renoncer totalement à sa vie d'avant. En cachette de Joe, il envoie des mails à Lou. Ruben finira-t-il par accepter sa différence ? Sound of Metal, c'est le premier film de Darius Marder, auparavant scénariste. Ici, il a également écrit le scénario. C'est un projet auquel il tenait beaucoup. Il a travaillé dessus pendant plus de 10 ans. Ce film a nécessité un investissement fort et physique pour le comédien principal Riz Ahmed, qui incarne le personnage de Ruben. Riz Ahmed a appris la batterie pour que les premières scènes du film soient crédibles, mais il a aussi surtout appris la langue des signes, une langue qui engage tout le corps, et il portait aussi des implants qui produisaient un bruit blanc qui l'aidait à simuler la perte auditive. L'engagement physique, le spectateur le ressent aussi sous une autre forme, puisqu'à plusieurs reprises, le son du film nous positionne à la place de Ruben. Dans des scènes très courtes, parfois juste 30 secondes, qui s'intègrent parfaitement avec le reste du film, nous sommes en quelque sorte dans ses oreilles. On entend par exemple les acouphènes et les sons étouffés au début du film. On entend ensuite le silence, si on peut dire, enfin pas tout à fait, parce qu'on peut entendre par exemple les battements de son cœur. Ce travail sur le son assez remarquable a d'ailleurs valu à ce film l'Oscar du meilleur son en 2021. Sound of Metal, c'est un film marquant donc, ne serait-ce que par cette expérience sensorielle qu'il nous propose, mais c'est un film bouleversant, en grande partie grâce au comédien Riz Ahmed, qui incarne à la perfection son personnage. Le choix des plans met en valeur l'intensité de son jeu et de ses regards. C'est un film de 2 heures qu'on ne voit pas passer. Sound of Metal est un film sorti en 2020.

Nous venons d'écouter Suzanne Vega avec le titre « Blood Makes Noise » dans lequel elle expliquait entendre un sifflement dans ses oreilles. Et ensuite, c'était Buck Rains avec le titre « Tinnitus » qui signifie « acouphène » en anglais. « L'oreille d'or », c'est un livre d'Elisabeth Barillet publié aux éditions Grasset. Elisabeth Barillet est écrivain et également journaliste. Dans ce récit de 125 pages, elle se confie sur sa différence. Elle est sourde d'une oreille. C'est la première fois qu'elle écrit à ce sujet. Elle a perdu l'audition de l'oreille gauche suite à une maladie virale contractée à l'âge de 6 ans. C'est le traitement pour la soigner à l'époque qui aurait entraîné cette surdité partielle. Le diagnostic n'a été posé que tardivement et seulement confirmé par un examen quand elle était en CM2. Avant cela, on la croyait un peu dans son monde, un peu à part. À l'époque, rien n'a été ensuite entrepris pour compenser cette perte d'audition. On n'a jamais cherché à l'appareiller, par exemple. On l'a laissée tranquille, telle qu'elle est, et elle remercie ses parents pour ça, pour ce qu'elle considère comme une chance. « Je n'aurais pas rencontré ma solitude, dit-elle, si elle avait été parfaitement entendante. » Pour elle, être sourde d'une oreille lui a permis un rapport au monde différent et lui a permis d'être la femme qu'elle est devenue, et notamment un écrivain. Entendre d'une seule oreille n'a pour autant pas toujours été facile à vivre. Elle le cachait à l'école et ses parents n'ont jamais prévenu les enseignants. Elle s'asseyait toujours au premier rang. Adulte, bien que devenue journaliste, elle continue de le cacher également et s'arrange toujours pour se présenter du côté de sa bonne oreille. Entendre, c'est un effort pour elle. Écouter l'autre, c'est, je cite, « une violence que je m'impose ». Entendre devient une bataille. Elle confie aussi les difficultés parfois que cela peut générer dans une relation amoureuse. Heureusement, elle a des proches qui la comprennent bien. Elle nous raconte ainsi sa rencontre avec un ami, lui aussi sourd d'une oreille, et devenu malgré tout pianiste. Quand on pense aux musiciens malentendants, justement, on pense à Beethoven, bien sûr, qui est d'ailleurs évoqué dans ce livre. Au fil de son récit, Elisabeth Barillet fait en effet référence à de nombreuses autres personnalités, sourdes ou malentendantes. On découvre ainsi que Frank Sinatra souffrait de troubles de l'audition. Il avait un tympan perforé et supportait difficilement les ambiances trop bruyantes. L'inventeur du phonogramme, Thomas Edison, lui aussi, était malentendant suite à une scarlatine contractée à l'âge de 13 ans. L'autrice évoque également le compositeur Gabriel Fauré, ou bien encore le réalisateur François Truffaut, qui suite à des manœuvres d'artillerie pendant son service militaire, avait perdu une partie de son audition. Avec l'oreille d'or, Elisabeth Barillet nous livre un témoignage écrit avec finesse. Lors d'un salon littéraire, une femme qui vient de feuilleter son livre lui déclare « J'aime votre style, tout est précis, rien ne pèse. » Une description parfaite à mon sens, du style d'Elisabeth Barillet, L'oreille d'or est un livre publié aux éditions Grasset.

Nous venons d'écouter le groupe français Cheval Fou avec le titre « L'oreille d'un sourd ». Les mots qu'on ne me dit pas, c'est un récit de Véronique Poulain, publié aux éditions Stock. Véronique Poulain, le monde des sourds, elle le connaît bien, elle y a grandi, même si elle est entendante. Ses deux parents sont sourds. Son père suite à une maladie contractée dans la petite enfance, et sa mère, elle, est sourde de naissance. Véronique Poulain débute ce livre ainsi. « Je suis bilingue, deux cultures m'habitent. Le jour, le mot, la parole, la musique, le bruit. Le soir, le signe, la communication non verbale, l'expression corporelle, le regard, un certain silence. » Pour faciliter ce va-et-vient constant entre ces deux mondes, elle aura pu compter toujours sur la présence bienveillante de ses grands-parents qui habitaient l'appartement du dessus. Véronique Poulain raconte comment elle a grandi en devant affronter le regard des autres sur la différence de ses parents, en devant affronter les jugements et les moqueries, que ce soit dans le métro ou à la boulangerie. J'oscille entre fierté, honte et colère, à longueur de temps, nous confie-t-elle. Vivre dans un monde de sourds, on le découvre dans ce livre, ce n'est pas vivre dans un silence total, puisqu'en fait les sourds peuvent être très bruyants. Les portes qui claquent, les bruits de la vaisselle qui s'entrechoquent, les bruits du corps aussi dont ils n'ont pas conscience. Impossible de faire des grasses matinées à l'adolescence. À l'adolescence justement, elle aurait voulu avoir de grandes discussions sur des sujets de société ou de philosophie avec ses parents, mais cela n'était pas possible. Comme elle l'explique dans la langue de ses parents, il n'y a, je cite, « pas de jeu de mots, pas d'implicite, pas de sous-entendu. Déjà qu'ils n'entendent pas, comment voulez-vous qu'ils sous-entendent ?» Mais à l'adolescence, elle saura aussi trouver certains avantages à la situation, à l'image de ses cousins et cousines, puisque son oncle également est sourd, tous ont en commun d'avoir un peu profité de la situation, en invitant par exemple bien plus facilement des copains tard le soir en cachette des parents. Raconter l'univers de ses parents, c'est aussi nous raconter la façon dont ils communiquent, avec cette langue des signes qui est très physique, qui engage tout le corps. Discuter avec un sourd, c'est très prenant, on ne peut rien faire d'autre en même temps, nous explique-t-elle, il faut toujours se regarder. Et cela peut devenir très compliqué quand on a une mère sourde très bavarde qui veut discuter alors qu'on est au volant. La langue des signes, à partir de la fin des années 70, ses parents, mais aussi son oncle, vont justement s'impliquer beaucoup pour la développer, pour la faire connaître. Ils vont l'enseigner notamment. Son père a contribué aussi à la rédaction d'un dictionnaire. De manière générale, ils ont contribué à la reconnaissance de la communauté sourde. Un parcours que l'autrice nous dévoile à la fin du livre avec fierté. Avec les mots qu'on ne me dit pas, Véronique Poulain nous confie sans tabou tout ce qu'elle a ressenti envers ses parents, aussi bien à l'enfance qu'à l'adolescence. C'est un témoignage joyeux et tendre, publié aux éditions Stock. L'émission touche à sa fin, nous allons nous quitter avec une dernière chanson du groupe irlandais Just Mustard, avec un titre qui s'intitule « Deaf », qui signifie « sourd » en anglais. Merci d'avoir écouté l'émission et à bientôt dans Appel d'air.

0: Cette année-là, sur Radio Grand-Ciel. Bonjour à tous nos auditeurs. Vous écoutez notre émission créée et aujourd'hui présentée par Elisabeth Couget avec la collaboration de
1: Christine Affotin. Bonjour Elisabeth et saluons l'aide plus que précieuse de notre technicien Simon Martin aussi. Dis-moi, quelle est l'année qui sera mise à l'honneur aujourd'hui ?
0: Alors nous allons nous retrouver en 1965, ce qui nous ramène à plus d'un demi-siècle. Dans une année qui était relativement calme, surtout lorsqu'on pense aux événements souvent sanglants qui jalonnent nos années des derniers temps. Bien sûr, il y a eu des disparitions à cette époque-là, des morts aussi cette année-là, mais il s'agissait en général des personnes âgées ou atteintes de maladies graves, jamais dues aux attentats violents si récurrents de nos jours.
1: N'oublions quand même pas la guerre du Vietnam avec les États-Unis.
0: C'est vrai, mais contrairement à ce que nous vivons de nos jours, cette invasion de l'armée américaine au Vietnam a beaucoup moins inquiété l'Occident bien-pensant. Mais retournons en 1965 où le monde a célébré le 20e anniversaire de la fin de la Seconde Guerre mondiale, où nous étions tous ravis de vivre en paix et même dans une certaine opulence, où la télévision était devenue la fenêtre que généralement on ouvrait le soir venu pour découvrir ce qui se passait de par le monde. En janvier 1965, la nouvelle, on ne disait pas encore news, la plus importante était que Bonanza, la série américaine suivie depuis 6 ans avec passion en Amérique du Nord, arrive enfin sur la première chaîne de la télévision française.
1: Enfin, une nouvelle typiquement franco-française.
0: Oui, tout à fait.
1: Alors, il me semble qu'il s'agissait des aventures d'une famille vivant dans son ranch au beau milieu des grands espaces du Nevada, où tout paraissait très réel, même les coups de revolver. Cette famille devient, semaine après semaine, les invités de nos petits écrans et de nos soirées, que l'on commentait le lendemain au bureau ou entre amis, mais sans les enfants, car dans ces années-là, les enfants s'endorment bien plus tôt. Ils ne regardent pas la télévision, ils étaient dans les bras de Morphée à l'heure de Bonanza.
0: Tandis que les Français s'emballent pour Bonanza, les téléspectateurs du Nouveau Monde découvrent Zorro, qui, avec son acolyte Bernardo, joue des tours pendables au pauvre sergent Garcia et font rire aux éclats toute l'Amérique. Pendant ce temps-là, à Londres, c'est moins amusant puisqu'on se prépare à enterrer le grand homme d'État Sir Winston Churchill, qui s'est éteint le 24 janvier à l'âge de 90 ans quand même. Ceci est celui qui devient Premier ministre en 1940 et sera l'âme de la résistance britannique née en 1875 de nationalité anglo-américaine. Et il servit comme lieutenant de cavalerie en Inde d'abord. Ensuite, c'est l'État qu'il servira comme député et sous-secrétaire d'État. Il participera à la Première Guerre mondiale. Ensuite, il fera une belle carrière politique qui l'amènera au 10 Downing Street et continuera à travailler et servir la Grande-Bretagne jusqu'à l'été 1964.
1: Et 6 mois plus tard, ses obsèques se déroulent en grande pompe à la cathédrale Saint-Paul en présence de toute la famille royale. Ce mois de janvier 1965 donnera naissance à un chef-d'œuvre du cinéma avec en premier rôle Omar Sharif, Julie Christie et Géraldine Chaplin, en partie tournée en Espagne,
0: dont le scénario est tiré du roman de Boris Pasternak qui lui a valu le prix Nobel de la littérature en 1958. Alors le titre du livre est également le titre du film aussi, est le Docteur Jivago. L'héroïne du roman était Lara et la chanson devenue célèbre et culte même pour ceux qui n'ont pas vu le film puisqu'on l'entendait tellement souvent. Cette musique était composée par Maurice Jarre et donc qui s'appelait la chanson de Lara et que je vous propose d'écouter à l'instant avant de continuer à feuilleter les pages de notre agenda de l'année 1965.

0: La chanson de Lara n'était pas la seule que l'on écoutait ce printemps 1965. Il y avait un groupe anglais constitué en 1962 à Liverpool. Bien sûr, vous savez déjà, les Beatles, qui au printemps de cette année-là occupent de plus en plus les ondes des radios.
1: Mais il n'y a pas que la musique que l'on écoute. Hélas, beaucoup moins gais sont les bruits des armes de guerre qui nous arrivent, feutrés pourtant à travers la télévision depuis le Vietnam, où les belliqueux sont comme sur un terrain de sport et comptent les points, c'est-à-dire malheureusement le nombre des morts. Au début de cette année-là, il y avait déjà plus de 30 000 morts vietnamiens contre 2 000 GI, qui, hélas, ne rentreraient pas chez eux en Amérique.
0: Et, oui. Et la guerre n'était pas terminée, donc ça continue malheureusement. Dans cette Amérique, où est née une certaine Maria Kalogeropoulos en 1923, nom bien difficile à prononcer, alors disons plutôt Kalas, c'est plus facile. Et c'est ainsi que le monde entier la connaît. Et cette année-là, elle devient une véritable diva. Chante dans le monde entier, dans les plus belles salles, comme à la Scala de Milan et sur la scène de l'Opéra de Paris. Et c'est le cas au printemps 1965 aussi. Et voilà ce que c'est pour ça que je vous propose une très belle voix de Kalas chantant Norma.

0: Cette année-là, un autre film a été créé aussi, n'est-ce pas, Christine ?
1: Oui, bien sûr. Il est d'ailleurs célèbre. Et en fait, on pense d'abord plutôt à la musique du film, qui est restée mémorable. C'est Anthony Quinn qui est l'interprète principal, et il est le fameux Zorba le Grec. Ce film était une comédie dramatique, et la mélodie chantée par le comédien lui-même, la danse du bouzouki, restera sans aucun doute comme une des prestations les plus étonnantes de l'auteur.
0: Oui, c'était pas un chanteur, effectivement. C'est finalement le film raconte l'histoire d'un vieux grec, Zorba, qui rencontre un jeune homme, qui se lie d'amitié avec lui et va lui apprendre la vie, lui apprendre des choses qu'un jeune homme doit savoir. Cette année-là a porté aussi la gloire à Alain Calma, l'extraordinaire patineur français qui a offert à son pays la médaille d'or à Colorado Springs en devenant champion du monde de patinage artistique. Cet étudiant en médecine de quatrième année, après sa victoire, a annoncé qu'il abandonnera le sport pour terminer ses études et dorénavant consacrera sa vie uniquement à la médecine. En préparant cette émission, je me suis posé la question, j'aimerais bien savoir qu'a-t-il devenu Alain Calma ? Christine, tu t'en sais quelque chose ?
1: Aucune idée. Laissons cette question sans réponse,
0: libre,
1: si tu veux bien.
0: Ouvert.
1: Et continuons à nous souvenir de cette année-là. Que s'est-il encore passé ? En Europe, le calme règne, mais les bombes au napalm américaines tombent toujours sur la population du Nord-Vietnam. Les atrocités de cette guerre injuste aujourd'hui, on les oublie parfois où elles sont occultées, mais elles devraient être rappelées de temps en temps pour que l'on n'oublie jamais et que personne vraiment n'oublie, même pas les Américains surtout.
0: Et oui, forcément. Je voudrais vous rappeler quelque chose de un peu plus gai quand même. Des événements passés en 1965, car rien n'est plus joyeux et prometteur que le mariage de deux êtres beaux et jeunes qui s'aiment. Et si en plus ce sont des vedettes de la chanson, c'est encore plus mémorable. Là, il s'agissait du mariage de Johnny Hallyday et de Sylvie Vartan, qui ont lié leur vie ensemble cette année-là, mais pas pour la vie, malheureusement.

0: français.
1: Dans ces années-là, la guerre de l'espace entre l'URSS et les États-Unis bat son plein. En premier, c'est le cosmonaute soviétique, Leonov, qui durant quelques secondes va quitter la protection de son vaisseau spatial pour faire quelques pas à l'extérieur, dans l'espace, en janvier 1965. Et quelques mois plus tard, c'est le major américain Edward White qui est relié par un cordon de sécurité, c'est même un peu plus sûr, à son vaisseau. Et lui va marcher en apesanteur dans l'espace pendant 20 minutes quand même, à 161 km de la Terre.
2: J'aimerais bien savoir est-ce qu'il est inquiet quand même.
1: Tant aussi, qu'il y avait le cordon aussi loin. Oui, de sécurité, ça devait
2: le cordon ombilical finalement. C'est de mieux en mieux. Et pendant que les Russes et les Américains s'amusent dans l'espace, les présidents français et italiens très sérieux inaugurent le plus long tunnel routier du monde sous le Mont Blanc, réalisé en 6 ans dans la vallée de Courmayeur à 1371 mètres d'altitude. Personne n'imaginait alors le drame causé par un incendie quelques décennies plus tard, provoquant la mort atroce de plusieurs dizaines de personnes qui sont restées prisonnières du tunnel en flammes.
1: En Amérique, on est loin de la jungle vietnamienne où la bataille fait rage. Mais ce n'est pas pour autant le calme plat. Car des émeutes raciales à Los Angeles secouent le pays à la fin de l'été 1965. Les scènes de la révolte sont deux ghettos noirs et ces révoltes sanglantes sont suivies de pillages et d'incendies causés par des jeunes desperados sans avenir. À la fin de ce désordre, on peut dire encore plus peut-être de cette émeute, on a quand même compté pas moins de 34 morts, 800 blessés, 3730 arrestations et plus de 500 immeubles détruits.
2: Et oui, c'était terrible. C'est arrivé l'automne 1965, qui va commencer par la disparition de deux personnes mondialement célébrées, reconnues, chacun dans son domaine. D'abord, c'était le célébrissime architecte franco-suisse Charles-Édouard Jeanneret Gris, dit le Corbusier, c'est un peu plus court, qui vient de mourir à l'âge de 77 ans. Le maître de mot de cet artiste était l'épanouissement de l'individu et l'épanouissement de la collectivité, dans la collectivité, si on peut dire. Et c'est exactement cela qui apparaît dans toutes ses réalisations. Voilà. C'était vraiment un génie illustre.
1: L'autre personnalité disparue était le docteur Albert Schweitzer, à qui le monde entier vient de rendre un dernier hommage. Il a vécu jusqu'à l'âge de 90 ans au Congo, où les femmes africaines ont psalmodié un chant d'adieu accompagné par un chœur d'enfants lépreux à ses obsèques.
2: Le docteur Schweitzer, oui, c'est ça, puisqu'il faut savoir qu'il a consacré sa vie aux pauvres à lutter contre la lèpre et la maladie du sommeil dont souffrait un bon nombre d'Africains. Il était aussi un organiste, un musicologue, et régulièrement il organisait des récitals dont les fonds lui ont permis d'ouvrir des dispensaires et même des hôpitaux. Jamais aucun prix Nobel de la paix, Jamais aucun prix Nobel de la paix qui lui fut décerné en 1952 n'a été mieux mérité. Alors écoutons un peu de musique du continent africain en souvenant et en souvenir de cet homme exceptionnel. Écoutons l'ensemble de Turikunda.

0: Et maintenant, qu'est-ce qui se passe en Outre-Atlantique, Christine ?
1: En ce début d'automne 1965, eh bien, les États-Unis vivent au rythme des nouvelles qui viennent du Vietnam. La guerre continue, les offensives américaines provoquent la mort de plus en plus de combattants vietnamiens du Sud et du Nord. C'est le résultat de dizaines et de dizaines de milliers de raids aériens, alors que le nombre de pertes de GI ne dépasse pas les 1000.
0: Ça faisait quand même toujours ça quand même beaucoup, n'est-ce pas? Alors, il y a peut-être d'autres nouvelles. Une nouvelle qui est assez étonnante qui nous arrive le 9 novembre, toujours des États-Unis. Ce jour-là, c'est la panique à New York. La ville s'est retrouvée plongée dans le noir durant 14 heures. Le chaos indescriptible ne s'est pas limité à New York. D'ailleurs, ça a touché aussi une bonne partie du Canada, 8 États américains, où pareillement toutes les lumières se sont éteintes brutalement. Tous les appareils électriques ont soudain cessé de fonctionner. 800 000 personnes sont restées coincées dans le métro de New York. Et on ne compte même pas les accidents de voitures et des gens bloqués dans les ascenseurs.
1: Et que s'est-il passé en fait ?
0: Eh bien, c'était un des ordinateurs du central de répartition de courant qui provenait des usines hydroélectriques des chutes du Niagara qui serait à l'origine du blackout. Car une panne subite aurait perturbé l'ensemble du système de distribution. Voici donc l'explication qu'on avait donnée de cet incident vraiment assez surprenant. Mais maintenant, revenons en France, ce mois de novembre de cette année-là, où l'Hexagone s'apprête fébrilement à voter bientôt pour élire le prochain président de la République. Parmi les candidats, on trouve le général de Gaulle et François Mitterrand, entre autres.
1: Cette année-là, il n'y a pas que la politique qui passionne les Français.
0: François Mitterrand, entre autres.
1: Cette année-là, il n'y a pas que la politique qui passionne les Français. Il y a aussi le début de la

0: Les spectateurs ne suivent pas uniquement l'émouvante histoire de Belle et Sébastien semaine après semaine, mais les dimanches après-midi, ils sont finalement installés devant leur petit écran pour ne pas rater l'émission hebdomadaire Télé Dimanche, qui est retransmise en direct du studio 102, où le jeu de la chance donnant un banc d'essai permet de sortir de l'anonymat aux jeunes chanteuses et chanteurs d'amateurs, qui sont soumis au jugement direct du Studio 102 et des téléspectateurs. Cette émission est devenue une véritable institution cette année-là. 5 concurrents sont en lice et le vainqueur de la semaine doit revenir la semaine suivante. Voilà comment ça se passait. En ce mois de décembre 1965, Georgette Lemaire a déjà gagné 4 fois de suite. Et c'est à ce moment-là qu'arrive d'Avignon Mireille Mathieu et détrône Georgette. Et avec cette victoire totalement inattendue, la carrière de la petite Avignonnaise démarre le soir même. Quant à la suite, nous la connaissons et vous aussi certainement.
1: Je crois, Elisabeth, que nous arrivons à la fin de la récapitulation des événements les plus marquants de cette année-là.
0: N'oublions pas quand même la réélection du général de Gaulle le 19 décembre. Sa victoire avec 55% des votants était plus que confortable, mais ce n'était pas si évident que ça. Au premier tour, il était même mis en ballottage, mais c'est le résultat final qui compte. Et c'est exactement cela que François Mitterrand a oublié, car vexé, il a refusé de serrer la main du général de Gaulle, qui était son vainqueur ce 19 décembre 1965. Et il a repris le pouvoir, en principe pour les 7 années à venir.
1: On sait aujourd'hui qu'après les événements de mai 1968, les choses allaient changer.
0: Et puis n'oublions pas, en 70, le général est décédé. On en a parlé il y a quelque temps déjà. Voilà donc, c'est le mot de la fin. Nous espérons que vous étiez heureux de remémorer cette année 1965. Nous vous donnons rendez-vous dans 4 semaines pour retrouver une autre année du siècle dernier, choisi par Christine sur les ondes de Radio Grand Ciel. À bientôt.
1: À bientôt, en écoutant les Beatles cette année-là.
0: Absolument.

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Le secrétaire d'État américain Marco Rubio en visite au Vatican ce jeudi. Il a été reçu par le pape Léon XIV avant de s'entretenir à la secrétaire d'État. Une visite alors que les attaques du président Trump se sont répétées ces derniers jours envers l'évêque de Rome. Le Saint-Siège qui rappelle sa position d'écoute et de promoteur de paix et de dialogue. Nous y revenons au début de ce journal.

0: Après l'Ukraine, la Russie annonce de son côté une trêve. Ce soir, à partir de minuit, ces derniers jours, les bombardements se sont multipliés sur le territoire ukrainien. Dans la province ukrainienne occupée de Kherson, au sud du pays, la situation humanitaire est particulièrement critique. On le verra avec notre correspondante. Au sommaire de ce journal, nous irons également en Côte d'Ivoire, où la commission électorale indépendante a été dissoute. Et puis l'église du Venezuela se félicite de la sollicitude de Léon XIV pour le pays. La présidence des évêques vénézuéliens était à Rome ces jours-ci. Témoignages à suivre à la fin de ce journal.
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0: Bonjour, la visite est scrutée bien au-delà de Rome. Le secrétaire d'État américain Marco Rubio est donc ce jeudi au Vatican. Le chef de la diplomatie américaine a été reçu vers 11h30 par le pape Léon XIV pour un entretien en privé avant de s'entretenir avec les responsables de la secrétaire d'État. Cette visite à l'initiative des États-Unis intervient dans un contexte tendu où Donald Trump n'a pas ménagé ses attaques à l'encontre du pape américain, suscitant de très nombreuses critiques. Du côté du Saint-Siège, on rappelle une ligne qui est toujours la même. Il est nécessaire d'œuvrer à la paix en privilégiant le dialogue, comme l'a rappelé le cardinal Parolin. Les précisions de Jean-Charles Puzzolu.
2: Le pape fait le pape. Il fait ce qu'il doit faire et le critiquer comme cela a été fait me paraît pour le moins étrange. S'exprimant en marge de la présentation d'un livre sur les écrits de Léon XIV, le cardinal Parolin revient sur les critiques du président américain à l'encontre de l'évêque de Rome et reprend les paroles du souverain pontife prononcées mardi soir à Castel Gandolfo, soulignant une nouvelle fois que lorsque l'on s'exprime, il faut dire la vérité. Le Saint-Siège, clarifie le secrétaire d'État du Vatican, a une position nette contre l'arme nucléaire et s'est même prononcé contre la possession de cette arme. Quant à la rencontre ce matin entre le pape et le secrétaire d'État américain Marco Rubio, elle est la bienvenue. L'initiative est partie d'eux, précise le cardinal Parolin, qui s'entretiendra lui aussi avec son homologue américain. Nous l'écouterons, dit-il. J'imagine qu'on parlera de ce qu'il s'est passé ces derniers jours, mais nous pourrions aussi ne pas aborder cette question. Comme nous le faisons d'habitude, poursuit le cardinal, nous parlerons des questions de politique internationale et des situations de conflit. Mais, conclut le secrétaire d'État du Vatican, les États-Unis sont et restent un interlocuteur incontournable. Ils jouent un rôle dans la quasi-totalité des situations que nous traversons et nous en tenons compte.
0: Jean-Charles Puzzolu, et nous reviendrons évidemment sur cette visite de Marco Rubio plus en détail dans notre édition de 18h. Dans l'actualité chargée du pape, ce jeudi a noté également cette audience accordée au Premier ministre polonais Donald Tusk, le Saint-Père qui a également reçu les membres de la conférence épiscopale du Burkina Faso-Niger qui sont actuellement en visite à Dlimina, et puis le pape qui a par ailleurs reçu les membres de la garde suisse pontificale dont 28 nouvelles recrues ont prêté serment hier après-midi. Et toutes nos informations sont bien évidemment à retrouver à une seule adresse, vaticannews.va. Le Kremlin confirme instaurer une trêve de 2 jours ce soir à partir de minuit, un cessez-le-feu alors que Moscou célébrera à partir de demain la victoire militaire contre l'Allemagne nazie en 1945. Après une première annonce de cette trêve par Moscou, Kiev avait annoncé son propre cessez-le-feu prenant effet à partir d'hier mercredi et accusé les Russes de l'avoir refusé en poursuivant ses attaques contre le pays. L'Ukraine, où par ailleurs le ministère des Affaires étrangères a tiré la sonnette d'alarme sur la situation humanitaire catastrophique dans les territoires occupés de la région de Kherson, dans le sud du pays, occupé depuis 2022 et théâtre d'intenses combats, le sort des civils en particulier suscite une très forte inquiétude. Les précisions de notre correspondante à Kharkiv, Emmanuel Chaz.
3: En Ukraine, depuis 2022, si le sort de la population à la merci des troupes d'occupation, souvent sujettes aux tortures et à la discrimination, est connu, c'est une nouvelle fois à propos du volet humanitaire qu'Andriy Sybiha, le ministre des Affaires étrangères, souhaite l'appui des alliés de l'Ukraine. Il dénonce une nouvelle fois une situation catastrophique dans la zone occupée de la région de Kherson, alors que les évacuations de civils sont bloquées par les intenses combats et que la population peine à survivre sans électricité. Ni eau potable, nourriture ou médicaments de base. Les morts ne peuvent même plus être enterrés et ceux des habitants qui essaient de fuir seuls sont ciblés par des drones FPV russes. Depuis le début de l'occupation, la population est passée dans cette zone de 40 000 à 6 000 personnes. Le ministère des Affaires étrangères ukrainien a entamé des consultations urgentes avec l'ONU et le Comité international de la Croix-Rouge afin de les secourir. Il demande également aux partenaires de l'Ukraine de faire pression sur la Russie pour exiger le respect du droit humanitaire et la création de couloirs d'évacuation. Emmanuel Chasse, Kharkiv, RFI pour Radio Vatican.
0: Et l'Union européenne réaffirme son soutien à l'Ukraine. L'UE qui ne changera ni sa position ni sa présence à Kiev, réaffirme Bruxelles ce jeudi malgré les menaces russes. Ce matin, le Kremlin avait invité les chancelleries étrangères présentes dans la capitale ukrainienne à rapatrier une partie de son personnel, prélude à de possibles nouveaux bombardements. Un scrutin important et à haut risque ce jeudi s'est ouvert ce matin pour le gouvernement britannique. Plus de 5000 élus locaux doivent être renouvelés, à commencer par le Parlement en Écosse et au Pays de Galles. Le vote qui promet d'être très délicat pour le parti travailliste, en particulier du Premier ministre Keir Starmer, mais également pour le Labour, les deux formations étant dépassées par l'extrême droite et une poussée de la gauche radicale. En République démocratique du Congo, Félix Tshisekedi se dit prêt à un troisième mandat. Si le peuple le veut, le président congolais a tenu hier soir à Kinshasa une longue conférence de presse expliquant ne pas fermer la porte à une révision constitutionnelle qui lui permettrait de se maintenir au pouvoir et donc au-delà de 2028. Partons à présent en Côte d'Ivoire où la commission électorale indépendante n'existe plus dans le pays. L'organe chargé des élections depuis 25 ans a été dissous hier par le gouvernement. Visé par de nombreux griefs depuis sa création, la CEI disparaît pour faire place à un nouveau dispositif électoral. Mais ses contours ne sont pas encore connus. Les précisions de notre correspondant à Abidjan, Mohamed Lamine.
4: C'est à l'issue du Conseil des ministres qu'Amadou Koulibaly a fait cette annonce choc. Justifiant la dissolution de la commission électorale, le porte-parole du gouvernement a évoqué les réserves et les critiques dont fait l'objet la défunte institution. Les élections organisées par la CEI depuis sa mise en place il y a 25 ans ont très souvent donné lieu à des tensions en amont et ou en aval des scrutins. La plus meurtrière de ces tensions a été la crise post-électorale de 2010 qui avait fait plus de 3000 morts. Le porte-parole du gouvernement a aussi annoncé l'avènement d'un nouveau mécanisme de gestion des élections à même de rassurer davantage et à garantir durablement la tenue d'élections apaisées. Pascal Afingessan du FPI s'est réjoui de cette annonce, appelant immédiatement au dialogue pour refonder le système électoral. Initialement géré par l'administration publique, les élections ont été confiées à la CEI créée en 2001 au sorti du bref règne du régime militaire. Depuis, la méfiance censée disparaître a jalonné presque tous les cycles électoraux. À Abidjan, Mohamed Lamine pour Radio Vatican.
0: La Chine poursuit son opération anticorruption spectaculaire dans les rangs des plus hauts dignitaires. Deux anciens ministres de la Défense, apprend-on ce jeudi, ont été condamnés à mort avec sursis pour corruption. Il s'agit des peines les plus lourdes infligées à des personnalités militaires de haut rang chinoises depuis l'arrivée au pouvoir du président Xi Jinping en 2012. La présidence des évêques du Venezuela était à Rome ces jours-ci. Elle a été reçue au Vatican par le pape lundi dernier. L'occasion d'échanger sur la vie de l'église locale dans un pays en pleine recouverte. Opposition après la capture du président Maduro le 3 janvier. Un échange très fraternel et positif avec le Saint-Père. Se réjouit Mgr Jesús González de Zárate, l'archevêque de Valencia. Il est le président de la conférence épiscopale du Venezuela.
5: Ce fut un moment de communion ecclésiale, de dialogue fraternel, de proximité avec le Saint-Père qui a montré son attention à la réalité vénézuélienne et à l'œuvre de l'Église dans notre pays. Nous avons abordé différents thèmes liés à la situation nationale, notamment le climat qui règne depuis les événements du 3 janvier, ainsi que les voies possibles pour construire une société démocratique garantissant davantage de progrès et de bien-être pour tous les Vénézuéliens. Nous avons également partager le travail quotidien de la conférence épiscopale, principalement dans le domaine de la synodalité, qui nous met en phase avec l'Église universelle. La communion entre nous, évêques, est une manière de témoigner également de l'appel que nous lançons à l'ensemble de la société vénézuélienne pour chercher à construire tous ensemble des chemins de réconciliation, de rencontre, de réinstauration de la démocratie.
6: Caminos de reconciliación, de reencuentro, de reinstitucionalización democrática.
0: Monseigneur González de Zárate, l'archevêque de Valencia et le président de la conférence épiscopale du Venezuela. Il était interrogé par Sébastien Sanson Ferrari, notre confrère de la rédaction espagnole de Radio Vatican. Ainsi s'achève ce journal. Merci pour votre fidélité. Merci de suivre la très riche actualité du pape et du Vatican. De la suivre sur vaticannews.va, Vatican News également sur les réseaux sociaux X et Facebook. L'information, elle reviendra ce soir à 18h. Vous serez accompagné par Marie Duhamel. Je vous souhaite quant à moi une excellente après-midi.
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Bonjour ou bonsoir. Bienvenue sur Radio Grand Ciel. Vous écoutez D'un siècle à l'autre. Bienvenue à vous qui nous écoutez fidèlement depuis de nombreuses années et bienvenue à vous qui nous rejoignez sur les ondes de Radio Grand Ciel. Cette émission D'un siècle à l'autre vous est dédiée à vous qui résidez dans les maisons de retraite et foyers résidences de Dreux et de Vernouillet.

Et c'était, pour commencer, Bing Bang Blues par Lou Darley, accompagné par l'orchestre de Jacques Elian. Et dans cette chanson, eh bien, il est question d'un forgeron. Et pour vos anniversaires, eh bien, je vous emmène à la redécouverte ou à la découverte d'anciens métiers dans nos villages. Et vous êtes très nombreux à fêter votre anniversaire cette semaine. Vous êtes 14. Alors pour commencer, ce lundi 4 mai, Yvette, c'est l'anniversaire de Yvette, Georgette et Pascal. Yvette, vous résidez aux Eaux-Vives et vous êtes née le 4 mai 1942. Bon anniversaire Yvette. Et vous Georgette, vous demeurez au Prieuré. Et vous êtes née le 4 mai 1946. Bon anniversaire à vous aussi, Georgette. Et voici, pour toutes les deux, par Yvette Giraud, « Quand la province est dans mon cœur ».

Yvette et Georgette, c'était pour vos anniversaires. Quand la province est dans mon cœur, par Yvette Giraud. Une chanson qu'elle a enregistrée en 1951. Yvette Giraud était une chanteuse qui a eu beaucoup de gloire après la Seconde Guerre mondiale, en fait, de 1955 à 1995. Elle était très appréciée au Japon. Et c'est au Japon qu'elle a reçu des mains de l'empereur du Japon l'ordre de la couronne précieuse. Pascal, vous êtes né aussi un 4 mai. Et vous, c'était le 4 mai 1955. Heureux anniversaire, Pascal. Et voici pour vous l'histoire du colporteur par Mathé Altéry.

Pascal, c'était pour votre anniversaire Le colporteur par Mathé Altéré, une chanson qu'elle a enregistrée en 1957. Mathé Altéré, qui était une grande artiste lyrique, qui a eu beaucoup de succès entre 1950 et 1960. Et qu'est-ce que c'était qu'un colporteur? Eh bien, un colporteur, c'était un vendeur ambulant qui transportait avec lui ses marchandises et qui allait de ville en village. Il allait dans les habitations isolées essentiellement et il proposait de la mercerie, des images, de la coutellerie, des tissus, enfin tout ce qui était nécessaire à la vie d'un ménage. Mardi 5 mai, joyeux anniversaire Eliane. Vous êtes née le 5 mai 1936 et vous fêtez votre anniversaire à la Vaumonnet où vous demeurez. Et voici votre chanson par Georges Guettari, Maître Pierre.

0: Eliane, c'était pour votre anniversaire, par Georges Guettari, Maître Pierre, une chanson de 1949 qui a été composée en 1948 pour les paroles par Jacques Plante et pour la musique par Henri Betti. C'est une chanson qui a été également un grand succès des compagnons de la chanson. Georges Guettari, qui était un chanteur d'opérette né en Grèce et naturalisé français en 1960. Il avait alors pris le nom de Guettari comme nom d'artiste, Guettari, qui est une ville au Pays Basque. Mercredi 6 mai, je ne vois pas d'anniversaire. Et ce jeudi 7 mai, c'est l'anniversaire de Jean-Michel et Odette et aussi celui de Monique. Jean-Michel, vous résidez aux Eaux-Vives et vous êtes né le 7 mai 1953. Bon anniversaire Jean-Michel. Et voici votre chanson pour votre anniversaire, une chanson de Yves Montand, la fille du boulanger.
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Jean-Michel, c'était pour votre anniversaire, La fille du boulanger par Yves Montand, une chanson qu'elle enregistrait en 1958. Eh bien, Yves Montand, lui, était né en Italie en 1921. Et c'est en 1923 que la famille arrive à Marseille. Et c'est en 1929 que toute la famille est naturalisée française. Odile et Monique, vous résidez toutes les deux au Prieuré. Odile, vous êtes née le 7 mai 1933. Heureux anniversaire, Odile. Et vous, Monique, vous êtes née le 7 mai 1942. Heureux anniversaire, Monique. Et voici pour toutes les deux, parce que ça me donne du courage, par Henri Salvador.

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Odile et Monique, c'était pour vos anniversaires, parce que ça me donne du courage. Une chanson de 1948 de Henri Salvador, dont l'autre titre est Le pas du facteur. Vendredi 8 mai, c'est l'anniversaire de François et de Christiane. Vous résidez tous les deux aux Eaux-Vives. François, vous êtes né le 8 mai 1946. Joyeux anniversaire, François. Et vous, Christiane, vous êtes née le 8 mai 1935. Joyeux anniversaire à vous aussi, Christiane. Et voici, pour tous les deux, par Jacqueline François, le chant des moissons.

François et Christiane, c'était pour vos anniversaires le chant des moissons par Jacqueline François. Une chanson qu'elle a enregistrée en 1957. Et dans cette chanson, eh bien, elle est accompagnée par un groupe vocal qui s'appelle les Fontana. Un groupe vocal fondé par Michel Legrand et qui accompagnait plusieurs chanteurs entre 1956 et 1959. Et si vous avez bien écouté les paroles, elles parlent que les moissonneurs partent moissonner même le dimanche. Et oui, la moisson n'attend pas. Ce samedi 9 mai, c'est l'anniversaire de Yves et de Jean. Yves, vous demeurez aux Eaux-Vives et vous êtes né le 9 mai 1933. Bon anniversaire, Yves. Et vous, Jean, vous êtes né aussi le 9 mai et vous, c'était le 9 mai 1946. Bon anniversaire, Jean. Et c'est au prieuré que vous fêtez votre anniversaire. Et vous, Yves, c'est aux Eaux-Vives. Et voici pour vos anniversaires par François de Guelt, Verte Campagne.

Ève et Jean, c'était pour vos anniversaires. Verte campagne par François de Gelt. Une chanson qu'il a enregistrée en 1960. Une chanson également enregistrée par les compagnons de la chanson. François de Gelt qui fit d'abord ses débuts en 1951. Ses débuts dans la chanson dans un cabaret à Montmartre. Et ce dimanche 9 mai, eh bien, il y a trois anniversaires, celui de Chantal et Nicole et celui de Aliette. Chantal, vous résidez aux Eaux-Vives et vous êtes née le 9 mai 1936. Joyeux anniversaire, Chantal. Et vous, Nicole, vous êtes née le 9 mai 1951. Heureux anniversaire, Nicole. Et vous fêtez votre anniversaire à la Vaumonnaie où vous résidez. Et voici pour toutes les deux, par Lynn Renaud, Où vas-tu, Basile ?

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Chantal et Nicole, c'était pour vos anniversaires. Par Lynn Renaud. Où vas-tu, Basile ? Une chanson qu'elle a enregistrée en 1949. Lynn Renaud, qui est née dans le Nord en 1928. Meneuse de revue, chanteuse et actrice. Et voici votre anniversaire, Aliette. Et c'est vous qui fêtez le dernier anniversaire de la semaine. Et vous le fêtez au prieuré où vous résidez. Et vous êtes née le 9 mai 1939. Joyeux anniversaire, Aliette. Eh bien, vous allez quitter Paris et vous promener à la campagne avec Bourville.

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2: Aliette, c'était pour votre anniversaire. À la campagne, par Bouville, célèbre chanteur et aussi grand acteur.

Encore heureux anniversaire à Yvette, Georgette, Pascal le 4 mai, Eliane le 5 mai, Jean-Michel, Odette et Monique le 7 mai, François et Christiane le 8 mai, Yves et Jean le 9 mai, et Chantal, Nicole et Aliette le 10 mai.

Et voici les fêtes de la semaine. Ce lundi 4 mai, bonne fête au Sylvain. Sylvain, qui est évêque de Gaza en Palestine, il est arrêté, déporté et décapité en l'an 311 sous le règne de l'empereur Dioclétien. Ce mardi 5 mai, c'est la Sainte Judith. Bonne fête aux Judith. Et aussi, c'est la Saint-Ange. Bonne fête aux anges. Ange qui vit à Jérusalem au XIIIe siècle. Religieux carme né à Jérusalem, il subit le martyr en Sicile en prêchant contre les cathares. Ce mercredi 6 mai, c'est la Sainte Prudence. Bonne fête aux Prudences. Et c'est aussi la Saint-François Laval. Saint-François Laval, un noble français qui vit au XVIIIe siècle. Il devient le premier évêque de Québec. Il est considéré comme le père de l'Église canadienne. Il est canonisé en 2014. C'est aussi la Saint-Pétronax. Bonne fête au Pétronax. Et ce jeudi 7 mai, c'est la Sainte Gisèle. Bonne fête au Gisèle. Gisèle, qui vit au XIe siècle, elle est l'épouse de Saint-Étienne de Hongrie et la mère de Saint-Émeric. Après son veuvage en 1038 de Hongrie et la mère de Saint-Émeric. Après son veuvage en 1038, elle se retire dans

Ce 9 mai, nous fêtons les Pacômes. Bonne fête aux Pacômes. Et c'est aussi la Sainte Tudie. Tudie qui est vénérée surtout en Bretagne. Il aurait été le disciple de Saint Guénolé, abbé de Landévennec et collaborateur de Saint Corentin, évêque de Quimper. Une ville de Bretagne porte d'ailleurs son nom dans le Finistère et c'est Loc Tudie qui veut dire Saint Tudie. Et c'est le 9 mai qu'a été instituée la journée de l'Europe. Alors pourquoi le 9 mai ? Parce que le 9 mai 1950, Robert Schuman, ministre français des Affaires étrangères, propose la création d'une organisation européenne chargée de mettre en commun les productions françaises et allemandes de charbon et d'acier, industrie indispensable à l'armement. Le but étant de construire entre les Européens des liens économiques et sociaux tellement étroits que la guerre soit impossible. Cette proposition, connue sous le nom de Déclaration Schuman, est considérée comme l'acte de naissance de l'Union européenne. Aujourd'hui, la date du 9 mai est devenue un symbole européen, journée de l'Europe. L'Europe symbolisée par la monnaie unique, l'euro, le drapeau bleu étoilé et aussi l'ode à la joie de Beethoven et la devise.

Et ce dimanche 10 mai, eh bien, c'est la Sainte Solange. Bonne fête aux Solanges. Et c'est aussi la Sainte Jeanne d'Arc.

Et voilà encore une semaine de passer ensemble. Cette émission a été préparée et présentée par Odile Écart et enregistrée à la technique du studio de Dreux par Pierre Écart. Vous pouvez la réécouter dans la même semaine sur cette même fréquence, le jeudi à 13h10 et le dimanche soir à 21h. 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Cette deuxième semaine de mai, eh bien, nous avons encore un pont, qui est le pont du 8 mai. C'est le deuxième du mois de mai, puisque le premier, c'était avec le 1er mai. Et puis, le prochain sera celui de l'Ascension. Et donc, nous souvenons que cette semaine, le 8 mai, c'est la célébration au monument aux morts de la fin des hostilités de 1945, et que le 9 mai, c'est aussi la journée de l'Europe. Et aussi, c'est le mois des fleurs qui embaument les parcs et les jardins. Et prenez soin de vous et des autres. Au revoir, à la semaine prochaine.

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1: Bonjour à tous, Liliane sur Radio Grand Ciel pour l'émission Qui a dit ? Eh bien, cet été, nous allons nous amuser. Je vais vous citer un mot historique. J'ai tiré ça d'un livre qui s'appelle « Encyclopédie des mots historiques » aux éditions Historama. Je vous l'expliquerai, ce mot historique, et à vous de deviner qui l'a dit. Bien sûr, je vous donnerai la réponse à la fin. Hein. Phrase célèbre d'un auteur, j'avoue, que je ne connaissais pas. « C'est une révolte ?» Non, sire, c'est une révolution. Le 14 juillet 1789 au soir, la nouvelle part vint à Versailles qu'une émeute avait éclaté à Paris. La Bastille avait été assaillie et prise par quelques centaines de manifestants excités, son gouverneur et les gardiens massacrés. Louis XVI, s'interrogeant sur la portée de l'événement, le duc en question lui fit la réponse restée célèbre. Grand seigneur, ouvert aux nouveautés, il avait créé sur ses terres une ferme modèle et une école d'art et métiers pour les enfants de militaires pauvres. Émigré après le 10 août 1792, il revint en France sous l'Empire, propagea de nouvelles méthodes agricoles et industrielles et créa la première caisse d'épargne. Pour en revenir à la Bastille, il n'est peut-être pas tout à fait inutile de préciser que nos grands ancêtres ne découvrirent dans ce symbole de l'absolutisme royal que 7 prisonniers, 4 faussaires, un jeune débauché enfermé à la demande de sa famille et 2 fous. Eh bien, celui qui a dit ça, c'est le duc de Liancourt, François-Alexandre de La Rochefoucauld-Liancourt. De quelqu'un que vous connaissez bien, mais je vais quand même pas vous donner son nom. Et il a dit ça en Corse. Et moi, je vous le traduis. Quel couillon ! Quand on connaît la part des militaires dans le cheminement de l'histoire, on ne s'étonne pas de trouver dans un recueil de mots historiques quelques expressions dont la verdeur rehausse l'éloquence. Donc celui-ci ne mâchait pas ses mots. Il a été un petit peu plus policé après. Mais ce jeune militaire de 23 ans qui assistait en compagnie de Bourrienne à la ruée des sans-culottes vers les Tuileries le 30 juin 1792 s'exprimait encore souvent en italien et avec vigueur quand il était ému. En suivant cette canaille, comme il dit à son compagnon, il assista stupéfait, puis méprisant, à l'exhibition de Louis XVI coiffé du bonnet rouge au balcon des Tuileries. « Quel couillon ! » s'écria-t-il. Sans supposer encore que ce roi maladroit, déjà vaincu, bientôt condamné, laisserait un trône à la disposition d'un militaire ambitieux qui, lui, ne se laisserait pas manœuvrer par la canaille. Et il s'agit bien sûr de Bonaparte qui n'est pas encore Napoléon. Beaucoup d'hommes ont dit cette pensée, contrairement justement à Voltaire, et voilà ce qu'il disait. Après le pain, l'éducation est le premier besoin d'un peuple. Je vous rappelle la phrase que Voltaire avait dite. Hein. Il est à propos que le peuple soit guidé et non pas qu'il soit instruit. Ce que celui-ci dit, tout à fait le contraire. En l'espace de 14 ans, les idées avaient évolué. Entraînée par celui-ci, la Convention accomplit une œuvre importante dans le domaine de l'instruction publique. Pour l'enseignement secondaire, des écoles centrales furent créées, dont le programme était essentiellement scientifique. Pour l'enseignement supérieur, virent le jour le Conservatoire national des arts et métiers, le Conservatoire de musique et de déclamation, l'École centrale des travaux publics qui prit plus tard le nom de École polytechnique. Enfin, outre la réorganisation d'établissements scientifiques déjà existants et des académies groupées en un institut de France, elle réalisa l'unité des poids et mesures par l'adoption du système métrique. Celui qui a dit ça, c'est Danton. ne résiste pas à vous redire quelque chose du même. Donc, vous n'avez pas à deviner puisque vous savez. Mais voilà la belle phrase que tout le monde connaît. De l'audace, encore de l'audace, toujours de l'audace. Devenu ministre de la Justice au lendemain du 10 août, Danton donc joua un rôle beaucoup plus important que ne l'impliquaient ses fonctions. Quand on apprit à Paris que l'armée ennemie était sur la route de Paris et assiégeait Verdun, il y eut un moment de panique tel que le Conseil des ministres proposa de replier le gouvernement dans le Midi. Danton s'opposa à cette mesure et sous son influence, la Commune appela les citoyens aux armes, convoqua les volontaires au Champ de Mars, fit battre la générale et sonner le tocsin. Danton se rendit ensuite à l'Assemblée et prononça un discours célèbre dont on a surtout retenu ceci. Le tocsin qu'on va sonner n'est point un signal d'alarme. C'est la charge sur les ennemis de la patrie. Pour les vaincre, il nous faut de l'audace, encore de l'audace, toujours de l'audace, et la France sera sauvée. La

Une expression malheureusement vraie, dite par une dame célèbre. Voici l'expression « Ô liberté, que de crimes on commet en ton nom ?» Arrêté en même temps que les principaux chefs girondins, l'ex-ministre de l'Intérieur, connu sous le nom de Monsieur Roland, il a été condamné à mort. Et elle, sa femme, qui s'appelait Marion de son véritable prénom, a été condamnée à mort comme complice de la conspiration contre l'unité et l'indivisibilité de la République, la liberté et la sûreté du peuple français. Donc elle a été menée sur le lieu du supplice, place de la Révolution, c'est l'ex-place Louis XV, et qui est actuellement la place de la Concorde. Elle salua avec ostentation la statue de la liberté jugée sur le piédestal qui avait porté la statue du bien-aimé et s'écria, selon les uns, « Ô liberté, que de crimes on commet en ton nom ?» et selon les autres, « Ô liberté, comme on t'a joué ?» Elle est morte avec un courage admirable, donc guillotinée le 9 novembre 1793. Il s'agit de Madame Roland. Du même auteur que tout à l'heure, au moment où il allait mourir. Tu montreras ma tête au peuple. Elle en vaut bien la peine. La Révolution, continuant de dévorer ses enfants, ce fut le tour de, je vous le dis puisque j'ai déjà parlé de lui, Danton, d'être décrété d'accusation. Robespierre se débarrassait de ses concurrents, les enragés, avec Hébert à leur tête. Ils furent tous guillotinés le 24 mars 1794, pour avoir voulu affamer Paris et faire massacrer la Convention. Les indulgents, dont les chefs étaient Danton et Camille Desmoulins, demandaient la fin de la Terreur. Eh bien, ils ont été accusés de vouloir rétablir la monarchie et exécutés le 5 avril 1794. C'est avant de poser sa tête sous le couperet que Danton, qui était aussi laid que Desmoulins était beau, apostropha le bourreau en ces termes « Tu montreras ma tête à mon peuple, elle en vaut bien la peine. » Expression tout à fait martiale d'un général qui fut aussi président. « J'y suis, j'y reste. » Le siège de Sébastopol fut le principal épisode de la guerre de Crimée. Le général en question s'y couvrit de gloire. On le chargea de s'emparer du fort de Malakoff, clé de la défense russe. Après 3 jours d'une préparation d'artillerie intense, la division s'élança le 8 septembre 1855 à midi avec une impétuosité telle que l'ennemi fut littéralement submergé. Le nettoyage du fort fut rapide, malgré la résistance héroïque des Russes. Dans le courant de l'après-midi, le général Niel prévint celui dont je parle que les Russes allaient faire sauter l'ouvrage et lui recommanda de l'évacuer. Celui-ci répondit seulement, dit-on, « J'y suis, j'y reste ». Il eut de fait une explosion vers 5 heures de l'après-midi, mais sans grande importance. Quand on lui demanda plus tard s'il avait effectivement prononcé cette phrase, il répondit « Je ne crois pas avoir donné à ma pensée cette forme lapidaire. Je ne fais jamais de mots. » Et il en a fait beaucoup. Il s'agit du maréchal Mac Mahon. Phrase amusante, dite par la femme d'un diplomate célèbre. Voici ce qu'elle a dit. « Je suis le singe le mieux fagoté d'Europe. » Cette princesse, Népoline Sandoz, était la belle-fille du diplomate dont le rôle fut prépondérant au fameux congrès de Vienne qui réorganisa l'Europe après le Premier Empire. Elle était aussi spirituelle que laide. Et l'empereur Napoléon III, lui-même causeur brillant, s'amusait beaucoup en sa compagnie. Si elle était sans illusion quant à ses attraits physiques, cette princesse n'en était pas moins coquette. C'est elle qui lança le jeune couturier Worth, entraînant dans son salon de couture du faubourg Saint-Honoré toutes les dames de la cour, émerveillées d'assister aux premières présentations d'une collection sur mannequins vivants.
lequel n'était autre que la femme de Charles Frédéric Wirth. Celle qui se traitait de singe fagoté n'oublia pas ses amis des beaux soirs des Tuileries. Lorsque Napoléon III abdiqua, c'est elle qui aida son mari, le 4 septembre 1870, à faire enfuir l'impératrice Eugénie. On était loin alors des soirées aux Tuileries ou à Compiègne, des petits jeux de société et des dictées où Mérimée multipliait les embûches pour la plus grande gloire précisément du prince de Metternich qui était toujours le premier en français. Et il s'agit de Madame de Metternich. Au revoir à tous. C'était la dernière émission de Qui a dit ?

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1: Bonjour et bienvenue si vous venez de nous rejoindre. Comme chaque jeudi, tout de suite la messe pour les malades en direct de la basilique Notre-Dame des Victoires.

0: Au nom du Père et du Fils et du Saint-Esprit,
1: Amen.
0: Le Seigneur soit avec vous. Soyez bienvenus dans cette basilique où nous allons prier pour vous, nous allons prier pour les malades. Nous allons prier pour les malades qui sont ici, mais aussi ceux qui sont qui nous entendent par la radio, ceux qui nous entendent et nous voient par Internet, mais aussi tous ceux que vous portez dans votre cœur, dans le monde entier, puisque je sais que beaucoup d'entre vous prient pour des gens qui sont loin. Le Seigneur va faire du bien à tous, c'est sa promesse. Nous, ce que nous avons à faire, c'est simplement avoir la foi. Et puis aussi, demander pardon pour tous les péchés que nous avons pu commettre, parce que c'est cela qui empêche à l'amour de se déployer. Alors, humblement, reconnaissons que nous sommes pécheurs.

Que Dieu Tout-Puissant nous fasse miséricorde et qu'il nous pardonne nos péchés et nous conduise à la vie éternelle. Prions. Seigneur Dieu, tu as voulu que ton Fils unique porte nos infirmités pour montrer la force cachée dans la faiblesse et dans la patience humaine. Toi qui es bon, exauce nos prières pour nos frères et sœurs qui sont malades, à ceux qui sont accablés par les douleurs, les souffrances et la maladie, donne de découvrir qu'ils font partie de ceux que l'on proclame bienheureux. Accorde-leur de se savoir unis au Christ souffrant pour le salut du monde, lui qui vit et règne avec toi dans l'unité du Saint-Esprit, Dieu pour les siècles des siècles. Amen.

Lecture du livre des Actes des Apôtres. En ces jours-là, comme la conversion des païens provoquait dans l'église de Jérusalem une intense discussion, Pierre se leva et leur dit « Frères, vous savez bien comment Dieu, dans les premiers temps, a manifesté son choix parmi vous. C'est par ma bouche que les païens ont entendu la parole de l'Évangile et sont venus à la foi. Dieu, qui connaît les cœurs, leur a rendu témoignage en leur donnant l'Esprit Saint, tout comme à nous, sans faire aucune distinction entre eux et nous. Il a purifié leur cœur par la foi. Maintenant, pourquoi donc mettez-vous Dieu à l'épreuve en plaçant sur la nuque des disciples un joug que nos pères et nous-mêmes n'avons pas eu la force de porter? Oui, nous le croyons. C'est par la grâce du Seigneur Jésus que nous sommes sauvés. De la même manière que toute la multitude garda le silence, puis on écouta Barnabé et Paul exposer tous les signes et les prodiges que Dieu avait accomplis grâce à eux parmi les nations. Quand ils eurent terminé, Jacques prit la parole et dit « Frères, écoutez-moi. Simon-Pierre vous a exposé comment, dès le début, Dieu était intervenu pour prendre parmi les nations un peuple qui soit à son nom. Les paroles des prophètes s'accordent avec cela, puisqu'il est écrit « Après cela, je reviendrai pour reconstruire la demeure de David qui s'est écroulée. J'en reconstruirai les parties effondrées, je la redresserai. Alors le reste des hommes cherchera le Seigneur. Oui, toutes les nations sur lesquelles mon nom a été invoqué, déclare le Seigneur qui fait ces choses connues depuis toujours. Dès lors, moi j'estime qu'il ne faut pas tracasser ceux qui, venant des nations, se tournent vers Dieu, mais écrivons-leur de s'abstenir des souillures des idoles, des unions illégitimes, de la viande non saignée et du sang. Car depuis les temps les plus anciens, Moïse a, dans chaque ville, des gens qui proclament sa loi, puisque dans les synagogues, on en fait la lecture chaque sabbat. Parole du Seigneur. »

Le Seigneur soit avec vous. Évangile de Jésus-Christ selon saint Jean. Jésus disait à ses disciples, « Comme le Père m'a aimé, moi aussi je vous ai aimé. Demeurez dans mon amour. Si vous gardez mes commandements, vous demeurerez dans mon amour. » Comme moi, j'ai gardé les commandements de mon Père et je demeure dans son amour. Je vous ai dit cela pour que ma joie soit en vous et que votre joie soit parfaite.

0: Je ne résiste pas pour commencer à vous parler de cet évangile, à vous raconter les 20 dernières minutes de mon existence, c'est-à-dire il y a 20 minutes, un peu plus, 30 minutes, pour vous montrer à quel point le Seigneur peut être bon. Mais ça n'est qu'un détail, parce que sa bonté ne se mesure pas à ça, mais à tellement d'autres choses. J'ai travaillé toute la matinée, comme souvent. Coup de téléphone, rendez-vous, écoute des sœurs. Travaille avec elles, surtout. Et puis, à 1h30, je me suis dit, oh là là, il faut ça s'arrêter, parce que sinon ça chauffe et ça va dérailler. Tu t'arrêtes. Bref, je m'arrête, je sors de l'immeuble et je me dis, maintenant, il faut manger. Et je dis au Seigneur, comme ça, en plaisantant, remontant la rue, là, je dis au Seigneur, mais Seigneur, là, j'ai rien prévu. Pas quoi faire. Tout simplement. Et au croisement de la rue, sort le patron du Georges, qui me dit, ah, Antoine, qu'est-ce que tu fais là? Je dis, mais j'ai rien dit. Il me dit, t'as mangé? J'ai dit non. Il me dit, viens manger. Et j'ai mangé un merveilleux steak dans son restaurant, aux frais de la princesse. Enfin, à ses frais à lui. Bien sûr, c'est une charité extraordinaire. Mais c'est surtout un clin d'œil fantastique, vous trouvez pas? Dieu nous... Alors, pas la peine de faire tous la queue... En essayant de faire le coin de la rue pour que Jean-Gabriel sorte et vous invite dans son restaurant. Mais... Non, c'est pour vous montrer à quel point, quand le Seigneur dit qu'il nous aime vraiment. Il nous aime de façon extrêmement concrète, par des choses extrêmement concrètes. C'est pas seulement une motion intérieure, vous voyez, c'est le restaurateur lui-même qui sort et qui me dit « T'as mangé ?»« Non, t'as pas mangé, viens manger. » C'est concret. C'est comme ça que le Seigneur nous aime, vous savez. Et quand il dit qu'il nous aime, c'est ça que ça veut dire. Ça ne veut pas dire « j'ai du sentiment pour vous ». Ça veut dire « ce que je mets en œuvre dans ta vie, si tu le veux bien, ça va te faire du bien. » Mais tous les jours. Vous allez me dire « oui, mais vous êtes prêtre, c'est normal, vous avez tout donné. » Bah non. Ça arrive tous les jours aux bonnes sœurs aussi. Ça nous arrive à tous les jours, à tous. Donc vraiment, je pense que le Seigneur nous aime. Il suffit d'ouvrir les yeux, de remonter la rue et d'être attentif aux signes concrets de nos existences. Et je ne vous raconte pas les signes qui me sont arrivés à 8h, puis à 9h, puis à 10h. Il y en a eu plein d'autres. Deuxième chose, c'est que le Seigneur demande une réciprocité, bien sûr. Pourquoi je dis bien sûr? Parce qu'il s'agit d'amour. Vous voyez, et quand on n'aime pas dans le vide. Quand on aime quelqu'un. On ne peut pas dire « j'aime », point. Mais j'aime Dieu, ou j'aime Rosalie, ou Fernand, ou... Mais j'aime quelqu'un. Et ce qui permet à cet amour de se déployer, c'est l'action réciproque de l'amour, vous voyez. C'est le mouvement réciproque de l'amour. Demeurer dans mon amour, quand le Seigneur dit ça, quand il dit demeurer dans mon amour, vous voyez que c'est un verbe d'action. C'est pas récite le chapelet tous les jours à Notre-Dame des Victoires. Non, demeure dans mon amour, ça veut dire fais ce que je te demande de faire, mais surtout aime autour de toi, pose des choses concrètes autour de toi. Voilà, va chercher le courrier de Madame Michu, va faire les courses du truc bidule. Est-ce que t'as rappelé tes enfants au téléphone? Est-ce que tu t'es occupé de ton père récemment? Est-ce que t'es allé suffisamment les voir? Est-ce que t'as passé suffisamment de temps avec eux? Vous voyez, c'est... Et en fait, le Seigneur, pour nous montrer ce qu'on a à faire, nous met des signes dans notre vie qui sont tout simples. Par exemple, deux personnes que vous croyez en redescendant la même rue... Et dont l'une d'entre elles a vécu la même chose que ce que vous êtes en train de vivre à peu près avec votre père, qui vous rappelle qu'il faut prier pour lui. Oui, et ça c'est encore un coup du Seigneur. Si on sait analyser nos vies, regarder bien dans la vie ce qui nous arrive, le Seigneur il est en permanence hyper actif, à condition d'accepter cette réciprocité. Mais permettez-moi d'insister plus que lourdement, chers frères et sœurs, concrètement, il faut mettre les deux mains dans le seau d'eau de Javel. Il faut mettre les deux mains sur la serpillière. Il faut y aller franchement. Il ne s'agit pas d'une idée, il s'agit d'action. À chaque fois dans cet évangile, le Seigneur utilise des verbes d'action extrêmement puissants. Accueillir, demeurer, comprendre. Accueillir, demeurer, comprendre. Accueillir l'amour de Dieu. Demeurer, c'est-à-dire entrer dans une relation réciproque avec lui. Et comprendre une chose toute simple. Vous le voyez bien en m'écoutant. C'est que ça provoque une joie incroyable. Moi, je suis encore complètement ému de cette joie. Jean-Gabriel qui me dit, au moment où je me pose la question, qu'est-ce que je vais manger ? L'autre, il sort de son restaurant et m'invite à manger. Non, c'est pas magnifique, c'est Dieu. Il fait Dieu. Souvent, on regarde dehors et on dit, il fait beau. Non, il fait Dieu. Il fait Dieu en permanence. Et ça donne de la joie. Et donc, évidemment, si nous voulons entrer dans cette joie, il faut entrer dans cette réciprocité. Mais comment faire pour entrer dans cette réciprocité ? Eh bien, par exemple, vous vous plantez devant un rosier qui pousse tout seul, que vous avez coupé de façon complètement anarchique, apparemment, et il y a des fleurs roses, des fleurs rouges, pardon, qui fleurissent d'une façon mais dingue. Quand je vous dis « il fait Dieu », c'est qu'il fait vraiment Dieu. Pas que pour les paroissiens de Notre-Dame des Victoires, mais pour tout le monde, quelles que soient nos maladies, quelles que soient nos croix, quelles que soient nos... Il ne s'agit pas de... Vous voyez, Dieu, il étend ses merveilles concrètes, mais sur tous les hommes. La difficulté, c'est qu'on a du mal, on est tellement centré sur nous-mêmes, qu'on a du mal à voir qui fait Dieu. Alors on se dit, il fait Antoine. Antoine, c'est moi. On se dit, il fait Antoine. Ben non, il ne fait pas Antoine, il fait Dieu. Qu'est-ce qui nous décentre de nous-mêmes ? Et je vais terminer là-dessus, j'en parlais avec l'une d'entre vous tout à l'heure, qui ne s'étonnera pas, qui peut continuer à dormir. Qu'est-ce qui nous décentre et qui nous permet de demeurer en Dieu ? Une chose. La joie. Entrer dans la rigolade. Faire rigoler les autres. Rigoler de l'action de Dieu. Multiplier les occasions de rigoler. C'est extrêmement sérieux. C'est sérieux. C'est une entreprise sérieuse. Parce que c'est comme ça que le monde change. Bien sûr, toutes les occasions ne sont pas idoines pour rigoler. On ne va pas rigoler au moment où on enterre quelqu'un. Pas tout simplement, ça risque de blesser les gens. Mais on peut mettre de la légèreté, vous voyez. Dernière petite illustration. Mon papa est malade, comme vous savez, parce que je vous en parle de temps en temps. Et une fois, je rentre dans sa chambre. Il était recroquevillé sur son lit. Et j'étais assez triste, parce que j'arrivais pas à faire je sais plus quoi. J'entre dans la chambre, vous savez, enfin, je me nomme, je dis c'est Antoine, il faut parler comme un aveugle avec mon père, c'est comme ça que ça marche. Sinon il comprend pas, il voit pas qui arrive. Donc, je lui dis c'est Antoine. Il me regarde et il me dit, on dirait que mon fils manque de foi. Il n'est pas censé dire un truc pareil. Mais il fait Dieu partout. Demandons à la Sainte Vierge de nous apprendre cette réalité spirituelle, cette vie divine. Amen.
1: Amen.

0: Prions ensemble au moment d'offrir le sacrifice de toute l'Église.
1: Pour la gloire, salut Dieu.
0: Seigneur Dieu, de ta volonté dépend le cours de notre existence. Accueille nos prières et nos sacrifices offerts pour implorer ta miséricorde en faveur de nos frères et sœurs malades. Tandis que nous craignons pour leur santé, puissions-nous nous réjouir de leur guérison par le Christ notre Seigneur.
1: Amen.
0: Le Seigneur soit avec vous.
1: Et avec
0: élevons notre cœur. Rendons grâce au Seigneur notre Dieu. Vraiment, il est juste et bon pour ta gloire et notre salut de te louer, Seigneur, en tout temps, mais plus encore de te glorifier en ces jours où le Christ, notre Pâque, a été immolé. Il ne cesse pas de s'offrir pour nous et demeure éternellement notre défenseur auprès de toi. Immolé, il a vaincu la mort, mis à mort, il est vivant pour toujours. C'est pourquoi la joie pascale rayonne par tout l'univers. La terre entière exulte, les puissances d'en haut et les anges dans le ciel chantent sans fin l'hymne de ta gloire.

Prions ensemble. Toi qui es vraiment saint, toi qui es la source de toute sainteté. Seigneur, nous te prions. Sanctifie ces offrandes en répandant sur elles ton esprit, qu'elles deviennent pour nous le corps et le sang de Jésus. Le Christ, notre Seigneur.

grâce et la donna à ses disciples en disant, « Prenez et buvez-en tous, car ceci est la coupe de mon sang, le sang de l'Alliance nouvelle et éternelle, qui sera versé pour vous et pour la multitude en rémission des péchés. Vous ferez cela en mémoire de moi. »

0: En faisant ainsi mémoire de la mort et de la résurrection de ton Fils, nous t'offrons, Seigneur, le pain de la vie et la coupe du salut. Et nous te rendons grâce car tu nous as estimés dignes de nous tenir devant toi pour te servir. Humblement, nous te demandons qu'en ayant part au corps et au sang du Christ, nous soyons rassemblés par l'Esprit Saint en un seul corps. Souviens-toi, Seigneur, de ton Église répandue à travers le monde. Fais-la grandir dans ta charité en union avec notre pape Léon, notre évêque Laurent et tous les évêques, les prêtres et les diacres. Souviens-toi aussi de nos frères et sœurs qui se sont endormis dans l'espérance de la résurrection et souviens-toi dans ta miséricorde de tous les défunts. Accueille-les dans la lumière de ton visage. Te confions en particulier Jean-François puis Guiraud. Sur nous tous, enfin, nous implorons ta bonté. Permets qu'avec la Vierge Marie, la bienheureuse Mère de Dieu, avec Saint Joseph, son époux, les apôtres et tous les saints qui ont fait ta joie au long des âges, nous ayons part à la vie éternelle et que nous chantions ta louange et ta gloire par ton Fils, Jésus le Christ. Par lui, avec lui et en lui, à toi, Dieu le Père Tout-Puissant, dans l'unité du Saint-Esprit, tout honneur et toute gloire pour les siècles des siècles.
1: Amen.
0: Comme nous l'avons appris du Sauveur et selon son commandement, nous aimons dire « Notre Père, qui es aux cieux, que ton nom soit sanctifié,
1: que ton règne vienne, que ta volonté soit faite sur la terre comme au ciel. Donne-nous aujourd'hui notre pain de ce jour. Pardonne-nous nos offenses, comme nous pardonnons aussi à ceux qui nous ont offensés. Et ne nous laisse pas entrer en tentation, mais délivre-nous du mal.
0: Délivre-nous de tout mal, Seigneur, et donne la paix à notre temps. Soutenus par ta miséricorde, nous serons libérés de tout péché. À l'abri de toute épreuve, nous qui attendons que se réalise cette bienheureuse espérance, l'avènement de Jésus-Christ, notre Sauveur.
1: Grâce à toi appartiennent le règne, la puissance et la gloire pour les siècles des siècles.
0: Seigneur Jésus-Christ, tu as dit à tes apôtres, je vous laisse la paix, je vous donne ma paix. Ne regarde pas nos péchés, mais la foi de ton Église. Pour que ta volonté s'accomplisse, donne-lui toujours cette paix. Conduis-la vers l'unité parfaite, toi qui vis et règnes pour les siècles des siècles.
1: Amen.
0: Que la paix du Seigneur soit toujours avec vous.
1: Et avec votre esprit.
0: Frères et sœurs, dans la charité du Christ, donnez-vous la paix.

Seigneur Jésus-Christ, tu as dit à tes apôtres, Seigneur Jésus-Christ, que cette communion à ton corps et à ton sang n'entraîne pour moi ni jugement ni condamnation, mais que par ta bonté, elle soutienne mon esprit et mon corps et me donne la guérison. Voici l'agneau de Dieu. Voici celui qui enlève les péchés du monde. Heureux les invités au repas des noces de l'agneau.

Prions encore. Seigneur Dieu, vrai rempart de la faiblesse humaine, manifeste à nos malades la force de ton secours, afin que, soutenus par ta miséricorde, ils puissent revenir guéris au milieu de ton assemblée sainte, par le Christ notre Seigneur. J'invite ceux d'entre vous qui sont malades à s'approcher de cet autel. À tous, il sera fait du bien.

Le Seigneur soit avec vous. Père du ciel et de la terre, toi qui n'abandonnes aucun de tes enfants, béni sois-tu pour ta fidélité et pour ta miséricorde. Entends notre prière et la supplication de notre sœur et de nos frères malades. Viens à leur secours afin qu'ils retrouvent la santé, arrache-les à la maladie, qu'ils guérissent. Dans ta bonté, étends la main, sauve-les, et avec reconnaissance et gratitude, ils béniront ton saint nom par Jésus, le Christ, notre Seigneur. Le Seigneur soit avec vous. Que Dieu Tout-Puissant vous bénisse et vous garde, le Père, le Fils et le Saint-Esprit. Allez dans la paix du Christ. Amen.

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0: Bonjour chers auditeurs, Geneviève Naudin, émission Accueil et visite à la cathédrale. Émission qui nous parle de ce que proposent les accueillants et les guides conférenciers dans la cathédrale de Chartres, mais aussi plein beaucoup d'autres personnes, comme François-Régis Salfran, que j'invite aujourd'hui, qui va nous parler de son travail au sujet de la cathédrale de Chartres pour le diocèse, donc principalement de la communication. Bonjour François-Régis.
1: Bonjour.
0: Pouvez-vous vous présenter ?
1: Alors, je m'appelle François-Régis Salfran, j'ai 45 ans. Je viens du milieu associatif humanitaire. Alors, en fait, je suis de retour d'une mission au Chili où j'étais un an avec ma femme et ma fille qui est née là-bas.
0: Oui.
1: Où on s'occupait, on était avec l'association Misericordia, où on s'occupait dans un centre où il y avait beaucoup d'activités pour les personnes âgées, pour les personnes dépendantes, pour les enfants. Et nous, notre mission principale, c'était vraiment l'accueil des gens à la cafétéria du centre pour pouvoir les évangéliser. Donc, c'était un quartier très pauvre.
0: Oui.
1: Et dans ce quartier, on proposait du coup des boissons moins chères. Et les gens venaient pour prendre une boisson et on allait leur parler de Jésus et les évangéliser en disant « Est-ce que vous avez fait vos sacrements ? Est-ce que vous connaissez le centre, les activités ? On peut vous faire visiter ?» Et les inviter petit à petit à participer aux activités du centre où on était au Chili.
0: D'accord. Alors, à participer et pourquoi pas après être parmi ceux qui font de l'accueil, etc.
1: Oui, tout à fait. En fait, le c'est ça. C'était un premier contact.
0: Oui.
1: Pour les inviter après à être eux-mêmes participants et être engagés au sein de ce centre Miséricordia.
0: D'accord. Et vous y êtes resté combien de temps ?
1: Et j'y suis resté un an.
0: D'accord. Donc après, vous êtes arrivé sur Chartres. Alors, par quel hasard êtes-vous arrivé à Chartres ?
1: Alors, voilà, moi, si je peux poser le décor, c'est que donc j'ai bossé plus de 12-13 ans dans le milieu associatif humanitaire.
0: Oui.
1: Donc, avant de partir au Chili, j'étais en Île-de-France, où moi, je suis originaire de région bordelaise. Et je suis venu sur Paris pour travailler parce que je travaillais avec les associations et les communautés religieuses.
0: Oui.
1: Et donc, un gros engagement à ce niveau-là, parce que quand on me voit... ma particularité, c'est que j'ai une tache de naissance, donc un angiome,
0: oui.
1: Et des lunettes. Et en fait, c'est parce que j'ai une maladie orpheline, qui est un Sturge-Weber, qui englobe le côté visible, c'est l'angiome, la tache de naissance,
0: oui.
1: Et le côté qu'on voit pas forcément, c'est un petit clin d'œil, mais c'est la vue. Et moi, je suis amblyope, je ne vois que d'un œil.
0: Ah, d'accord.
1: Et ce qui est drôle quelque part, c'est que en fait, c'est le seul œil qui voit, et il voit assez bien pour capter les choses essentielles et la beauté de la vie. C'est-à-dire que moi, je me suis mis à faire de la photo tout petit, mmh. Et mes photos avaient un beau rendu et servaient pour les associations où j'étais bénévole. Et
0: oui.
1: Du coup, c'est ce qui m'a décidé, après une mission au Mexique d'un an, de humanitaire pareil, de me lancer dans le reportage photo et vidéo au service des associations ou des communautés religieuses et de mettre ce talent de captation de photos ou de vidéos,
0: oui.
1: Au service de ma foi, que mon travail soit en adéquation avec ma foi.
0: D'accord. Et là, vous avez trouvé votre plein épanouissement, alors ?
1: Voilà, tout à fait. Et du coup, j'ai beaucoup bossé pour le milieu associatif humanitaire et avec une certaine reconnaissance, malgré mon handicap visuel, parce que j'arrive à voir c'est devenu un peu un jeu de trouver le moment ou l'instant précis ou le sourire pour montrer la beauté de la création. Et c'est vrai que sur des pèlerinages, j'ai des témoignages des fois de gens qui me disent « Ah, mais vos photos me touchent particulièrement parce que vous avez un regard différent. »
0: Alors, et donc, vous nous avez dit avant d'arriver à Chartres, le Chili, et depuis, comment vous êtes arrivé à Chartres alors ?
1: Et du coup, avant de partir, donc je me suis marié juste avant de partir, on est parti avec ma femme, on s'est marié assez tard, et du coup, on s'est dit « Mais il faut qu'on vive une expérience un peu forte pour se souder et ne pas être dans notre train-train et notre mondanité quotidienne, nos amis et tout ça. » Donc, on a décidé de partir en mission à l'autre bout du monde. Et en ayant l'optique aussi au retour de se mettre aussi au service de l'Église. Donc, on avait déjà contacté pour être famille d'accueil, pour être dans des différentes associations.
0: Mmh.
1: Et avant de rentrer de mission, on a relancé un peu nos réseaux, les paroisses, les évêchés, les choses comme ça. Et en fait, j'étais en contact avec Monseigneur Christori qui a dit « Ah, mais moi, ça m'intéresse, je veux mettre un petit coup de boost sur la communication du diocèse et de la cathédrale.
0: Oui. »
1: Et du coup, est-ce que ça te dit de venir sur Chartres ?
0: Mmh.
1: Et comme je le connaissais d'avant...
0: D'accord.
1: Je
0: oui.
1: connaissais Monseigneur Christori avant, quand il était prêtre à la Trinité à Paris.
0: Oui.
1: Et j'avais fait aussi plusieurs événements pour mes neveux-nièces, parce que mon frère habite sur Chartres. Et j'avais fait plusieurs événements de confirmation de profession de foi à mes neveux-nièces, où je prenais des photos. Et pareil, j'ai couvert plusieurs Triduum Pascal. Et mes photos ont beaucoup servi. J'ai aidé aussi au début un peu sur le millénaire pour la communication. Et du coup, il a dit, bah oui, banco. Et du coup, je suis depuis octobre chargé de com en prestation 2 jours par semaine pour la cathédrale de Chartres.
0: D'accord. Alors, quelle est votre mission alors ? Parce qu'on peut parler de mission en fait. Alors même... c'est pas qu'un travail, c'est quand même, d'après ce que vous nous dites, c'est plus une mission.
1: Bah, c'est un engagement de professionnel et de foi aussi, parce que travailler pour la cathédrale de Chartres, c'est quand même un monument et il y a beaucoup de choses à faire et c'est super enrichissant. Alors moi, je suis là 2 jours en présentiel par semaine.
0: Oui.
1: Et je suis en charge de l'affichage, de créer les affiches pour les événements.
0: Ah, c'est vous qui créez des affiches?
1: Alors, je crée la plupart des affiches pour les événements liturgiques.
0: Oui.
1: Sinon, je suis en charge des réseaux sociaux de la cathédrale.
0: Oui.
1: Donc, de diffuser, en fait, par le biais de ces réseaux, de pouvoir évangéliser le monde, parce que la cathédrale a une répercussion, que ça soit régionale, nationale, mais aussi internationale. Mmh. On voit qu'on est très suivi par les Américains, les Africains. Il y a une population très diverse.
0: Vous avez des retours?
1: Et on a dès qu'on fait des posts sur les réseaux sociaux, il y a des gens qui font des commentaires, qui partagent la publication, que ce soit une photo, une vidéo. Et du coup, c'est comme ça qu'on peut quantifier et voir un peu. Et puis, les algorithmes font qu'il y a des analyses poussées qui font qu'on voit un peu d'où ça vient, les tranches d'âge, qui, comment, quand, comment ça marche.
0: Alors, vous avez une petite idée, là de... Ça fait combien de temps que vous êtes sur Chartres?
1: Alors, du coup, moi, je suis arrivé en début octobre.
0: Ah oui, c'est tout récent. Donc, savoir qui regarde vos vidéos, qui regarde votre travail sur la cathédrale, vous avez une petite idée de la tranche d'âge, des différentes origines?
1: Oui. Alors, ça dépend vraiment de la publication, parce qu'il y en a qui sont plus intéressés, par exemple, si on fait un post sur les vitraux, sur le côté architecture de la cathédrale ou le côté historique. Après, il y a le côté, si c'est un événement liturgique vraiment paroissial... ça va être plus la région, donc Lucé, Chartres, autour de la cathédrale.
0: Oui.
1: Après, plus le côté historique, ça va être plus international. Les Américains sont très présents. Il y a beaucoup de femmes qui suivent les réseaux de la cathédrale.
0: Ah oui.
1: En tranche d'âge, on pourrait penser que, par exemple, Instagram, ça serait des très jeunes. Et en fait, c'est à partir de 30, 45 ans, 50 ans, où les gens suivent beaucoup la cathédrale, ce qui se passe sur les réseaux. Facebook, c'est partagé. Ça dépend vraiment de la publication en fait que l'on fait.
0: Mmh, d'accord. Donc à peu près toutes les tranches d'âge et tous les pays du monde.
1: Oui. C'est
0: alors à part les Américains, quel est l'autre pays qui domine un peu
1: L'Afrique.
0: L'Afrique. Oui.
1: L'Asie un peu.
0: D'accord. Et l'Europe?
1: En Europe, oui. L'Allemagne, oui, un peu partout. Oui.
0: Un peu partout de l'Europe, d'accord. Donc, alors, vous relatez des événements qui sont concernant la cathédrale, mais pas que. Vous relatez aussi des événements du diocèse, non?
1: Alors, le but, c'est vraiment... Oui, parce qu'en fait, des fois, la cathédrale, comme c'est le cœur du diocèse de Chartres, c'est vrai que les gros événements liturgiques, c'est diocésain, parce que l'évêque est là, comme la Semaine Sainte ou tous les offices, c'est l'évêque qui préside. Mmh. Et du coup, c'est au niveau diocésain. Mmh. Je fais aussi de temps en temps en prestation des vidéos pour le diocèse.
0: Oui.
1: Pour renouveler, pour parler de ce qui se passe aussi au niveau du diocèse.
0: Mais pas que la cathédrale, ce qui se passe autour.
1: Oui.
0: Oui.
1: Oui.
0: Quand vous dites diocèse, cathédrale, mais aussi les autres paroisses des alentours.
1: En fait, faut savoir que la paroisse de la cathédrale, c'est vraiment 8 clochers.
0: Oui,
1: c'est donc ça. Donc c'est un gros travail aussi de voir qu'est-ce qui se passe comme événement au niveau des clochers qui dépendent de la paroisse cathédrale.
0: D'accord. Donc ça peut être quoi, par exemple?
1: Ça peut être un anniversaire historique de l'église, du clocher par exemple, ou un concert dans telle église, dans telle autre église.
0: D'accord, par exemple, les anniversaires de l'abbé Stock pour Rochève, la messe des jeunes.
1: Tout à fait. Oui,
0: c'est des événements comme ça.
1: C'est des événements
0: qu'on
1: peut publier et diffuser aussi sur les
0: réseaux
1: de la
0: cathédrale. D'accord, mais ça peut être aussi messe des jeunes, messe des agriculteurs.
1: La messe des jeunes, la messe des agriculteurs qui est à la cathédrale.
0: Oui.
1: Il y a les gros pèlerinages, le pèlerinage des Tamous, le pèlerinage de chrétienté. Oui, les gros événements.
0: C'est surtout les gros points d'impact qui concernent vraiment de près notre diocèse, en fait.
1: Voilà, comme il y a la nuit des cathédrales.
0: La nuit des cathédrales,
1: c'est au niveau national, dans ce cas-là.
0: Mm-hmm. Et puis, vous parlez aussi de ce que propose le service accueil et visite de la cathédrale.
1: Tout à fait. Alors, j'essaie de mettre en lumière mettre en lumière les différents services de la cathédrale,
0: oui,
1: qui sont divers et variés. C'est vrai que c'est un peu les travailleurs de l'ombre, comme on dit. C'est,
0: oui, tout
1: il y a les sacristains, il y a la boutique, il y a les visites, où il y a, oui, il y a une richesse sur les visites, que ce soit en français, en anglais, les visites flash, les visites du tour de cœur, les visites de la crypte.
0: Les visites des enfants.
1: Les visites enfants, famille.
0: Les visites famille.
1: C'est ça. Il y a vraiment de... Si quelqu'un vient à Chartres, il y a vraiment... À la demande, il y a tout ce qu'il faut.
0: Oui. Et aussi les conférences que propose le service accueil et visite. Les conférences de printemps, les conférences d'automne.
1: Il y a beaucoup de conférences.
0: Donc, tout un cycle de 4 conférences au printemps et à l'automne.
1: Oui, 2 jours par semaine.
0: Voilà, c'est ça, 2 fois. Oui, voilà.
1: Avec
0: deux
1: des thématiques différentes et très enrichissantes, oui.
0: D'accord, ok. Alors, avez-vous un témoignage particulier concernant votre travail? Pas forcément à Chartres, mais depuis que vous êtes dans ce genre de travail, enfin de mission.
1: Alors, une fois, un monsieur est venu me voir en disant mais tu travailles pourquoi? Donc, je suis engagé dans l'église, voilà, je travaille en photo, vidéo, réseaux sociaux, voilà, je travaille dans la communication par exemple, de la cathédrale de Chartres, des choses comme ça, et il m'a quand même demandé, mais t'es chrétien, t'es pratiquant? J'ai dit, oui, parce que c'est un engagement de foi et personnel. Donc, pour être en adéquation entre ce que je fais et ce que je vis et ce que je ressens de foi et de travail, c'est vraiment c'est pour être à 100% et être heureux dans ce que je fais.
0: Oui, c'est ça. C'est surtout
1: plus épanouissant de travailler dans...
0: Alors, comment vous trouvez sur les réseaux sociaux? Alors d'abord, quels réseaux sociaux? On vous trouve sur quels réseaux sociaux?
1: Alors, la cathédrale de Chartres est présente. Donc d'abord, il y a le site internet qui est le site phare. Et avec des liens, vous pouvez nous trouver sur les liens sur le site internet. On est sur Instagram, donc en tapant cathédrale de Chartres, Facebook et TikTok.
0: Ah, TikTok aussi?
1: Oui, TikTok aussi, il y a un compte TikTok.
0: Et puis
1: TikTok,
0: WhatsApp, non?
1: Et WhatsApp, il y a le WhatsApp de la paroisse Notre-Dame de Chartres,
0: oui,
1: où il y a un QR code pour pouvoir y accéder et rentrer dans le WhatsApp paroissial où on a tous les événements liturgiques.
0: D'accord. Alors, qu'est-ce qu'on peut dire d'autre concernant votre travail? Vous avez besoin d'aide, de personnes pour vous en...
1: Alors nous, pour développer...
0: aider, vous encadrer, enfin pas vous encadrer, mais vous aider.
1: Nous, pour nous, oui, on cherche toujours des bénévoles à la cathédrale de Chartres.
0: Oui.
1: Que ce soit pour... là, par exemple, on a besoin de bénévoles en photo, s'ils ont des compétences de photographe, pour couvrir les différents événements où je suis pas forcément présent.
0: Ah oui.
1: Donc pouvoir avoir des belles images des célébrations ou des événements afin pouvoir les diffuser sur les réseaux sociaux.
0: D'accord, avec l'accord, bien sûr.
1: Oui, avec l'accord, avec le crédit photo et tout ça.
0: D'accord. Alors, et qu'est-ce qu'on peut dire sur un gros projet à venir?
1: Et l'actualité de la cathédrale, c'est le nouveau pèlerinage marial. Donc, pèlerinage marial 2026 qui se met en place,
0: oui,
1: avec un nouveau parcours dans la crypte, un nouveau parcours de pèlerinage marial dans la crypte qui est lancé en ce moment.
0: Donc, ce service accueil et visite propose des visites pour groupes, pour familles, pour enfants, pour des écoles. Alors, pour tout renseignement, on peut s'adresser au 02 37 21 75 02 et par courriel à visite.cathedrale@diocesedechartres.fr, et tout cela en attaché et en minuscule. Au revoir, chers auditeurs, et à très bientôt dans la cathédrale.

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3: Marie, faites que la lésion sur la langue d'Annick s'apaise et s'estompe. Merci Marie.
4: Marie, maman, je te confie la santé de Philippine. Elle ne va pas bien. Aide-la. Prends-la dans tes bras. En union avec vous, pèlerin. Merci.
5: Bonjour, pour une intention de prière pour une dame qui a un lymphome en rémission et pour un et son enfant handicapé. Merci à Notre-Dame de Lourdes.
6: Au nom du Père et du Fils et du Saint-Esprit. Chers frères et sœurs, soyez les bienvenus ici même à la grotte de Massabielle, qui est lieu des apparitions de la Vierge Marie à Bernadette. Nous allons méditer le chapelet, en particulier les mystères lumineux du rosaire. En ce jeudi, nous prions avec tous les pèlerins et en particulier avec les pèlerins sapeurs-pompiers. Soyez les bienvenus, vous toutes et tous qui êtes ici présents et tous ceux qui sont en lien avec nous dans la prière à travers la connexion au site internet, la radio, la télévision, KTO. Je crois en Dieu, le Père Tout-Puissant, Créateur du ciel et de la terre, et en Jésus-Christ, son Fils unique, notre Seigneur, qui a été conçu du Saint-Esprit, est né de la Vierge Marie, a souffert sous Ponce Pilate, a été crucifié, est mort et a été enseveli, est descendu aux enfers. Le troisième jour est ressuscité des morts, est monté aux cieux, est assis à la droite de Dieu, le Père Tout-Puissant, d'où il viendra juger les vivants et les morts. Je crois en l'Esprit Saint, à la Sainte Église catholique, à la communion des saints, à la rémission des péchés, à la résurrection de la chair, à la vie éternelle. Amen. Frères et sœurs, prions pour notre pape Léon XIV, qui vient de nous faire la joie de l'annonce de sa visite en France, et notamment ici même à Lourdes. Nous confions ce voyage à venir. Nous prions pour toutes ses intentions. Notre Père qui es aux cieux, que ton nom soit sanctifié, que ton règne vienne, que ta volonté soit faite sur la terre comme au ciel.
7: Donne-nous aujourd'hui notre pain de ce jour. Pardonne-nous nos offenses, comme nous pardonnons aussi à ceux qui nous ont offensés. Et ne nous laisse pas entrer en tentation, mais délivre-nous du mal.
6: Je vous salue Marie, pleine de grâce, le Seigneur est avec vous. Vous êtes bénie entre toutes les femmes, et Jésus, le fruit de vos entrailles, est béni.
7: Sainte Marie, Mère de Dieu, priez pour nous pauvres pécheurs, maintenant et à l'heure de notre mort.
6: Je vous salue Marie, pleine de grâce, le Seigneur est avec vous. Vous êtes bénie entre toutes les femmes, et Jésus, le fruit de vos entrailles, est béni.
7: Sainte Marie, Mère de Dieu, priez pour nous pauvres pécheurs, maintenant et à l'heure de notre mort.
6: Je vous salue Marie, pleine de grâce, le Seigneur est avec vous. Vous êtes bénie entre toutes les femmes, et Jésus, le fruit de vos entrailles, est béni.
7: Sainte

0: Ô Marie conçue sans péché. Premier mystère lumineux, le baptême du Seigneur. Dans l'Évangile, selon saint Matthieu, je ne suis pas venu appeler les justes, mais les pécheurs. Prions, frères et sœurs, pour l'unité des chrétiens qui ont reçu un même baptême. Notre Père, qui es aux cieux, que ton nom soit sanctifié, que ton règne vienne, que ta volonté soit faite sur la terre comme au ciel.
1: À ceux qui nous ont offensés, et ne nous laisse pas entrer en tentation, mais délivre-nous du mal.
2: Je vous salue, Marie, pleine de grâce. Le Seigneur est avec vous. Vous êtes bénie entre toutes les femmes, et Jésus, le fruit de vos entrailles, est béni.
3: Sainte Marie, Mère de Dieu, priez pour nous pauvres pécheurs, maintenant et à l'heure de notre mort.
2: Je vous salue, Marie, pleine de grâce. Le Seigneur est avec vous. Vous êtes bénie entre toutes les femmes, et Jésus, le fruit de vos entrailles, est béni.
3: Sainte Marie, Mère de Dieu, priez pour nous pauvres pécheurs, maintenant et à l'heure de notre mort.
2: Je vous salue, Marie, pleine de grâce. Le Seigneur est avec vous. Vous êtes bénie entre toutes les femmes, et Jésus, le fruit de vos entrailles, est béni.
3: Sainte Marie, Mère de Dieu,
1: priez pour nous pauvres pécheurs, maintenant et à l'heure de notre mort.
2: Je vous salue, Marie, pleine de grâce. Le Seigneur est avec vous. Vous êtes bénie entre toutes les femmes, et Jésus, le fruit de vos entrailles, est béni.
3: Sainte Marie, Mère de
1: Dieu, priez pour nous pauvres pécheurs, maintenant et à l'heure de notre mort.
2: Je vous salue, Marie, pleine de grâce. Le Seigneur est avec vous. Vous êtes bénie entre toutes les femmes, et Jésus, le fruit de vos entrailles, est béni.
3: Sainte Marie,
1: Mère de Dieu, priez pour nous pauvres pécheurs, maintenant et à l'heure de notre mort.
2: Je vous salue, Marie, pleine de grâce. Le Seigneur est avec vous. Vous êtes bénie entre toutes les femmes, et Jésus, le fruit de vos entrailles, est béni.
3: Sainte Marie,
1: maintenant et à l'heure de notre mort.
2: Je vous salue, Marie, pleine de grâce. Le Seigneur est avec vous. Vous êtes bénie entre toutes les femmes, et Jésus, le fruit de vos entrailles, est béni.
3: Sainte
1: Marie, Mère de Dieu, priez pour nous pauvres pécheurs, maintenant et à l'heure de notre mort.
2: Je vous salue, Marie, pleine de grâce. Le Seigneur est avec vous. Vous êtes bénie entre toutes les femmes, et Jésus, le fruit de vos entrailles, est béni.
3: Sainte
1: Marie, Mère de Dieu, priez pour nous pauvres pécheurs, maintenant et à l'heure de notre mort.
2: Je vous salue, Marie, pleine de grâce. Le Seigneur est avec vous. Vous êtes bénie entre toutes les femmes, et Jésus, le fruit de vos entrailles, est béni.
3: Sainte Marie, Mère de Dieu, priez pour nous pauvres pécheurs,
1: maintenant et à l'heure de notre mort.
2: Je vous salue, Marie, pleine de grâce. Le Seigneur est avec vous. Vous êtes bénie entre toutes les femmes, et Jésus, le fruit de vos entrailles, est béni.
3: Sainte Marie, Mère de Dieu, priez pour nous pauvres pécheurs, maintenant et à l'heure de notre mort.
0: Amen.

0: Ô Marie conçue sans péché. Deuxième mystère lumineux, les noces de Cana. Dans l'évangile selon saint Jean, on manqua de vin. La mère de Jésus lui dit, ils n'ont pas de vin. Jésus lui répond, femme, que me veux-tu? Mon heure n'est pas encore venue. Frères et sœurs, chers pèlerins, prions pour tous les couples et particulièrement pour ceux dont le mariage est brisé. Notre Père qui es aux cieux, que ton nom soit sanctifié, que ton règne vienne, que ta volonté soit faite sur la terre comme au ciel.
1: Je vous salue Marie, pleine de grâce. Le Seigneur est avec vous. Vous êtes bénie entre toutes les femmes, et Jésus, le fruit de vos entrailles, est béni.
2: Sainte Marie, Mère de Dieu, priez pour nous pauvres pécheurs,
1: maintenant
2: et à l'heure de notre mort. Amen.
1: Je vous salue Marie, pleine de grâce. Le Seigneur est avec vous. Vous êtes bénie entre toutes les femmes, et Jésus, le fruit de vos entrailles, est béni.
2: Sainte Marie, Mère de Dieu,
1: je vous salue, Marie, pleine de grâce. Le Seigneur est avec vous. Vous êtes bénie entre toutes les femmes, et Jésus, le fruit de vos entrailles, est béni.
2: Sainte Marie, Mère de Dieu, priez pour nous pauvres pécheurs, maintenant et à l'heure de notre mort. Amen.
1: Je vous salue, Marie, pleine de grâce. Le Seigneur est avec vous. Vous êtes bénie entre toutes les femmes, et Jésus, le fruit de vos entrailles, est béni.
2: Sainte Marie, maintenant et à l'heure de notre mort. Amen.
1: Je vous salue, Marie, pleine de grâce. Le Seigneur est avec vous. Vous êtes bénie entre toutes les femmes, et Jésus, le fruit de vos entrailles, est béni.
2: Sainte Marie, Mère de Dieu, priez pour nous pauvres pécheurs, maintenant et à l'heure de notre mort. Amen.
1: Je vous salue, Marie, pleine de grâce. Le Seigneur est avec vous. Vous êtes bénie entre toutes les femmes, et Jésus, le fruit de vos entrailles, est béni.
2: Sainte Marie, Mère de Dieu, priez pour nous pauvres pécheurs, maintenant et à l'heure de notre mort. Amen.
1: Je vous salue, Marie, pleine de grâce. Le Seigneur est avec vous. Vous êtes bénie entre toutes les femmes, et Jésus, le fruit de vos entrailles, est béni.
2: Sainte Marie, Mère de Dieu, priez pour nous pauvres pécheurs, maintenant et à l'heure de notre mort.
1: Je vous salue, Marie, pleine de grâce. Le Seigneur est avec vous. Vous êtes bénie entre toutes les femmes, et Jésus, le fruit de vos entrailles, est béni.
2: Sainte Marie, Mère de Dieu, priez pour nous pauvres pécheurs, maintenant et à l'heure de notre mort. Amen.
1: Je vous salue, Marie, pleine de grâce. Le Seigneur est avec vous. Vous êtes bénie entre toutes les femmes, et Jésus, le fruit de vos entrailles, est béni.
2: Sainte Marie, Mère de Dieu,
1: je vous salue, Marie, pleine de grâce. Le Seigneur est avec vous. Vous êtes bénie entre toutes les femmes, et Jésus, le fruit de vos entrailles, est béni.
2: Sainte Marie, Mère de Dieu, priez pour nous pauvres pécheurs, maintenant et à l'heure de notre mort.
0: Amen.

0: Ô Marie conçue sans péché. Troisième mystère lumineux, l'annonce du royaume. Dans l'évangile, selon saint Luc, il me faut annoncer la bonne nouvelle du royaume de Dieu, car c'est pour cela que j'ai été envoyé. Prions, chers pèlerins, pour le pape Léon, pour son futur voyage, pour ses futurs voyages en Espagne, puis en France, et pour les évêques qui portent la charge de l'annonce du royaume des cieux. Notre Père qui es aux cieux, que ton nom soit sanctifié, que ton règne vienne, que ta volonté soit faite sur la terre comme au ciel.
1: Je vous salue Marie, pleine de grâce. Le Seigneur est avec vous. Vous êtes bénie entre toutes les femmes et Jésus, le fruit de vos entrailles, est béni.
2: Sainte Marie, Mère de Dieu, priez pour nous pauvres pécheurs, maintenant et à l'heure de notre mort. Amen.
1: Je vous salue Marie, pleine de grâce. Le Seigneur est avec vous. Vous êtes bénie entre toutes les femmes et Jésus, le fruit de vos entrailles, est béni.
2: Sainte Marie, Mère de Dieu, priez pour nous pauvres pécheurs, maintenant et à l'heure de notre mort. Amen.
1: Je vous salue, Marie, pleine de grâce. Le Seigneur est avec vous. Vous êtes bénie entre toutes les femmes, et Jésus, le fruit de vos entrailles, est béni.
2: Sainte Marie, Mère de Dieu, priez pour nous pauvres pécheurs, maintenant et à l'heure de notre mort. Amen.
1: Je vous salue, Marie, pleine de grâce. Le Seigneur est avec vous. Vous êtes bénie entre toutes les femmes, et Jésus, le fruit de vos entrailles, est béni.
2: Sainte Marie, Mère de Dieu, priez pour nous pauvres pécheurs, maintenant et à l'heure de notre mort. Amen.
1: Je vous salue, Marie, pleine de grâce. Le Seigneur est avec vous. Vous êtes bénie entre toutes les femmes, et Jésus, le fruit de vos entrailles, est béni.
2: Sainte Marie, Mère de Dieu, priez pour nous pauvres pécheurs, maintenant.
1: Je vous salue, Marie, pleine de grâce. Le Seigneur est avec vous. Vous êtes bénie entre toutes les femmes, et Jésus, le fruit de vos entrailles, est béni.
2: Sainte Marie, Mère de Dieu, priez pour nous, pauvres pécheurs, maintenant et à l'heure de notre mort. Amen.
1: Je vous salue, Marie, pleine de grâce. Le Seigneur est avec vous. Vous êtes bénie entre toutes les femmes, et Jésus, le fruit de vos entrailles, est béni.
2: Sainte Marie, Mère de Dieu, priez pour nous pauvres pécheurs, maintenant et à l'heure de notre mort. Amen.
1: Je vous salue, Marie, pleine de grâce. Le Seigneur est avec vous. Vous êtes bénie entre toutes les femmes, et Jésus, le fruit de vos entrailles, est béni.
2: Sainte Marie, Mère de Dieu, priez pour nous pauvres pécheurs, maintenant et à l'heure de notre mort.
1: Je vous salue, Marie, pleine de grâce. Le Seigneur est avec vous. Vous êtes bénie entre toutes les femmes, et Jésus, le fruit de vos entrailles, est béni.
2: Sainte Marie, Mère de Dieu, priez pour nous pauvres pécheurs, maintenant et à l'heure de notre mort. Amen.
1: Je vous salue, Marie, pleine de grâce. Le Seigneur est avec vous. Vous êtes bénie entre toutes les femmes, et Jésus, le fruit de vos entrailles, est béni.
2: Sainte Marie, Mère de Dieu, priez pour nous pauvres pécheurs, maintenant et à l'heure de notre mort. Amen.
1: Je vous salue, Marie, pleine de grâce. Le Seigneur est avec vous. Vous êtes bénie entre toutes les femmes, et Jésus, le fruit de vos entrailles, est béni.
2: Sainte Marie, Mère de Dieu, priez pour nous pauvres pécheurs, maintenant et à l'heure de notre mort. Amen.

0: Ô Marie conçue sans péché,
1: priez pour nous qui avons recours à vous.
0: Quatrième mystère lumineux, la transfiguration. Dans l'Évangile, selon saint Matthieu, son visage resplendit comme le soleil et ses vêtements devinrent éblouissants comme la lumière. Prions, frères et sœurs, pour l'Église, afin qu'elle aime toujours plus son Seigneur. Notre Père qui es aux cieux, que ton nom soit sanctifié, que ton règne vienne, que ta volonté soit faite sur la terre comme au ciel.
2: Donne-nous aujourd'hui notre pain de ce jour. Pardonne-nous nos offenses, comme nous pardonnons aussi à ceux qui nous ont offensés. Et ne nous laisse pas entrer en tentation, mais délivre-nous du mal.
3: Je vous salue, Marie, pleine de grâce. Le Seigneur est avec vous. Vous êtes bénie entre toutes les femmes. Et Jésus, le fruit de vos entrailles, est béni.
4: Sainte Marie, Mère de Dieu, priez pour nous pauvres pécheurs, maintenant et à l'heure de notre mort. Amen.
3: Je vous salue, Marie, pleine de grâce. Le Seigneur est avec vous. Vous êtes bénie entre toutes les femmes. Et Jésus, le fruit de vos entrailles, est béni.
4: Sainte Marie, Mère de Dieu, priez pour nous pauvres pécheurs, maintenant et à l'heure de notre mort.
3: Je vous salue, Marie, pleine de grâce. Le Seigneur est avec vous. Vous êtes bénie entre toutes les femmes. Et Jésus, le fruit de vos entrailles, est béni.
4: Sainte Marie, Mère de Dieu, priez pour nous pauvres pécheurs, maintenant et à l'heure de notre mort. Amen.
3: Je vous salue, Marie, pleine de grâce. Le Seigneur est avec vous. Vous êtes bénie entre toutes les femmes. Et Jésus, le fruit de vos entrailles, est béni.
4: Sainte Marie, Mère de Dieu,
3: je vous salue, Marie, pleine de grâce. Le Seigneur est avec vous. Vous êtes bénie entre toutes les femmes. Et Jésus, le fruit de vos entrailles, est béni.
4: Sainte Marie, Mère de Dieu, priez pour nous pauvres pécheurs, maintenant et à l'heure de notre mort. Amen.
3: Je vous salue, Marie, pleine de grâce. Le Seigneur est avec vous. Vous êtes bénie entre toutes les femmes. Et Jésus, le fruit de vos entrailles, est béni.
4: Sainte Marie, Mère de Dieu, priez pour nous pauvres pécheurs, maintenant et à l'heure de notre mort. Amen.
3: Je vous salue, Marie, pleine de grâce. Le Seigneur est avec vous. Vous êtes bénie entre toutes les femmes. Et Jésus, le fruit de vos entrailles, est béni.
4: Sainte Marie, Mère de Dieu, priez pour nous pauvres pécheurs, maintenant et à l'heure de notre mort.
3: Je vous salue, Marie, pleine de grâce. Le Seigneur est avec vous. Vous êtes bénie entre toutes les femmes. Et Jésus, le fruit de vos entrailles, est béni.
4: Sainte Marie, Mère de Dieu, priez pour nous pauvres pécheurs, maintenant et à l'heure de notre mort. Amen.
3: Je vous salue, Marie, pleine de grâce. Le Seigneur est avec vous. Vous êtes bénie entre toutes les femmes. Et Jésus, le fruit de vos entrailles, est béni.
4: Sainte Marie, priez pour nous pauvres pécheurs, maintenant et à l'heure de notre mort. Amen.
3: Je vous salue, Marie, pleine de grâce. Le Seigneur est avec vous. Vous êtes bénie entre toutes les femmes. Et Jésus, le fruit de vos entrailles, est béni.
4: Sainte Marie, Mère de Dieu, priez pour nous pauvres pécheurs, maintenant et à l'heure de notre mort. Amen.
3: Je vous salue, Marie, pleine de grâce. Le Seigneur est avec vous. Vous êtes bénie entre toutes les femmes, et Jésus, le fruit de vos entrailles, est béni.
4: Sainte Marie, Mère de Dieu, priez pour nous pauvres pécheurs,

0: Ô Marie conçue sans péché. Cinquième mystère lumineux, l'institution de l'Eucharistie. Dans la première lettre de saint Paul aux Corinthiens, « Ceci est mon corps qui est pour vous ». Prions, chers pèlerins, pour les enfants, les adolescents et les adultes qui se préparent à la première communion. Notre Père qui es aux cieux, que ton nom soit sanctifié, que ton règne vienne, que ta volonté soit faite sur la terre comme au ciel.
1: Je vous salue, Marie, pleine de grâce. Le Seigneur est avec vous. Vous êtes bénie entre toutes les femmes, et Jésus, le fruit de vos entrailles, est béni.
2: Sainte Marie, Mère de Dieu, priez pour nous pauvres pécheurs, maintenant et à l'heure de notre mort. Amen.
1: Je vous salue, Marie, pleine de grâce. Le Seigneur est avec vous. Vous êtes bénie entre toutes les femmes, et Jésus, le fruit de vos entrailles, est béni.
2: Sainte Marie, Mère de Dieu, priez pour nous pauvres pécheurs, maintenant et à l'heure de notre mort. Amen.
1: Je vous salue, Marie, pleine de grâce. Le Seigneur est avec vous. Vous êtes bénie entre toutes les femmes, et Jésus, le fruit de vos entrailles, est béni.
2: Sainte Marie, Mère de Dieu, priez pour nous pauvres pécheurs, maintenant et à l'heure de notre mort. Amen.
1: Je vous salue, Marie, pleine de grâce, le Seigneur est avec vous. Vous êtes bénie entre toutes les femmes, et Jésus, le fruit de vos entrailles, est béni.
2: Sainte Marie, Mère de Dieu, priez pour nous pauvres pécheurs, maintenant et à l'heure de notre mort. Amen.
1: Je vous salue, Marie, pleine de grâce. Le Seigneur est avec vous. Vous êtes bénie entre toutes les femmes, et Jésus, le fruit de vos entrailles, est béni.
2: Sainte Marie, Mère de Dieu, priez pour nous pauvres pécheurs, maintenant et à l'heure de notre mort. Amen.
1: Je vous salue, Marie, pleine de grâce. Le Seigneur est avec vous. Vous êtes bénie entre toutes les femmes, et Jésus, le fruit de vos entrailles, est béni.
2: Sainte Marie, Mère de Dieu, priez pour nous pauvres pécheurs, maintenant et à l'heure de notre mort. Amen.
1: Je vous salue, Marie, pleine de grâce. Le Seigneur est avec vous. Vous êtes bénie entre toutes les femmes, et Jésus, le fruit de vos entrailles, est béni.
2: Sainte Marie, Mère de Dieu, priez pour nous pauvres pécheurs, maintenant et à l'heure de notre mort. Amen.
1: Je vous salue, Marie, pleine de grâce. Le Seigneur est avec vous. Vous êtes bénie entre toutes les femmes, et Jésus, le fruit de vos entrailles, est béni.
2: Sainte Marie, Mère de Dieu, priez pour nous pauvres pécheurs, maintenant et à l'heure de notre mort. Amen.
1: Je vous salue, Marie, pleine de grâce. Le Seigneur est avec vous. Vous êtes bénie entre toutes les femmes, et Jésus, le fruit de vos entrailles, est béni.
2: Sainte Marie, Mère de Dieu, priez pour nous pauvres pécheurs, maintenant et à l'heure de notre mort. Amen.
1: Je vous salue, Marie, pleine de grâce. Le Seigneur est avec vous. Vous êtes bénie entre toutes les femmes, et Jésus, le fruit de vos entrailles, est béni.
2: Sainte Marie, Mère de Dieu, priez pour nous pauvres pécheurs, maintenant et à l'heure de notre mort. Amen.

0: apprenne à grandir dans le service. Prions pour tous nos frères et sœurs malades. Dieu qui nous donne de vénérer en la Vierge Marie, la Mère de l'Espérance, accorde-nous par sa prière et son aide de mettre toujours notre espérance dans les biens du ciel, tandis que nous accomplissons nos tâches temporelles, et d'obtenir un jour ce que nous attendons avec foi. Par Jésus-Christ, ton Fils, notre Seigneur et notre Dieu, lui qui vit et règne avec le Père et le Saint-Esprit pour les siècles des siècles.
1: Amen.
0: Le Seigneur soit avec vous. Et que Dieu Tout-Puissant vous bénisse, le Père, le Fils et le Saint-Esprit.
1: Amen.
0: Notre-Dame de Lourdes.
1: Priez pour nous.
0: Notre-Dame de Lourdes.
1: Priez pour nous.
0: Notre-Dame de Lourdes.
1: Priez pour nous.
0: Sainte Bernadette.
1: Priez pour nous.

0: Je vais à présent bénir les objets de dévotion que vous portez sur vous-même, qu'ils soient pour vous, qu'ils soient pour offrir. Le Seigneur soit avec vous.
1: Et avec votre esprit.
0: Dieu, dont la parole sanctifie toutes choses, répand ta bénédiction sur ces objets et fait que quiconque s'en servira selon ta volonté et avec action de grâce reçoive de toi, par l'invocation de ton nom très saint et l'intercession de Notre-Dame de Lourdes, la santé du corps et la protection de l'âme, par Jésus le Christ notre Seigneur.
1: Amen.
0: Bon pèlerinage à tous et je vous informe qu'il y a à 16h15 une catéchèse sur le message de Lourdes. Si vous êtes intéressé, vous pouvez vous rendre au centre information. La salle vous sera indiquée. Merci.

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Bonjour chers auditeurs. Convertissez-vous et croyez à l'Évangile. Ma parole du jour est extraite de l'Évangile selon saint Marc. Depuis le début de la semaine, je vous parle de plusieurs conversions. Je continue aujourd'hui par celle de Maurice Caillet, franc-maçon. Voici le récit qu'il en a fait. Je suis né dans une famille qui avait rejeté toute religion. Non baptisé, j'ai été formé dans les écoles et lycées laïques. J'ai étudié la médecine dans une optique scientiste, rationaliste, matérialiste. Après avoir fini mon internat à Paris et mon assistanat à la faculté, je me suis installé à Rennes dans une grande clinique comme chirurgien, gynécologue et urologue. À ce titre, j'ai pratiqué la contraception artificielle, les stérilisations avant même leur légalisation. Ma seconde femme était tombée gravement malade depuis plusieurs mois. Troubles digestifs inexpliqués la rendant inapte au travail. Devant l'échec des thérapeutiques, je décidais de l'emmener se reposer dans les Pyrénées. Puis, le climat n'ayant rien changé, je lui proposais de passer à Lourdes, espérant un choc psychologique, voire cosmo-tellurique. Arrivée au sanctuaire par un matin glacial de février 1984, je dus la laisser aux piscines et lui donner rendez-vous devant la Vierge de la Grotte. Pendant ce temps, je cherchais un endroit abrité du froid et trouvais la crypte où débutait une messe de semaine avec une dizaine de fidèles. C'était ma première messe et je m'assis au fond de la chapelle, attentif tout de même. À un moment, le prêtre se leva et lut. « Demandez et vous recevrez. Cherchez et vous trouverez. Frappez et l'on vous ouvrira. »

Ce fut un choc pour moi, car c'était une phrase du rituel de l'initiation au grade d'apprenti, souvent répétée en loge maçonnique. Et j'appris ainsi que c'était Jésus qui avait prononcé le premier ces paroles. Ensuite, dans le silence qui suivit, moi qui m'étais moqué des voix de Jeanne d'Arc, j'entendis une voix douce me dire « C'est bien, tu demandes la guérison de Claude, mais qu'as-tu à offrir ?» Là, je fus bouleversée et je ne vis que moi à offrir. Si bien qu'après la fin de la messe, je rejoignis rapidement le prêtre dans la sacristie et après lui avoir avoué mon appartenance maçonnique, je lui demandai de me baptiser. Mais il me renvoya vers mon diocèse. Je rejoignis Claude à la grotte. Elle était transie et me demandait où j'étais passée. Elle n'était pas guérie, mais cependant, je la harcelais de questions sur la religion. 3 mois plus tard, je fus baptisée et Claude, guérie, m'accompagnait au baptistère. Ma conversion et sa guérison étaient bien liées. Et voici la conversion d'un juif, Marie-Alphonse Ratisbonne. Née en 1814 dans une famille juive de la haute société de Strasbourg, Alphonse Ratisbonne termine son droit à Paris. Son oncle, banquier, le choisit comme bras droit et successeur. À la fin de 1841, le jeune banquier entreprend un voyage touristique autour de la Méditerranée et s'arrête à Rome. Le frère d'un de ses amis banquiers se prend d'amitié pour lui. Théodore de Bussière est fraîchement converti au catholicisme. Il souhaite annoncer à la foi à son nouvel ami, mais ne trouve pas de brèche dans ce mur. Cédant au zèle apostolique de son compatriote, le jeune Alphonse accepte pourtant de porter la médaille miraculeuse. Théodore de Bussière lance une neuvaine dans la communauté de prière qui a suscité à Rome la célèbre médaille miraculeuse. Un jour, il accompagne Théodore dans l'église Saint-André d'Elfrate. Il fait 100 pas pendant que son ami s'entretient des détails d'un enterrement. Après quelques minutes d'absence, Théodore ne voit plus son compagnon là où il l'a laissé. Il le cherche et le retrouve prostré dans une attitude de profond recueillement dans la chapelle dédiée à Saint-Michel. Alphonse Ratisbonne sanglote. Il tire la médaille qu'il porte depuis 4 jours sur son cœur et l'embrasse en disant « Je l'ai vu, je l'ai vu ». Dominant son émotion, il raconte « J'étais depuis un instant dans l'église lorsque tout d'un coup, je me suis senti d'un trouble inexprimable. J'ai levé les yeux, tout l'édifice avait disparu à mes regards. Une seule chapelle avait, pour ainsi dire, concentré la lumière et au milieu de ce rayonnement partout, debout sur l'autel, grande, brillante, pleine de majesté et de douceur, la Sainte Vierge, telle qu'elle figure sur la médaille miraculeuse. Je ne sais dire autre chose pour la décrire. Je fixais mes yeux sur ses mains et je vis en elle l'expression du pardon et de la miséricorde. Elle ne m'a point parlé, mais j'ai tout compris. Il sera baptisé, il communie et reçoit la confirmation. Marie-Alphonse Ratisbonne, devenue prêtre en 1848, s'installe en Palestine et consacre sa vie au catéchuménat des convertis d'origine juive au sein de la double congrégation de Notre-Dame de Sion qu'il a fixée avec son frère. Pour terminer, voici le récit de la conversion d'Isaac Zolli, grand rabbin de Rome sous Pie XII. Israël Zoller est né en 1881 en Galicie, aux confins de l'Empire austro-hongrois, là où tant de juifs vivaient déjà depuis des lustres. Il est le cadet de 5 enfants dans une famille qui connut des revers de fortune. Sa mère, qui descend d'une longue lignée de rabbins, rêve pour lui du rabbinat et consent à 1000 sacrifices pour lui permettre d'y accéder. Il entreprend des études supérieures à Vienne, puis à Florence. Nommé grand rabbin de Trieste en 1918, il opte pour la nationalité italienne à l'issue de la Première Guerre mondiale et obtient la chaire de langue et littérature hébraïque à Padoue. Très jeune, possède déjà cette véritable ouverture d'esprit, il se met à lire le Nouveau Testament. À Trieste, tout en s'occupant de ses fidèles et de ses étudiants, il étudie l'étude du Nouveau Testament et publie en 1938 le Nazaréen, ouvrage audacieux pour un rabbin. En 1939, il est nommé grand rabbin de Rome. Ses premiers contacts avec Pie XII ont lieu en septembre 1943 sous l'occupation nazie de Rome. Le grand rabbin vit dans la clandestinité
grâce aux familles romaines qui le cachent au péril de sa vie, alors que tant d'autres notables ont trouvé le chemin de l'exil. Il raconte comment le Saint-Père fit ouvrir la clôture des monastères et des couvents de la ville et des environs pour abriter des familles entières d'Israélites, jusqu'à cette institution où les religieuses dormaient à la cave après avoir laissé leur lit aux familles des réfugiés. Avec l'arrivée des Américains en juin 1944, sa fonction de grand rabbin lui est restituée. Mais maintenant, épuisé de tant de privations et de luttes, il sent irrésistiblement l'appel de sa vie intérieure. Cette année-là, le jour de Yom Kippour, se déroule un événement décisif. Pendant qu'il préside la cérémonie dans la synagogue, il voit la figure du Christ et s'entend dire « Tu es ici pour la dernière fois. Désormais, tu me suivras. » Rentré chez lui, le soir, il découvre que sa femme a eu la même vision et que sa fille a fait ce songe. Il démissionne alors de sa charge de grand rabbin et cherche à se faire instruire par un prêtre catholique en vue de recevoir le baptême, ce qui lui vaut une campagne de dénigrement de la part de la communauté juive. Il est rejeté, calomnié par tous ses coreligionnaires. Avec sa petite famille, il se trouve totalement démuni. C'est alors que le pape Pie XII lui offre les moyens de vivre en lui confiant une chaire d'enseignement à l'université grégorienne et la possibilité de continuer ses travaux d'exégèse à l'Institut biblique. Devenu chrétien, après avoir choisi le prénom de baptême d'Eugénio en hommage au pape, Zoli réfute l'argument selon lequel il se serait converti par gratitude envers le souverain pontife. Sa pauvreté réelle contredit ses détracteurs. « Aucun motif intéressé ne m'a amené à faire cela. Lorsque ma femme et moi embrassâmes l'Église, nous perdîmes tout ce que nous avions au monde. Nous devions maintenant nous procurer du travail. Dieu nous aidera. » Pendant les dernières années de sa vie, Zoli travaille à améliorer les rapports entre l'Église catholique et la synagogue. Et il meurt le 2 mars 1956. Au revoir, chers auditeurs, et à demain pour d'autres conversions.

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2: Nous avons convenu précédemment que les enfants, notamment les petits et même voire les tout petits dans le sein de leur mère, pouvaient tout à fait vivre une expérience spirituelle, pouvaient être sensibles à la présence de Dieu, de Jésus ou du Saint-Esprit, tel que nous l'avons vu dans le récit évangélique de la Visitation, au cours duquel le petit Jean-Baptiste, 6 mois, dans le sein d'Élisabeth, tressaille d'allégresse à la présence de Jésus dans le sein de Marie, alors que Jésus a à peine quelques jours. Les enfants peuvent donc être sensibles à une présence d'ordre spirituel. Voilà qui est très important pour la suite. Du coup, vous voyez une question comme « Faut-il baptiser les enfants ?» Une question qui revient fréquemment. Nous ne l'abordons plus exactement de la même manière. En règle générale, lorsque des parents se demandent s'il faut faire baptiser leur enfant, c'est qu'ils considèrent le baptême non pas tant comme une grâce qui est donnée, comme un cadeau à recevoir, mais plutôt comme une démarche personnelle, réfléchie, éclairée, répondant à une certaine connaissance, comme une adhésion, un choix libre. Est-ce vraiment cela, le baptême ? J'entends souvent dire, dans de pareils cas, « Eh bien, il choisira lui-même plus tard. Il décidera s'il veut ou non être baptisé, mais nous n'allons pas le forcer. Nous n'allons pas faire cela alors qu'il est si petit et qu'il n'a conscience de rien. » Très bien. J'accepte le point de vue, sous un certain angle. Mais alors, il faut être conséquent. Si notre enfant doit choisir un jour, il faut qu'il sache entre quoi et quoi il choisit. Il faut donc, pour lui permettre un choix véritablement libre, lui donner accès à une certaine connaissance, pour qu'il puisse ensuite, ayant fait le tour de la question, possédant les éléments de la question, qu'il puisse se positionner. Mais la plupart du temps, dans des familles, lorsque l'on a fait ce choix de ne pas choisir et de laisser le choix à l'enfant plus tard, il décidera plus tard, on s'aperçoit que dans la plupart des cas, l'enfant n'a eu ensuite aucune éducation, aucune initiation chrétienne, qui fait que eh bien, il ne choisira rien puisqu'on ne lui a rien présenté. Voilà ce qui est grave. Et finalement, au nom de la liberté individuelle, on a totalement tronqué la liberté de cet enfant. Mais allez-vous me dire, cher monsieur, je ne veux pas imposer des choses à mon enfant, des choix aussi décisifs. J'ai envie de répondre, êtes-vous bien sûr que vous ne lui avez jamais rien imposé? A-t-il choisi le jour de sa naissance? A-t-il choisi de venir dans votre famille plutôt que dans une autre, de venir à l'époque d'aujourd'hui plutôt qu'au XIIe siècle? A-t-il choisi de naître dans un pays développé, confortable, comme le nôtre, ou bien dans un pays plus défavorisé? A-t-il choisi d'habiter dans l'appartement où vous êtes? A-t-il choisi d'avoir un père qui s'absente de 7h du matin à 8h du soir? A-t-il, etc. Vous voyez bien que l'argument ne tient pas. On impose toutes sortes de choses à nos enfants, mais c'est incontournable. Après, si on leur a donné cette puissance du raisonnement et de la liberté, ils pourront se défaire plus ou moins facilement de tout ce qui les a ainsi conditionnés. Donc, le baptême n'est pas une exception à la règle. Et si vous faites baptiser votre enfant tout petit, eh bien, c'est un élément beaucoup moins dramatique que d'autres que vous lui imposez.

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1: Faire baptiser son enfant, ça n'est pas lui imposer quelque chose de plus ou moins contraignant. C'est, j'allais dire pour moi, la continuité de mon rôle de parent. Si nous avons engendré cet enfant, nous avons pris une responsabilité. Nous avons pris la responsabilité d'engendrer une vie nouvelle, un être nouveau, et de l'assumer, de lui donner ensuite toutes les possibilités que nous aurons de grandir, de se développer harmonieusement, d'être bien lui-même. Alors, ne pas le faire accéder au baptême me semble être une sorte d'abandon en cours de route de cette responsabilité de parent. À condition, bien sûr, que nous ayons un minimum nous-mêmes de connaissances sur ce qu'est le baptême. Cela va de soi. Si l'on ne fait pas baptiser son enfant parce que nous n'avons aucune idée de ce que c'est que le baptême, évidemment, la question est différente. Mais si nous savons à peu près ce qu'est le baptême, et si nous ne le savons pas, c'est peut-être le moment de nous informer avant de prendre une décision de présenter ou non notre enfant au baptême. Sachons nous-mêmes en quoi réside le baptême. Et vous vous apercevrez qu'alors, faire baptiser son enfant, c'est poursuivre ce geste, cette démarche que nous avons fait de prendre la responsabilité d'être parent. Parce que le baptême, c'est un don, un cadeau vital pour votre enfant. Vous lui avez donné la vie biologique et vous ne voudriez pas lui donner la vie spirituelle, à laquelle il a d'ailleurs déjà certainement goûté, nous l'avons vu. Vous allez lui retirer cela alors que c'est la plénitude de vie et que la vie biologique est une chose extraordinaire, mais la vie spirituelle est une sorte de couronnement de cette vie biologique et vous voudriez l'en priver au nom d'une soi-disant liberté de conscience. Vous êtes dans la rue. Votre enfant est à côté de vous sur le trottoir. Et puis, voilà qu'il vous quitte, comme le font souvent les enfants. Il part en courant. On a à peine le temps de s'en apercevoir. Il va traverser la route et vous voyez qu'une voiture arrive. Qu'est-ce que vous faites? Vous n'avez pas, à ce moment-là, cette bêtise de dire « Oh ben c'est son choix, c'est sa vie, chacun ses choix, c'est sa liberté après tout, de traverser la rue. » Vous ne vous posez pas cette question, je pense. Vous courez et vous allez l'attraper et le remettre sur le trottoir pour le sauver. Eh bien, réfléchissez à cette image par rapport à la question que nous nous posons, faut-il baptiser nos petits ?
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0: Bonjour, Raymond Richard, Isabelle Conan, pour les mots de la foi. Eh bien, chers auditeurs, nous poursuivons notre lecture de l'exhortation apostolique du pape Léon XIV d'Ilexité. Nous en étions au quatrième chapitre et aujourd'hui nous allons aborder la doctrine sociale de l'Église. Il évoque les conditions de cette doctrine sociale après la Révolution française qui a vu une déchristianisation très forte, la révolution industrielle qui commence et qui fait que les ouvriers quittent l'Église. Il est temps pour celle-ci de prendre conscience qu'il faut peut-être changer de manière de voir. D'où cette réflexion sous l'influence du socialisme qui commence à se développer en Europe, cette réflexion qui amène à dire il faut que l'Église ait une doctrine sociale.
1: Donc c'est la première encyclique de l'Église par Léon XIII en 1891 à aborder une question sociale.
0: Voilà. Alors auparavant, effectivement, l'Église a beaucoup condamné l'évolution et puis elle se rend compte que condamner l'évolution, ça ne fait pas revenir les gens à l'Église. Par contre, peut-être que regarder ce qui se passe et penser que l'Église a une fonction sociale à tenir, c'est tout à fait intéressant. Donc, dans les circonstances sociales modernes, nous dit le pape, professionnelles, économiques et culturelles, il faut que l'Église pose quelques questions.
1: Il dit aussi que hein, ce serait inimaginable sans les laïcs chrétiens, hein, qui sont confrontés aux défis de leur temps. Donc là, il y a la place des laïcs qui devient importante, en fait, dans le fonctionnement aussi de la vie de l'Église.
0: Alors, c'est intéressant, ça, parce que, de fait, ils ne sont pas simplement... on n'en parlait pas, en fait. Antérieurement, on n'en parle pas. Et aujourd'hui, l'interaction, je cite, « continue entre les baptisés et les magistères, entre les citoyens, les experts, le peuple et les institutions » est très importante. Il faut reconnaître à nouveau que la réalité se voit mieux à partir des marges et que les pauvres sont dotés d'une intelligence particulière indispensable à l'Église et à l'humanité. Ça, c'est vraiment de notre époque à nous. Mais au XIXe siècle, les évêques de Rome prennent conscience des difficultés de la société dans l'encyclique notamment Rerum Novarum.
1: Oui, on peut préciser, c'est à cette époque-là aussi que les grands patrons dans les usines ont commencé aussi à donner place aux plus pauvres.
0: Tout à fait. Alors, quelquefois, aujourd'hui, quand on regarde cette période, on parle du paternalisme des grands patrons, mais en fait, c'était aussi une manière pour eux de prendre en compte la doctrine sociale de l'Église. C'est aussi à cette époque que certains ecclésiastiques ont incité l'Église à faire ce changement d'époque, à passer dans ce changement d'époque. Disons Saint Jean XXIII, alors là nous passons au XXe siècle, repart de cette église qui nous vient d'hier pour ouvrir d'une part l'église au vent du Concile Vatican II, mais dans l'encyclique Mater et Magistra, il propose que la réflexion sur la doctrine sociale ne soit pas simplement quelque chose d'européen où il y a la révolution industrielle, mais quelque chose qui soit une justice à dimension mondiale, dit-il. Les pays riches ne peuvent rester indifférents face aux pays opprimés par la faim et la misère.
1: C'est ça qui a poussé à créer le CCFD en 1971.
0: Alors ça, c'est plus tard. Le CCFD, oui, effectivement, sous l'influence de Jean XXIII. Jean XXIII pose la question aux églises européennes. Que faites-vous pour la faim? Et cela sous l'impulsion de la FAO. La FAO, elle est à Rome, le pape, il est à Rome. Et leur réflexion commune amène à poser cette question. Donc, en France, justement, la question a été posée à l'Église. Monseigneur Ménager, qui était évêque de Reims à l'époque, a été le premier responsable du comité catholique contre la faim et pour le développement terre solidaire. Auparavant, à la fin de la Seconde Guerre mondiale, Mgr Rodin avait créé le Secours catholique. Mais il s'agit dans les deux cas d'une réflexion à la fois sur la charité, mais aussi une réflexion sur les structures. Et donc, le Concile Vatican II, ouvert aussi par Jean XXIII, amène à poser des questions bien plus profondes que ce que pensaient les dignitaires de la Curie à l'époque. Les dignitaires de la Curie, on avait préparé des schémas de transformation d'église, etc. Et puis, sous l'impulsion de 3000 évêques, quand même, se sont réunis à Rome, ils ont dit non, on ne veut pas de schéma tout fait. Donc, il y a eu cette manière de repenser les choses. L'archevêque de Bologne nous dit, C'est l'heure des pauvres, des millions de pauvres qui sont sur toute la terre. C'est l'heure du mystère de l'Église, mère des pauvres. C'est l'heure du mystère du Christ, surtout dans le pauvre. Donc, en disant qu'il fallait une Église semblable à son Seigneur, et plus semblable à son Seigneur qu'aux puissances mondaines, déterminée à stimuler dans toute l'humanité un engagement concret pour la résolution du grand problème de la pauvreté dans le monde.
1: En fait, ça annonce quand même une nouvelle forme ecclésiale, mais aussi une forme qui va être plus simple et plus sobre.
0: On va s'intéresser
1: à la vie des gens.
0: On s'intéresse à la vie des gens. Et puis, l'Église, d'une certaine manière, se débarrasse de son apparat qui lui venait de l'Église qui avait été mise en place par l'empereur Constantin et qui avait emprunté, justement, à l'Empire de Rome, puis à l'Empire byzantin, son costume. Enfin, bref, c'est vrai qu'à cette époque, par exemple, la tiare à trois couronnes a été supprimée. Maintenant, on connaît l'évêque de Rome et on ne voit plus un seigneur avec une couronne pour le pape. Donc, effectivement, à l'époque, vraiment, il y a eu des changements très, très importants. Commencé donc par Jean 23, poursuivi par Paul VI, et Paul VI qui va être le premier pape à aller dans l'enceinte des Nations Unies pour demander justement aux hommes, aux chrétiens certes, mais aussi à tous, de prendre en compte les plus pauvres.

0: Alors, Paul VI a été donc monté sur les autels, donc on dit Saint Paul VI, mais les pauvres, les nécessiteux, les affligés, les affamés, les souffrants, les prisonniers, c'est-à-dire l'humanité qui souffre, appartient de droit et de droit évangélique.
1: Il dit aussi, le pauvre est représentant du Christ. La représentation du Christ dans le pauvre est universelle. Chaque pauvre reflète le Christ.
0: Donc, lien entre l'Église et les pauvres. Et puis, dans les textes, et alors c'est notamment dans la Constitution pastorale Gaudium et Spes, Constitution pastorale, c'est un des chapitres de ce Concile Vatican II, le Concile rappelle que Dieu a destiné la terre à l'usage de tous les hommes. Et donc, on reconnaît la propriété privée, mais l'usage est pour tous les hommes.
1: Elle dit, hein, en sorte que les biens de la création doivent équitablement affluer entre les mains de tous. C'est et pourquoi que... l'homme, dans l'usage qu'il en fait, ne doit jamais tenir les choses qu'il possède légitimement comme n'appartenant qu'à lui, mais les regarder aussi comme communes, en ce sens qu'elles puissent profiter non seulement à lui, mais aussi aux autres. D'ailleurs, tous les hommes ont le droit d'avoir une part suffisante de biens pour eux-mêmes et leur famille. Celui qui se trouve dans l'extrême nécessité a le droit de se procurer l'indispensable à partir des richesses d'autrui.
0: Bon, ça, effectivement, ça c'était véritablement une révolution. Donc la propriété fondée dans la loi commune destination des biens, mais le caractère social est important. Et puis, Paul VI, dans l'encyclique Populorum Progressio, va plus loin et il se présente aux Nations Unies comme l'avocat des peuples pauvres pour créer un monde solidaire. Alors là, effectivement, on a l'impression que l'enseignement de l'Église a été largement tordu, notamment par Trump. Enfin bon, la communauté internationale à construire un monde solidaire, c'est toujours un des objectifs de l'Église et c'est toujours quelque chose qui est à faire, qui est devant nous.

0: le pape Jean-Paul II, qui est un pape issu du Concile, reprend ces questions. La sollicitude pour les choses nouvelles, l'encyclique Sollicitudo Rei Socialis. Étant donné la dimension mondiale prise par la question sociale, cet amour préférentiel ne peut pas ne pas embrasser les multitudes immenses des affamés, des mendiants, des sans-abri, etc., etc. Les ignorer reviendrait à s'identifier au bon vivant qui feignait de ne pas connaître Lazare le mendiant près de sa porte. Là, on peut peut-être voir justement ce texte de l'Évangile.
1: Qui se trouve dans Luc. Il y avait un homme riche qui se revêtait de pourpre et de lin fin et faisait chaque jour brillante chair. Et un pauvre, nommé Lazare, gisait près de son portail tout couvert d'ulcères. Il aurait bien voulu se rassasier de ceux qui tombaient de la table du riche. Bien plus, les chiens eux-mêmes venaient lécher ses ulcères. Or, il advint que le pauvre mourut et fut emporté par les anges dans le sein d'Abraham. Le riche aussi mourut et on l'ensevelit.
0: Voilà, donc là on rappelle ce passage de l'Évangile même. Benoît XVI reprendra cet enseignement social dans l'encyclique Caritas in Veritate. On aime d'autant plus efficacement le prochain que l'on travaille davantage en faveur du bien commun.
1: Et je pense que vous avez souligné aussi que dans ce qu'on veut mettre en place, c'est le souci de l'assistance médicale et de donner aussi dans le monde entier, pour tout le monde, que tout le monde ait un avenir meilleur dans le quotidien.
0: Voilà, alors on voit l'actualité de ce texte, et si le pape le reprend dans cette encyclique Je t'ai aimé, il pose en effet qu'il manque un ensemble d'institutions économiques qui soient en mesure aussi bien de garantir un accès à la nourriture, à l'eau, adapté du point de vue nutritionnel. C'est vraiment l'actualité.

Et puis, eh bien, on peut poursuivre par le pape François, dont on a entendu combien, ayant fait l'expérience des pauvres d'Amérique latine, ou s'identifier, enfin disons, dans cette région du monde, le Concile, et puis surtout l'expérience, a identifié l'Église avec les pauvres. Et évidemment, on ne peut pas oublier que le pape Léon XIV a été missionnaire au Pérou. D'ailleurs, il le dit, moi-même qui ai été missionnaire au Pérou pendant de longues années, je dois beaucoup à ce cheminement de discernement ecclésial que le pape François a su habilement relier à celui des autres églises. Et il parle des nécessités de prendre en compte le sud global, c'est-à-dire pas simplement l'Amérique latine, mais aussi les pays perdus d'Afrique. Et les deux posent la question des structures, c'est-à-dire qu'il ne s'agit pas simplement de porter des sacs de riz ou de blé pour nourrir les gens, mais il s'agit véritablement d'instaurer des structures qui permettent à tous de prendre leur place.

le texte de la deuxième conférence de l'épiscopat latino-américain, le document de Medellin, rappelle « La pauvreté de tant de frères demande justice, solidarité, témoignage, engagement, effort de dépassement pour que s'accomplisse pleinement la mission salvifique confiée par le Christ. » Donc, les décisions prises à Medellin à cette époque disaient qu'il fallait une option franche et prophétique en faveur des pauvres, et il qualifiait les structures injustes de péché social. Et sa conclusion, c'était que la charité est une force qui change la réalité. Et c'est à cette source que doit puiser tout engagement visant à résoudre les causes structurelles de la pauvreté. C'est-à-dire pas simplement, puisque dans l'évangile de Lazare, il fallait que le riche donne à manger aux pauvres, mais là, de façon beaucoup plus précise, il y a aussi à permettre aux pauvres qu'il puisse manger lui-même. Eh bien, chers auditeurs, notre émission s'achève. Nous sommes toujours dans le texte du pape d'Ilexité, « Je t'ai aimé », l'exhortation apostolique. Et aujourd'hui, on voit comment, dans l'Évangile, s'enracine ce qu'on appelle la doctrine sociale de l'Église. Ne manquez pas d'aller lire ce texte. Bonne semaine à tous et à bientôt sur les ondes de Radio Grand Ciel.

Je me souviens, Amidou, qui lorsqu'on échangeait au sujet des gestes d'hospitalité qui avaient sauvé la vie de chacune et chacun, Amidou est un jeune réfugié à Marseille et qui m'a offert une seule réponse à la question « Quels sont les gestes qui ont sauvé votre vie ?» Amidou a répondu « Le sourire d'un homme sur le navire de sauvetage ».

0: Alors, bienvenue dans l'émission Navire à venir, une émission animée par Michel Giroux. Navire à venir est le nom du projet initié par Sébastien Thierry et dont l'objectif est de créer une flotte de navires dédiée au sauvetage des migrants en haute mer. Les auditeurs, les auditrices de Radio Grand Ciel et de notre émission commencent maintenant à savoir ce qu'est Navire à venir. Mais Navire à venir, c'est aussi le projet d'inscrire les gestes de l'hospitalité au patrimoine mondial de l'humanité de l'UNESCO. Et aujourd'hui, pour nous en parler, nous avons Sébastien Thierry, en ligne, dans les studios de RGC. Sébastien Thierry lui-même, qui a déposé le dossier récemment. Qu'est-ce qui vous a donné, Sébastien Thierry, à penser qu'il fallait inscrire les gestes de l'hospitalité, des gestes aussi quotidiens, aussi élémentaires, au patrimoine mondial de l'humanité de l'UNESCO ?
1: Bonjour Michel, merci pour l'invitation. Qu'est-ce qui me donne l'idée ? En fait, c'est peut-être déjà la mission de l'UNESCO qui est assez formidable, qui doit, à travers l'inscription au patrimoine, décrire ce à quoi tient l'humanité, ce qui la fait tenir. Et je crois que parmi ce qui aujourd'hui peuple notre quotidien, il n'y a pas beaucoup de choses qui font tenir notre humanité, et en particulier ces pratiques consistant à accueillir et prendre soin d'un autre en péril sont sans doute parmi les trésors contemporains de notre humanité, et ce qui l'a fait tenir, et ce qui fait qu'un avenir est encore pensable malgré tous les désastres que l'on constate quotidiennement. Donc c'est la mission de l'UNESCO d'abord qui me fait penser que ces pratiques, notamment en mer, des sauveteurs, des marins sauveteurs, mais aussi sur les rivages de celles et ceux qui accueillent, méritent ou nécessitent d'abord d'être sanctuarisées, d'être reconnues collectivement comme un trésor qu'il nous faut chérir et qu'il nous faut léguer à nos enfants. Voilà le cheminement de pensée qui m'a conduit à ouvrir le dossier d'instruction dit ICH-01, qui est dédié à la sauvegarde urgente d'éléments du patrimoine culturel immatériel en 2019-2020, disons, et voilà l'aventure dans laquelle je me suis lancé alors.
0: Alors, en quoi consiste ce dossier pour inscrire les gestes de l'hospitalité au patrimoine immatériel de l'humanité ? Quel est son contenu ? Qu'est-ce qu'on t'a demandé de faire ?
1: Le dossier, en fait, il est très intéressant parce qu'il exige de nous de décrire la chose. Voilà, donc il y a un certain nombre de questions qui sont extrêmement contraintes dans l'étendue des réponses. Il faut un certain nombre de mots à chaque fois pour décrire bien la chose dont on parle. Ce qui n'est pas une mince affaire de décrire ces gestes, ces pratiques, ces actes qui ont pour fonction de faire d'un autre un autre, et qui sont des gestes extrêmement techniques, et ça c'est très intéressant et très important de le souligner. Par exemple, ce qui s'invente aujourd'hui en haute mer est extrêmement spécifique, donc il faut décrire techniquement les manières de faire, et puis ce sont des gestes extrêmement sensibles aussi, évidemment, puisque ce sont des gestes qui partent d'une attention, d'une écoute, et qui ont, qui nécessitent de sa manière des savoir-faire sensibles. Et donc c'est toute cette description qui est passionnante à faire et difficile à faire, avec des mots, avec des images. Le dossier exige 10 images qui doivent donc rendre compte de la technicité et de la dimension sensible de ces gestes, et un film de 5 à 10 minutes. Donc ça, ce sont les éléments, disons, documentaires, les éléments descriptifs. Et après, moi, ce qui m'a vraiment extrêmement intéressé pour tout le travail qui a suivi, c'est que ce dossier exige aussi de définir un plan d'action pour soutenir, protéger et transmettre ces gestes. Et donc, c'est aussi la part, disons, prospective du dossier. Il faut décrire à l'UNESCO ce qu'il nous faut collectivement faire pour sauvegarder ces gestes et les transmettre aux générations futures.
0: Et alors, en quoi cette démarche est-elle inhabituelle ?
1: Elle est inhabituelle parce que, théoriquement, alors, elle est fondée sur la convention 2003 qui fixe ce qu'est pour l'UNESCO le patrimoine culturel immatériel. Donc je me suis appuyé sur la convention et sur le formulaire spécifiquement. Mais l'UNESCO est un organisme international et les procédures en général pour une reconnaissance au patrimoine culturel immatériel sont portées par des États, par des ministères de la culture, en l'occurrence pour la France, qui s'adresse à l'UNESCO, soit seul, soit allié, soit c'est plusieurs États qui allient leurs forces pour porter requête à l'UNESCO. Là, ce qu'il y a d'inhabituel dans notre démarche, c'est qu'on constate que les États européens en général, et l'Italie et la France, disons, en particulier, mais c'est le cas de toute l'Europe aujourd'hui, on le sait, menacent ces pratiques que l'on veut voir sanctuarisées. Donc, on peut difficilement compter sur des États pour qu'ils nous accompagnent dans cette démarche. Donc, ce qu'il y a d'inhabituel, c'est que l'on enjambe l'échelon étatique en nous adressant directement à l'UNESCO et en décrivant, parce que ce qui est aussi contenu dans le descriptif qu'il nous faut faire des éléments, il faut décrire aussi ce qui menace la perpétuation de ces gestes. Et donc, dans le dossier ICH-01 que j'ai rempli et qui est aujourd'hui en ligne, il y a description des menaces que portent les États sur ces gestes. Donc, ces gestes et les politiques publiques que l'on développe aujourd'hui, qui criminalisent celles et ceux qui accueillent, qui empêchent les navires de faire du sauvetage. Donc, il y a tous ces éléments-là qui prouvent que les États portent menace et non protègent. Et donc, ce qu'il y a d'inhabituel, c'est que nous constatons que les États qui devraient soutenir menacent, et donc on s'adresse directement en tant que communauté active, en tant que praticien, ONG, association, individu, on s'adresse directement à l'UNESCO en exigeant reconnaissance et défense de nos gestes.
0: Est-ce que l'UNESCO t'a aidé, vous a aidé à établir, construire le dossier ?
1: Non, l'UNESCO ne... Alors, disons qu'il y a... J'ai constamment été en contact avec des services de l'UNESCO, avec lesquels on a surtout constaté la difficulté technique, disons, logique, ce que je viens de t'expliquer là, avec une grande écoute, c'est-à-dire que je crois que l'UNESCO est une institution aussi assez magnifique du point de vue de sa mission, et en fait elle est dégradée par des pratiques, par des interpellations d'État qui en fait les interpellent pour reconnaître telle ou telle part de pratique, disons, qui relève du marketing territorial, tu vois. Je veux dire que c'est sans vouloir porter offense à la pizza, à la bière et je ne sais quelle tradition culinaire. On voit bien derrière qu'il y a des traditions, des intentions, disons, de marketing. Et donc, d'une certaine manière, quand on arrive en disant il y a des gestes qui sauvent et maintiennent des vies en vie, et ça relève d'un patrimoine, évidemment que l'UNESCO tend l'oreille en disant eh oui, en fait, si on ne sait pas reconnaître cela, et qu'à côté de ça, on reconnaît la pizza, il y a un problème. Donc, je pense qu'il y a eu une écoute toujours très attentive et très intéressante, et en même temps, une difficulté à pouvoir accueillir ce que l'on propose. Donc, on a cheminé, disons, on a cheminé, et pour autant, il y a toujours la difficulté à pouvoir accueillir cette requête qui est posée sur la table. Et donc là, ce qu'il nous faut faire maintenant, dans l'année qui vient, parce qu'on se donne un an pour la parfaire maintenant qu'on a rédigé ce texte, fait les images, etc., c'est mobiliser un maximum de praticiens, de communautés, d'associations, d'ONG, etc., pour donner du poids à la requête et faire que l'UNESCO ne puisse pas ne pas entendre cette requête.
0: Donc, concrètement, qu'est-ce que cela va signifier pour le projet, pour l'avenir ?
1: Ben, concrètement, en fait, il y a, d'une part, c'est pas rien de se mobiliser et de décrire ce à quoi l'on tient et de s'adresser collectivement à l'UNESCO. Donc, je pense qu'il y a quelque chose d'extrêmement concret dans la démarche qui peut être entendu et que les ONG, associations, collectifs, etc. peuvent entendre et peuvent se saisir de cela, d'affirmer que, voilà, malgré la criminalisation, nous tenons à cela. Il nous faut transmettre cela à nos enfants qui vont connaître au centuple les mouvements migratoires. On le sait, le choc climatique l'annonce. Donc il y a déjà concrètement quelque chose d'une prise de position et de conscience. Et après, il y a tout le plan d'action qu'on a décrit et ce sur quoi on travaille d'ores et déjà, c'est-à-dire qu'on attend pas de l'UNESCO de réponses concrètes, et c'est d'ailleurs jamais le cas en fait. L'UNESCO est là pour valider et pour soutenir, mais en fait concrètement après il faut trouver des moyens d'une mise en œuvre d'un plan d'action, et c'est ce que l'on fait d'ores et déjà. Alors par exemple en disant voilà, il va falloir des navires, il va falloir une flotte de navires, et donc on a déjà commencé à travailler, à faire advenir le premier d'entre eux, le navire à venir, à travailler avec les architectes navals, avec SOS Méditerranée, etc., pour protéger les gestes et pour les transmettre aux générations futures. Il faut des outils spécifiques. Donc le travail de mise en œuvre du plan d'action, il est déjà engagé, dans ce sens-là, avec un certain nombre d'acteurs, d'écoles et d'architectes navals et SOS Méditerranée et des collectifs de réfugiés, etc., etc. Mais aussi, il faut un certain nombre d'outils. Et donc, on a, au-delà d'un navire qui est énorme et qui est spécifique à la mer, il faut tout un tas d'outils qui viennent épauler, outiller, équiper les acteurs. Donc, on a commencé à travailler sur la question de la cuisine, par toutes celles et ceux qui donnent à manger aux personnes en péril, ont besoin d'une cuisine qui est extrêmement plus performante que ce que l'on connaît aujourd'hui en termes gustatifs et nutritifs. Donc on travaille avec des nutritionnistes et des cuisiniers. On met déjà en œuvre la cuisine qui est servie à bord de l'Ocean Viking des SOS Méditerranée, mais c'est une cuisine navire à venir, des conserves qui peuvent être utilisées dans tous les refuges sur Terre aussi. On travaille sur des doudous, on travaille sur tout un tas d'éléments tout à fait concrets qui sont des outils et des équipements pour celles et ceux qui opèrent et qui permettent de les soutenir et de les faire tenir.
0: On en est où avec les doudous ?
1: Et on est avec les doudous aussi. Donc les doudous, c'est un des chapitres, c'est-à-dire comment on accueille bien l'enfance en péril en Méditerranée et au-delà. Et donc on travaille là à la fois sur la création de premiers doudous navires à venir qu'on a développé avec un collectif à Besançon, à la fois sur la création de premiers doudous navires à venir qu'on a développé avec un collectif à Besançon, en se posant la question.

0: programme de cette année. Et on développe la question, notamment sans doute avec le MUCEM à Marseille, et des chercheurs et des designers, etc., etc. Voilà, ouvrir un grand champ de travail de recherche sur les objets de confort, de réconfort, de consolation pour les enfants. Ça concerne des doudous, mais aussi des jeux, mais aussi des petits livres, etc., etc. Et réfléchir à la manière dont on peut équiper celles et ceux qui accueillent ces enfants d'objets qui permettent, voilà, de faire tenir la vie de ces enfants et donc autant à bord que sur les rivages. Donc là, on lance dans quelques mois, je pense, enfin en 2026 en tous les cas, à la fois la production de ces doudous et le programme de recherche et de création bien plus ample avec des acteurs du champ de la recherche et de la création, notamment à Marseille.
1: Merci à toi pour toutes ces explications, pour ces exemples concrets dont les auditeurs et les auditrices ont besoin. Merci à Sébastien Thierry, donc, qui s'est si bien rassemblé des personnes autour de ce projet, dont nous sommes impatients de connaître le résultat. Nous sommes impatients de connaître, de savoir ce que l'UNESCO va dire. Merci, à bientôt. Au revoir.

0: Bonjour, Raymond Richard, Michel Bourges-Monory pour l'émission Bienvenue en Europe. Bonjour. Eh bien, bonjour, chers auditeurs, nous nous retrouvons au mois d'avril, mais à la fin du mois d'avril, et vous vous rappelez que le mois de mai, c'est le mois de l'Europe. Le 8 mai, nous fêtons la victoire de 1945, le 9 mai sur le front russe, mais le 9 mai, c'est la fête de l'Europe. Alors parlons un peu de cette fête de l'Europe. 9 mai, le discours de l'horloge.
1: Ce qu'il faut savoir, c'est que tout a démarré au lendemain de la dernière guerre par le fameux discours, justement, de Robert Schuman, qui était ministre des Affaires étrangères à l'époque, en 1950, où il a fait un discours disant qu'il fallait que l'Union européenne, enfin ça s'appelait pas encore l'Union européenne bien sûr, mais qu'il fallait que...
0: Les pays s'entendent plutôt que se faire la guerre, n'est-ce
1: pas ? Exactement. Et donc c'est un discours qui est resté fameux et qui a mis sur rail en quelque sorte la communauté européenne du charbon et de l'acier. Et c'est comme cela que tout a commencé au niveau européen. Donc il a fait ce fameux discours en 1950.
0: Discours de l'horloge, les élèves qui passent le bac, quelquefois, ont ce sujet.
1: Ensuite, il y a eu un accord en 1952 pour que l'ensemble de tout cela puisse être mis en place avec 6 pays, la France, l'Allemagne. Et évidemment, c'était en premier lieu la France et l'Allemagne, avec d'un côté Robert Schuman, de l'autre côté Konrad Adenauer. Et donc, on a pu mettre tout cela véritablement en marche. Et ensuite, se sont joints...
0: Le Benelux et l'Italie. Le Benelux, donc 3 pays, Belgique, voilà. Pays-Bas et Luxembourg.
1: Et Luxembourg, voilà. Et donc l'Europe des 6. Et ensuite, il y a eu d'autres traités avec le temps, mais c'était le point de départ. Donc c'est quelque chose d'important. Et surtout, ceci est à rappeler parce que on pense, vous veniez de dire que le 8 mai, évidemment une date mémorable, évidemment, puisque c'est la chute du nazisme, mais le 9 mai, c'est devenu la fête de l'Europe. Ça a été reconnu comme la fête de l'Europe, avec aussi l'hymne à la joie qui est
0: l'hymne européen.
1: Qui est l'hymne européen. Et tout ceci a été mis en place par Jacques Delors quand il est arrivé en 1985. Donc il y a eu le drapeau européen, l'hymne européen, et tout cela en souvenir de ce fameux discours de Robert Schuman. Et donc le 9 mai, c'est la fête de l'Europe.
0: Alors vous, chers

0: auditeurs, quand vous allez dans votre mairie, vraisemblablement, il y a le drapeau français, bien sûr, et le drapeau européen dans les salles de mairie qui se tiennent à jour.
1: Oui. Je ne veux pas faire une parenthèse méchante là-dessus, mais il y a notamment en fonction de certains, à la suite des élections municipales qui sont tenues dernièrement, il y a des représentants qui sont devenus maires et qui viennent de l'extrême droite et qui refusent de mettre le drapeau européen sur le devant leur mairie.
0: Dans leur mairie, c'est dommage.
1: Dommage.
0: Bon, en tout cas,
1: on fait tous partie d'un ensemble européen dont on parle trop souvent quand on écoute les médias de ce qui ne marche pas, alors qu'il y a tellement d'avantages à ce que, justement, nous soyons tous unis dans la diversité, puisque là aussi, c'est la devise de l'Europe, unis dans la diversité.
0: Donc voilà, se rappeler que le mois de mai, c'est le mois de l'Europe. Pour les jeunes, bien, eux, ils le savent, puisque finalement, vers la fin du mois de mai-juin, les Comenius et Erasmus se multiplient, et cela permet aux étudiants, aux étudiants, pas simplement ceux qui font des longues études, aussi à ceux qui font des études techniques, ça permet à beaucoup de circuler en Europe et de connaître l'Europe. Cet ensemble qui est important sur le plan économique, là aussi, on évoque ce qui ne va pas, mais ce qui va, c'est important. Et puis, ça va nous permettre de faire la transition avec les élections récentes qui ont confirmé l'Europe dans son avancée. C'est le fait que l'Europe s'est constituée contre la guerre, pour la paix, et qu'aujourd'hui, ce n'est pas simplement un continent qui se fait pour la paix, mais c'est un continent qui se dit que la paix se construit par une Europe politique, une Europe sociale et une Europe qui agrège de plus en plus de populations très diverses, d'où l'intérêt de unis dans la diversité. Et ceux qui se plaignent en disant « Ah oui, mais nous avons telle tradition », eh bien, ils peuvent tout à fait conserver leur tradition. C'est même indiqué, ça fait la richesse de l'Europe.
1: Exactement.
0: Alors, sur ce, aux dernières élections, on a vu quelques changements politiques importants, puisqu'il y a eu des élections, d'une part, en Hongrie. Alors, parlons un peu de ces élections.
1: C'est vraiment l'événement européen du mois qui s'achève, ce mois d'avril, c'est les élections en Hongrie. Exactement le 12 avril dernier, le parti qui est arrivé en tête de cette élection a mis à bas, en quelque sorte, a écarté celui qui était là au pouvoir depuis quelques 16 ans déjà, qui s'appelait
0: Viktor
1: Orban. Et ce monsieur Orban, qui dirigeait le gouvernement hongrois durant tout ce temps, était véritablement anti-européen, pro-russe, pro-Trump aussi. Il était, puisque même pour l'aider en vue de cette élection, Trump avait envoyé son vice-président Vance pour aller le soutenir à Budapest. Ce monsieur Orban avait même organisé avant l'élection un grand rassemblement à Budapest de tous les partis d'extrême droite anti-européens au niveau européen et qui sont venus au niveau du parti au sein du Parlement européen qui s'appelle Patriotes pour l'Europe. Eh bien, c'est ce parti qui est présidé d'ailleurs par M. Bardella, un Français qui fait partie du Rassemblement national. Eh bien, ils sont tous venus à Budapest
0: pour soutenir
1: M. Orban, dont les données, les mesures anti-européennes et les blocages de toute une série de décisions ont été remarqués, sans parler du fait qu'au sein même de la Hongrie, il y a eu beaucoup de dérapages antidémocratiques où les mesures et l'état de droit n'étaient pas respectés, notamment au niveau des médias et au niveau de l'enseignement, etc. Donc, c'est vraiment une bonne nouvelle. Du coup, la plupart des pays membres, et notamment au niveau institutionnel, tout le monde s'est réjoui du fait que M. Orban avait été battu à ces élections. Et alors, il est remplacé par quelqu'un qui s'appelle Peter Maghar, qui est qui était jusque-là député européen. Député européen et vice-président de la commission des affaires constitutionnelles et membre de la commission agriculture et du développement rural, donc au sein du Parlement européen. Et ce monsieur Magyar, qui avait été au tout début, autrefois, donc il y a une quinzaine d'années, il était dans le même parti que monsieur Orban, le Fidesz, il s'en est écarté, compte tenu de l'attitude de monsieur Orban, et au lieu d'aller rejoindre le parti de monsieur Orban, qui s'appelle les Patriotes, au sein du Parlement européen, il a rejoint le parti de centre-droit, le PPE, et dont il était jusqu'à ces derniers temps vice-président. Donc, ce monsieur Peter Magyar se présente comme pro-européen. Il a bien souligné qu'il était tout à fait pour que... Il a même déclaré que les Hongrois sont fiers de faire partie de l'Union européenne et de l'OTAN. Ceci étant, il est quand même un conservateur qui, sur le plan de la défense de la Hongrie, il est très regardant, en particulier pour des mesures anti-immigration. On verra un peu comment ça va se passer, mais sur le plan européen, il fait tout pour que justement la situation s'améliore et aussi pour en revenir à l'état de droit. Et donc là, il y a beaucoup de choses à faire. Et là, il s'est engagé vraiment pour dire il y a eu beaucoup de dérives et on va les corriger. On va remettre tout en place.
0: Ça, c'est très important quand même, parce que la démocratie était quand même très malmenée.
1: Alors, c'est vrai que, bon, il est pro-européen, mais avec, on verra jusqu'où, parce que vis-à-vis de l'Ukraine, il préfère qu'on s'intéresse plutôt à la Hongrie qu'à l'Ukraine.
0: Oui, bien sûr, mais l'Ukraine, de toute façon, elle n'est pas en Europe pour l'instant, simplement.
1: Pour l'instant, elle n'est pas en Europe. Et donc, il a donné son accord pour que le prêt européen qui était prévu de longue date par l'Europe de 90 milliards d'euros destiné à l'Ukraine, pour défendre l'Ukraine qui en a besoin urgemment face à la Russie, l'agresseur russe, eh bien, il a marqué son accord, évidemment, pour que ce prêt soit accordé. Et c'est d'ailleurs ce qui a été acté formellement lors du dernier Conseil européen qui s'est tenu de manière informelle les 23 et 24 avril dernier. Ce fameux prêt de 90 milliards a été donc accordé et sera attribué en plusieurs parts à l'Ukraine pour
0: se défendre. Mais je me demande ce qu'ils ont à défendre, les Ukrainiens, maintenant, parce que finalement, quand on entend quelques informations, il y a toujours des bombes, il y a toujours des destructions, il y a toujours des morts. La guerre, c'est quand même une catastrophe. Et là, on peut se rappeler qu'au mois de mai, on rappelle la victoire de 1945, c'est-à-dire la victoire de la paix sur la guerre. Eh bien, il est très important de penser que l'Europe a aussi un rôle à jouer dans la construction de la paix européenne et du monde, peut-être.
1: C'est d'ailleurs c'était l'un des grands débats de ce dernier Conseil européen qui s'est tenu donc à la mi-avril, enfin 23-24 avril dernier, qui s'est tenu d'ailleurs à Chypre. Hein, il faut rappeler que...
0: Alors Chypre, puisque c'est la capitale de l'Europe pour l'instant.
1: Pour l'instant.
0: Jusqu'au mois de juillet.
1: Parce que c'est Chypre qui a la présidence tournante du Conseil des ministres de l'Union européenne. Et là, c'était qui est en succession du Danemark, c'est Chypre qui a pris la succession au mois de janvier. Et donc, pour 6 mois... Et donc, cette réunion s'est tenue à Chypre, comme d'autres réunions européennes se tiennent là. Et c'est surtout important dans le contexte actuel géopolitique, puisque, comme l'on sait, il y a cette guerre du côté de l'Iran. A été visée par des drones venant en provenance d'Iran, apparemment. Et donc, les pays européens se sont manifestés pour dire si Chypre est attaqué, eh bien on va défendre Chypre et ça fait partie justement des dispositions européennes. Comme l'OTAN a eu un article qui dit qu'en cas d'agression d'un de ses membres, les autres doivent se mobiliser pour le défendre, eh bien il en est de même au niveau de l'Union européenne et ceci a été souligné. Et lors de ce sommet qui n'était pas prévu au départ, parce que le sommet prochain, c'est au mois de juin. Ce sera le dernier, d'ailleurs, de la présidence chypriote. Et donc, s'est tenu à Nicosie, mais ont été passés en revue précisément la situation de l'Europe par rapport à la guerre américaine et en Iran, et toutes les questions concernant la sécurité de notre propre continent. Donc ça a été bien marqué que nous ne faisons pas partie de ce conflit, mais en tout cas, on fait tout pour que nous soyons le plus vite possible indépendants des États-Unis. Et donc toute une série de déclarations a été faite à cet égard, et parallèlement aussi, concernant les questions énergétiques, a été mise en place tout ce que l'on pouvait imaginer, sur base des propositions aussi de la Commission européenne, qui a proposé de voir comment est-ce qu'on peut améliorer le stockage des énergies dont on a besoin, mais également, sans oublier tout ce que l'on peut faire pour rester indépendant. Et notamment aussi...
0: Ça va donner un accélérateur aux énergies nouvelles.
1: Voilà, exactement. Et donc, tout ceci a été évoqué, débattu. Et puis également, la situation de l'Ukraine, évidemment, a été débattue à l'occasion de dire, bon, on va donner les 90 milliards qui sont attendus par l'Ukraine déjà à un moment. Et puis en même temps, de voir comment préparer l'avenir au plan financier. Et là, il y a eu de nombreux débats sur le cadre... financier pluriannuel, puisqu'il y a un cadre financier pluriannuel qui devra être finalisé d'ici à la fin de l'année et qui couvrira la période 2028-2034. Alors ça paraît très loin, mais c'est des choses qui se préparent à l'avance. Et là aussi, les débats n'ont pas été très simples parce que, évidemment, il y en a qui veulent limiter les dépenses budgétaires, surtout les contributions des États membres. Mais il y a aussi des projets à mettre en place, et la Commission a déjà proposé un certain nombre de données. Le Parlement européen s'est saisi déjà de ces propositions et a dit non, il faut augmenter ce budget. D'autres ont dit il va falloir faire un emprunt commun si on veut faire telle ou telle action dans le futur, et l'Europe en a besoin précisément pour se relancer au plan économique et stratégique. Mais donc tous ces débats sont encore sur la table et les décisions ne seront pas prises tout de suite. Donc ce sera revu lors de prochaines réunions, mais c'est important de souligner cet aspect des choses.
0: Eh bien, nous allons faire une petite pause avant de reprendre sur cette Europe qui poursuit son avancée malgré des obstacles qui n'étaient pas prévus au programme. Entre la guerre en Ukraine et la guerre au Proche-Orient qui vient gêner et contrecarrer les dispositions que l'Europe avait prises pour continuer à avancer.

0: Toujours dans l'émission Bienvenue en Europe, eh bien, nous poursuivons avec ces changements politiques, puisqu'on vient de parler du départ de M. Orban et du retour de la Hongrie dans le giron démocratique. Eh bien, voyons un peu comment se sont passées les élections ailleurs, en Bulgarie.
1: Oui, il y a eu des élections en Bulgarie, des élections législatives, qui se sont tenues le dimanche 19 avril dernier. Et c'est un ex-président de la Bulgarie, qui s'appelle Roman Radev, qui s'est présenté avec un parti qui a gagné cette élection. Alors, il faut dire qu'il y a eu beaucoup d'élections et d'incertitudes sur le plan législatif en Bulgarie. La gestion de la Bulgarie était instable.
0: Ben, c'est difficile. Tous ces pays d'Europe de l'Est, finalement, ils ont été tellement longtemps sous la férule de la dictateur, que ce soit la dictature du peuple ou la dictature d'un dictateur, c'est quand même assez difficile de passer à la démocratie tout de suite.
1: Tout à fait. Et là, ce ex-président donc, a gagné l'élection, et largement, avec plus de pratiquement 45% des voix, ce qui est...
0: pas mal quand il y a la quantité de présidents possibles.
1: Et en fonction, et la répartition des sièges lui a permis d'avoir la majorité absolue. Donc ça va lui permettre de véritablement faire avancer son pays. Alors, il n'est pas... Il y a des questions qui se posent parce que, là aussi, la Bulgarie est un pays qui est un peu dépendant de son passé. Mais donc... on se pose aussi des questions, mais il n'est pas anti-européen, il se présente comme pro-européen, bien sûr, mais en mettant en avant qu'il faut d'abord lutter contre la corruption, qui est assez importante en Bulgarie, mais il a quand même toujours eu un regard quand même critique sur le fonctionnement de l'Union européenne, et en particulier vis-à-vis de l'Ukraine. Lui, il dit que...
0: Mais il craint l'Ukraine parce que c'est un pays en guerre.
1: C'est un pays et donc il s'est toujours mis un peu à l'écart de tout cela. Mais bon, c'est quand même l'Europe qui là aussi est gagnante en quelque sorte, hein, parce qu'il y a eu quand même aussi partis anti-européens qui s'étaient présentés. Mais donc, est-ce que ça va être un nouveau cycle qui va mettre fin à l'instabilité qui avait été élue? Précédemment, mais donc il faudra que l'on voit comment tout ceci se passe. Ceci étant, c'est à mettre en parallèle avec toute une série de questions en ce qui concerne les pays qui sont du côté de l'Est de notre propre continent, parce que il se trouve que dernièrement, il y a eu le 22 avril dernier une décision au plan européen, donc de tous les États membres, de Conseil, de
0: pour associer le Monténégro,
1: société, pour dire que le Monténégro, eh bien, avait le feu vert pour adhérer, peut-être dès 2028, devenir le 28e État membre de l'Union européenne.
0: Alors ça, donc c'est intéressant, mais ça pose la question. Pardon.
1: Exactement. Oui. Non. C'est tout à fait. Ça pose la question...
0: La question politique.
1: Politique, parce que...
0: L'unanimité à 28, c'est pas possible.
1: C'est là où, alors, il y a d'autres États, vous savez qu'il y a dans les Balkans, toute une série d'États qui veulent rejoindre l'Union européenne, ce qui est positif, parce que plus on est autour de l'Union européenne, et surtout quand on voit la situation en Russie, gérée par un certain monsieur... Poutine, eh bien, il est clair que on a intérêt à être les plus nombreux possibles autour des traités, au moins actuels, comme vous le disiez au départ, qui préconisent la paix, mais surtout unis dans la diversité. Et cette union fait la force de l'Europe. Plus elle est nombreuse, à condition évidemment qu'il y ait une harmonie qui se fasse. Alors donc.
0: Il y a quand même un problème, ça, lorsque d'anciens pays étaient en guerre. Voilà. J'imagine que quand on va intégrer, ou si on l'intègre, le Kosovo, ce ne sera pas très facile avec la Serbie. Donc il y a beaucoup de choses quand même qui coincent.
1: Il y a l'Albanie, la Bosnie-Herzégovine, la Géorgie, la Macédoine du Nord, la Moldavie, la Serbie, même la Turquie, et puis l'Ukraine évidemment, mais qui ont présenté.
0: La Turquie, c'est un peu. Oui, il n'y en a pas beaucoup de Turquie qui
1: Non, non, non, mais ça, elle faisait partie au départ des pays qui voulaient rejoindre.
0: Qui voulaient rejoindre l'Europe.
1: Alors, bon, ceci étant, ce qui est important, c'est que de savoir que c'est une ouverture à la fois positive sur le plan global, et c'est un moment historique, et qu'il y a donc un groupe de travail qui a été chargé de préparer un traité d'adhésion maintenant.
0: Du Monténégro.
1: C'est la première fois depuis 2013 qu'il y, y aura donc un élargissement envisagé. Mais ça nous pose la question, comme vous l'indiquiez, sur la gestion même du format actuel de l'Union européenne. Alors on sait que ça a été mis peu à peu en place, ce fonctionnement de l'Union européenne.
0: Unanimité à 6, c'était jouable, mais maintenant...
1: Il y a unanimité pour les plus grandes, les décisions les plus importantes. Eh bien, c'est, elles sont du ressort des États membres qui doivent dire oui à l'unanimité. Et c'est la raison pour laquelle M. Orban, en Hongrie,
0: avait coincé l'Europe.
1: Avait exactement bloqué toute une série de décisions au plan européen. Donc, il va falloir, est-ce que d'ici là, donc on a cette perspective de 2028, est-ce que d'ici là, au niveau européen, on va pouvoir se donner les moyens de parvenir à un accord à l'unanimité, ou s'il n'y a pas cette unanimité, il faudrait un traité avec une Europe à plusieurs vitesses ou une Europe intégrée.
0: Mais il me
1: semble
0: que
1: il y a plusieurs options possibles,
0: oui.
1: Mais plus le temps s'écoule et plus le temps presse, parce que pour parvenir à avoir une efficacité nécessaire, eh bien, il va bien falloir que des décisions soient prises. Donc, les réflexions sont en cours. On va voir ce qui va en être. Mais donc, c'est un élément important. Si on commence.
0: Alors, on peut rappeler ça, ce système européen qui permet aux citoyens d'être acteurs de l'Europe, à condition que une question soit posée par un certain nombre de citoyens de 8 pays. Donc. Une bonne majorité, qui ne soit pas que parmi les petits ou que parmi les grands, c'est-à-dire des pays équilibrés, et une majorité, lorsque 1 million de citoyens pensent qu'une proposition serait intéressante sur tel ou tel sujet, eh bien, ils peuvent proposer que cette question soit examinée par la Commission européenne. Je crois que c'est quand même quelque chose d'important pour la démocratie, parce que souvent on se plaint, on se dit « ils font », le « ils », c'est qui ? Et alors là, on voit que les Européens, chacun peut infléchir la question économique ou la question politique ou n'importe quelle question. Et ça, pour la démocratie, c'est quand même très important.
1: Au niveau de la démocratie européenne, parce qu'on n'en parle pas assez souvent, le fonctionnement de manière très succincte, c'est qu'il y a quand même un Parlement européen qui est élu au suffrage universel. Et ce Parlement européen, il doit donner son accord. Sans son accord, les décisions ne peuvent pas être prises.
0: Alors déjà le Parlement, mais en plus...
1: C'est la Commission européenne qui...
0: L'initiative des citoyens.
1: Qui présente des projets, d'un programme, qui le propose aux États membres, qui sont réunis au sein de ce qui s'appelle le Conseil. Et ce Conseil dit oui ou non, et il s'arrange avec le Parlement pour dire oui ou non. Et ensuite, s'il y a un accord, eh bien, à ce moment-là, la Commission européenne exécute. Et elle dit, ben voilà, nous, on va appliquer ce qui a été décidé. Donc, c'est quand même un système démocratique, un peu à la manière française. On a, par exemple...
0: C'est très, très démocratique.
1: Démocratique, et où vous avez un conseil qui est comme un peu un Sénat, si on veut. Et puis, un Parlement qui vote, etc., plus ce que vous soulignez, cette possibilité pour les citoyens de participer directement. Alors, mais là où le bât blesse, c'est qu'il faut l'unanimité au sein de ces États pour les grands dossiers.
0: Alors c'est là que le mouvement européen devrait faire quelque chose, là, devrait bouger beaucoup, et avec
1: ses autres
0: partenaires... Le mouvement
1: européen a déjà fait beaucoup de propositions dans ce sens pour dire non, stop,
0: pour dire,
1: à l'unanimité, on va... Il faut pouvoir parvenir à faire des votes à la majorité.
0: Alors, pour les dernières minutes qui nous restent, il y a quand même aussi, présenté par la Commission européenne, l'idée de protéger l'Europe. Parce que souvent, on a laissé passer des produits qui viennent de Chine et qui viennent détruire les produits européens, quels qu'ils soient, des produits français aussi, bien sûr. Et peut-être se donner les moyens, et ça, c'est chaque citoyen peut se poser la question, est-ce que les produits que j'achète sont « made in Europe », c'est-à-dire fabriqués par les gens de mon pays ou les gens des pays européens, plutôt que fabriqués par des gens d'ailleurs. Donc l'idée d'une Europe qui se protège et d'une Europe qui prévient, qui propose à ses citoyens de garder leurs emplois, parce qu'il y a aussi la concurrence des robots.
1: Donc, oui, là aussi, avec l'intelligence artificielle aussi, etc. etc.
0: Donc,
1: mais
0: se protéger.
1: Ces derniers temps, et compte tenu du contexte précisément géopolitique actuel, il y a toute une série de propositions qui ont été mises sur la table à l'initiative de la Commission européenne.
0: Oui.
1: Il y en a deux en particulier, ces derniers temps, qui ont été mises sur la table. Un qui s'appelle « Une Europe, un marché », et l'autre qui s'appelle « Made in Europe ». Et cette « Made in Europe » a été présenté justement par le vice-président français de la Commission européenne, qui s'appelle Stéphane Séjourné. Et donc, ces deux propositions sont sur la table pour aller le plus vite possible pour renforcer la production au sein de l'Union européenne et devenir le plus indépendant possible, et en particulier vis-à-vis de la Chine pour un bon nombre de productions.
0: Eh bien, chers auditeurs, notre émission s'achève, donc... Vous avez entendu, ce qui nous reste à faire, ce qui vous reste à faire, ce qui nous appartient à tous, c'est de penser que l'Europe est à la fois un garde-fou pour la démocratie, c'est-à-dire des institutions qui permettent la liberté de circuler, etc. Une Europe qui protège, puisque c'est elle qui a mis au point la première, la protection contre les réseaux sociaux qui intoxiquent un certain nombre de citoyens, notamment les plus jeunes, et puis qui pensent aussi à leurs emplois ultérieurs. Donc, merci l'Europe, et puis à tous, je vous dis bonne semaine, fêtez bien l'Europe pendant ce mois de mai, et à bientôt sur les ondes de Radio Grand Ciel.

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Bonjour à toutes et à tous. Pour ce premier numéro d'À la hauteur, notre guide sera Bernard Germain. Alpiniste, mais aussi cinéaste et auteur, il a arpenté les sommets du monde entier, immortalisant devant sa caméra un grand nombre d'expéditions. Il a désormais à cœur de partager cette expérience de la montagne et de contribuer ainsi à préserver ses richesses face aux nombreux défis qu'elle doit affronter. Bernard Germain a choisi l'Annapurna comme première destination.

Il existe à des milliers de kilomètres de la France une chaîne de montagnes 7 fois plus étendue que nos Alpes et 2 fois plus élevée. C'est l'Himalaya. Là se dressent au cœur de l'Asie, entre les plaines de l'Inde et les plateaux du Tibet, les plus hautes montagnes du monde et les moins connues. Sur le territoire du royaume indépendant du Népal s'élèvent une dizaine de sommets dépassant 8000 mètres et parmi eux l'Annapurna. Aucun homme blanc ne pouvait se vanter de l'avoir contemplé avant le jour où nous avons franchi cette frontière qui s'ouvrait pour la première fois et devant des Français. C'est la conquête de ce sommet que mes camarades et moi nous allons vous raconter.

En 1950, Maurice Herzog est à la tête d'une expédition française qui compte certains des alpinistes les plus doués de l'époque, parmi lesquels Louis Lachenal, Lionel Terray et Gaston Rébuffa. L'objectif, atteindre le sommet de l'Annapurna et par conséquent vaincre pour la première fois un sommet de plus de 8000 mètres.

0: Bernard Germain s'est lui aussi frotté à l'Annapurna et a entrepris en 1979 une expédition qu'il a filmée et dont il a également fait le récit sous forme de journal. Annapurna, premier 8000 à ski, c'est ainsi qu'il a intitulé ses deux supports, ses deux traces d'un exploit qui a effectivement été une première. Avec ses 6 amis alpinistes, Lucien Adenis, Michel Berquet, Jean-Louis Georges, Yves Morin et Henri Siguéret, il a inscrit son nom dans le livre de gloire de l'himalayisme. Mais dans ses hauteurs, la mort rôde en permanence. Yves Morin perd la vie au cours de cette descente périlleuse. Bernard Germain connaît bien l'Himalaya et donc l'Annapurna. Déjà au début des années 80, se profilait une marchandisation, un business de l'alpinisme au Népal qui posait question. Extrait du journal de Bernard Germain dans Annapurna, premier 8000 à ski.
1: Samedi 10 mars. Dormi tard et vu Katmandou bétonné, plastifié, automobilisé dans un cauchemar coloré des rouges vifs, des bleus rois, des verts éclatants de nos sacs et tenues d'expédition. Quel besoin allons-nous créer par notre passage ? Daniel, ma géographe, me dit souvent « En raison des expéditions en particulier, ils quitteront les champs pour la ville et l'usine, leur religion pour le pouvoir d'achat, l'instrument pour la cassette. » Les expéditions sont-elles nuisibles au pays traversé ? Détruisons-nous l'équilibre fragile de l'homme avec sa terre et ses dieux en transformant pour quelques semaines l'agriculteur en porteur et l'Annapurna, déesse de l'abondance, en stade.
0: Avec Bernard Germain, nous allons aujourd'hui évoquer cette montagne aussi somptueuse que dangereuse, mais aussi les dérives d'un himalayisme qui perd parfois le nord. Un entretien enregistré par téléphone, dont vous excuserez les imperfections techniques. Bernard Germain, vous nous emmenez aujourd'hui dans l'Himalaya et vous avez choisi plus particulièrement d'évoquer l'Annapurna, une montagne très importante dans l'histoire de l'alpinisme français.
2: Donc l'Annapurna, c'est une date très importante, hein. 3 juin 1950, Maurice Herzog et Louis Lachenal arrivent au sommet de l'Annapurna, dans la tempête, dans le mauvais temps, dans le brouillard, et ils en descendent dans un état épouvantable. Ils seront tous les deux amputés des doigts, des pieds, et cette retraite absolument épique, et c'est la grande épopée, l'Annapurna, du premier 8000.
0: Est-ce que cet exploit a été pour vous une inspiration, et pourquoi ?
3: Alors, inspiration, dans un premier temps, je dirais oui, comme tout adolescent qui a lu le fameux livre Annapurna, premier 8000. Cette équipe était exceptionnelle. Il faut dire qu'il y avait des vedettes qui, pour tous les jeunes grimpeurs, étaient des mythes. On pense bien sûr à Gaston Rebuffa, on pense à Lionel Terray, à Louis Lachenal, et c'était véritablement des phares, donc des inspirations pour faire de la montagne, partir en montagne, avoir envie de faire des expéditions à coup sûr. Maintenant, comme réalisateur, c'est un petit peu l'inverse. Je dirais que lorsque je suis parti en 1979 pour filmer la descente à ski de l'Annapurna, eh bien, l'expédition de 1950 m'a servi un petit peu de contre-exemple, en quelque sorte. Parce que il apparaissait de manière évidente que les récits de cette expédition étaient très grandiloquents, très nationalistes. C'est normal, on sortait de la guerre, il fallait redorer le blason de la France, mais avec parfois des accents un peu néocoloniaux, dirons-nous. Les Sherpas, on a oublié leur nom, hein. Mm-hmm. Ang Tarke, Ang Tchering, Dawa, Ang Gawa, tous ces noms-là n'apparaissaient pas beaucoup finalement dans ces récits-là. Et c'était essentiellement le rôle du chef qui était mis en avant. Alors, Oui, grande inspiration dans un premier temps en tant qu'alpiniste, et je dirais inspiration pour prendre les récits d'Annapurna comme contre-exemple en tant que réalisateur.
0: Alors vous vous êtes justement vous-même rendu sur l'Annapurna. À quelle occasion et quel souvenir gardez-vous de cette ascension ?
3: Bah, nous avions avec un groupe d'amis alpinistes avec qui nous faisions des grandes expéditions depuis plusieurs années, puisqu'en 1971, la même équipe avait fait la première française de la face sud du Denali, hein, du mont McKinley en Alaska. Nous avions également descendu à ski la face nord du pic Lénine, qui est un plus de 7000 dans le Pamir soviétique. Et ça s'imposait un peu à nous d'essayer de trouver un 8000 mètres qui pourrait être descendu à ski, ce qui n'avait pas été fait. Et évidemment, l'Annapurna, bon, pour les Français, c'est véritablement, comme je le disais tout à l'heure, la montagne phare de l'histoire de l'himalayisme. Et nous avons choisi l'Annapurna. Et après deux années de tractation, il a été possible d'obtenir une autorisation et tenter la descente à ski de l'Annapurna. Alors, quel souvenir ? Bah, bien sûr, un très grand souvenir, cinématographie, puisque j'avais eu, avec mes amis, l'idée d'emporter des masques, de mettre un masque blanc au chef d'expédition pour stigmatiser un peu la position de l'homme blanc dans cette Asie où l'Occident venait faire une sorte de démonstration de force, presque de consommation, puisque nous avions les moyens d'embaucher 200 porteurs, ce qui était peu par rapport à la première expédition, mais tout de même qui était encore énorme pour l'époque. Et bien sûr, c'est un très grand souvenir de ces caravanes, de cette élévation vers le sommet de l'Annapurna qui est assez difficile. Et puis, un souvenir absolument tragique, bien sûr, puisque lors de la descente à ski, Yves Morin est resté pendu à une corde fixe et mort d'épuisement. Et bien sûr, ça pour le compagnon si proche de lui que j'étais, ça reste évidemment un drame ineffaçable. Donc les sentiments par rapport à l'Annapurna sont formidablement ambigus.
0: Alors, l'Annapurna fait partie de ces sommets de plus de 8000 mètres et son ascension est réputée pour être l'une des plus dangereuses au monde. Qu'est-ce qui rend cette montagne si redoutable ?
3: Bah écoutez, là, il suffit de faire un petit cours de géographie extrêmement rapide sur la dérive des continents. Lorsque l'expédition de 1950 est partie, il n'était pas parti pour gravir l'Annapurna, mais pour gravir le Dolagiri. Le Dolagiri est juste en face, c'est aussi un 8000 mètres. Or, entre le Dolagiri et l'Annapurna, il y a une très grande fracture, une fracture de pratiquement 6000 mètres. Et c'est l'endroit où la plaque asiatique passe sous la plaque indienne, ce qui fait qu'il y a constamment des micro-séismes, des sortes de petites vibrations presque imperceptibles, mais suffisantes pour déclencher sur chacun de ces grands sommets des avalanches de poudreuses ou des avalanches de séracs. Et c'est véritablement la raison pour laquelle c'est l'une des montagnes, certainement, à mon sens, les plus dangereuses du monde, à cause de ces séismes. D'ailleurs, dans le fond de cette vallée, entre le Dolagiri et l'Annapurna, il y a un village qui s'appelle Tatopani. Tatopani, en népalais, ça veut dire eau chaude, tout simplement parce que c'est un endroit où la terre bouillonne pas très loin de la surface.
0: Alors l'Himalaya, en général, exerce une fascination sur le monde occidental depuis longtemps. Alors, à votre avis, à quoi est due cette fascination et la comprenez-vous ?
3: Oui, il suffit d'approcher quelques-uns des grands sommets du monde, hein, pour être fasciné. On est j'utilisais le terme élévation tout à l'heure et je le trouve particulièrement juste pour l'Himalaya. Très vite, on monte en haute altitude avec évidemment le manque d'oxygène à partir de 6000 mètres, 1500 mètres, on commence à sentir tout de même qu'on n'est plus tout à fait sur cette terre, en quelque sorte. On est un petit peu dans le cosmos. Et même parfois, on peut avoir, lorsqu'il y a très peu d'humidité dans l'air, un ciel noir, où on pourrait voir, comme le disait Marcel Ishak, les étoiles de midi. C'est-à-dire qu'en plein jour, le ciel a une telle transparence qu'on peut réussir à voir effectivement les astres. Donc, il y a toute une fascination. Il y a cette montagne de glace, je dirais aussi, parce que au-delà de 7000 mètres, la Terre n'apparaît plus. On se trouve dans quelque chose de brillant, de scintillant. Alors bon, voilà, tout ça sont les bijoux de la Terre. La fascination est indiscutable.
0: Alors cette fascination dont nous venons de parler amène des centaines de touristes chaque année dans cette région du monde et parmi eux, de nombreux alpinistes. Cette affluence n'est pas sans poser de problèmes, des problèmes de sécurité. On se souvient par exemple des photos de ces embouteillages sur l'Everest, mais aussi des problèmes éthiques car l'argent, le business se sont progressivement imposés.
3: Oui, et c'est un peu triste. C'est une évolution qui a été voulu, je pense, pas seulement par les Himalayistes, mais par les populations locales. Il y avait la possibilité, effectivement, de développer une économie de la montagne, une économie de l'altitude. Donc, les Sherpas sont d'abord devenus des guides qui emmenaient les Occidentaux ou les Japonais ou les Coréens sur les plus hauts sommets, qui portaient leurs affaires. Et puis, bien de porteurs d'altitude, ils sont devenus véritablement businessmen. Alors, comment ça a commencé? Tout simplement parce que ils ont eu la bonne idée d'exiger d'être équipés de la tête aux pieds, exactement comme les alpinistes, les himalayistes qui venaient de l'extérieur, à chaque expédition. Donc, multipliant les expéditions, ils ont multiplié les matériels et très souvent, ils ont ouvert des magasins dans Katmandou. Il y a tout un quartier à Katmandou, vers Tamel, où on a des magasins Sherpa qui ont fortement prospéré. Et puis, comme c'est des gens qui ont le sens du commerce, qui ont une très bonne formation, eh bien, progressivement, leurs enfants sont partis étudier à l'étranger au fil des années. Hilary a fait beaucoup pour le développement, notamment de la vallée de l'Everest et pour l'éducation des enfants après la première ascension de l'Everest en 1953. Et toute cette prospérité amène aujourd'hui à une explosion du business de l'himalayisme, avec une mode en Occident qui est de gravir des 8000 mètres, ce qui fait que les Sherpas ont eu, par exemple, depuis l'année dernière seulement, l'idée d'amener au camp de base même de l'Annapurna des himalayistes en hélicoptère, d'équiper une partie de la voie en utilisant des hélicoptères. Et lorsque l'Annapurna a été réussie par ces himalayistes, on leur propose de les transporter directement du camp de base de l'Annapurna au camp de base de Dholagiri, qui est juste en face, comme je l'expliquais tout à l'heure, et de tenter le Dholagiri qui a été au préalable équipé par les guides Sherpa. Donc on a un véritable développement du business. Jamais cette dernière saison, là, depuis mars jusqu'à juin de cette année, jamais il n'y a eu autant d'Himalayistes qui ont réussi tant de fois 8000 mètres dans la même saison, ce qui ne se pratiquait pratiquement jamais, sauf cas tout à fait exceptionnels. Donc on voit là qu'on est passé à un véritable commerce des sommets de 8000 mètres. Peut-être qu'il faut aller vers des sommets moins connus, moins évidents, moins à la mode surtout, éviter les modes et puis repartir dans des formes d'expédition légère ou d'expédition accompagnée de Sherpa sur le mode traditionnel en évitant les moyens mécaniques.
0: Très bien, merci beaucoup à vous Bernard Germain et surtout à bientôt sur d'autres sommets.
3: Merci, au revoir, à bientôt.
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L'heure est arrivée. Le 3 juin, à l'aube, ils partent vers le sommet. La marche est épuisante. Chaque pas est une victoire de la volonté. Leurs pieds et leurs mains se glacent. Épuisés, suffocants, ils luttent 6 heures pour parvenir au pied de la falaise terminale. Les rochers sont lisses. Est-ce l'échec? Un couloir de neige s'élève devant eux. Ils y jettent leur dernière force. Et vient le moment qu'ils attendaient depuis des mois. Au-dessus d'eux, il n'y a plus rien que le ciel. Lachenal prit cette photo de Maurice Herzog à 8075 mètres d'altitude au sommet de l'Annapurna, qui reste jusqu'à présent la plus haute montagne conquise par les hommes. Le violet d'Herzog et ce petit drapeau, symbole de victoire, sont maintenant précieusement conservés au Club Alpin à Paris. Mais si les vainqueurs de l'Annapurna ont réussi à redescendre avec leur trophée, s'ils sont encore parmi nous, ce n'est pas sans avoir dû affronter de nouvelles épreuves.

0: Comme la plupart des montagnes de l'Himalaya, l'Annapurna est intimement liée à la spiritualité hindoue. Ce massif, qui compte en réalité 6 sommets principaux, porte le nom d'une déesse. En sanskrit, Annapurna signifie littéralement « mère nourricière ». Est-ce parce que les rivières qui serpentent sur ses flancs garantissent la fertilité de la plaine ? Annapurna est l'un des nombreux noms de la déesse Parvati, la femme de la montagne, épouse du dieu Shiva.
1: Pour découvrir la légende derrière le nom, puis la dévotion derrière la légende, je vous propose de suivre Maurice Cocagnac, prêtre dominicain français qui a effectué tout au long de sa vie de nombreux voyages en Asie, et notamment au Népal, à la découverte de l'hindouisme. Initié au sanskrit et au yoga, il n'aura de cesse, jusqu'à son décès en 2006, d'établir des ponts entre les spiritualités et entre les peuples. Son ouvrage « Aujourd'hui l'Inde spirituelle » est sorti en 1976 aux éditions Ray. Il obtiendra 2 ans plus tard, en 1978, le prix Montyon de l'Académie française. Dans ces extraits, nous retrouvons Maurice Cocagnac à Katmandou, au Népal, devant le temple dédié à la déesse Annapurna.

0: Au cœur de Katmandou, sur la place Azantol, se trouvent deux petits temples de bois. L'un est consacré à Ganesha, l'autre attire la dévotion des fidèles sur Annapurna. Cette déesse, avant d'être une des cimes de l'Himalaya, conquise par une expédition française, est l'héroïne d'une légende qui mérite d'être racontée.
1: Au temps où Shiva menait une vie de mendiant, il lui fallait quand même nourrir sa famille. Le dieu, malheureusement, s'adonnait parfois au hashish. Un jour, pris de léthargie à la suite d'une fumerie trop poussée, il se trouva dans l'incapacité de faire sa tournée pour recevoir les aumônes nécessaires au soutien de sa femme et de sa progéniture. Narada, fils du dieu Brahma, parut donc devant Shiva et, mis au courant de ses déboires, rejeta la faute sur Parvati, l'épouse du dieu. « Regarde, Vishnu, lui dit-il, il est marié avec Shri et ne manque de rien, car une bonne épouse porte chance à son mari. » Puis, plantant là Shiva, il s'en fut trouver Parvati, qui gisait mélancolique et affamée dans sa cuisine. Narada lui dit tout de go, « Ton sort est misérable. Regarde la déesse Sarasvati. Mariée au Créateur, elle vit dans la prospérité, car un bon mari doit être capable de bien entretenir sa famille. » Je regrette de te le dire, mais Shiva, ton époux, a surtout le goût de la destruction, et cela n'est pas bon quand on est responsable d'une famille. Tout excité par ce discours, Parvati décida donc de laisser Shiva pour tenter elle-même sa chance. Le jour suivant, alors que son époux était sorti pour mendier, elle prit ses enfants et s'en fut chez son père. Malin, le père donna à sa fille ce conseil. « Cours donc chez les personnes que Shiva va quêter. Arrange-toi pour le précéder et pour recueillir ce qu'ils entendent donner à ton mari. » Ainsi fit-elle. Shiva, bredouille, retourna à sa maison. Parvati l'y attendait et, triomphante, distribua la nourriture à toute la maisonnée. Shiva, transporté de reconnaissance, embrassa sa femme avec une telle fougue qu'il ne devint qu'un avec elle. C'est la raison pour laquelle on représente le dieu en forme Ardhanarishvara, c'est-à-dire à moitié femme.
0: Annapurna veut dire abondance de nourriture. Et les images saintes évoquent la scène où Parvati tend à son mari stupéfait une cuillère pleine de la nourriture qu'il n'espérait plus. Tout dans cette histoire tend à rendre l'épisode populaire. Le mari intoxiqué et incapable, la femme au comble de la tristesse ranimée par son astuce, le triomphe de l'épouse et la récompense très significative. Quant à l'épreuve de la faim, à la nécessité de mendier, il n'est pas besoin de l'expliquer longuement au peuple du Népal qui a connu de rudes disettes. Le sanctuaire d'Annapurna a donc à Katmandou un succès très particulier. Toutes les 5 à 6 secondes, un passant vient vénérer la divinité. Plus ou moins pressés, la plupart accomplissent l'acte essentiel, se placer dans l'axe du sanctuaire pour recevoir les rayons bénéfiques émanant de l'image. Hommes et femmes, vieux et jeunes et même enfants se pressent pour solliciter les faveurs d'Annapurna. Le rituel est libre. Certains se contentent de sonner la cloche qui pend à l'angle du toit pour réveiller l'attention de la déesse et poursuivent aussitôt leur chemin. D'autres font un détour pour se présenter face à l'entrée et saluer d'un geste rapide mais non machinal. Certains pénètrent dans la chambre étroite et se prosternent le front contre le sol. Sur la place de Katmandou, perdu dans cette foule qui accomplit sa puja, d'un cœur léger et confiant, je me sens profondément heureux. Je communie non pas avec l'objet matériel de son adoration, mais avec la réalité spirituelle qu'elle vit intensément. Annapurna est pour elle la crainte de la famine, les nécessités de la vie familiale, le danger de fuite dans les rêves suscités par toutes les drogues, la puissance réaliste de la femme. Le ménage des dieux n'est pas un couple princier dont les mœurs lointaines et secrètes ne concernent pas le peuple. Le dieu, économiquement faible, tourmenté par ses défauts, est une manière d'incarnation qui attire au fond du cœur un peuple qui ne suit pas la voie du plus haut détachement. Je comprends maintenant pourquoi Annapurna est pour le Népalais une divinité si importante. C'est le riz quotidien dans la cuillère que Parvati tend à son époux. C'est aussi l'Himalaya, réceptacle des eaux du ciel et source de toute fécondité. Si les dieux, en effet, habitent la montagne, ce n'est pas seulement par goût des retraites inaccessibles. Ils se trouvent ainsi à l'origine des richesses et des dons célestes qui assurent la vie du peuple.

0: vivement à vous intéresser à l'incroyable filmographie de Bernard Germain et notamment bien sûr au film Annapurna, premier 8000 ASCII. Il est également l'auteur de nombreux récits et fictions à découvrir. Nous vous conseillons particulièrement son Dico Vertigo, dictionnaire de la montagne au cinéma, paru en 2019 aux éditions Paulsen.
1: Au cours de cette émission, vous avez pu entendre deux extraits du documentaire « Victoire sur l'Annapurna » de Marcel Ishak, qui date de 1953. Un extrait du livre de Bernard Germain, « Annapurna 1er 8000 ASCII », paru en 1979. Et enfin, plusieurs extraits du livre « Aujourd'hui l'Inde spirituelle » du père Maurice Cocagnac, paru en 1976. La musique qui accompagnait ce numéro était celle en fond de Sounds of Shiva, puis vous avez pu entendre un extrait de l'album Songs of Kabir de Michel Gay et Simon Mary, et enfin Mountain Songs d'Alan Walker. Toutes ces références sont bien entendu à retrouver sur notre site internet www.radiograndciel.fr, rubrique à la hauteur.

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2: Veille d'anniversaire au Vatican et pour l'Église universelle, le pape Léon XIV fêtera sa première année de pontificat demain. Il se rendra pour l'occasion dans le sud de l'Italie, notamment au sanctuaire marial de Pompéi. Léon XIV qui a reçu ce matin le secrétaire d'État américain au Vatican, tentative d'apaisement après des attaques formulées par le président Trump à l'encontre du pape. Ce jeudi, les deux États ont réaffirmé la nécessité de travailler inlassablement en faveur de la paix. En Ukraine, le Kremlin confirme instaurer une trêve de 2 jours à partir de ce soir minuit. Un cessez-le-feu alors que Moscou célébrera à partir de demain la victoire militaire contre l'Allemagne nazie en 1945. Et puis enfin, nous irons en Côte d'Ivoire où la commission électorale indépendante a été dissoute.
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2: Bonsoir à tous, c'était le 8 mai 2025. Quelques minutes après 18h, la joie traversait les visages de dizaines de milliers de fidèles. Une fumée blanche. S'élevait dans le ciel, annonçant l'élection du 267e successeur de Pierre. On apprenait son nom, découvrait son visage à 19h14. Robertum Franciscum devenait Léon XIV, les mains jointes, les yeux humides. Le religieux de l'ordre de Saint-Augustin se faisait déjà apôtre de paix. Que la paix soit avec vous, prenant déjà une paix donc désarmée et désarmante. Et pour fêter l'anniversaire de son élection, le pape a choisi de se rendre en Campanie, dans le sud de l'Italie, au sanctuaire marial de Pompéi, visité par 2 millions de pèlerins chaque année, par de nombreux étrangers et par les habitants de la ville adjacente au sanctuaire et aux fouilles. Monseigneur Tommaso Caputo se réjouit de la venue du pape. Il est l'archevêque et prélat de Pompéi.
4: Comme dans tout le sud de l'Italie, les problèmes sociaux ne manquent pas, mais il existe des difficultés liées à la précarité de l'emploi et aux salaires souvent trop bas. Beaucoup de jeunes ont du mal à trouver un travail stable et à fonder une famille. San Bartolo Longo, lui-même fondateur de notre sanctuaire, avait compris que le travail était un élément essentiel pour que les jeunes deviennent de bons chrétiens et d'honnêtes citoyens. C'est pourquoi nos instituts se sont distingués par le passé dans la formation professionnelle. Et aujourd'hui encore, nous menons des projets spécifiques pour aider les jeunes à entrer dans la vie active. Donc le pape viendra nous confirmer dans la foi guidée par Marie, à qui il adressera la célèbre prière de San Bartolo Longo, la supplique. Il ne peut y avoir que de la joie lorsque le vicaire du Christ parcourt les rues des hommes, car sa simple présence nous invite à lever les yeux vers le ciel.
2: Des propos recueillis par Daniele Piccini de la rédaction italienne de Vatican News. Et à noter, Bartolo Longo, fondateur du sanctuaire de Pompéi, a été canonisé par le pape Léon XIV le 19 octobre dernier. Après Pompéi, Léon XIV se rendra à Naples. Plus de détails sur ce déplacement et sur le premier anniversaire du pontificat à retrouver bien sûr sur notre site internet. Au Vatican aujourd'hui, c'était une audience très attendue, celle accordée par le pape au secrétaire d'État américain. À sa demande, Marco Rubio, catholique d'origine cubaine, est arrivé au Vatican dans un contexte compliqué. Le président

0: président américain ayant à plusieurs reprises attaqué le pape ces dernières semaines, poussant Léon XIV à lui répondre, ce qu'il a fait sans crainte en tant que religieux et pasteur de l'Église universelle. Comment cette audience s'est donc déroulée? Sait-on de quoi il fut question? Sinon, entre les deux hommes, au moins entre les chefs des diplomaties américaines et vaticanes. La réponse d'Alexandra Sirgan.
1: Comme à son habitude, le Vatican ne communique pas sur la teneur des entretiens entre le pape et ses hôtes. En revanche, après 45 minutes d'échange entre les deux hommes, Marco Rubio a été reçu en secrétaire d'État. Et là, la salle de presse du Saint-Siège est plus prolixe sur les sujets traités. Il a été question des guerres qui déchirent de nombreux pays, des tensions politiques, des crises humanitaires et de la situation à Cuba. Le département d'État américain donne de son côté un peu plus de détails en rapportant que Marco Rubio et le cardinal Parolin ont, je cite, examiné les efforts humanitaires en cours en Occident et les initiatives visant à instaurer une paix durable au Moyen-Orient. Lors de l'audience avec le pape, toujours selon le communiqué américain, la situation au Moyen-Orient et d'autres questions d'intérêt commun pour l'hémisphère occidental ont été abordées. En un an de pontificat, c'est la deuxième fois que le secrétaire d'État américain rencontre Léon XIV. Si la première suivait de 10 jours l'élection de Léon XIV, la seconde suit de quelques jours seulement les critiques du président des États-Unis contre le pape. Une rencontre qui s'est conclue par la confirmation d'un partenariat solide et durable entre les États-Unis et le Saint-Siège.
0: Alexandra Sirgan, et puis évidemment tous les détails là encore sur cette rencontre sont à retrouver sur vaticannews.va. Les États-Unis qui cherchent encore une voie de sortie au Moyen-Orient alors que quelques 1500 navires sont encore piégés dans le Golfe. Selon l'Organisation mondiale maritime, Donald Trump a donc décidé de suspendre son opération d'escorte de navires dans le détroit d'Ormuz. Dans l'espoir d'un accord avec l'Iran, il annonçait de grands progrès en vue d'une reprise des négociations. L'Iran, où le président Pezeshkian dit avoir rencontré, sans en préciser la date, le guide suprême Mojta Khamenei. Le grand ayatollah n'a pas été vu en public depuis sa nomination début mars. Les États-Unis qui se veulent médiateurs de paix, les 14 et 15 mai prochains auront lieu à Washington. De nouvelles discussions entre Israël et le Liban, elles viennent ce soir d'être annoncées au lendemain d'une frappe israélienne près de Beyrouth, la première depuis près d'un mois, visant un chef militaire du Hezbollah. Les États-Unis qui accueilleront déjà ce jeudi des tractations en Floride pour chercher cette fois des modalités d'une paix en Ukraine aux côtés d'une délégation venue de Kiev. Ces pourparlers viseront en particulier à faire progresser la libération des prisonniers ukrainiens détenus en Russie, affirme le président Zelensky. L'annonce intervient alors que la Russie a décrété un cessez-le-feu unilatéral de 2 jours en Ukraine à compter de ce soir minuit, et ce à l'occasion des commémorations de la victoire de 45 sur l'Allemagne nazie. Depuis le début du conflit, les trêves n'ont jamais été respectées et cette fois, Moscou a annoncé de lourdes représailles en cas de poursuite des combats par l'Ukraine. À Moscou, Jean-Didier Revoin.
2: Une frappe massive de missiles de représailles sur le centre de Kiev. C'est ce qu'a promis le ministère russe de la Défense aux Ukrainiens si Kiev poursuit les hostilités contre la Russie les 8 et 9 mai lors de la trêve proposée par Vladimir Poutine. Une mise en garde confirmée par le ministère des Affaires étrangères, sa porte-parole Maria Zakharova, a sérieusement exhorté mercredi les pays étrangers à évacuer leurs diplomates et autres personnels de la capitale ukrainienne en raison de possibles frappes de représailles si l'Ukraine devait mener des attaques contre la Russie samedi, jour des célébrations de la victoire soviétique contre l'Allemagne nazie. À l'approche des célébrations de ce 81e anniversaire, les autorités russes ont montré une certaine nervosité. Un drone ukrainien ayant touché lundi un immeuble de Moscou situé à moins de 10 km de la place Rouge. Mais fin avril, avant même cette attaque, le pouvoir avait déjà annoncé que cette année, aucun véhicule blindé ne défilerait sur la place Rouge pour des raisons de sécurité. Les opérateurs de téléphonie mobile avaient de leur côté annoncé d'importantes perturbations des réseaux du 5 au 9 mai dans la capitale et sa région. Jean-Didier Revoin, Moscou, pour Radio Vatican.
0: L'Union européenne réaffirme son soutien à l'Ukraine, lieu qui ne changera ni sa position ni sa présence à Kiev, réaffirme Bruxelles ce jeudi. En Bulgarie, le vainqueur des élections anticipées, élections législatives, l'ancien président roumain Radev s'est officiellement vu confier ce jeudi les rênes du gouvernement. Ce dirigeant de centre-gauche qui arrive au pouvoir avec la promesse de démanteler le modèle oligarchique a immédiatement remis à la présidente la liste de ses ministres qui sera soumise au vote du Parlement demain. Un scrutin important et à haut risque. Que pour le gouvernement britannique, plus de 5000 élus locaux doivent être renouvelés, à commencer par les parlements en Écosse et au Pays de Galles. Le vote promet d'être délicat pour le parti travailliste, mais aussi pour le Labour, les deux formations étant dépassées par l'extrême droite et une poussée de la gauche radicale. En Côte d'Ivoire, la commission électorale indépendante n'est plus l'organe chargé des élections depuis 25 ans, a été dissous par le gouvernement, visé par de nouveaux griefs depuis sa création. La CI disparaît pour faire place à un nouveau dispositif électoral dont les contours ne sont pas encore tenus. À Abidjan, Mohamed Lamine.
3: C'est à l'issue du Conseil des ministres qu'Amadou Coulibaly a fait cette annonce choc. Justifiant la dissolution de la commission électorale, le porte-parole du gouvernement a évoqué les réserves et les critiques dont fait l'objet la défunte institution. Les élections organisées par la CEI depuis sa mise en place il y a 25 ans ont très souvent donné lieu à des tensions en amont et ou en aval des scrutins. La plus meurtrière de ces tensions a été la crise post-électorale de 2010 qui avait fait plus de 3000 morts. Le porte-parole du gouvernement a aussi annoncé l'avènement d'un nouveau mécanisme de gestion des élections à même de rassurer davantage et à garantir durablement la tenue d'élections apaisées. Pascal Afinguessan du FPI s'est réjoui de cette annonce, appelant immédiatement au dialogue pour refonder le système électoral. Initialement géré par l'administration publique, les élections ont été confiées à la CEI créée en 2001 au sorti du bref règne du régime militaire. Depuis, la méfiance censée disparaître a jalonné presque tous les cycles électoraux. À Abidjan, Mohamed Lamine pour Radio Vatican.
0: Au Tchad, 3 jours de deuil national ont commencé ce jeudi, décrété hier soir par le gouvernement après une nouvelle attaque de Boko Haram. Elle a fait au moins 2 morts dans l'armée hier, alors que déjà lundi soir, une première attaque des djihadistes sur la base militaire de Barka Tolorom avait fait au moins 24 morts, tandis que dimanche, au moins 42 personnes étaient décédées dans un affrontement intercommunautaire à l'Est. Dans une déclaration, les évêques ont exprimé leur préoccupation face à la dégradation brusque de la situation politique de leur pays. Ils plaident pour un dialogue sincère et inclusif, seule issue selon eux. Voilà, c'est la fin de ce journal. Merci de l'avoir suivi. Merci de votre fidélité aux ondes de Radio Vatican. L'actualité du monde et de l'Église dans le monde, bien sûr du pape aussi, revient demain matin à 8h30. Excellente soirée.
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0: Bonjour à toutes et à tous. Les infos départementales vous sont présentées par votre serviteur Christophe Jubien. Menu de l'actualité de ce jeudi 7 mai. Le 29 avril dernier, le préfet d'Eure-et-Loir et le procureur de la République du tribunal judiciaire de Chartres ont réuni l'ensemble des services de l'État et établissements publics en charge de l'environnement pour une réunion conjointe de la mission interservice de l'eau et de la nature et du comité opérationnel de lutte contre la délinquance environnementale. Cette réunion stratégique a permis de dresser le bilan des contrôles eau et nature réalisés l'an dernier et de valider le plan de contrôle 2026, contextualisant les priorités nationales aux enjeux spécifiques du territoire eurélien. En 2025, près de 1300 contrôles eau et nature et des actions de surveillance du territoire ont été réalisés dans notre département, représentant 1947 jours agents mobilisés. Plus de 80% de ces contrôles se sont révélés conformes. Les situations non conformes ont donné lieu, lorsque nécessaire, à des suites administratives ou judiciaires adaptées. La Misaine dresse un bilan positif de cette saison 2025, marquée par une campagne apaisée et l'atteinte des objectifs fixés. En 2026, l'ambition de contrôle reste comparable à celle de 2025. Les priorités porteront notamment sur la prévention des comportements aggravant les inondations, la lutte contre les pollutions de l'eau, la protection des zones humides, la sécurité lors des actions de chasse, le respect de la séquence éviter, réduire, compenser pour les projets autorisés au titre du Code de l'environnement. Et puis s'agissant des contrôles en exploitation agricole, les services veilleront à appliquer le principe d'un contrôle unique par exploitation et par an au maximum grâce à une coordination renforcée. La communauté de communes Cœur de Beauce et le Pays du Noir réaffirment leur engagement en faveur des circuits courts et de la valorisation du patrimoine culinaire local dans le cadre du projet alimentaire territorial Beauce-Dunois. Un défi culinaire est lancé à destination des restaurateurs du sud de l'Eure-et-Loir. Celui-ci se déroulera du 8 au 28 juin et mettra à l'honneur un plat emblématique du territoire, le rata beauceron. Les cuisiniers sont invités à revisiter ce plat qui était servi autrefois aux journaliers, travailleurs agricoles employés à la journée. L'objectif est de laisser libre cours à leur créativité en proposant une interprétation contemporaine du rata beauceron élaboré à partir de produits locaux et de saison. Vous l'aurez compris, à travers ce défi, les organisateurs souhaitent valoriser le savoir-faire des cuisiniers, promouvoir les producteurs locaux et faire rayonner le patrimoine gastronomique du sud de l'Eure-et-Loir. Les restaurants participants bénéficieront d'une mise en lumière via différents canaux médiatiques. Le chef ayant proposé la meilleure revisite du rata beauceron sera récompensé à l'issue du défi. La participation à ce défi est entièrement gratuite. Les documents nécessaires à l'inscription sont accessibles sur le site ou l'application pleinement locale dans la rubrique information. Les inscriptions sont ouvertes jusqu'au vendredi 22 mai inclus. Téléphone 07 56 06 94 41. La pastorale de la santé du diocèse de Chartres propose une journée de pause aux aidants du diocèse. Prendre soin de soi pour prendre soin de l'autre. C'est le thème de cette journée, jeudi 21 mai à partir de 9h30 à la maison diocésaine de la Visitation, 26 avenue d'Allyre à Chartres. Explication de Nathalie Rousseau, responsable de la pastorale de la santé.
1: Eh bien, c'est un temps destiné aux visiteurs et aux aumôniers qui visitent à l'hôpital, qui visitent en EHPAD, donc des personnes malades ou des personnes âgées. Et cette année, nous proposons aussi cette journée à des aidants.
0: Alors, prendre soin de soi, c'est pas évident, et notamment en milieu chrétien, non ?
1: Ce n'est pas forcément évident parce qu'on aime bien voilà aider au maximum, faire toujours plus et mieux sans forcément faire attention à soi.
0: Comment on prend soin de soi pour mieux aider les autres ? Comment vous faites-vous personnellement, tiens, par exemple, chère Nathalie ?
1: En prenant du temps pour moi, en trouvant des solutions pour ne pas toujours être disponible, par exemple.
0: Il faut être capable de se ressourcer, c'est important quand on est un aidant, par exemple. On sait que c'est pas facile d'être un aidant dans certains cas, loin de là même.
1: Alors ça peut être, oui, se ressourcer, mais ça peut être aussi prendre du temps pour faire des activités qui nous plaisent bien, des activités gratuites pour pouvoir se libérer l'esprit.
0: Ouais. Alors le dire c'est bien, mais le faire c'est mieux, comme dit l'adage. Qu'est-ce qui va se passer dans le courant de la journée?
1: Alors il y aura le matin un petit topo en début de matinée du Père Michel Boisaubert, un petit billet spirituel, et puis ensuite ce sera l'occasion d'expérimenter au cours d'ateliers que les participants vont choisir à l'avance.
0: Alors, quels seront les ateliers?
1: Alors, il y en aura quatre. Prendre soin de son corps, un petit peu de détente corporelle, proposée par Agnieszka, qui est aumônier hospitalier, mais aussi thérapeute. Il y aura aussi un moment musical avec Alexandre, qui est compositeur de musique.
0: Voilà. Alexandre Beneteau, probablement.
1: Voilà, hein, la musique comme un baume pour l'âme. Et puis, nous aurons aussi la chance de pouvoir nous émerveiller dans le jardin d'horticulture, la création, voilà, une balade méditative dans le jardin d'horticulture. Et enfin, une belle surprise, puisque l'on sera avant la Pentecôte, et il y aura la méditation d'une œuvre d'art, la Pentecôte d'Augustin Frison-Roche.
0: Ouais. Et qui sera proposée par un artiste ou par quelqu'un qui connaît bien le monde de l'art.
1: Voilà, des personnes qui aiment beaucoup le milieu de l'art et qui relient l'art et la foi.
0: Ouais. Prendre soin de soi pour prendre soin de l'autre, c'est jeudi 21 mai. Donc à partir de 9h30 à l'accueil de la visitation, il y a également une messe, je crois, 14h30.
1: Voilà, une messe en fin de journée, après un repas et un apéritif festif. Apéritif et un repas festif.
0: Alors le repas est tiré du sac, mais c'est la Pastorale de la Santé qui...
1: Offre l'apéritif. Voilà. Dans le cloître, et on espère qu'il fera beau.
0: Comment on peut s'inscrire?
1: Alors, on téléphone à la maison d'accueil. C'est le 02 37 88 0009 pour recevoir un petit dépliant et pouvoir s'inscrire le plus tôt possible.
0: C'est une journée qui est réservée aux visiteurs, ou c'est peut-être l'occasion aussi de découvrir la pastorale de la santé?
1: Alors, c'est l'occasion de découvrir la pastorale de la santé, mais cette année, nous mettons l'accent sur l'accueil des aidants. Ouais. Ils sont des personnes qui s'oublient, ce sont des invisibles, ils ont vraiment besoin qu'on les connaisse et qu'on leur propose de se ressourcer vraiment, et qu'on puisse les connaître tout simplement pour ensuite pouvoir continuer de les accompagner.
0: Les aidants sont les gens qui s'occupent par exemple d'un parent malade ou d'une personne âgée.
1: D'un parent, d'un enfant, d'une personne handicapée, d'une personne âgée.
0: Merci beaucoup Nathalie, on va redonner le numéro de téléphone pour s'inscrire à l'accueil de la visitation, 02 37 88 0009, c'est à Charmes bien sûr à la visitation.
1: C'est à la visitation, dans ce beau lieu reposant et ressourçant.
0: En bref, l'association Il y a de la joie vous propose un café philo samedi 9 mai de 17 à 19h à la brasserie Le Marigny, place du Général de Gaulle à Chartres, thème santé mentale, grande cause nationale. À l'issue de sa résidence d'artiste, le percussionniste Georges Pentier donnera un concert lundi 11 mai à 19h au Théâtre de Poche à Chartres, entouré de son instrumentarium mêlant instruments traditionnellement musicaux ou objets détournés de leur fonction première. Georges Pentier fera surgir un univers poétique dans lequel il vous entraînera. Les baguettes maillotches maillées ou ses mains nues suscitent giboulées, éblouissements, intenses palpitations ou séquences nocturnes, mystérieuses et contemplatives. Lundi 11 mai à 19h au Théâtre de Poche aux Abbayes Saint-Brice à Chartres, le percussionniste Georges Pentier. Réservation et renseignements au 02 37 33 02 10. Voilà, ce journal est terminé. Prochain rendez-vous de l'actu départementale, ce sera lundi soir à partir de 18h15. D'ici là, je vous souhaite de passer une excellente fin de soirée à notre écoute, évidemment.

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1: Bonjour chères auditrices et chers auditeurs de Radio Grand Ciel à Dreux 97.7. Aujourd'hui, nous recevons une nouvelle association, France Alzheimer, présentée par Catherine Delaby, qui est la secrétaire de l'association, et Michel Barrier, qui est le président. Ma première question, c'est qu'est-ce que France Alzheimer ? Ou vous pourrez peut-être nous dire aussi un petit mot sur Alzheimer, la maladie.
2: Donc, bonjour, merci de nous recevoir. La maladie d'Alzheimer est connue depuis le début du XXe siècle. Et malheureusement, pendant très longtemps, les personnes touchées par la maladie, et surtout les familles, n'avaient que très peu d'interlocuteurs et peu de connaissances sur la maladie pour faire face. Donc, c'est pour ça qu'il y a une quarantaine d'années que l'association a été créée. Donc, cette maladie, c'est une maladie neurodégénérative, donc pour laquelle il n'y a pas de traitement aujourd'hui, de traitement, disons, disponible et efficace. Et la seule action que l'on puisse avoir vraiment, eh bien, c'est la stimulation, c'est les actions non médicamenteuses. Et c'est dans ces actions-là que nous nous inscrivons, dans l'aide aux aidants qui vivent très difficilement cette maladie, et puis autant que possible de soulager, disons de réduire l'effet de la maladie dans le temps par des actions appropriées, et plus généralement un soutien auprès des familles. Alors, je vais laisser Catherine compléter si elle... Non, tu n'as rien de particulier. Donc voilà, ça c'est le... Parce que cette maladie, effectivement, détruit les connexions entre les neurones, et cette action est irréversible. Voilà, c'est le gros souci.
1: Alors, vous avez cité que cette association a été créée il y a 40 ans, mais c'est une association française. Localement, vous avez été créée quand ?
2: Alors, localement, c'est une association qui a été créée le 10 octobre 2016. Donc, avec Catherine en faisait partie de l'équipe. Elle a été créée à l'origine par deux personnes concernées. C'est-à-dire une qui était issue d'une famille touchée par la maladie et une professionnelle de santé. Donc c'est relativement récent, par rapport à l'histoire de la maladie. Donc c'était une nécessité au sein du département. Donc cette association France Alzheimer Eure-et-Loire fait partie d'un ensemble d'associations, sans une association départementale rattachée à l'Union nationale France Alzheimer à Paris. Donc notre action, nous, est locale. Nous avons vocation à œuvrer sur l'ensemble du département auprès des familles.
1: Et comment vous vous articulez par rapport à la France, par rapport à la fédération, quoi, hein ? C'est-à-dire, ils vous donnent des formations, ils vous aident financièrement, comment ça se passe ?
2: Tout à fait, il y a un support, disons, organisationnel, une harmonisation du réseau. Il y a une aide financière de l'Union nationale et de la CNSA, qui couvre une partie de nos besoins pour régler nos dépenses, qui sont les locations et surtout les ateliers. Car tous nos ateliers, toutes nos activités sont menées par des professionnels diplômés, reconnus. Donc tout cela, ça a un coût. Et l'Union nationale y participe. Donc c'est également des ressources pour nous former. Il y a une formation initiale pour les bénévoles et des formations complémentaires en fonction des activités.
1: Et le CNSA,
2: Caisse nationale pour la solidarité et l'autonomie, donc qui effectivement participe notamment pour les activités de la formation des aidants, les entretiens individuels et ce genre d'activités. Maintenant, on verra tout à l'heure, il y a des activités qui sont des activités que nous avons introduites, qui ne sont pas modélisées par l'Union nationale, c'est-à-dire qu'elles ne sont pas astreintes à un cahier des charges très précis, c'est à nous de définir ce que l'on peut mettre en place. Mais dans ce cas-là, effectivement, le financement est assuré par nos ressources qui sont les cotisations, mais surtout les dons et les subventions des communes également. Je dirais surtout les dons des personnes, notamment lors de décès, par exemple.
1: Et alors, vous êtes secrétaire?
3: Oui.
1: Et quel est le rôle de la secrétaire par rapport à cette association? C'est très administratif ou alors, c'est une animation vraiment...
3: Alors, il n'y a pas que... Il y a de l'administratif, effectivement, mais aussi j'accueille les intervenants, j'accueille les aidants lorsqu'ils viennent à leurs activités, j'accueille les aidés, je fais également l'entretien de nos deux locaux. Voilà, c'est à peu près mes tâches principales.
2: Je crois qu'on peut dire que Catherine, c'est le pilier de l'association,
1: voilà.
2: Déjà par son ancienneté, mais surtout par toutes les activités qu'elle peut mettre en place, qu'elle peut aider, accompagner.
1: Et ça vous prend du temps, ça?
3: Oui, je pense que c'est l'équivalent d'un mi-temps.
1: Ah, quand même?
3: Oui, un mi-temps, un mi-temps. Parce que je dois, oui, j'oublie aussi, je gère bien sûr tous les plannings de nos activités. Et je fais en sorte aussi, on a des activités qui reviennent quand même assez chères, que ben, si on a 8 personnes qui doivent assister, s'il y en a une qui n'est pas là, j'essaie de remplacer par une autre, systématiquement. Il y a des semaines où il y a 3 ateliers par semaine. Hein.
1: Alors, c'est quoi un atelier?
3: Alors, un atelier, par exemple, ce sont les groupes de parole, les ateliers de relaxation, les ateliers de mobilisation cognitive, les ateliers d'art-thérapie, de sonothérapie, de snozélène. Je gère aussi les entretiens individuels avec les psychologues pour notamment les aidants qui n'en peuvent plus, qui sont complètement déstabilisés. Donc je prends rendez-vous pour eux auprès des psychologues. On a un psychologue attitré pour notre association pour gérer ces entretiens.
1: Et pour toutes ces activités, c'est vous qui les programmez,
3: oui.
1: Mais vous avez souvent... Une réponse positive de la part des animateurs?
3: C'est-à-dire qu'on fait les plannings un an avant avec nos intervenants. Et après, quand les dates arrivent, moi, je contacte les aidants, les aidés, pour mettre du monde sur nos divers ateliers. Voilà.
2: C'est vrai qu'il a été quelquefois difficile, notamment après le Covid, de retrouver, par exemple, une neuropsychologue pour assumer certains ateliers. Mmh. On a ce genre de difficultés. Mais aujourd'hui, on a des intervenants pour toutes les activités que Catherine vient d'indiquer. Donc, ces activités sont programmées sur un an.
3: Ouais.
2: Donc, on est relativement assuré de pouvoir, pour la continuité des activités.
1: Et alors, ces intervenants sont tous locaux ou vous les faites venir de Paris, d'autres régions?
3: Ils sont locaux.
2: Tous du département,
3: locaux.
2: En tout cas.
3: Oui.
1: Et alors, comment vous fonctionnez avec... parce que, bien sûr, on parlait tout... L'aspect financier est très important. Mais vous arrivez à avoir assez facilement des dons locaux pour pouvoir assumer...
3: Comme disait le président tout à l'heure, les dons émanent notamment lors de décès. Des gens, quand ils paient leur cotisation, qu'arrondissent la somme. Des fois, ça m'arrive de bien répondre au téléphone, enfin de donner satisfaction à la personne, parce que je donne beaucoup d'infos par téléphone, et hop, il décide de faire un chèque.
1: Mais vous arrivez à avoir des legs?
2: Oui, c'est arrivé, oui, effectivement. C'est arrivé pour un leg, oui, tout à fait.
3: Ouais.
1: Parce que quand on regarde Internet, on est beaucoup plus souvent dirigé vers... l'aspect fédération, en fin de compte, que vers le local. Donc, vous arrivez quand même à capter localement des adhérents.
3: Ouais. Et puis, en fait, quand on a des dons pour les décès, il y a 2 orientations. Il y a les gens qui veulent absolument faire un don pour la recherche. Donc, j'envoie systématiquement vers l'Union nationale France Alzheimer à Paris. En fait, les dons qui sont pour notre association, c'est pour le fonctionnement de notre association, pour nous aider, nous, mais en aucun cas pour la recherche.
2: Exactement, oui. On redirige les gens, soit ils donnent directement à l'Union, soit ce que Catherine fait, elle reverse l'argent à l'Union. Mais nous sommes vraiment satisfaits parce que grâce aux dons, à ces dons, pour nous, de pouvoir mettre en place des ateliers comme les ateliers qu'a cité Catherine tout à l'heure, qui sont snozélène, etc., qui sont des ateliers destinés aux couples aidants aidés. Et pour ceux-ci, on n'a pas d'aide du tout. Donc ça repose sur des ateliers généralement assez coûteux, parce que ça nécessite du matériel et du déplacement. Je pense aux snozélène, où par exemple, C'est tout un fourgon qui arrive avec du matériel pour la stimulation multisensorielle, entre sonorisation, petits aquariums, etc. Tout un tas d'équipements. Donc ça a vraiment un coût. Et si on n'avait pas les dons, on ne pourrait pas les mettre en place.
1: Oui, ça demande beaucoup de matériel quand même. Enfin, des animateurs, mais aussi du matériel.
2: Oui.
1: Et ça... Mais non, ce matériel, l'animateur vient avec.
2: Oui, enfin nous, heureusement, on a un local, enfin, on avait auparavant un petit local, mais qui ne laissait la place qu'environ 16 mètres carrés pour les activités, ce qui était insuffisant, d'autant plus qu'il fallait reconfigurer à chaque atelier. On n'organise pas pareil pour un groupe de parole, et la sonothérapie ou de l'art-thérapie. Donc on dispose maintenant d'un local juste à côté, qui fait 30 mètres carrés et dans lequel nous avons effectivement le mobilier qui convient, ce qui évite de transporter des fauteuils, par exemple, pour la relaxation ou le snowzellen. Voilà, on a ce petit local qui est bien aménagé, que Catherine entretient également et qui nous est fort utile et qui nous permet d'être tout à fait libre dans notre organisation. C'est-à-dire qu'on n'a pas à aller réserver une salle de telle heure à telle heure. On dispose de ce local.
1: Et ce local vous a été prêté par la municipalité ?
2: Ah non, non, non.
1: Non ?
3: On paye deux loyers. On a deux locaux, donc on paye deux loyers.
2: Alors on a une petite aide pour le premier, enfin qui couvre le premier local. On a une aide de l'Union nationale pour le premier local, qui est notre siège social, là où on fait tout l'administratif, etc. Mais l'autre atelier, le loyer est pris sur notre budget dons et subventions, bon, cotisation, c'est 34 euros par adhérent. Mais ce qui permet à chaque adhérent, à chaque famille, de participer gratuitement à toutes les activités. Une personne qui adhère peut choisir de participer à toutes les activités, dans la mesure de la disponibilité, bien sûr. Mis à part l'entretien individuel qui, lui, est limité, puisqu'on ne couvre que 5 entretiens individuels.
3: Pendant toute la maladie.
2: Pendant toute la maladie, oui, c'est ça la durée de l'accompagnement, oui. Après, les gens peuvent effectivement continuer, mais nous, on ne le finance plus. Parce que ça, c'est financé par les CNSA, donc dans un cadre très précis.
1: Surtout que la maladie, c'est à vie.
3: C'est de 10 à 20 ans, mais, la durée.
1: Oui, ah oui. Ah oui, la personne peut disparaître. Dans cette zone-là.
3: Exactement.
1: Oui. Ah, d'accord.
3: Oui,
1: oui. Mmh. Oui, donc ça dépend de l'âge à laquelle elle démarre la maladie.
3: Oui, puis la vitesse à laquelle va la maladie aussi.
2: Oui. Et aussi, vraiment, quand la prise de conscience est faite et qu'on est sorti du déni, parce qu'effectivement, la maladie elle-même, elle est là bien avant que les premiers symptômes apparaissent. Mais même à l'apparition des premiers symptômes, il est difficile pour le ou la malade, et également pour l'entourage, d'accepter ne veut pas dire se résigner, je veux dire d'accepter d'être conscient de la présence de la maladie. D'ailleurs, Catherine pourra le témoigner, bien souvent, les gens qui appellent au secours, au téléphone, sont des gens pour qui la maladie est déjà, enfin les aidants, sont déjà épuisés parce que la personne malade, elle présente des symptômes depuis déjà de nombreuses années. Alors que nous, on sait très bien que ce qui est important, c'est une prise en charge le plus tôt possible. Bon, médicalement, même si médicalement, les ressources sont plutôt limitées, il est important de prendre des dispositions, de stimuler les personnes. Et notamment, les ateliers de mobilisation cognitive sont là pour ça, pour stimuler les personnes, mais à condition de prendre la maladie assez tôt. Quand l'état du malade est trop avancé, bien, les ateliers ne sont plus envisageables.
1: C'est le corps médical qui détecte la maladie.
2: Oui.
1: Et vous avez des relations avec le corps médical, de façon à identifier un petit peu les situations
2: Ou
1: vous attendez que les familles viennent vous voir?
2: J'ai trop peu. Alors, en fait, on a aussi cette volonté d'aller auprès des familles, notamment lors d'événements. Enfin, on participe au salon des aidants, par exemple. On participe à la journée mondiale Alzheimer auprès de la DMR. Et puis, on a essayé tout au moins d'être présent lors de nombreux forums. Journée nationale des aidants et autres, pour aller au-devant des personnes. Mais on s'aperçoit que c'est très difficile, que les personnes ne vont pas... C'est difficile pour eux de venir spontanément...
3: Oui, surtout sur un stand.
2: Sur un stand.
3: C'est pas là où on se confie, en fait.
1: Oui, très bien difficile. Sûr. Très difficile.
3: Ouais, ouais.
2: Difficile. Bon, si déjà au moins ça nous permet de nous faire connaître, de, voilà, que les gens savent. Bien souvent, d'ailleurs, il y a des gens qui viennent et qui disent « Ah ben oui, c'est intéressant, je connais quelqu'un qui est concerné. » Mais bon, c'est difficile de toucher les gens.
1: Oui, parce qu'il y a forcément des associations ou des entreprises, je ne sais pas trop, qui aident les familles.
2: Ah oui.
1: Donc là, vous pouvez en parler assez facilement. Et l'ADMR, par exemple, probablement...
2: Par exemple, on a des contacts réguliers avec l'ADMR, oui, tout à fait.
1: Oui, forcément. Forcément. Donc c'est même des partenariats, je dirais...
2: Oui.
1: Parce que c'est eux qui détectent aussi la façon dont les gens vivent.
2: Oui, ce sont des partenariats de fait, oui, évidemment.
1: Ouais, oui. Bien sûr. Et alors, vous couvrez tout le département, c'est-à-dire que vous avez des gens qui viennent de partout, mais vous êtes centralisé à Chartres.
2: Oui.
1: Mais quelle est votre situation si vraiment vous détectez des personnes et il faut qu'ils se déplacent en voiture, parce que dans le département, il faut avouer que la circulation est pas facile.
3: C'est pas vraiment des gens qui viennent de partout. En fait, ceux qui viennent à notre association, c'est ceux qui sont proches de l'association. Par contre, beaucoup d'appels téléphoniques du département, oui. Mais le problème, c'est le déplacement des gens. Parce que si le malade... ce sont les enfants qui sont les aidants. C'est pas facile d'accompagner les malades parce qu'ils ont leur travail. Si c'est le conjoint qui accompagne le malade, des fois le conjoint est âgé, c'est pas facile non plus pour lui de conduire encore dans le département. Donc ça, c'est le gros problème, le déplacement.
1: Parce que c'est une maladie qui est pas reconnue pour les déplacements taxi, etc.
3: Non, il n'y a pas de prise en charge. Il y a juste une prise en charge par les personnes retraitées de plus de 75 ans, retraitées à Gircarco. Ils ont droit à des bons de transport dans l'année pour un montant de 300 euros. Sinon, il n'y a pas de prise en charge par la caisse primaire d'assurance maladie. Il n'y a pas de prise en charge par les mutuelles. C'est la seule aide.
2: Mais est-ce que ce n'est pas reconnu comme un soin? Ce que nous proposons n'est pas retenu comme un soin? Bon, à mes yeux, ça en est un. Définition de l'OMS, effectivement, on est dans le domaine du soin, quand on fait de la mobilisation cognitive, par exemple, qui empêche la maladie d'avancer trop vite. Mais malheureusement, non. Et effectivement, il y a un gros problème de mobilité sur le département, déjà d'une manière générale, mais encore plus pour des personnes... des personnes qui ont en charge une personne malade ou les personnes malades elles-mêmes, c'est difficile de se déplacer.
3: Même ceux qui habitent Chartres, qui viennent dans un local chez nous à Chartres, c'est très compliqué pour eux de prendre un bus. Les malades tout seuls, c'est pas possible.
2: Alors, il est vrai qu'on a utilisé la visioconférence, mais ça c'est limite dans ces domaines-là. On est dans le domaine de l'humain. C'est difficile lorsqu'il y a des émotions qui se manifestent, quand c'est dans une salle... Voilà, on peut venir au secours de la personne, l'accompagner dans sa détresse, mais à distance, c'est pas possible.
3: Mais c'était valable que pour la formation des aidants,
2: oui.
3: Mais c'est compliqué.
2: Et même déjà, oui, c'est pas facile à gérer.
1: Et alors, pour être plus précis sur le territoire, l'agglomération de Dreux, vous avez des contacts?
2: Alors, on répond quelquefois à des sollicitations, effectivement, nous nous rendons à Dreux, mais... ponctuellement, donc effectivement, ça permet de répondre à des questions, ça permet d'échanger avec des familles. On l'a fait encore assez récemment. Mais pour l'instant, il est difficile pour nous de mettre en place une activité régulière. Par exemple, un groupe de parole, de la relaxation. Je dirais faute de...
3: De bénévoles.
2: De bénévoles surtout. Parce qu'en fait, il faut faire converger différents moyens, il faut des lieux. Bon, ça, les lieux, je pense que c'est pas trop un souci. Mais surtout de bénévoles locaux qui assurent la communication et qui font ce que fait Catherine, c'est l'accompagnement. C'est voilà, demain il y a un atelier de mobilisation cognitive, demain il y a tel ou tel atelier. Eh bien, il faut rappeler aux gens, il faut s'assurer que l'effectif sera cohérent. Hein. Un groupe de parole, s'il y a 2 personnes, ça ne marche pas. S'il y a 12 personnes, non plus. Donc, il s'agit de maintenir l'activité régulière. Et ça, c'est un besoin de bénévoles, mais de bénévoles vraiment engagés. On trouve facilement des bénévoles pour des activités ponctuelles. Donc, un événement, bon, si quelqu'un peut nous aider à déplacer les tables et les chaises, je dirais, si je simplifie, hein, mais je veux dire par là, c'est qu'une activité ponctuelle peut attirer des bénévoles. En revanche, une activité régulière comme celle-ci, c'est beaucoup plus difficile.
1: Et alors, il faut une qualité particulière pour être bénévole ? De la patience.
3: De la patience, beaucoup de patience, notamment avec les malades. Parce que des fois, les malades, pour une activité qui commence à 14h30, j'ai beau les appeler, par exemple, à midi ou pendant midi, mais bon, dès qu'ils ont raccroché le téléphone, les pauvres, ils ont déjà oublié.
2: On a cet avantage, si je puis dire, disons, notre vécu d'anciens aidants qui nous permet de mieux appréhender la maladie, de savoir un peu mieux comment se comporter, même si ça reste difficile, quoi qu'il en soit.
1: Mais en général, les gens qui sont malades sont toujours en présence d'un aidant.
3: Non. Ah non. On a des malades à domicile seuls. Actuellement, on en a 3-4 qui sont vraiment seuls. C'est là où c'est très compliqué. Très compliqué.
1: Sinon, les aidants, ce sont des personnes qui sont locaux, c'est-à-dire qui vivent avec.
3: Ça peut être un aidant, ça peut être le conjoint, mais aussi les enfants. Il y a des enfants aussi qui ne sont pas sur place, qui sont en dehors du département.
1: Ou une association, comme on parlait tout à l'heure de l'ADMR. Elles ne sont pas vraiment aidants.
3: Non,
1: mais,
3: c'est
1: mais
3: des aides ponctuelles.
1: Voilà,
3: oui.
1: Elles passent.
3: Oui, oui.
1: Les alertes s'il y a un problème.
3: Oui,
1: voilà,
3: oui,
1: c'est ça.
3: Oui, oui. Il y a l'ADMR, il y a les centres communaux d'action sociale.
1: Oui, oui, voilà, aussi. C'est ça.
2: Donc on est quand même plusieurs acteurs à intervenir auprès des familles et des malades, oui.
1: Bon, l'heure approche, on n'a plus que quelques minutes. Là. On peut parler 2 minutes de vos projets, si vous en avez ?
2: Oui, volontiers, oui. Alors, un projet, on l'a un peu effleuré, là. C'est-à-dire que, quand je suis entré dans l'association, notre projet était de créer des antennes. C'était avant la crise sanitaire. Ceci explique cela. On avait le projet de créer des antennes à Dreux, Châteaudun, Nogent-le-Rotrou, afin de couvrir autant que possible l'ensemble du département. Et malheureusement, on s'aperçoit qu'on n'a pas réussi à le faire pour l'instant. On a eu des activités dans le Perche que Catherine a bien connues puisqu'elle était dans l'association avant moi, mais ce sont des activités qui n'ont pas pu être maintenues faute de participants. Et si c'est faute de participants, c'est aussi faute d'un relais local, c'est faute de bénévoles pour sans cesse assurer un renouvellement. Nous, on le constate, hein, malheureusement, la maladie fait son effet, soit les personnes malades disparaissent ou vont en établissement, les aidants. Voilà, il y a tous les aléas de la vie font que régulièrement des gens nous quittent et le jeu consiste à assurer le renouvellement et de faire profiter de nouvelles personnes. Et ça, c'est difficile. Donc c'est un peu pour ça que les activités dans le Perche ont diminué et fini par disparaître. Donc on espère bien nous s'est créé quelque part un endroit où, par le biais d'un premier événement, par exemple, d'identifier des personnes qui pourraient être intéressées pour une activité, commencer par une activité, et si l'activité fonctionne, aller beaucoup plus loin et de maintenir une antenne qui propose peut-être pas forcément toutes les activités qu'on propose à Chartres, mais le plus possible en tout cas.
1: Eh bien, moi je vous propose c'est de donner vos coordonnées téléphoniques, adresses, de façon que nos différents auditeurs puissent éventuellement vous contacter.
2: Alors déjà, géographiquement, nous sommes à Chartres, dans le quartier de la Madeleine. Nous sommes 11 avenue des Sablons. Bon, pour ceux qui connaissent, c'est l'avenue entre Carrefour et Darty. Et notre numéro de téléphone, alors je vais vous donner le numéro de portable, parce qu'effectivement, avec si peu de bénévoles, nous n'avons pas, pour pas avoir de permanence, c'est le 06... 74 37 99 34. Alors notre adresse email, c'est contact28@francealzheimer.org. Donc France Alzheimer sans tiret, sans espace. Et nous avons également un site web, dans lequel nous présentons nos activités, enfin l'association de manière générale, et une page Facebook, France Alzheimer, Eure-et-Loir.
1: Eh bien, merci. Et nous allons terminer l'émission par un poème. C'est quoi ta vie, maman ? Donc, je vous remercie de nous avoir éclairés sur vos activités. Et à bientôt, peut-être.
2: À bientôt, c'est nous qui vous remercions.
3: Merci.
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1: Elles sont 6 millions à mourir en nous chaque minute, 10 milliards chaque jour. Les cellules qui composent notre corps, nos tissus et nos organes sont en perpétuel renouvellement dans une autogestion presque parfaite. Un système de mort cellulaire programmée multiple à plusieurs visages. Mais parfois, ce système bug. Des cellules se transforment en tumeurs, d'autres disparaissent, attaquées par nos propres systèmes immunitaires. Et si la recherche médicale pouvait changer tout cela ? Aujourd'hui, le Labo des Savoirs s'interroge sur ces morts cellulaires. Cette émission est en partenariat avec le Muséum d'Histoire Naturelle de Nantes et son cycle de conférences « Sciences étonnantes ». C'est une fois par mois et c'est gratuit. Et avec la Toussaint qui se rapproche, nous n'avons pas résisté à programmer non pas une, mais bien deux émissions en lien avec la mort, en commençant aujourd'hui par celle qui se loge au cœur de nos cellules. Avec nous en plateau pour en parler, Sophie Barillet-Nillon, bonjour.
2: Bonjour.
1: Vous êtes chercheuse INSERM au Centre de Recherche en Cancérologie et Immunologie Intégrée de Nantes-Angers, le CRCI2NA, je me trompe pas ?
2: Non, tout à fait, c'est bien ça.
1: Nous entendrons également Florian, bénévole au Labo des Savoirs, qui nous révélera les secrets de l'immortalité des méduses, des vampires et se demandera si les elfes du Seigneur des Anneaux sont en réalité des requins, c'est ça ?
3: Oui, je vous révélerai tout.
1: On saura tout.
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4: Les tissus qui composent l'organisme sont constitués de cellules comme celle-ci. Chacune contient un noyau qui renferme notre patrimoine génétique. Il se présente sous la forme d'un long filament d'ADN, trois lettres qui signifient acide désoxyribonucléique. L'ADN, c'est le matériau qui constitue le filament. Le patrimoine génétique se présente également sous forme de petits bâtonnets d'ADN, qu'on appelle des chromosomes. Il y en a 23 paires, la moitié léguée par notre mère, l'autre moitié par notre père. Ce patrimoine est propre à chacun d'entre nous. C'est lui qui détermine nos caractères, la couleur de nos yeux, la nature de nos cheveux, la taille de nos lobes d'oreilles, mais pas seulement. Le patrimoine génétique contient également toutes les données nécessaires à nos cellules pour qu'elles fabriquent ce dont l'organisme a besoin pour fonctionner correctement. Ces données, ce sont des gènes. Autrement dit, des ordres, des programmes qui vont permettre à la cellule de produire une protéine, c'est-à-dire une molécule.
1: Nous venons d'entendre un extrait de l'émission « C'est pas sorcier » de Jamie qui nous explique le rôle de nos cellules, de l'ADN, du fonctionnement pour fabriquer des protéines. Tout cela, c'était un petit rappel essentiel puisqu'on va passer une petite heure ensemble à l'échelle de ces cellules. Alors avant de parler de mort, Sophie Barillet-Nillon, une petite cellule, ça peut vivre combien de temps à peu près ?
2: Alors, on commence par une question piège, parce que la durée de vie d'une cellule est très, très variable en fonction de ce qu'elle fait, en fait, dans le corps. Donc, il y en a qui vivent quelques jours et d'autres qui vivent toute la durée de la vie humaine. Donc, voilà, ça s'échelonne de quelques heures à plusieurs
1: 80,
2: années.
1: 100 ans.
2: Voilà.
1: Est-ce que toutes nos cellules se renouvellent, du coup, donc pas à la même vitesse en fonction de

0: leur spécificité, mais est-ce qu'il y a un moment dans notre vie où, en fait, tout notre corps s'est renouvelé?
1: Alors, on dit qu'il faut attendre 7 ans pour que globalement, toutes les cellules de notre corps soient renouvelées. Sachant que c'est une valeur globale, mais qu'on n'est pas sûr, toutes les cellules du cœur ne seront pas renouvelées en 7 ans. Mais le nombre total de nos cellules demande 7 ans cette année pour être renouvelées dans sa totalité.
0: Je vous laisse faire vos calculs à la maison en fonction de votre âge pour savoir combien de fois vous avez changé de cellules à l'échelle globale. Dans les années 70, des scientifiques ont observé des cellules qui meurent toutes seules dans un petit tissu qui est pourtant parfaitement sain. Donc une sorte de suicide cellulaire silencieux, spontané. Ce type de mort s'appelle l'apoptose. Comment ça fonctionne, l'apoptose ?
1: Alors l'apoptose, c'est vrai que ça a été la première description en fait de la mort cellulaire qui n'était pas déclenchée par un traumatisme extérieur, mais qui semblait spontanée effectivement au sein d'un tissu qui paraissait tout à fait normal et qui était fonctionnel. Donc ce terme a été choisi par les histopathologistes qui l'ont identifié dans les années 70 et qui ont appelé ça apoptose en référence à la chute des feuilles et la chute des pétales avec un petit peu de poésie, notamment parce qu'il y avait une condensation du noyau qui se formait et un aspect plus réfringent au microscope et qui donnait comme ça une impression de feuilles mortes qui étaient déposées sur le tissu.
0: Ça veut dire quoi, réfringent ?
1: Alors, réfringent, ça veut dire que c'était plus foncé quand ils regardaient ça au microscope. Ça prenait la lumière de manière différente, en fait.
0: Ah, donc on peut les spotter, on va dire, facilement sur une coupe de microscope, les cellules qui sont en train de mourir ?
1: On peut les voir parce qu'elles ont une structure différente et donc une prise à la lumière du microscope qui est différente et qui apparaît anormale par rapport à des cellules voisines qui sont tout à fait saines.
0: Alors l'apoptose, est-ce que c'est une cellule qui s'auto-mange ou qui se fait manger par d'autres cellules ? Comment ça se passe ?
1: Alors, ça peut être les deux, en fait. Une cellule qui meurt quand même par apoptose, c'est une cellule qui va se faire manger par une autre. C'est-à-dire qu'elle va rentrer dans un état de décomposition, mais contrôlé. Et les cellules macrophagiques, c'est-à-dire des cellules qui surveillent un petit peu les tissus, vont reconnaître ces cellules qui sont en train de développer un programme de mort cellulaire, parce qu'elles vont exprimer quelque chose à leur surface, un signal qui va attirer ces cellules éboueuses, on pourrait dire, et ces cellules qui jouent le rôle de ramassage des déchets vont arriver sur le site et englober ce qu'on appelle phagocyter ces cellules qui sont en train de mourir par apoptose.
0: Donc si je suis une cellule et que j'ai une très bonne raison de mourir, je vais mettre des petits drapeaux à ma surface pour dire « je rentre en apoptose, venez me manger ». Et là, oui. Les macrophages vont venir vers moi et me manger doucement.
1: Tout à fait, oui.
0: Alors, qu'est-ce qui me donnerait envie de mettre ces petits drapeaux pour qu'on me mange ? Pourquoi est-ce que moi, je me dis, là, en tant que cellule, il est temps de mourir ?
1: Alors, il y a pas mal de causes qui l'indiquent, notamment des causes qui peuvent être complètement internes à la cellule ou bien tissulaires. La cellule peut détecter des défauts de fonctionnement internes parce qu'il y a trop d'oxydation, pas assez de nutriments, auquel cas la cellule va pouvoir déclencher un processus de mort cellulaire parce qu'elle n'est pas en état de fonctionner de manière adaptée, en fait. Donc ça, c'est un premier processus. Ça peut être aussi un dysfonctionnement du tissu. Alors pareil, manque de nutriments, manque d'oxygène ou bien anomalie dans la constitution du tissu. Et ça peut être une alerte pour les cellules, notamment épithéliales, qui peuvent, si elles n'ont plus des jonctions entre elles assez fortes, c'est un signal de danger et qui peut déclencher des mécanismes de mort cellulaire.
0: Les cellules épithéliales, c'est les cellules de la peau d'un
1: Alors,
0: tissu.
1: De la peau, de différentes glandes exocrines, la glande mammaire, du tissu pulmonaire également. Enfin, c'est vraiment dans tout ce qui est revêtement de notre organisme, que ce soit en interne ou en externe.
0: Ça veut dire que le signal de mort cellulaire programmé peut donc venir de l'extérieur,
1: comme
0: de l'intérieur,
1: oui.
0: De la cellule.
1: Oui. Alors, il faut effectivement un signal de mort. Qui peut venir de l'intérieur ou de l'extérieur, mais c'est surtout pas des signaux de mort liés à un choc traumatique important. C'est vraiment des signaux plus fins qui sont plutôt dans la programmation du fonctionnement tissulaire.
0: Est-ce que ça veut dire que du coup ce type de mort, l'apoptose dont on parle depuis tout à l'heure, c'est une mort un peu discrète ?
1: Alors oui, l'apoptose par rapport aux autres morts cellulaires qui ont été décrites plus tardivement, c'est ce qu'on appelle une mort silencieuse. Et elle est silencieuse parce que justement, elle est prise en charge, les débris cellulaires sont pris en charge par les macrophages. Et ces cellules héboïses dont je parlais tout à l'heure vont recycler ces débris cellulaires pour les redistribuer au niveau de l'organisme après. Mais en tout cas, ils empêchent l'apparition d'une réaction d'inflammation. Parce qu'une cellule qui meurt par d'autres moyens peut lâcher des signaux d'alerte qui vont déclencher une réaction inflammatoire. L'apoptose, ce système de mort et de prise en charge directe par les macrophages, empêche la réaction inflammatoire. Donc c'est ce qu'on appelle effectivement une mort silencieuse.
0: Donc vous venez d'en parler, il y a d'autres systèmes de mort. Donc une cellule peut mourir de différentes façons. Alors est-ce qu'il y a des systèmes beaucoup moins discrets que l'apoptose, où là c'est plus traumatique, où il y a des inflammations ?
1: Oui. Oui, et je dirais que l'apoptose est presque une exception en termes de mort cellulaire silencieuse. Et les autres types de mort cellulaire qui sont déclenchés, alors liés à des traumatismes, liés à des mécanismes très spécifiques d'oxydation des tissus, par exemple, eh bien, sont des morts qui sont plutôt très tapageuses. C'est-à-dire qu'elles vont, au cours de leur déroulement, déclencher... où il va y avoir production de signaux d'alerte qui vont être captés par les cellules de l'environnement. Les cellules voisines, exactement, qui vont répondre à ces signaux d'alerte en déclenchant le plus souvent une réaction inflammatoire. Donc on a une mort qui peut être, dans ce cas-là, très inflammatoire. Et ça peut être aussi utile, notamment, on le verra, je crois, après, dans le cancer, de déclencher plutôt une mort inflammatoire plutôt qu'une mort silencieuse. Parce qu'en déclenchant une mort inflammatoire, on se donne l'occasion d'activer le système immunitaire et peut-être de protéger l'organisme de la tumeur.
0: Donc une mort inflammatoire, si je comprends bien, c'est non seulement dire qu'on va mourir, mais le crier sur tous les toits pour que tout le monde soit au courant, que tout le monde se ramène dans le tissu et que donc il y ait la police, on va dire, du corps humain, donc le système immunitaire, qui soit présent sur place. Et là, l'inflammation, c'est vraiment de la chaleur, de la rougeur. Enfin, c'est comme quand on se coupe sur la peau, par exemple. Ça fait tout un bazar.
1: Exactement. Oui. Ça fait beaucoup de bruit, ça mobilise tout le monde sur le site et c'est pour déclencher une réaction du tissu, en fait. Alors, quand c'est une coupure, par exemple, eh bien, c'est nécessaire de déclencher la cicatrisation. Ça peut être plutôt positif de déclencher une mort cellulaire non silencieuse, mais dans certains cas, ça peut devenir problématique et être à l'origine de maladies chroniques ou aiguës.
0: C'est quoi les différents noms de ces morts qui sont du coup pas du tout silencieuses ? Moi, je suis tombée sur des choses, on dirait des noms de Pokémon, mais après, j'y connais pas grand-chose. Je suis tombée sur, par exemple, la pyroptosis.
1: Oui, ou pyroptose.
0: Nécroptose.
1: Nécroptose, oui.
0: C'est quoi les différences ?
1: Alors, sur le plan moléculaire, on est capable de voir les différences. Alors, il y a déjà des différences morphologiques. Si on regarde au microscope une cellule qui meurt par apoptose ou par pyroptose ou bien par entose, enfin, il y a différents mécanismes de mort, on peut voir morphologiquement des différences. Soit on va voir d'abord une fragmentation du noyau à l'intérieur de la cellule avant que la cellule soit perméable, soit au contraire, on va avoir un éclatement de la membrane de la cellule et une libération de tout ce qu'elle contient, ce qui génère beaucoup de signaux d'alerte quand c'est le cas. On peut avoir aussi des sécrétions spécifiques de messagers de cellule à cellule qui vont être présents dans certains types de morts cellulaires, comme c'est le cas de la pyroptose, ce qu'on appelle des cytokines inflammatoires, donc des messagers qui vont plutôt déclencher des réponses d'inflammation, alors que dans l'apoptose, on n'a pas de production de cette sorte, donc peu de messagers qui sont libérés, parce que la membrane n'est pas altérée, il n'y a pas de sécrétion, il y a juste une inversion de la membrane qui fait que c'est les petits drapeaux dont on parlait tout à l'heure, où les macrophages vont arriver et vont englober cette cellule qui est en cours de désintégration, mais qui n'aura libéré aucun messager d'alerte dans l'environnement, donc dans les cellules voisines.
0: Donc ça peut être depuis le noyau qui se découpe, depuis la membrane qui s'ouvre et qui déverse le contenu, depuis avec des signaux ou sans signaux, il y a plein de types de formes. Est-ce qu'on connaît tous les types de morts cellulaires ou est-ce qu'on en découvre encore ?
1: Alors, on en découvre encore. On connaît tous les grands moyens de suicide maintenant de la cellule. De la cellule. Par contre, il existe quand même sont encore décrits des mécanismes qui sont très très spécifiques. Alors, spécifiques de tissu qu'on ne verra que dans une sorte de

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0: 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Voici l'homélie d'aujourd'hui, enregistrée ce matin à la grotte de Lourdes.
1: The Lord be with you.
2: And with your spirit.
1: A reading from the Holy Gospel according to John.
2: Glory to you.
3: Évangile de Jésus-Christ selon saint Jean. En ce temps-là, Jésus disait à ses disciples, « Comme le Père m'a aimé, moi aussi je vous ai aimé. Demeurez dans mon amour. Si vous gardez mes commandements, vous demeurerez dans mon amour. Comme moi, j'ai gardé les commandements de mon Père et je demeure dans son amour. Je vous ai dit cela pour que ma joie soit en vous et que votre joie soit parfaite.
1: Might be complete. The gospel of the Lord.
2: Praise to you, Lord Jesus Christ.
4: Once again, you're all very welcome as we gather.
3: Je vous accueille une nouvelle fois alors que nous nous réunissons ici à la grotte. Bienvenue à tous, bienvenue à ceux du diocèse de Kilmore en Irlande, nos comtés, nos régions, nos paroisses. Nous sommes en effet venus des différents coins du monde, d'Europe, d'Irlande, nos comtés, nos régions, nos paroisses. Nous sommes rassemblés ici par l'amour de Dieu, cet amour qu'il nous a montré par l'exemple de son fils Jésus envers Marie, Notre-Dame de Lourdes, et par le témoignage de Sainte Bernadette sur les apparitions ici à la grotte. Nous venons de différents endroits, tous unis par l'amour de Dieu et notre dévotion à Notre-Dame de Lourdes qui est apparue pour nous et intercède pour nous. Dans l'évangile d'aujourd'hui, Jésus nous parle de l'amour de Dieu, de comment il nous aime comme Dieu l'a aimé. Jésus nous appelle à rester dans son amour en suivant les commandements comme lui-même les a suivis. Nous pouvons nous demander comment réconcilier les commandements avec l'amour. Cela semble être en opposition. Qu'est-ce que cet amour? Est-ce juste faire ce qu'on me dit de faire? Je crois que l'amour de Dieu, c'est toujours Dieu qui vient vers nous, qui veut le meilleur pour chacun de nous, pour vous et pour moi. Jésus, en se donnant lui-même, nous a montré cet amour. En réponse, nous reconnaissons Dieu comme notre Créateur qui nous donne la vie et un sens à notre vie. Nous voyons Jésus, son Fils, comme notre Sauveur qui nous soutient par les sacrements et en particulier par la messe. Quand nous rendons grâce à Dieu et à son Fils Jésus pour leur relation d'amour entre eux, nous pouvons nous appuyer sur eux. Alors, avec foi, nous pouvons avoir confiance en leurs commandements. Ils sont avec nous maintenant, contre vents et marées, dans nos combats. Dieu, par l'intermédiaire de Jésus, veille sur nous. Jésus nous donne la joie, une joie totale, qui ne nous épargne pas des épreuves et des difficultés, mais qui nous soutient face à celles-ci. Dans la première lecture tirée des Actes des Apôtres, nous découvrons comment l'amour de Dieu le Père et de Jésus son Fils, ainsi que leurs commandements, sont mis en pratique. Il s'agit d'un récit de ce que l'on appelle aujourd'hui le Concile de Jérusalem, qui relate comment ont été résolues les divergences concernant les chrétiens issus du judaïsme et ceux issus du paganisme. Cette décision signifiait que les païens ou les non-juifs n'étaient pas tenus de se conformer aux coutumes juives, car ils pouvaient compter sur le Saint-Esprit que Dieu leur avait donné. Cela nous enseigne que Dieu, qui connaît le cœur de chacun, aime tout le monde de la même manière, peu importe comment nous sommes parvenus à la foi ou où nous en sommes dans notre cheminement spirituel. En tant que peuple de Dieu, en tant qu'Église, en tant que croyant, Nous avons nos différences. Nous venons d'horizons et de cultures différentes, tout comme ces convertis issus du judaïsme et du paganisme. Nous sommes invités à rassembler ces différentes perspectives autour d'un objectif commun au nom du Seigneur. Cela signifie cheminer ensemble, s'écouter et dialoguer dans la foi, comme nous invite le cheminement synodal qui s'est engagé dans nos diocèses, y compris celui de Kilmore, partout dans le monde. Ce cheminement ensemble n'est pas nouveau. En fait, c'est ce que nous faisons ici à Lourdes lors de notre pèlerinage commun. Depuis plus de 50 ans, nous venons ici en tant que diocèse de Kilmore, depuis nos différents comtés et paroisses voisines, unis dans un esprit de pèlerinage et d'attention envers les pèlerins dont nous nous occupons. Nous insufflons ce même esprit dans notre cheminement commun au sein du diocèse, notamment dans notre écoute, notre échange, notre discernement et notre planification pastorale, en restant ouverts à l'Esprit Saint. Comme vous le savez, nous traversons une période de grands changements, tant dans le diocèse qu'en Irlande. Nous devons composer avec un nombre réduit de prêtres irlandais, renforcer la collaboration entre les paroisses, accueillir davantage de prêtres étrangers et offrir aux laïcs la possibilité de s'impliquer davantage. À l'heure actuelle, 15 personnes de l'ensemble du diocèse suivent une formation au ministère pastoral laïque pour travailler aux côtés des prêtres à partir de l'an prochain. En tant que diocèse, nous cheminons ensemble dans la foi et nous nous engageons dans un pèlerinage sous de nouvelles formes, guidés par le Saint-Esprit. Nous sommes inspirés par l'histoire de Lourdes, par la façon dont Bernadette, une jeune fille issue d'une famille pauvre qui n'a pas eu la chance de faire des études, a répondu aux apparitions de Marie avec une foi inébranlable. L'évêque de ce diocèse de Tarbes à l'époque, Monseigneur Laurence, a écouté, discerné et prié pour que les apparitions de Notre-Dame à Sainte Bernadette puissent être reconnues comme authentiques, puis approuvées. Nous sommes donc réunis ici ce matin dans toute notre diversité, aimés par Dieu à travers Jésus-Christ, ouverts à l'Esprit-Saint, unis dans la foi, priant Notre-Dame et inspiré par Sainte Bernadette. Nous nous réjouissons et rendons grâce lors de notre messe ici à la grotte, car notre joie est totale et nous fortifiera.

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2: Cette semaine, en compagnie du père Baptiste Pochulu. Chers frères et sœurs, chers auditeurs de Radio Présence, très heureux de vous retrouver pour ce quatrième enseignement de cette semaine dans cette heure mariale où je vous propose de redécouvrir et de prendre le temps de méditer, de pouvoir reprendre le temps de prier, de lire cette prière typique, traditionnelle du temps pascal, le Regina Caeli. Cette prière qui remonte à la période médiévale de notre Église exprime en profondeur et nous rejoint en profondeur pour vivre cette joie de la résurrection, cette joie pascale, d'où les nombreux Alléluia qui se répètent et qui rythment notre prière. Cette prière du Regina Caeli se conclut par un verset et sa réponse. Gaude et letare Virgo Maria, Alléluia. Réjouis-toi et sois dans l'allégresse, Vierge Marie, Alléluia. Nous trouvons là une réponse, une amplification, une répétition de ce que nous avons entendu dans la première phrase. Regina Caeli, letare, Alléluia. Reine du ciel, réjouis-toi, Alléluia. Cette répétition et cette amplification de la joie est une insistance sur la fête pascale, sur cette joie qui naît et qui vient envahir le cœur de chacun des fidèles au matin de Pâques. Si l'on prend les récits, les différents récits du matin de la résurrection, comment ne pas voir, comment ne pas découvrir cette joie des disciples, des apôtres du Christ au matin de la résurrection? Au matin ou au soir, avec ses disciples d'Emmaüs qui, après avoir reconnu le Christ à la fraction du pain et qui disparut à leurs yeux, retournent de nuit à Jérusalem pour raconter aux apôtres ce qu'ils ont vécu sur le chemin. Et ils trouvent au Cénacle les apôtres en train de discuter de ce que certaines femmes ont rapporté, que Pierre et Jean ont eux aussi constaté, et avec ces mots des disciples d'Emmaüs, notre cœur n'était-il pas tout brûlant alors qu'ils nous expliquaient les Écritures et qu'ils nous ouvraient à leurs intelligences sur le chemin? Voilà cette joie de Pâques, voilà ce à quoi nous sommes invités à nous associer, à ce à quoi nous sommes invités à entrer, cette joie pascale. Et cette phrase qui complète ce verset, sa réponse, Quia surexit Dominus vere, Alléluia. Car le Seigneur est vraiment ressuscité, Alléluia. À travers cette réponse, c'est l'affirmation centrale de notre foi chrétienne. C'est ce qui produit en profondeur le retournement de toute notre vie et de cette vie du monde. Le Christ est le ressuscité. Le Christ est le sauveur du monde. Le Christ a vaincu la mort et a détruit la mort. Il nous fait entrer dans cette joie éternelle. C'est la raison, cette affirmation centrale de notre foi chrétienne, cette résurrection du Christ est la raison première, primordiale, fondamentale de toute la joie exprimée dans ce Regina Caeli, de toute la joie vécue, reçue, perçu et qui doit porter du fruit dans ce temps pascal en vivant de cette résurrection du Christ. Comment ne pas voir là quelque chose de cette rencontre entre le Christ et Thomas qui, tant qu'il n'avait pas vu, ne pouvait pas croire, et pourtant le Christ qui nous dit « Heureux ceux qui croient sans avoir vu ». Voilà nous aussi, frères et sœurs, cette joie dans laquelle nous sommes invités à entrer maintenant en priant et en méditant le chapelet en direct depuis la grotte de Massabielle à Lourdes.

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Dans quelques instants, suivez la prière du chapelet en direct de la grotte de Lourdes.

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1: Marie, faites que la lésion sur la langue d'Annick s'apaise et s'estompe. Merci Marie.
2: Marie, maman, je te confie la santé de Philippine. Elle ne va pas bien. Aide-la. Prends-la dans tes bras. En union avec vous, pèlerin. Merci.
3: Bonjour, pour une intention de prière pour une dame qui a un lymphome en rémission et pour un et son enfant handicapé. Merci à Notre-Dame de Lourdes.
4: Au nom du Père et du Fils et du Saint-Esprit.
5: Amen.
4: Chers frères et sœurs, soyez les bienvenus ici même à la grotte de Massabielle, qui est lieu des apparitions de la Vierge Marie à Bernadette. Nous allons méditer le chapelet, en particulier les mystères lumineux du rosaire. En ce jeudi, nous prions avec tous les pèlerins et en particulier avec les pèlerins sapeurs-pompiers. Soyez les bienvenus, vous tous et tous qui êtes ici présents et tous ceux qui sont en lien avec nous dans la prière à travers la connexion au site internet, la radio, la télévision, KTO. Je crois en Dieu, le Père Tout-Puissant, Créateur du ciel et de la terre, et en Jésus-Christ, son Fils unique, notre Seigneur, qui a été conçu du Saint-Esprit, est né de la Vierge Marie, a souffert sous Ponce Pilate, a été crucifié, est mort et a été enseveli, est descendu aux enfers. Le troisième jour est ressuscité des morts, est monté aux cieux, est assis à la droite de Dieu, le Père Tout-Puissant, d'où il viendra juger les vivants et les morts. Je crois en l'Esprit Saint, à la Sainte Église catholique, à la communion des saints, à la rémission des péchés, à la résurrection de la chair, à la vie éternelle. Amen. Frères et sœurs, prions pour notre pape Léon XIV, qui vient de nous faire la joie de l'annonce de sa visite en France, et notamment ici même à Lourdes. Nous confions ce voyage à venir. Nous prions pour toutes ses intentions. Notre Père qui es aux cieux, que ton nom soit sanctifié, que ton règne vienne, que ta volonté soit faite sur la terre comme au ciel.
6: Donne-nous aujourd'hui notre pain de ce jour. Pardonne-nous nos offenses, comme nous pardonnons aussi à ceux qui nous ont offensés. Et ne nous laisse pas entrer en tentation, mais délivre-nous du mal.
4: Je vous salue Marie, pleine de grâce, le Seigneur est avec vous. Vous êtes bénie entre toutes les femmes, et Jésus, le fruit de vos entrailles, est béni.
6: Sainte Marie, Mère de Dieu, priez pour nous pauvres pécheurs, maintenant et à l'heure de notre mort.
4: Je vous salue Marie, pleine de grâce, le Seigneur est avec vous. Vous êtes bénie entre toutes les femmes, et Jésus, le fruit de vos entrailles, est béni.
6: Sainte Marie, Mère de Dieu, priez pour nous pauvres pécheurs, maintenant et à l'heure de notre mort. Amen.
4: Je vous salue Marie, pleine de grâce, le Seigneur est avec vous. Vous êtes bénie entre toutes les femmes, et Jésus, le fruit de vos entrailles, est béni.
6: Sainte Marie, Mère de Dieu, priez pour nous pauvres pécheurs, maintenant et à l'heure de notre mort. Amen.

0: Ô Marie conçue sans péché. Premier mystère lumineux, le baptême du Seigneur. Dans l'évangile, selon saint Matthieu, je ne suis pas venu appeler les justes, mais les pécheurs. Prions, frères et sœurs, pour l'unité des chrétiens qui ont reçu un même baptême. Notre Père, qui es aux cieux, que ton nom soit sanctifié, que ton règne vienne, que ta volonté soit faite sur la terre comme au ciel.
1: Donne-nous aujourd'hui notre pain de ce jour. Pardonne-nous nos offenses, comme nous pardonnons aussi
2: à ceux qui nous ont offensés. Et ne nous laisse pas entrer en tentation, mais délivre-nous du mal.
3: Je vous salue, Marie, pleine de grâce. Le Seigneur est avec vous. Vous êtes bénie entre toutes les femmes, et Jésus, le fruit de vos entrailles, est béni.
4: Sainte Marie, Mère de Dieu, priez pour nous pauvres pécheurs, maintenant et à l'heure de notre mort. Amen.
3: Je vous salue, Marie, pleine de grâce. Le Seigneur est avec vous. Vous êtes bénie entre toutes les femmes, et Jésus, le fruit de vos entrailles, est béni.
4: Sainte Marie, Mère de Dieu, priez pour nous pauvres pécheurs, maintenant et à l'heure de notre mort. Amen.
3: Je vous salue, Marie, pleine de grâce. Le Seigneur est avec vous. Vous êtes bénie entre toutes les femmes, et Jésus, le fruit de vos entrailles, est béni.
4: Sainte Marie, Mère de Dieu, priez pour nous pauvres pécheurs, maintenant et à l'heure de notre mort.
3: Je vous salue, Marie, pleine de grâce. Le Seigneur est avec vous. Vous êtes bénie entre toutes les femmes, et Jésus, le fruit de vos entrailles, est béni.
4: Sainte Marie, Mère de Dieu,
2: priez pour nous pauvres pécheurs, maintenant et à l'heure de notre mort.
3: Je vous salue, Marie, pleine de grâce. Le Seigneur est avec vous. Vous êtes bénie entre toutes les femmes, et Jésus, le fruit de vos entrailles, est béni.
4: Sainte Marie, Mère de Dieu,
2: priez pour nous pauvres pécheurs, maintenant et à l'heure de notre mort.
4: Amen.
3: Je vous salue, Marie, pleine de grâce. Le Seigneur est avec vous. Vous êtes bénie entre toutes les femmes, et Jésus, le fruit de vos entrailles, est béni.
4: Sainte Marie, Mère de Dieu, priez pour nous pauvres pécheurs,
2: maintenant et à l'heure de notre mort.
4: Amen.
3: Je vous salue, Marie, pleine de grâce. Le Seigneur est avec vous. Vous êtes bénie entre toutes les femmes, et Jésus, le fruit de vos entrailles, est béni.
4: Sainte Marie, Mère de Dieu,
2: priez pour nous pauvres pécheurs, maintenant et à l'heure de notre mort.
4: Amen.
3: Je vous salue, Marie, pleine de grâce. Le Seigneur est avec vous. Vous êtes bénie entre toutes les femmes, et Jésus, le fruit de vos entrailles, est béni.
2: Sainte Marie, Mère de Dieu, priez pour nous pauvres pécheurs, maintenant et à l'heure de notre mort.
4: Amen.
3: Je vous salue, Marie, pleine de grâce. Le Seigneur est avec vous. Vous êtes bénie entre toutes les femmes, et Jésus, le fruit de vos entrailles, est béni.
4: Sainte Marie, Mère de Dieu, priez pour nous pauvres pécheurs,
2: maintenant et à l'heure de notre mort.
3: Je vous salue, Marie, pleine de grâce. Le Seigneur est avec vous. Vous êtes bénie entre toutes les femmes, et Jésus, le fruit de vos entrailles, est béni.
4: Sainte Marie, Mère de Dieu, priez pour nous pauvres pécheurs, maintenant et à l'heure de notre mort.
0: Amen.

0: Ô Marie conçue sans péché. Deuxième mystère lumineux, les noces de Cana. Dans l'évangile selon saint Jean, on manqua de vin. La mère de Jésus lui dit, ils n'ont pas de vin. Jésus lui répond, « Femme, que me veux-tu? Mon heure n'est pas encore venue. » Frères et sœurs, chers pèlerins, prions pour tous les couples et particulièrement pour ceux dont le mariage est brisé. Notre Père qui es aux cieux, que ton nom soit sanctifié, que ton règne vienne, que ta volonté soit faite sur la terre comme au ciel.
1: Je vous salue Marie, pleine de grâce. Le Seigneur est avec vous. Vous êtes bénie entre toutes les femmes, et Jésus, le fruit de vos entrailles, est béni.
2: Sainte Marie, Mère de Dieu, priez pour nous pauvres pécheurs.
1: Maintenant
2: et à l'heure de notre mort. Amen.
1: Je vous salue, Marie, pleine de grâce. Le Seigneur est avec vous. Vous êtes bénie entre toutes les femmes, et Jésus, le fruit de vos entrailles, est béni.
2: Sainte Marie, Mère de Dieu, priez pour nous pauvres pécheurs. Maintenant et à l'heure de notre mort. Amen.
1: Je vous salue, Marie, pleine de grâce. Le Seigneur est avec vous. Vous êtes bénie entre toutes les femmes, et Jésus, le fruit de vos entrailles, est béni.
2: Sainte Marie, Mère de Dieu, priez pour nous pauvres pécheurs, maintenant et à l'heure de notre mort. Amen.
1: Je vous salue, Marie, pleine de grâce. Le Seigneur est avec vous. Vous êtes bénie entre toutes les femmes, et Jésus, le fruit de vos entrailles, est béni.
2: Sainte Marie, Mère de Dieu, priez pour nous pauvres pécheurs, maintenant et à l'heure de notre mort. Amen.
1: Je vous salue, Marie, pleine de grâce. Le Seigneur est avec vous. Vous êtes bénie entre toutes les femmes, et Jésus, le fruit de vos entrailles, est béni.
2: Sainte Marie, Mère de Dieu, priez pour nous pauvres pécheurs, maintenant et à l'heure de notre mort. Amen.
1: Je vous salue, Marie, pleine de grâce. Le Seigneur est avec vous. Vous êtes bénie entre toutes les femmes, et Jésus, le fruit de vos entrailles, est béni.
2: Sainte Marie, Mère de Dieu, priez pour nous pauvres pécheurs, maintenant et à l'heure de notre mort. Amen.
1: Je vous salue, Marie, pleine de grâce. Le Seigneur est avec vous. Vous êtes bénie entre toutes les femmes, et Jésus, le fruit de vos entrailles, est béni.
2: Sainte Marie, Mère de Dieu, priez pour nous pauvres pécheurs, maintenant et à l'heure de notre mort.
1: Je vous salue, Marie, pleine de grâce. Le Seigneur est avec vous. Vous êtes bénie entre toutes les femmes, et Jésus, le fruit de vos entrailles, est béni.
2: Sainte Marie, Mère de Dieu, priez pour nous pauvres pécheurs, maintenant et à l'heure de notre mort. Amen.
1: Je vous salue, Marie, pleine de grâce. Le Seigneur est avec vous. Vous êtes bénie entre toutes les femmes, et Jésus, le fruit de vos entrailles, est béni.
2: Sainte Marie, Mère de Dieu, priez pour nous, pauvres pécheurs, maintenant et à l'heure de notre mort. Amen.
1: Je vous salue, Marie, pleine de grâce. Le Seigneur est avec vous. Vous êtes bénie entre toutes les femmes, et Jésus, le fruit de vos entrailles, est béni.
2: Sainte Marie, Mère de Dieu, priez pour nous, pauvres pécheurs, maintenant et à l'heure de notre mort. Amen.

0: Ô Marie conçue sans péché,
1: priez pour nous qui avons recours à Dieu.
0: Troisième mystère lumineux, l'annonce du royaume. Dans l'évangile, selon saint Luc, il me faut annoncer la bonne nouvelle du royaume de Dieu, car c'est pour cela que j'ai été envoyé. Prions, chers pèlerins, pour le pape Léon, pour son futur voyage, pour ses futurs voyages en Espagne, puis en France, et pour les évêques qui portent la charge de l'annonce du royaume des cieux. Notre Père qui es aux cieux, que ton nom soit sanctifié, que ton règne vienne, que ta volonté soit faite sur la terre comme au ciel.
2: Je vous salue Marie, pleine de grâce. Le Seigneur est avec vous. Vous êtes bénie entre toutes les femmes et Jésus, le fruit de vos entrailles, est béni.
1: Sainte Marie, Mère de Dieu, priez pour nous pauvres pécheurs, maintenant et à l'heure de notre mort. Amen.
2: Je vous salue Marie, pleine de grâce. Le Seigneur est avec vous. Vous êtes bénie entre toutes les femmes et Jésus, le fruit de vos entrailles, est béni.
1: Sainte Marie, Mère de Dieu, priez pour nous pauvres pécheurs, maintenant et à l'heure de notre mort. Amen.
2: Je vous salue, Marie, pleine de grâce. Le Seigneur est avec vous. Vous êtes bénie entre toutes les femmes, et Jésus, le fruit de vos entrailles, est béni.
1: Sainte Marie, Mère de Dieu, priez pour nous pauvres pécheurs, maintenant et à l'heure de notre mort. Amen.
2: Je vous salue, Marie, pleine de grâce. Le Seigneur est avec vous. Vous êtes bénie entre toutes les femmes, et Jésus, le fruit de vos entrailles, est béni.
1: Sainte Marie, Mère de Dieu, priez pour nous pauvres pécheurs, maintenant et à l'heure de notre mort. Amen.
2: Je vous salue, Marie, pleine de grâce. Le Seigneur est avec vous. Vous êtes bénie entre toutes les femmes, et Jésus, le fruit de vos entrailles, est béni.
1: Sainte Marie, Mère de Dieu, priez pour nous pauvres pécheurs,
2: je vous salue, Marie, pleine de grâce. Le Seigneur est avec vous. Vous êtes bénie entre toutes les femmes, et Jésus, le fruit de vos entrailles, est béni.
1: Sainte Marie, Mère de Dieu, priez pour nous, pécheurs, maintenant et à l'heure de notre mort. Amen.
2: Je vous salue, Marie, pleine de grâce. Le Seigneur est avec vous. Vous êtes bénie entre toutes les femmes, et Jésus, le fruit de vos entrailles, est béni.
1: Sainte Marie, Mère de Dieu, priez pour nous pauvres pécheurs, maintenant et à l'heure de notre mort. Amen.
2: Je vous salue, Marie, pleine de grâce. Le Seigneur est avec vous. Vous êtes bénie entre toutes les femmes, et Jésus, le fruit de vos entrailles, est béni.
1: Sainte Marie, Mère de Dieu, priez pour nous pauvres pécheurs, maintenant et à l'heure de notre mort. Amen.
2: Je vous salue, Marie, pleine de grâce. Le Seigneur est avec vous. Vous êtes bénie entre toutes les femmes, et Jésus, le fruit de vos entrailles, est béni.
1: Sainte Marie, Mère de Dieu, priez pour nous pauvres pécheurs, maintenant et à l'heure de notre mort. Amen.
2: Je vous salue, Marie, pleine de grâce. Le Seigneur est avec vous. Vous êtes bénie entre toutes les femmes, et Jésus, le fruit de vos entrailles, est béni.
1: Sainte Marie, Mère de Dieu, priez pour nous pauvres pécheurs, maintenant et à l'heure de notre mort. Amen.
2: Je vous salue, Marie, pleine de grâce. Le Seigneur est avec vous. Vous êtes bénie entre toutes les femmes, et Jésus, le fruit de vos entrailles, est béni.
1: Sainte Marie, Mère de Dieu, priez pour nous pauvres pécheurs, maintenant et à l'heure de notre mort. Amen.

0: Ô Marie conçue sans péché,
1: priez pour nous qui avons de vos enfants.
0: Quatrième mystère lumineux, la transfiguration. Dans l'Évangile, selon saint Matthieu, son visage resplendit comme le soleil et ses vêtements devinrent éblouissants comme la lumière. Prions, frères et sœurs, pour l'Église, afin qu'elle aime toujours plus son Seigneur. Notre Père qui es aux cieux, que ton nom soit sanctifié, que ton règne vienne, que ta volonté soit faite sur la terre comme au ciel.
2: Donne-nous aujourd'hui notre pain de ce jour, pardonne-nous nos offenses, comme nous pardonnons aussi à ceux qui nous ont offensés, et ne nous laisse pas entrer en tentation, mais délivre-nous du mal.
3: Je vous salue Marie, pleine de grâce. Le Seigneur est avec vous. Vous êtes bénie entre toutes les femmes. Et Jésus, le fruit de vos entrailles, est béni.
4: Sainte Marie, Mère de Dieu, priez pour nous pauvres pécheurs, maintenant et à l'heure de notre mort. Amen.
3: Je vous salue Marie, pleine de grâce. Le Seigneur est avec vous. Vous êtes bénie entre toutes les femmes. Et Jésus, le fruit de vos entrailles, est béni.
4: Sainte Marie, Mère de Dieu, priez pour nous pauvres pécheurs, maintenant et à l'heure de notre mort. Amen.
3: Je vous salue Marie, pleine de grâce. Le Seigneur est avec vous. Vous êtes bénie entre toutes les femmes. Et Jésus, le fruit de vos entrailles, est béni.
4: Sainte Marie, Mère de Dieu, priez pour nous pauvres pécheurs, maintenant et à l'heure de notre mort. Amen.
3: Je vous salue Marie, pleine de grâce. Le Seigneur est avec vous. Vous êtes bénie entre toutes les femmes, et Jésus, le fruit de vos entrailles, est béni.
4: Sainte Marie, Mère de Dieu, priez pour nous pauvres pécheurs, maintenant et à l'heure de notre mort. Amen.
3: Je vous salue, Marie, pleine de grâce. Le Seigneur est avec vous. Vous êtes bénie entre toutes les femmes, et Jésus, le fruit de vos entrailles, est béni.
4: Sainte Marie, Mère de Dieu, priez pour nous pauvres pécheurs, maintenant.
3: Je vous salue Marie, pleine de grâce. Le Seigneur est avec vous. Vous êtes bénie entre toutes les femmes. Et Jésus, le fruit de vos entrailles, est béni.
4: Sainte Marie, Mère de Dieu, priez pour nous pauvres pécheurs, maintenant et à l'heure de notre mort. Amen.
3: Je vous salue Marie, pleine de grâce. Le Seigneur est avec vous. Vous êtes bénie entre toutes les femmes. Et Jésus, le fruit de vos entrailles, est béni.
4: Sainte Marie, Mère de Dieu, priez pour nous pauvres pécheurs, maintenant et à l'heure de notre mort. Amen.
3: Je vous salue, Marie, pleine de grâce. Le Seigneur est avec vous. Vous êtes bénie entre toutes les femmes, et Jésus, le fruit de vos entrailles, est béni.
4: Sainte Marie, Mère de Dieu, priez pour nous pauvres pécheurs, maintenant et à l'heure de notre mort. Amen.
3: Je vous salue Marie, pleine de grâce. Le Seigneur est avec vous. Vous êtes bénie entre toutes les femmes. Et Jésus, le fruit de vos entrailles, est béni.
4: Sainte Marie, Mère de Dieu, priez pour nous pauvres pécheurs, maintenant et à l'heure de notre mort. Amen.
3: Je vous salue Marie, pleine de grâce. Le Seigneur est avec vous. Vous êtes bénie entre toutes les femmes. Et Jésus, le fruit de vos entrailles, est béni.
4: Sainte Marie, Mère de Dieu, priez pour nous pauvres pécheurs, maintenant et à l'heure de notre mort. Amen.
3: Je vous salue Marie, pleine de grâce. Le Seigneur est avec vous. Vous êtes bénie entre toutes les femmes. Et Jésus, le fruit de vos entrailles, est béni.
4: Sainte Marie, Mère de Dieu, priez pour nous pauvres pécheurs, maintenant et à l'heure de notre mort. Amen.

0: Marie conçue sans péché. Cinquième mystère lumineux, l'institution de l'Eucharistie. Dans la première lettre de saint Paul aux Corinthiens, « Ceci est mon corps qui est pour vous ». Prions, chers pèlerins, pour les enfants, les adolescents et les adultes qui se préparent à la première communion. Notre Père qui es aux cieux, que ton nom soit sanctifié, que ton règne vienne, que ta volonté soit faite sur la terre comme au ciel.
1: Je vous salue, Marie, pleine de grâce. Le Seigneur est avec vous. Vous êtes bénie entre toutes les femmes, et Jésus, le fruit de vos entrailles, est béni.
2: Sainte Marie, Mère de Dieu, priez pour nous pauvres pécheurs, maintenant et à l'heure de notre mort. Amen.
1: Je vous salue, Marie, pleine de grâce. Le Seigneur est avec vous. Vous êtes bénie entre toutes les femmes, et Jésus, le fruit de vos entrailles, est béni.
2: Sainte Marie, Mère de Dieu, priez pour nous pauvres pécheurs, maintenant et à l'heure de notre mort. Amen.
1: Je vous salue, Marie, pleine de grâce. Le Seigneur est avec vous. Vous êtes bénie entre toutes les femmes, et Jésus, le fruit de vos entrailles, est béni.
2: Sainte Marie, Mère de Dieu, priez pour nous pauvres pécheurs, maintenant et à l'heure de notre mort. Amen.
1: Je vous salue, Marie, pleine de grâce. Le Seigneur est avec vous. Vous êtes bénie entre toutes les femmes, et Jésus, le fruit de vos entrailles, est béni.
2: Sainte Marie, Mère de Dieu, priez pour nous pauvres pécheurs, maintenant et à l'heure de notre mort. Amen.
1: Je vous salue, Marie, pleine de grâce. Le Seigneur est avec vous. Vous êtes bénie entre toutes les femmes, et Jésus, le fruit de vos entrailles, est béni.
2: Sainte Marie, Mère de Dieu, priez pour nous pauvres pécheurs, maintenant et à l'heure de notre mort. Amen.
1: Je vous salue, Marie, pleine de grâce. Le Seigneur est avec vous. Vous êtes bénie entre toutes les femmes, et Jésus, le fruit de vos entrailles, est béni.
2: Sainte Marie, Mère de Dieu, priez pour nous pauvres pécheurs, maintenant et à l'heure de notre mort. Amen.
1: Je vous salue, Marie, pleine de grâce. Le Seigneur est avec vous. Vous êtes bénie entre toutes les femmes, et Jésus, le fruit de vos entrailles, est béni.
2: Sainte Marie, Mère de Dieu, priez pour nous pauvres pécheurs, maintenant et à l'heure de notre mort. Amen.
1: Je vous salue, Marie, pleine de grâce. Le Seigneur est avec vous. Vous êtes bénie entre toutes les femmes, et Jésus, le fruit de vos entrailles, est béni.
2: Sainte Marie, Mère de Dieu, priez pour nous Amen.
1: Je vous salue, Marie, pleine de grâce. Le Seigneur est avec vous. Vous êtes bénie entre toutes les femmes, et Jésus, le fruit de vos entrailles, est béni.
2: Sainte Marie, Mère de Dieu, priez pour nous pauvres pécheurs, maintenant et à l'heure de notre mort. Amen.
1: Je vous salue, Marie, pleine de grâce. Le Seigneur est avec vous. Vous êtes bénie entre toutes les femmes, et Jésus, le fruit de vos entrailles, est béni.
2: Sainte Marie, Mère de Dieu, priez pour nous pauvres pécheurs, maintenant et à l'heure de notre mort. Amen.

0: Ô Marie conçue sans péché,
1: priez pour nous qui avons recours à vous.
0: Prions ensemble le Seigneur. Prions pour les intentions de nos sapeurs-pompiers au service de tous nos concitoyens. Prions pour les jeunes du lycée Saint-Louis de Carcassonne qui apprennent à grandir dans le service. Prions pour tous nos frères et sœurs malades. Dieu qui nous donne de vénérer en la Vierge Marie, la Mère de l'Espérance, accorde-nous par sa prière et son aide de mettre toujours notre espérance dans les biens du ciel, tandis que nous accomplissons nos tâches temporelles et d'obtenir un jour ce que nous attendons avec foi. Par Jésus-Christ, ton Fils, notre Seigneur et notre Dieu, lui qui vit et règne avec le Père et le Saint-Esprit pour les siècles des siècles.
1: Amen.
0: Le Seigneur soit avec vous. Et que Dieu Tout-Puissant vous bénisse, le Père, le Fils et le Saint-Esprit.
1: Amen.
0: Notre-Dame de Lourdes.
1: Priez pour nous.
0: Notre-Dame de Lourdes.
1: Priez pour nous.
0: Notre-Dame de Lourdes.
1: Priez pour nous.
0: Sainte Bernadette.
1: Priez pour nous.

0: Je vais à présent bénir les objets de dévotion que vous portez sur vous-même, qu'ils soient pour vous, qu'ils soient pour offrir. Le Seigneur soit avec vous.
1: Et avec votre esprit.
0: Dieu, dont la parole sanctifie toutes choses, répand ta bénédiction sur ces objets et fait que quiconque s'en servira selon ta volonté et avec action de grâce reçoive de toi, par l'invocation de ton nom très saint et l'intercession de Notre-Dame de Lourdes, la santé du corps et la protection de l'âme, par Jésus le Christ, notre Seigneur.
1: Amen.
0: Bon pèlerinage à tous et je vous informe qu'il y a à 16h15 une catéchèse sur le message de Lourdes. Si vous êtes intéressé, vous pouvez vous rendre au centre information. La salle vous sera indiquée. Merci.

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1: La Vierge à midi, Paul Claudel. Il est midi, je vois l'église ouverte, il faut entrer. Mère de Jésus-Christ, je ne viens pas prier. Je n'ai rien à offrir et rien à demander. Je viens seulement, Mère, pour vous regarder. Vous regarder, pleurer de bonheur, savoir cela, que je suis votre fils et que vous êtes là. Rien que pour un moment, pendant que tout s'arrête, midi, être avec vous, Marie, en ce lieu où vous êtes, ne rien dire, regarder votre visage, laisser le cœur chanter dans son propre langage. Ne rien dire, mais seulement chanter parce qu'on a le cœur trop plein. Comme le merle qui suit son idée en ces espèces de couplets soudains. Parce que vous êtes belle, parce que vous êtes immaculée, la femme dont la grâce enfin restituée, la créature dans son honneur premier et dans son épanouissement final, telle qu'elle est sortie de Dieu au matin de sa splendeur originale, intacte, ineffablement, parce que vous êtes la mère de Jésus-Christ, qui est la vérité entre vos bras et la seule espérance et le seul fruit. Mère de Jésus-Christ, soyez remerciée.

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1: Amis auditeurs, bienvenue à l'écoute de ce programme. Le pape Léon XIV célèbre vendredi 8 mai le premier anniversaire de son élection au siège pétrinien. Ces 12 mois ont été marqués par des audiences, des rencontres, des messages, deux voyages importants au Moyen-Orient et en Afrique et un engagement vigoureux pour la paix. Dans la journée de jeudi 7 mai, le Saint-Père a reçu en audience notamment les membres de la garde suisse pontificale après la cérémonie de prestation de serment mercredi 6 mai de 28 nouvelles recrues. L'actualité de l'Église nous conduira également au Tchad. L'actualité politique et sociale sur le continent africain concerne le Nigeria, le Soudan et la Tunisie, entre autres. Bienvenue encore une fois à l'écoute de cette émission que nous commençons avec l'actualité de l'Église.
2: Radio Vatican, France et Afrique, Marie-José Moindo.
1: Le pape a reçu en audience dans la matinée de jeudi 7 mai les membres de la conférence épiscopale du Burkina Faso-Niger dans le cadre de leur visite à Dlemina. Les 28 nouvelles recrues de la garde suisse ont été à l'honneur jeudi 7 mai lors de l'audience accordée par Léon XIV à la garde pontificale au lendemain de leur prestation de serment dans la salle Paul VI au Vatican en présence du pape et du président de la Confédération suisse Guy Parmelin. L'assermentation des nouveaux gardes a lieu chaque 6 mai en commémoration du sacrifice des 147 gardes suisses qui, lors du sac de Rome de 1527, ont donné leur vie pour sauver celle du pape Clément VII, compte rendu du discours du pape avec Alexandra Sirgan.
3: Ce jour est une occasion de dire ma gratitude à la nation helvétique d'où proviennent les jeunes recrues qui se mettent avec joie au service du pape, a déclaré Léon XIV dans son discours adressé aux gardes et à leurs familles. Le souverain pontife a ensuite rappelé la mission qui incombe aux membres de la garde suisse, chargés de veiller en permanence à la sécurité du pape au sein de l'État du Vatican, du palais apostolique et des basiliques majeures. Ces lieux chargés d'histoire et de foi vous portent à la réflexion et à la prière, a souligné Léon XIV. En effet, en tenant votre poste de sentinelle, vous pouvez vous laisser émerveiller par la beauté qui s'offre à vous, une beauté qui vient de Dieu, a précisé le Saint-Père, et qui donne un autre sens à leur mission, qui, bien que d'ordre militaire, reste néanmoins inséparable de la vocation à la sainteté de chaque baptisé. Le pape a poursuivi son discours en remerciant les militaires pour l'assistance et l'attention apportée aux membres de la curie, aux officiels en visite au Vatican, mais aussi aux pèlerins et aux touristes. Léon XIV a invité les nouvelles recrues à toujours garder en tête ces paroles de Jésus tirées de l'évangile selon saint Matthieu. « À chaque fois que vous l'avez fait à l'un de ces plus petits de mes frères, c'est à moi que vous l'avez fait. »
1: Merci Alexandra. Et toujours dans la matinée du jeudi, le Premier ministre de la République de Pologne a été reçu en audience par le pape au palais apostolique. Après son entretien avec le souverain pontife, Donald Tusk a rencontré le cardinal secrétaire d'État Pietro Parolin, accompagné de Mgr Paul Richard Gallagher, secrétaire pour les relations avec les États et les organisations internationales. Ils ont fait le point de la situation internationale avec une attention particulière au conflit en Ukraine et au rôle de la Pologne au sein de l'Union européenne. À l'occasion du centenaire de la Libreria Editrice Vaticana, la maison d'édition officielle du Saint-Siège, le pape a reçu les membres de sa direction et le personnel. Dans un discours centré sur trois réflexions en rapport avec la lecture et la culture, le Saint-Père a souligné le rôle du livre comme une occasion de réfléchir, de rencontrer et d'annoncer le Christ. Depuis un siècle, a souligné Léon XIV, la librairie Editrice Vaticana a servi 9 souverains pontifes en diffusant leur magistère afin de contribuer à l'annonce de l'Évangile dans le monde. Léon XIV a repris les paroles adressées en 1976 par le Saint-Pape Paul VI aux collaborateurs de la Libreria Editrice Vaticana à l'occasion du 50e anniversaire de cette dernière, les invitant à regarder vers l'avenir afin de mettre au point des idées et des programmes. Au Tchad, les violents et sanglants conflits intercommunautaires à Dartama, dans le Wadi Fira, dans le Guéra, et l'attaque survenue à la base militaire de Barkatoulum ont fait l'objet d'une déclaration de la conférence épiscopale du Tchad. Les détails avec Edouard Takadji.
4: Nos pensées et nos prières vont aux familles endeuillées, aux blessés et à toutes celles et ceux qui sont touchés par cette tragédie. Nous condamnons fermement cette tuerie car la vie humaine est sacrée et nul n'a le droit de l'ôter. Nous exprimons nos sincères condoléances aux familles des victimes et appelons l'ensemble de la population à s'unir dans la compassion et la solidarité en ces temps difficiles. La violence ne peut être une réponse acceptable à nos désaccords car elle ne fait qu'envenimer les tensions et criser les divisions, affirme Mgr Martin Wengebani, évêque de Doba par ailleurs président la conférence des évêques du Tchad. Les évêques se disent préoccupés également par la dégradation brusque de la situation politique de notre pays avec la récente vague d'arrestations d'opposants et des voix critiques. Mgr Martin Wengebani.
5: Ces arrestations remettent en cause les principes démocratiques dans notre pays, l'importance de la liberté d'expression et du respect des droits humains. Elles ne font qu'affaiblir la cohésion sociale déjà fragilisée et ont des répercussions sur le vivre ensemble tant prôné. Le respect du pluralisme culturel, politique et religieux contribuent à la construction d'un état de droit.
4: Pour eux, le dialogue sincère et inclusif est la seule issue pour sortir de l'impasse actuelle.
5: Nous appelons donc les autorités à faire preuve de sagesse et de retenue et à favoriser un climat de confiance propice à la réconciliation. La paix est un bien précieux que nous devons préserver ensemble. Ensemble, unis dans la diversité, travaillons pour un Tchad plus juste, plus solidaire et en paix.
4: Edouard Takadji, Ndjamena pour Radio Vatican.
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1: En Côte d'Ivoire, la commission électorale indépendante a été dissoute mercredi 6 mai par le gouvernement. Visée par de nombreux griefs depuis sa création, la CEI disparaît pour faire place à un nouveau dispositif électoral. À Abidjan, la correspondance de Mohamed Lamine.
6: C'est à l'issue du Conseil des ministres qu'Amadou Koulibaly a fait cette annonce choc. Justifiant la dissolution de la commission électorale, le porte-parole du gouvernement a évoqué les réserves et les critiques dont fait l'objet la défunte institution. Les élections organisées par la CEI depuis sa mise en place il y a 25 ans ont très souvent donné lieu à des tensions en amont et ou en aval des scrutins. La plus meurtrière de ces tensions a été la crise post-électorale de 2010 qui avait fait plus de 3000 morts. Le porte-parole du gouvernement a aussi annoncé l'avènement d'un nouveau mécanisme de gestion des élections à même de rassurer davantage et à garantir durablement la tenue d'élections apaisées. Pascal Afingesan du FPI s'est réjoui de cette annonce, appelant immédiatement au dialogue pour refonder le système électoral. Initialement géré par l'administration publique, les élections ont été confiées à la CEI créée en 2001 au sorti du bref règne du régime militaire. Depuis, la méfiance censée disparaître a jalonné presque tous les cycles électoraux. À Abidjan, Mohamed Lamine pour Radio Vatican.
1: L'armée nigériane a libéré les 7 enfants et 2 adultes qui étaient encore détenus après leur enlèvement fin avril dans l'état de Kogi, dans le centre-sud du pays. Les troupes ont réussi à secourir ces dernières victimes de l'enlèvement à l'orphelinat de Darul Kitab à l'issue d'une opération de recherche et de sauvetage intensive menée mercredi au Nigeria. Le chef des paramilitaires soudanais a affirmé que ses forces étaient prêtes à combattre pendant des décennies si nécessaire dans la guerre contre l'armée, avertissant que certains de ses combattants restaient positionnés à la périphérie de Khartoum, contrôlée par les forces régulières. Les déclarations du chef des forces de soutien rapide interviennent un jour après que le gouvernement aligné sur l'armée a accusé l'Éthiopie et les Émirats arabes unis d'avoir lancé des attaques de drones sur plusieurs États du Soudan depuis le territoire éthiopien, notamment contre la capitale et son aéroport. Le haut-commissaire de l'ONU aux droits de l'homme, Volker Türk, a exhorté jeudi la Tunisie à cesser la répression visant la société et les médias, répression qui porte atteinte à ses obligations internationales en matière de droits de l'homme. Marie-Joseph Nga présente l'actualité de l'Église en langue Ewondo.
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2: Le pape Léon XIV célèbre vendredi 8 mai le premier anniversaire de son élection. Les 12 premiers mois de son pontificat ont été marqués par son engagement pour la paix dans le monde. Un engagement exprimé lors de sa première prise de parole le jour de son élection le 8 mai 2025. La paix soit avec vous tous, c'est la paix du Christ ressuscité, une paix désarmée, une paix désarmante. Pour le père Ernest Kwaku Kwadio, prêtre ivoirien en mission au Canada, cet engagement de Léon XIV définit son option pastorale. On l'écoute.
3: Ce qui confirme le caractère christocentrique de ce pontificat, le Christ qui ressuscite vient réconforter ses disciples en leur donnant la paix. Mais n'oublions pas que le Christ dit ceci, « Je vous donne la paix, pas à la manière du monde ». Donc la paix dont parle le pape Léon XIV, est une paix du cœur. Ce n'est pas une paix avec, je dirais, l'équilibre de la terreur, comme on le voit parfois dans le monde politique et dans les relations internationales. Il s'agit de la paix qui vient du cœur et la paix qui vient des esprits. Cela est très important dans la mesure où, quand on parle de paix désarmée et désarmante, il s'agit d'une vision radicalement évangélique de la paix. C'est-à-dire une paix qui refuse la logique de la violence et de la domination. Une paix qui touche la conscience et qui transforme les cœurs. Et cette paix trouve justement sa source dans le Christ ressuscité. C'est une paix qui conduit à l'espérance. Une espérance pour le développement intégral de l'homme.
4: Alors, on pourrait le dire de ces paroles, le souverain pontife donnait déjà une claire vision de son option pastorale, son engagement pour la paix dans le monde.
3: Oui, il ne s'agit pas ici de programme politique, mais il s'agit d'option pastorale. Mais une option pastorale fondée sur le spirituel, sur la mystique de l'Église. N'oublions pas que l'Église, c'est d'abord une réalité spirituelle, divino-humaine. Donc la paix vient de Dieu. Alors le Christ lui-même est venu, il dit quoi ? Je suis venu pour donner la vie en abondance. Mais il n'y a pas de vie sans paix. Donc c'est surtout ça. Et je pense que tous les papes qui se sont succédés ont parlé toujours de paix. Quand on prend les encycliques du pape Paul VI, par exemple, Populorum Progressio, hein, on parle du développement comme le nouveau nom de la paix. Tant qu'il n'y a pas d'équilibre dans les relations humaines, il n'y a pas d'équilibre dans la vision des choses, il n'y a pas quelque chose qui vient de l'intérieur de l'homme, on ne peut pas avoir la paix. Il s'agit surtout de transformer le cœur de l'homme afin qu'il puisse vivre en paix avec son frère.
4: Père Ernest, que pouvons-nous dire du pape Léon XIV et de la paix en Afrique ?
3: Bon, son engagement pour la paix est d'abord spirituel. Il est ensuite moral et enfin, il est diplomatique, ce qui s'inscrit dans la tradition de l'Église. L'Afrique est comme un continent blessé et le pape s'intéresse à l'Afrique comme le bon samaritain qui prend soin de ce blessé, laissé à demi-mort par les brigands. Et je pense que dans les messages qu'il a donnés, on voit en filigrane la conversion des esprits et des cœurs en vue de respecter la dignité humaine en Afrique.
2: Interrogé par Françoise Niamien, le père Ernest Kwaku Kwadio, prêtre ivoirien en mission au Canada, la suite de cet entretien dans nos prochaines éditions.
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2: Chers amis, c'est la fin de ce programme que Marie-Josée Mwando-Boabois a eu le plaisir de vous présenter. Au revoir.

faible entre mes bras. Mon enfant tout chaud sur mon cœur qui bat. J'adore en mes mains et berce étonnée la merveille, ô Dieu, que m'avait donnée. De fils, ô mon Dieu, je n'en avais pas. Vierge que je suis en cet humble état, quelle joie en fleur de moi serait née. Mais vous, tout-puissant, me l'avez donné. Que rendrai-je à vous, moi sur qui tomba votre grâce? Ô Dieu, je souris tout bas, car j'avais aussi, petit et borné, j'avais une grâce et vous l'ai donnée. De bouche, ô mon Dieu, vous n'en aviez pas pour parler aux gens perdus d'ici-bas. Ta bouche de lait vers mon sein tournée, ô mon fils, c'est moi qui te l'ai donné. Demain, ô mon Dieu, vous n'en aviez pas pour guérir du doigt leur pauvre corps là. Ta main, bouton clos, rose encore gênée, ô mon fils, c'est moi qui te l'ai donné. De chair, ô mon Dieu, vous n'en aviez pas pour rompre avec eux le pain du repas. Ta chair au printemps de moi façonnée, ô mon fils, c'est moi qui te l'ai donnée. De mort, ô mon Dieu, vous n'en aviez pas pour sauver le monde. Ô douleur! Là-bas, ta mort d'homme, un soir, noir, abandonné. Mon petit, c'est moi qui te l'ai donné.

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1: Bonjour à tous. Le pavillon du Vatican à la Biennale de Venise est dédié cette année à la mystique bénédictine Saint-Hildegarde Bingen, a annoncé le dicastère pour la culture et l'éducation du Vatican. Le projet, intitulé « L'oreille et l'œil de l'âme », se déroulera dans deux lieux de la ville. Les œuvres de 24 artistes y seront présentées. La 61e Biennale d'art contemporain de Venise, qui se déroule du 9 mai au 22 novembre 2026, intitulée « En gamme mineure », a été conçue par la commissaire suisso-camerounaise Koyo Kuo, première femme africaine nommée à ce poste. Elle est décédée en mai 2025 à l'âge de 58 ans. La Biennale a décidé toutefois de poursuivre son projet, axé sur des formes d'expression discrètes, explorant des thèmes de guérison, de joie et de réparation. Le titre, en gamme mineure, fait référence à l'écrivain James Baldwin et appelle à aller vers les fréquences mineures perdues dans la cacophonie du chaos. Conçue comme une prière sonore, l'installation du Vatican rejoint cet appel. À la suite de Hildegarde Bingen, née en 1098, morte en 1179, abbesse médiévale, docteur de l'Église catholique, herboriste, poétesse et compositrice, elle invite les visiteurs à ralentir, à se livrer à une écoute contemplative, a expliqué le dicastère. Le pavillon du Vatican est réparti sur deux sites, dans l'ancien Giardino Mistico dei Carmelitani Scalzi, un jardin secret, au sein d'un monastère du XVIIe siècle, des installations sonores intégrant les chants, les écrits et les visions d'Hildegarde Vici seront présentées. Les religieuses bénédictines de l'abbaye Saint-Hildegarde de Rüstenheim y proposeront notamment une liturgie sonore. Parmi les autres artistes figurent des noms de renommée internationale, tels que les musiciens Brian Eno et Patti Smith, ainsi que le cinéaste Jim Jarmusch. Le pavillon du Vatican présentera ainsi des nouvelles œuvres sonores créées par 20 compositeurs, musiciens, poètes et artistes contemporains, des œuvres qui dialoguent avec les chants, les textes et les images visionnaires de Saint-Hildegarde par la voix, les instruments et dans certains cas le silence. Le dispositif sonore détecte et restitue les sons du jardin en temps réel. Le Complezzo di Santa Maria Auxiliatrice dans le quartier de Castello accueillera quant à lui la pièce maîtresse, une installation monumentale de films et d'images du réalisateur allemand Alexander Klug, décédé le 25 mars 2026 à l'âge de 94 ans. Le commissaire du Vatican 2026 du Saint-Siège est le cardinal José Tolentino de Mantosa, préfet du dicastère pour la culture et l'éducation du Saint-Siège. Avec cette nouvelle participation à la Biennale de Venise, le Saint-Siège renforce sa présence sur la scène artistique internationale. Lors de la dernière Biennale en 2024, il avait proposé une installation artistique dans l'ancienne prison pour femmes de Venise. Je vous souhaite à tous un excellent week-end et je vous retrouve avec joie dès lundi. À très bientôt sur nos ondes.

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1: Au nom du Père et du Fils et du Saint-Esprit, Amen. Mon Seigneur et mon Dieu, je crois fermement que tu es ici, que tu me vois et que tu m'entends. Je t'adore avec profonde révérence. Je te demande le pardon de mes péchés et la grâce de faire avec profit ce moment de prière. Ma Mère Immaculée, Saint Joseph, mon Père et Seigneur, mon ange gardien, intercédez pour moi. Aujourd'hui, il y a exactement un an que le pape Léon XIV a été élu à la tête de l'Église. Et je t'invite à replonger dans tes souvenirs de ce 5 mai 2025. Comment tu as réagi à l'annonce de la fumée blanche? Comment tu as réagi à l'habemus papam? Nous avons un pape. Eh bien, c'est sûr que nous avons tous reçu avec émotion le nouveau pape, dont le nom avait échappé aux experts vaticanistes en élection papale. Bon, j'ajouterai comme d'habitude. Et voilà, ça fait un an déjà. Seigneur, en ce 8 mai, je te dis merci pour le pape Léon XIV. Merci pour ce serviteur que tu as donné à ton Église. Merci pour cet apôtre à travers qui tu continues de guider cette immense et belle famille que tu as fondée, l'Église. Aujourd'hui commence, si je me permets, la deuxième saison de cette série passionnante qu'est ce pontificat du pape Léon. C'est vrai que dans les premiers épisodes, Léon XIV a suivi fidèlement le scénario écrit par le pape François, les nombreuses activités et rencontres liées à la célébration du jubilé de l'espérance, les thèmes de ses enseignements, les canonisations et même les voyages prévus par le pape François. Mais une première leçon du 8 mai 2025, une vérité qui a sauté aux yeux de tous quand le pape Léon XIV est apparu à l'écran pour la première fois, c'est que Léon XIV est le successeur de Pierre et non de François. Le successeur de Pierre, habillé différemment lors de cette première bénédiction, le successeur de Pierre qui vit dans un endroit différent du Vatican, qui a un style différent, son style à lui, qui reprend de nombreux symboles traditionnels de la papauté. Léon XIV est le successeur de Pierre. C'est pourquoi cette foule immense, cette foule compacte, nombreuse, réunie place Saint-Pierre le 8 mai 2025, a explosé de joie à l'habemus papam. Nous avons un pape. Elle a explosé de joie sans connaître vraiment le nouveau pape, sans savoir son histoire, non, en ignorant pratiquement tout de lui. Mais une chose était sûre, qui qu'il soit, d'où qu'il vienne, c'est le pape, c'est Pierre au XXIe siècle, qui comme ses prédécesseurs va paître les agneaux et les brebis de Jésus, en être le bon pasteur, en se donnant totalement, en offrant sa vie, en laissant le Seigneur le guider à travers le souffle de son esprit. Dans la saison 1 qui s'achève, les émotions n'ont pas manqué. Je pense à son passage à Annaba en Algérie, sur les traces de son père spirituel, le grand Augustin. Et le pape Léon a aidé à rappeler que bon, Augustin, c'est un saint africain. Je vois aussi ce beau bain de foule au Liban, et puis ces épisodes chantant et dansant en Afrique noire. Les surprises et les rebondissements n'ont pas non plus manqué dans cette première saison, enfin, comme dans les meilleures des séries. Le président Trump a été à l'origine des épisodes peut-être les plus violents, même cette semaine encore. Le pape Léon a montré tout son courage et sa classe, hein, face à ces attaques. Il n'est pas le numéro un, certainement, enfin, sur le plan économique ou militaire, mais sur le plan de la vie morale et spirituelle. C'est lui le numéro un. Prions pour le pape Léon. Et toi qui prie avec moi, qu'est-ce, Qu'est-ce qui t'a le plus marqué de cette première année de Léon XIV? Qu'est-ce que tu retiens des 365 épisodes de cette première saison? Quel geste, quelle phrase, quel mot, quelle image? Le 8 mai 2025, Léon XIV a parlé de l'unité de l'Église. Et depuis, il demande de prier pour cette intention. Il travaille pour, recoller les morceaux, pour accueillir ceux de l'Est et ceux de l'Ouest, ceux d'en bas et ceux d'en haut, pour éviter les clivages, pour éviter la polarisation dans l'Église et être en dialogue avec tous. Écoute-le encore lors de sa première prise de parole. Dieu nous aime, Dieu vous aime tous, et le mal ne prévaudra pas. Nous sommes tous entre les mains de Dieu. Alors sans crainte, unis dans la main avec Dieu, unis main dans la main avec Dieu entre nous, allons de l'avant. Nous sommes disciples du Christ. Le Christ nous précède, le monde a besoin de sa lumière. L'humanité a besoin de lui comme pont pour être rejoint par Dieu et par son amour. Aidez-nous, vous aussi. Puis aidez-vous les uns les autres à construire des ponts par le dialogue, par la rencontre, en nous unissant tous pour être un seul peuple toujours en paix. Eh bien oui, mon frère, ma sœur, aidons-nous pour construire des ponts par le dialogue. Seigneur, moi aussi, je vais être ton instrument d'unité par ma parole, par mes actes, par ma prière. Aujourd'hui, nous allons célébrer la messe, une messe particulière pour le pape à l'occasion de l'anniversaire de son élection. Et cette messe contient de très belles prières pour l'unité. Eh bien, je t'invite à redire avec moi, si tu veux bien, ce que dira le prêtre pendant la messe à laquelle peut-être tu vas assister aujourd'hui, ou mais ce qu'il a dit. Ne fais pas qu'écouter. Redis avec moi, Seigneur Dieu, par une décision de ta providence, tu as voulu bâtir ton Église sur le bienheureux Pierre, chef des apôtres. Regarde avec bonté notre pape Léon, que tu as établi comme successeur de Pierre. Qu'il soit pour ton peuple, de façon visible, le principe et le fondement de l'unité de la foi et de la communion ecclésiale. Oui, Seigneur, je te prie pour le pape, je te prie pour ce peuple, garde-nous toujours dans l'unité. Le 8 mai 2025, un détail de grande importance nous a peut-être échappé, mais il nous a montré le fil marial qui prône notre vie chrétienne et celle du pape aussi. Et c'est plus qu'un détail au fond, c'est une preuve de cette puissante intercession de la Vierge Marie qui accompagne le pape et qui nous accompagne chacun. Oui, le pape Léon, ce jour-là, a souligné dans son discours plein d'émotions que le 8 mai, c'est le jour de la supplique à Notre-Dame de Pompéi. Cette supplique, c'est une prière solennelle qui a été composée par un saint italien, Bartolo Longo, en 1883. On la récite justement le 8 mai et le premier dimanche d'octobre. Eh bien, le pape Léon aujourd'hui se rend en voyage au sanctuaire de Notre-Dame du Rosaire à Pompéi et il va célébrer une messe ce matin. Il va réciter justement cette prière-là, cette supplique à la Vierge avant de rendre hommage à Saint Bartolo Longo, le fondateur du sanctuaire. Et tu vois, c'est lui, le pape Léon XIV, qui a béatifié ce Bartolo Longo l'année dernière. C'est incroyable. C'est plus que des coïncidences, n'est-ce pas? Eh bien, en 2025, le 8 mai 2025, le pape avait ajouté, lors de cette première bénédiction, « Notre Mère Marie veut toujours marcher avec nous, être proche de nous, nous aider par son intercession et son amour. » Eh bien, merci Sainte Marie de vouloir marcher avec nous, avec moi. Merci d'accompagner le pape. Et j'aimerais terminer en t'adressant, Sainte Marie, ces paroles finales de cette prière, de cette supplique à Notre-Dame de Pompéi. Miséricorde pour tous, ô Mère de miséricorde, je vous salue Marie. Daigne bienveillamment, ô Marie, nous exaucer. Jésus a remis dans tes mains tous les trésors de ses grâces et de ses miséricordes. Tu assises, couronnée reine, à la droite de ton Fils, resplendissante de gloire immortelle sur tous les cœurs des anges. Tu étends ta domination sur toute l'étendue des cieux, et la terre et toutes les créatures sont soumises à toi. Merci, Marie, parce que tu nous accompagnes. Je te confie le pape, je te confie l'Église. Garde-nous toujours très unis autour du pape Léon XIV. Je remercie mon Dieu des bonnes résolutions, des actes d'amour et des inspirations que tu m'as communiquées dans cette méditation. Je te demande de m'aider à les mettre en pratique. Ma mère immaculée, Saint Joseph, mon Père et Seigneur, mon ange gardien, intercédez pour moi.
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4: Bonjour à tous et à toutes. Cette semaine, dans nos chroniques, nous voulons approfondir le sens de notre bon positionnement à l'égard du smartphone en construisant notre règle d'utilisation pour que nous puissions avoir une bonne utilisation de notre smartphone au service de la vie et non pas de la distraction, du dispersement d'un esprit agité. Et on l'a vu dans les jours qui précédaient que pour construire cette règle, au-delà des règles très précises, pratiques, qui mettent des limites aux mauvais comportements et qui promeuvent les bons comportements, il nous fallait être motivé. Alors une manière d'investir cette motivation, une motivation endogène qui part de l'intérieur de notre désir, nous pouvons nous demander, c'est le conseil psychologique d'aujourd'hui, hein, dans chacune de nos étapes, dans ce livre que nous avons construit pour être détaché de nos smartphones, hein, libéré, délivré de mon smartphone, 10 jours pour reprendre le contrôle aux éditions première partie. À chaque fois, nous avons un conseil psychologique. Alors, ce conseil psychologique est le suivant. Je me projette dans l'avenir. Quel homme, quelle femme aimerais-je être dans 10 ans? Je ne laisse pas les difficultés présentes me submerger. Demain commence maintenant. Je ne fais pas seulement de la résistance. Je parie sur la résilience qu'il y a en moi. Si je me protège de mes aliénations numériques, c'est pour entrevoir le futur comme une promesse, comme un vrai bien. Face à une nouvelle espérance, je refuse l'inertie qui me colle à la peau. Stop en avant. Vous voyez, se projeter dans l'avenir. Quel homme, quelle femme j'aimerais être dans 10 ans. Et quel bien je poursuis. Voilà, ma motivation, si j'écris une règle, c'est pour atteindre un objectif, un bien de la vie, une humanité de surcroît. Et je ne laisse pas les problèmes d'aujourd'hui me submerger. Voilà. L'espérance ne déçoit pas, nous rappelle saint Paul. Oui. L'espoir déçoit, mais pas l'espérance chrétienne. Et demain commence maintenant par les petits gestes, les petits regards, les motivations revisitées. Oui. Je ne fais pas seulement de la résistance. J'ai en moi un lieu où je peux grandir, je peux avancer. Ça s'appelle la résilience. Je suis malléable de nouveau. Et les neurosciences nous ont montré récemment combien notre cerveau est résilient et s'adapte. Il est toujours en formation, il fait des liens nouveaux. Et changer, dans notre ouvrage, on l'a intitulé, vous voyez, libérer, délivrer de mon smartphone, 10 jours pour reprendre le contrôle. On reprend le contrôle en 10 jours, par 10 petites étapes. Mais on change en 2 mois. Lorsqu'on ancre cette nouvelle direction dans la durée. Et les neurosciences nous ont montré qu'il fallait qu'il y ait des connexions aussi dans notre cerveau pour ancrer le changement. Alors, certes, il faut se protéger de ces aliénations numériques, mais pour entrevoir la vie, l'avenir, comme une promesse. Alors, on va pas être tous président de la République, on va pas être député, on va pas être milliardaire. L'importance, on n'a pas à envier cette personne, l'important c'est d'être en paix, être en paix avec soi-même. Comment je peux grandir dans la paix et devenir vraiment libre dans ma vie? En commençant par couper les liens d'aliénation à l'égard de mon smartphone. Face à une nouvelle espérance, je refuse l'inertie qui me colle à la peau. On n'avance pas quand on refuse d'avancer. Alors stop, oui, stop à l'inertie, en avant. La vie nous apprend que tout problème a sa solution. L'importance, c'est d'aller de l'avant. On nous disait le pape François, oui, tout problème a sa solution. Toute aliénation à l'égard de mon smartphone a une solution. À moi d'aller de l'avant, je peux être résilient. Alors une petite pause avant d'approfondir cette résilience pratique.

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1: Se former, écrire une bonne règle d'utilisation concernant nos smartphones, c'est vouloir aller de l'avant, c'est être résilient, c'est vouloir choisir la vie et non pas la mort, choisir la vie qui nous donne la vie de surcroît, qui nous fait grandir. Alors, si nous nous formons par rapport à une bonne utilisation de nos smartphones, c'est parce que nous nous donnons de bonnes règles. Alors, suggérons quelques bonnes pratiques pour être libre des influences de notre smartphone. Prenons soin d'abord de notre corps. On verra plus tard le psychisme, on verra plus tard les relations, mais d'abord, prenons soin de notre corps. Évitez d'utiliser des écrans 2 heures avant de vous coucher. Un premier cycle perturbé conduit souvent à une mauvaise nuit en perspective et à une journée difficile au travail. Si possible, bannissez le smartphone de la chambre à coucher. Assurez-vous de dormir suffisamment et bien. Notre suggestion, protégez vos yeux. 90% des adolescents en Asie sont myopes, souvent à cause des écrans. Ces derniers épuisent notre énergie. Adolescents de la génération Internet et de la génération smartphone, ils sont fatigués parce qu'ils regardent trop les écrans. Et les écrans nourrissent la fatigue psychique et la fatigue physique. Donnez-vous un temps limité devant les écrans avec des plages horaires bien définies, en tout cas jamais pendant les repas. Sachez éteindre l'écran et aller marcher. Exposez-vous à la lumière naturelle. L'image ne remplace pas l'usage des 5 sens pour rester en contact avec le réel. Le réel, c'est quoi? C'est les personnes concrètes, avec son environnement naturel, le plus immédiat possible. Donc, éteignons les écrans. Marchons, nous ne bougeons pas assez. Marchons au moins 1/2 heure par jour avec quelqu'un que nous aimons bien. Allons dire bonjour aux personnes qui sont dans notre rue. Et rappelez-vous, je suis mon corps. Il n'est pas simplement un vêtement. Travaillez aussi manuellement. Jardinons. En tout cas, respirons au grand air en marchant. Autre suggestion, quand vous regardez votre écran, demandez-vous si vous respirez profondément et suffisamment. Inspirez, expirez profondément, à intervalles réguliers devant vos écrans. 365. Cette petite règle est superbe. Tout au long de l'année, 365 jours, 3 fois par jour, 6 respirations profondes par minute, et cela pendant 5 minutes. Respirez. Tout cela selon le conseil du psychiatre Christophe André, promoteur de la méditation pleine conscience. Un corps fatigué par ses écrans est souvent synonyme d'une personne fatigante dans ses relations. Attention, et c'est l'expérience qu'en a fait ce psychiatre au burn-out, si nous ne prenons pas soin de notre corps. Reposez-vous sans écran. Vous serez reposant pour les autres. Malheureusement, plus on est devant ces écrans, moins on bouge, moins on mange bien, moins on dort bien, et plus on est fragmenté, agité, comme hors de son corps. Il n'existe pourtant dans la réalité pas de corps virtuel. Celui qui dort bien a le cœur pur. Celui qui a le cœur pur dort bien. Souligné Charles Péguy. Levez-vous si vous êtes souvent assis devant des écrans au moins toutes les 45 minutes et marchez. Il existe aussi un lien clair entre une mauvaise alimentation, la malbouffe, et l'écran allumé. Ne mangez pas devant les écrans, sinon le vrai repos est souvent remplacé par le grignotage. Mangez varié et soyez davantage présent à ce que vous mastiquez lentement. Vous pouvez trouver d'autres suggestions à cette liste dans mon ouvrage Tanguy-Marie Pouliquen, libéré, délivré de mon smartphone, 10 jours pour reprendre le contrôle aux éditions première partie. À bientôt.

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1: On acte l'espérance comme témoignage. C'est l'enseignement donné par Guilhem Faré que vous allez pouvoir entendre d'ici quelques instants. Celui-ci a été enregistré au cours du pèlerinage organisé par la communauté des Béatitudes qui s'est déroulé au sanctuaire Notre-Dame de Lourdes en cet été 2025.
2: De l'Évangile selon saint Matthieu. Pierre, alors, prit la parole et dit à Jésus, « Seigneur, il est bon que nous soyons ici. Si tu le veux, je vais dresser trois tentes, une pour toi, une pour Moïse et une pour Élie. » Il parlait encore lorsqu'une nuée lumineuse les couvrit de son ombre, et voici que de la nuée une voix disait, « Celui-ci est mon fils bien-aimé, en qui je trouve ma joie, écoute-le. » Vous reconnaissez bien ce passage, c'est la transfiguration. Alors mes frères et sœurs, est-ce qu'on est bien à Lourdes? Est-ce qu'on est bien dans ce pèlerinage de béatitude? On est comme on monte à bord, on est comme Pierre, et on a envie de dire, « Jésus, on va faire trois tentes, on va rester ici avec toi, parce que on est bien. » Et on est bien pas seulement parce qu'on mange bien, on a un lit pour dormir, mais parce que on fait l'expérience, parce qu'on reçoit des grâces, parce qu'on ressent la présence de Dieu qui est au milieu de nous, autour de nous, dans notre intérieur, qui nous bénit, qui nous touche, qui nous guérit, qui nous réconforte, qui nous relève. On va voir, on va faire une petite enquête rapide pour savoir, pour voir comment Dieu il a fait. Frères et sœurs, combien de vous, pendant ce jour, ont ressenti, ont fait l'expérience que Dieu a touché, a visité votre âme? C'est-à-dire, qui vous a réconforté, qui vous a donné du courage, qui vous a donné la paix, qui vous a donné un désir d'avancer, qui vous a consolé. Merci Jésus, merci, parce que tu es vivant, tu es ressuscité, tu rafraîchis nos âmes. Combien de vous ont eu l'expérience aussi que Dieu a visité leur corps? Peut-être il a guéri, il y a l'onction des malades qu'on a reçus. Peut-être a permis qu'on puisse se reposer et dormir. Peut-être vous avez ressenti une amélioration dans votre état physique, dans vos maladies. Est-ce qu'il y aurait entre vous qui ont eu cette expérience? Que le Seigneur a visité son corps. Et combien de vous ont fait l'expérience que l'Esprit Saint, avec Marie, a visité votre esprit? Il vous a donné des grâces spirituelles, il vous a renouvelé dans l'amour, il vous a renouvelé dans la foi, il vous a renouvelé dans l'espérance, vous a donné la grâce de prier plus, vous a donné la grâce de pouvoir pardonner, de vous approcher du Seigneur, des sacrements, de la confession. Vous l'avez vu, frères et sœurs, le Seigneur est passé parmi nous. Le Seigneur nous a touchés, le Seigneur nous a bénis, le Seigneur nous a guéris, le Seigneur nous a remplis de sa présence et de ses grâces.